0: un Paris recréé, un Paris d'atmosphère.
1: Atmosphère, est-ce que j'ai une gueule d'atmosphère ?
0: Anne Sebel a travaillé avec les plus grands, Spielberg, Clint Eastwood, Sofia Coppola ou encore Damien Chazelle. Et depuis 5 saisons, elle est aussi la directrice artistique de la série Emily in Paris, dont elle façonne l'univers visuel. Elle a inventé pour la série un Paris fantasmé, celui que les Américains adorent, les immeubles haussmanniens, les chambres de bonne, les placettes charmantes, les bistrots typiques. Une création qui part du scénario, puis elle imagine les lieux, les volumes, les couleurs, la lumière. Derrière chaque décor, il y a des croquis, des maquettes et des artisans qui reproduisent en 3D cet univers.
2: C'est du travail bien fait.
0: Pour une saison d'Emily in Paris, ce sont près de 180 décors créés, démontés, remontés. Un travail colossal qui a aussi un impact très concret. Certains lieux de tournage sont devenus de véritables attractions touristiques. Anne Sebel revendique un cinéma fait à la main, loin du tout numérique. Elle transmet d'ailleurs son savoir-faire à la Fémis, où elle forme la nouvelle génération qui, à son tour, saisira le réel pour bâtir image après image d'autres rêves de cinéma.
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4: Hey, bonjour. Ça va, vous allez bien ?
5: Ça va bien, et vous ?
4: Allez, oui, ça va très bien, merci.
5: Bon, alors on est ici dans l'univers de l'Italie.
4: Voilà. C'est ça, Little Italy. Voilà.
5: Little Italy, ici, avenue de Grande-Bretagne à Perpignan.
4: Exactement, depuis 2010, je crois. Je suis installé depuis...
5: Vous comptez plus ?
4: Non, je compte plus. Vous savez, les années sont passées assez vite.
5: Alors ça s'appelle Peperoncino.
4: Oui, ça s'appelle Peperoncino, parce que
5: Peperoncino... Ah, Peperoncino, pardon. Voilà. Et alors, ça c'est le nom d'un petit légume.
4: Ça, c'est le nom de piment.
5: Alors, c'est très, très sympa chez vous. Hein. Ça sent bon l'Italie. On a d'un côté l'épicerie, Renato, avec des produits que vous ramenez d'Italie. Et de quelle région précisément ?
4: L'importation de mes produits, c'est direct. J'importe directement mes produits. Pour ce qui concerne aussi les pâtes, le vin, l'huile d'olive et tout le reste. Donc, je mets l'accent, bien évidemment, sur ma région. Je suis napolitaine d'origine, donc sur la campagne. Et sur le sud de l'Italie. Je néglige pas le nord. Il y a des régions comme la Lombardie, le Piémonte, l'Emilia-Romagne qui nous amènent des choses magnifiques. Rien que le jambon de Parme, le parmesan et tout ça.
5: Et alors là, justement, vous avez quoi sous la vitrine ?
4: Le gorgonzola mascarpone. Il y a le produit phare de ces derniers temps, que c'est ce que vous appelez en France le bajou de porc. C'est le guanciale di maiale. C'est ce produit avec lequel on fait la carbonara, vous savez, le fameux plat.
5: Un peu de lard.
4: Oui, c'est comme du lard, mais ça a une texture un peu différente, voilà.
5: Ça, c'est essentiel au carbonara.
4: Ah, c'est un must. Si vous n'avez pas ça, vous ne la faites pas, voilà. Et après les jambons, tout est à la coupe. Souvent, mes clients me sollicitent pour des plats de charcuterie composée. Disons, moi, j'appelle ça la raclette à l'italienne parce qu'ils me demandent des plats de charcuterie pour faire leur raclette. Et voilà.
5: Bon, vous avez un tablier, Renato, et pour voilà. Cause, de l'autre côté, il y a votre cuisine.
4: Oui, donc ça, c'est ma petite cuisine. Elle est complètement ouverte. Le fait d'avoir la cuisine ouverte, c'est un concept tout à fait italien et surtout de chez moi.
5: C'est ça les peperoncino ?
4: Ouais,
5: vous allez mettre dans quel plat ?
4: Ça, on les met un peu de partout. Hein. Franchement, on les utilise un peu de partout. Notamment, il y a des pâtes qu'on fait, la pasta aglio, olio et peperoncino. C'est la plus simple des recettes de pâtes. Juste un fil d'huile d'olive, de l'ail et du peperoncino, comme ça, que vous pouvez aussi casser avec vos mains. Et voilà, sa sauce est prête, on passe à table.
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2: Ici, on fête la Saint-Vincent, la grande fête des vignerons en Bourgogne. Elle est honorée officiellement le 22 janvier. Dans notre région, la tradition veut que tous les ans, les festivités changent de village. Mais qui était ce fameux Saint-Vincent ? Bonjour Sandra Amani.
3: Bonjour Charlotte.
2: Vous avez enquêté sur ce sujet si mystérieux. Et vous avez écrit un conte intitulé « La légende de Saint-Vincent », une histoire de votre ouvrage « Légende du vignoble » édité aux éditions de l'Escargot Savant. Chapitre 1, le sacre de Saint-Vincent, 3e siècle après notre ère.
4: Nous voici en Espagne, plus exactement à Huesca, petit village au pied des Pyrénées. Ici vit Vincent, un jeune homme dévoué qui s'est pris d'amour pour le christianisme, une religion toute récente et avec encore peu de croyants. Vincent a un ami qui lui est cher, c'est Valère, l'évêque de Saragosse.
5: Me voici bien vieux à présent. Et j'ai beaucoup de mal à m'exprimer en public. Mon cher Vincent, le brillant orateur que vous êtes, sera chargé de me suppléer dans cette tâche difficile. Êtes-vous d'accord ?
2: Monseigneur, je suis honoré de devenir votre diacre. Je me réjouis d'avance à l'idée de mes voyages à travers l'Europe. J'ai hâte d'aller faire connaître notre Dieu à tous les païens. J'irai jusqu'en Gaule s'il le faut. Chapitre 2, l'Empire romain.
4: Au 3e siècle de notre ère, l'empereur romain Dioclétien entame des persécutions contre les chrétiens. La nouvelle religion prend de telles proportions que l'ordre public est bouleversé. Vincent et l'évêque sont arrêtés, puis conduits, enchaînés, auprès de Dacien, le gouverneur qui représente Rome en Espagne.
6: Évêque Valère, avouez vite toutes vos fautes, sinon vous le regretterez amèrement.
4: Mes fautes ? Quelle faute ! Je ne vois pas de quoi vous parlez.
6: Ne vous moquez pas de moi. Avouez immédiatement les sacrilèges que vous et votre diacre avez commis contre notre empereur.
4: Vincent, voyant la grande détresse du pauvre évêque, ne parvient pas à se contenir.
6: Cessez donc de tourmenter ce pauvre homme. Moi, je vais tout vous avouer. Oui, je ne crois qu'en un seul Dieu. Oui, vos idoles me semblent ridicules. Garde, torturez ce jeune insolent. Pressez-le comme le raisin. Rôtissez-le comme ces poulets que l'on immole sur les autels de nos divinités. Peu importe comment, mais montrez-lui que son Dieu ne lui sera d'aucun secours face à nos lois.
4: Les Romains se saisissent de Vincent, le ligotent nu sur un chevalet. Des ongles de fer lui déchirent le corps. On le brûle de toutes parts. On le torture nuit et jour.
2: Comment les souffrances de Vincent en Espagne vont-ils le transformer en saint en Bourgogne ?
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2: Ah, la Saint-Vincent tournante ! Une fête que nous célébrons chaque année dans les villages viticoles de Bourgogne. Mais qui était Saint-Vincent ? Voilà sa légende, racontée par Sandra Amani, auteure de « Légende du vignoble », éditée chez l'Escargot Savant.
4: Nous sommes le 22 janvier 304, le jour de la mort de Vincent. Il n'a pas survécu aux nombreuses tortures des Romains. Le corps brûlé et disloqué, on l'a ensuite accroché à une pierre de meule et jeté à la mer à plus de 200 km de Saragosse. Mais quelques jours plus tard, son corps est ramené par les vagues sur le rivage. Des chrétiens le ramassent et l'enterrent dignement. Au cours des années 304 et 305, plus d'un millier de chrétiens périssent sous la torture. La gloire de Vincent s'étend dans toute l'Espagne et parvient jusqu'en Gaule. Bientôt, Vincent devient Saint-Vincent. Sa fête est célébrée le 22 janvier.
2: Chapitre 3, le mystère de Saint-Vincent.
4: Bienvenue en Bourgogne. Ici, la vigne fait vivre bon nombre de paysans depuis déjà des centaines d'années. Dans les villages où celle-ci foisonne, c'est chaque année la fameuse Saint-Vincent. Dans les terroirs, on décore les maisons de bannières et de fleurs multicolores qui donnent à l'hiver des couleurs estivales. Une famille de vignerons dirige la société d'entraide locale. Une grande procession a lieu suivie d'une messe. Pendant la procession, la statue de Saint-Vincent, détenue par la famille qui régit la société, est remise à celle qui organisera la fête l'année suivante. Après la messe, un grand festin est organisé, le repas de cochon. On goûte le vin sans modération, on intronise des vignerons méritants que l'on nomme chevaliers du Tastevin. On rit, on chante, on danse même lorsque tombe le soir.
2: Attendez, Sandra, cette histoire actuelle des festivités de Saint-Vincent, on la connaît cette histoire. Dites-moi plutôt pourquoi Saint-Vincent est devenu patron des vignerons.
4: En réalité, nul ne le sait. Peut-être parce que le mot vin se trouve dans le prénom du saint, vous voyez ?
2: Oui.
4: Ou parce qu'on a utilisé une roue de pressoir pour le torturer. Ça, c'est aussi une hypothèse qui a été présentée.
2: D'accord.
4: Ou parce que les diacres à l'autel versent du vin dans le calice.
2: Donc, on ne sait pas vraiment pourquoi Vincent, le jeune diacre torturé par les Romains en Espagne, est devenu si important pour les vignerons de Bourgogne.
4: C'est là le plus grand des mystères. Chaque village bourguignon raconte effectivement sa propre légende. Quelle que soit la raison, on a aujourd'hui la preuve que Saint-Vincent n'a absolument pas souffert pour rien, puisque chaque 22 janvier sonne pour lui une nouvelle heure de gloire.
2: Et rappelez-vous, même s'il peut faire terriblement froid le jour de la grande fête des vignerons,
3: à la Saint-Vincent, l'hiver perd ses dents, on les retrouve pour longtemps.
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7: Bonjour Médéric Gasquet-Cyrus.
8: Bonjour Philippe, bonjour tout le monde.
7: Notre linguiste marseillais, Médé, vous avez un joli menu à nous proposer aujourd'hui.
8: Ah oui, il y a quelques semaines, on a beaucoup parlé de ce chiffre, vous vous souvenez. Les trois quarts des établissements de restauration du 15e arrondissement de Marseille sont des fast-food.
7: Ouais.
8: Ce qui pose bien sûr plein de questions, mm-hmm. et notamment en termes de vie de quartier, de sociabilité et d'économie, et bien sûr de santé, car on est ce que l'on mange. Et souvent, ce que l'on mange, ben, c'est pas bon. Pas bon au goût, mais surtout pas bon pour la santé. Colorants, additifs, sorbate de trompation, acide trichlidrique, j'invente, trucs en tox ou plastoc, plat réchauffé dans des barquetas au goût fadas. On trouve ça dans certains fast-food, bien sûr, mais pas tous, mais ne pas tout confondre, mais aussi dans beaucoup de cantines où vont manger les minots, dans les rayons de supermarché, mais aussi dans la restauration collective, mais aussi dans certains restaurants, oui, attrape touristes ou attrape couillons, ou resto plus ou moins branché, ou brasserie de cake, mais qui gratte sur la qualité. Et j'ajoute, je pense aussi à cette boulangerie-pâtisserie que je ne nommerai pas, mais où j'ai acheté récemment des bugnes, des mini-bugnes, vous voyez, toutes petites comme ça, là, 1 euro pièce déjà. Ouais. Franchement, j'étais là-bas pour acheter 8 bugnes. C'était grasse, mais grasse, grassasse. Pas bonne, écœurante, et ça m'a fait rouméguer quand je pense que mon grand-père était boulanger. Bref, voilà.
7: Ouais.
8: Je pense aussi à ces platées de pâtes trop cuites ou de ricolés estouffe-gari. Je pense à ces carottes râpées orange fluo qu'on dirait qu'elles sont surlignées ou surligneurs, vous voyez. Je pense à ces choux qui sentent les scaoufis. Je pense à cette salade rasqueuse qui n'a jamais vu la terre et qu'on vous met dans un coin d'assiette comme ça, à côté du steak rasqueux aussi. Je pense à ces brocolis mouligas, ces gorgées d'eau. Je pense à ce surimi orange fluo, lui aussi, qui contient tout sauf du crabe, et il a plus la tête des cheveux de Trump qu'autre chose. Je pense à ces desserts goût fraise, sans que jamais aucune fraise n'ait ben justement ramené sa fraise dans l'emballage.
7: Ouais.
8: Bon bref, voilà. Il y a un moulon d'autre chose aussi appétissante que les fameuses cigarettes de bordille, de cigalon, de pagnol, hein, cigarettes de bordille, autrement dit, les cannellonis dans lesquels on refourgue tout ce qui n'a pas été mangé de la semaine. Tout ça n'a aucun goût. Ou comme le chante le groupe Quartier Nord, en utilisant l'expression de chez nous, ça n'a ni goût, ni gouste.
9: Dans la

0: Boston. Pour vous dire.
1: Dans notre parler, nigou nigouste, c'est une expression qui veut bien dire ce qu'elle veut dire, et une tournure qui insiste sur la fadeur d'un plat, d'un aliment ou même d'un événement. Nigou nigouste, avec prononciation du S originel que l'on retrouve dans le provençal gustus, goûteux, et qui a été remplacé depuis par l'accent circonflexe dans notre orthographe moderne. Le tout venant de la locution provençale navet nigou nigouste. Et pourtant, en Provence, nous en avons des choses qui ont du goût, de bons produits, de bonnes recettes traditionnelles, des plats gustus comme les pieds paquets, la daube ou l'aïoli. Même si Pierre Blasi donne comme exemple son aïoli, il avait ni goût ni gouste. Bon, il faut le faire un aïoli sans goût quand même. Hein. Oui, c'est ce qu'on appelle chez nous, désolé, aussi un aïoli de parisien. Mais meuf, il ne faut pas tout mettre dans le même panier. Il y a des fast-food de qualité qui font de très bons burgers, des snacks où l'on mange de très bons sandwichs, de très bons kebabs, et merci à eux d'être là le midi ou en fin de soirée ou quand on rentre du stade, moi j'apprécie. Chacun ses goûts, mais parfois chacun ses dégoûts, voire ses égouts. Vive le bon goût, car le fada, ça rend fada.
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2: Ah, c'est un bonheur. C'est aussi bon que l'aïoli. C'est Médéric Gasquet-Serré sur Marseille tous les matins. À demain, Médé.
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4: En 1994, c'est bien simple, en cette journée du 4 juin, c'est tout Carpentras qui attend la rockstar. Allez vous enfiler votre blouson de cuir, montez sur votre Harley Davidson, la balade commence. Et il faut remonter à 1992 pour bien comprendre la venue de Johnny Hallyday chez nous. C'est à cette date qu'il fonde avec un ami son premier groupe de bikers, les HDC Desperados. Ouvert à tous ceux qui ont une Harley Davidson, l'association va se rassembler à Carpentras pour la première fois, donc 2 ans plus tard, en juin 1994. Carpentras, bah oui, parce que l'un des meilleurs amis de Johnny Hallyday, c'est Joe Rodriguez. Alors, son nom ne vous dit peut-être pas grand-chose, mais ce carpentracien de naissance est le garde du corps de Johnny Hallyday pendant 5 ans. Et c'est vrai qu'il partage, comme Johnny, la passion des Harley. Ils ont même des tatouages en commun. En ce 4 juin 1994, notre ami Joe Rodriguez se marie.
5: Au nom de la loi, je vous déclare unis par le mariage.
4: Et il choisit qui en témoin ? Bah Johnny Hallyday. Et voilà, c'est comme ça que Carpentras voit arriver deux boulevards, des milliers de motos, tour de ville, mairie de Carpentras, centre-ville, c'est juste la folie. Ce que vous entendez là, c'est un extrait du reportage d'une chaîne câblée de l'époque qui suit le voyage de Johnny et de ses copains bikers. Cette visite aux allures de chef d'État impressionne une partie des Carpentrassiens. Et d'ailleurs, il suffit de parler aux commerçants et aux habitants d'aujourd'hui pour comprendre ce souvenir de cette journée juste dingue. En fin de journée, Johnny, au bras de son épouse à l'époque, Adeline Blondeau, et de son producteur Jean-Claude Camus, prend la direction de l'hippodrome Saint-Penchon où se déroulent les courses hippiques. Là-bas, c'est presque 30 000 personnes qui l'attendent. Un mini-concert est organisé et Johnny, bah, faut le dire, il s'éclate. 6 titres chantés par la star qui est ensuite rejoint par le guitariste Paul Persson. À l'époque, c'est l'animatrice Sophie Favier qui présente ce concert. L'entrée est de 50 francs et pendant 3 jours, c'est juste la folie, la fête ne s'arrête pas. Johnny partira avec Adeline en hélicoptère à la fin de ce week-end. Alors figurez-vous que j'ai pas mal cherché et ce n'est pas la première fois que Johnny chante à Carpentras. Il était déjà venu en 1961. À l'époque, il se produisait place de la mairie dans un tour de chant organisé par l'association des commerçants. Il était alors âgé de 18 ans.

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1: Bonjour Serge Papagali.
2: Oh monsieur Thomas, que faites-vous là? Ben si en fait c'est votre boulot, vous êtes là.
1: Oui,
2: vous
1: on
2: êtes
1: est là.
2: Là. Vous êtes là depuis, depuis minuit, vous avez pas quitté.
1: Au moins ça.
2: Dauphinoise, bien le bonjour également. Alors aujourd'hui, allons chez les Dolomoises et les Dolomois, dans la bonne ville donc de Dolomieux. Ben, il doit y avoir des amoureux, parce que c'est la Saint-Valentin aujourd'hui.
1: Oui.
2: Les amoureux pendant tout le Dauphiné, on est tous amoureux. Ça tombe bien parce que ce soir, moi j'y joue justement à Dolomieux. Ben oui, donc moi j'y suis vraiment en chair et en os, plus en chair qu'en os d'ailleurs, enfin c'est autre chose. Bah, Dolomieux, la commune natale de... Alors, prenez des notes.
1: Oui.
2: Prenez des notes, les gars. La commune natale de Déodat Grattet de Dolomieux.
1: Rien que ça.
2: Déjà, un gars qui se prénomme Déodat, chapeau bas. Je crois même que la Saint-Déodat n'existe pas, à mon avis. Bon, c'est vous dire, hein, moi. Mais bravo à ce géologue célèbre qui a découvert la Dolomie et laissé son nom au massif des Dolomites en Italie. Ben, je suis sûr que vous n'êtes même pas quatre à le savoir, ça. Ben, maintenant, vous serez des millions, parce que vous êtes des millions à nous écouter. Bon. C'est ça aussi, ici, Isère, le savoir à portée d'oreille, bien sûr. Je continue. La Dolomie est une roche sédimentaire carbonatée. Bon, d'accord, j'arrête. J'en vois deux qui roupillent, monsieur Thomas. Non, il rigole, ça va, bon. N'empêche, ça fait plaisir de savoir que le nom Dolomieux a un rapport avec les Dolomites dauphinoises, celle-là, bien sûr. Nous sommes bien sûr...
1: Quand même.
2: Ah ben oui, quand même. Nous sommes sur les terres froides iséroises. Les fameuses terres froides, vous savez, qui n'existent pas vraiment. En fait, puisque personne n'accepte de reconnaître qu'il habite bien dans cette terre pas chaude. Moi, j'y ai tourné beaucoup, mais là, la réponse est toujours « Non, mais les terres froides, non !»
1: C'est plus loin.
2: Ça commence plus loin. Après le ruisseau. Mais je m'en fiche, moi j'aime bien tous les Dauphinois, même celles et ceux qui sont au pôle Nord. Attention, j'ai pas dit le Groenland, hein, parce que oh là là...
1: Oula, oui, attention.
2: Oh là là,
1: en ce moment...
2: Ah ouais, ouais, ouais. Laisse-nous tomber, si Trump s'intéresse aux Dauphinés, on est foutus. Non, non, non. Pas d'iceberg à Dolomieux. Mais en revanche, dans le secteur de l'étang, un ruisseau qui s'appelle le Pissou. Ah bon, ça va, ouais, mais ça va prêter à rire, bien sûr, on va éviter de se
1: moquer.
2: Ne nous moquons pas. Le Pissou passe donc à côté de Dolomieux, et on y trouve, écoutez-moi bien, une espèce protégée. Mais oui, madame, mais oui, monsieur, l'écrevisse à pattes blanches, qui peut donc aller où elle veut, puisqu'elle peut la montrer.
1: Eh ben oui.
2: Elle en a même plusieurs, quand elle peut aller où elle veut, en fait. Tout ça se passe en Dauphiné, et dans le Pissou, qui n'est pas très, très grand comme ruisseau, hein. C'est juste, un petit Pissou.
1: Oh
2: non,
1: là
2: mais
1: là.
2: J'ai pas pu. Non, mais je me suis dit, je la fais pas, puis j'ai dit, si, il faut que je la casse.
1: Vous allez la garder pour ce soir, celle-là, Serge.
2: Un petit Pissou, mais ce soir, je vais peut-être le refaire. Tiens, pendant que j'y pense, en parenthèse, demain, 15 février, après notre départ, hein, aura lieu une vente au boudin dans les Halles. Aucun rapport avec notre venue, parce que c'est un pur hasard. C'est pour ça que j'ai bien précisé, après notre départ. Hein. Bon, j'embrasse tous les Dolomoises et les Dolomois, même celles et ceux qui ne viendront pas nous voir ce soir. Moi, je suis comme ça, moi. Moi, j'embrasse tout le Dauphin. Tous les Dauphinois qui existent, parce que dans le coin, bien sûr, vous le savez,
1: on n'est pas des quand même.
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10: L'outem qu'il a bolle Marie, donc la coccinelle en français, qui trobe qu'il y a eu petit insecte herberoy et qui porte escadence. Un petit insecte très joli et surtout qui porte chance. 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
8: Oh, non!
10: Donc, une fois, je faisais une balade avec ma famille, et pour rire, j'avais donc mis un costume de coccinelle. Et donc, il y a une vraie petite coccinelle qui est donc venue se poser sur mon épaule. Sauf que bah, quand elle a voulu s'envoler et continuer sa route, bah, mon chien l'a mangé.
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10: Mercesse.
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5: Bonjour, je m'appelle Armand. J'ai vécu à Tartas depuis 1923, l'année où je suis né. Ma génération, nous avions 6 km à faire pour aller à l'école. Nous avons commencé l'école à 6 ans et nous faisions tous les jours 6 km aller, 6 km retour. Il n'y avait même pas de vélo. Souvent, les enfants étaient surmenés. Alors, c'est impensable de faire ça maintenant. J'étais à l'école à Tartas.
1: D'accord.
5: Un instituteur qui s'appelait Maurice Véro. On parlait le patois landais et j'ai appris la langue française à l'école. Maintenant, c'est perdu. Mais enfin, je le parle et je pourrais même l'écrire. Et il y avait une interprète à l'école. Une parole maldite et elle nous reprenait pour nous dire que, voilà, en français, ça se dit comme ça.
1: Vous êtes devenu ensuite agriculteur.
5: Je suis devenu agriculteur en suivant mon père, moi. À l'époque de notre jeunesse, nous travaillions gratuitement. On n'avait pas de salaire. J'ai eu l'idée de me lancer dans le commerce parce que ma vie a été très dur. J'ai perdu mon épouse. Elle avait 24 ans. J'avais un bébé. Et alors, j'étais le gendre ici. J'étais pas chez moi. Et alors, je suis resté chez mes beaux-parents pour élever mon fils. Le grand progrès, ça a été après la guerre, les 30 glorieuses. Il commençait à avoir des tracteurs. Ça a été un saut immense pour l'agriculture. Parce que avant, on travaillait avec des bêtes, des vaches ou des mules. Le progrès a été immense. On faisait du maïs. Les Américains nous ont aidés aussi à la fin de la guerre. C'était le plan Marshall. La grand-mère de ma première épouse était veuve de guerre. Alors je lui avais expliqué, si j'avais les moyens, j'aimerais bien être marchand de bestiaux. Et alors elle m'a dit, si tu te sens capable, moi je t'avancerai l'argent. J'ai tenté le coup et je me suis lancé. En 1946, les députés ont voté à l'unanimité une loi pour annuler le bétayage. Et ils ont remplacé le bétayage par le fermage. Il y a beaucoup de bétayers qui ont acheté la propriété. C'est pour cette raison que moi j'ai acheté ici. L'arrosage est arrivé, on a presque plus que doublé le rendement du maïs. Ça a été un grand progrès. La sécheresse faisait pas mal de dégâts. J'ai remarqué une chose il y a 100 ans. Le sol ne dégelait pas de la journée. On ne voit plus ça. Ce qui nous a aidé, c'est l'inflation. Nous avons emprunté, mais il y avait l'inflation à deux chiffres. J'ai appris Internet, assez âgé. Tout le monde était contre moi. Je n'y arriverai pas. J'ai voulu toujours avancer. Et alors, je n'ai rien dit à personne. Je me suis pris une prof. Et alors, elle m'a dit, je suis très contente. Je vois que vous allez y arriver. Parce que j'ai la vue sans lunettes et je suis en temps comme à 20 ans.
1: Qu'est-ce qui a changé à Tartas par rapport à l'époque que vous avez connue?
5: Moi, j'ai vu deux maires à Tartas sans qu'il y ait d'élection. De 1940 à 1945, c'était la dictature. Le maire était désigné par le préfet.
1: Armand Lapeyre, on va bientôt se quitter, malheureusement.
5: Déjà.
1: Eh oui, ça passe vite. Hein. Je vous ai fait faire un petit exercice. C'est de me donner le nom de la radio qui vous a tendu le micro aujourd'hui.
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1: En 2012, cela fait 2 ans que Georges, on va l'appeler Georges aujourd'hui, a ouvert un gîte à Néfiès, à côté de Pézenas. Il est anglais et ce jour-là, il attend qu'un de ses hôtes revienne quoi au gîte. C'est un concitoyen, un anglais aussi, comme lui. Il s'appelle Marc-Anthony McGovern, il a la cinquantaine sympathiquement rougeaude et il a payé son séjour en cash quelques semaines avant, à la fin du mois de février. Sauf que Marc ne revient pas. C'est les gendarmes qui arrivent. Marc-Anthony McGovern a été arrêté juste avant avenue de la gare. C'est un fugitif et ça fait 6 ans que Interpol le cherche. Avant d'atterrir dans le gîte de Néfiès, il a vécu en Espagne, il a séjourné à Marseillan. Il a été condamné en 2008 par un juge de Canterbury pour avoir mené une escroquerie à la TVA pour un montant total de 7 millions de livres, c'est-à-dire à l'époque 8,5 millions d'euros. Marc-Anthony McGovern a alors envoyé une lettre au juge en lui disant que la perspective de la prison était bouleversante et le terrifiait, et il s'est tiré. D'autant plus qu'il savait de quoi il parlait, puisqu'en fait, une dizaine d'années auparavant, il avait déjà mené une affaire de fraude, il avait déjà été découvert, et il avait déjà pris la tangente, en Belgique cette fois-là. Il avait été arrêté en 2001, extradé en Angleterre et condamné en 2002. En 2012, donc, Marc-Anthony McGovern est arrêté le 28 mars à Néfiès, écroué à Villeneuve-les-Maglone, et le 16 avril, la police britannique vient le chercher à l'aéroport de Toulouse. Il est incarcéré ensuite à Gatwick. Et puis bon, plus de nouvelles pendant quelques années. Tout est tranquille, voilà, on n'a plus de nouvelles de Marc-Anthony McGovern. Jusqu'en 2020. Une entreprise, la Westway Holdings Limited, domiciliée en Estonie, a reçu 26 millions de livres de la part d'investisseurs pour les placer dans l'immobilier. Cette entreprise est placée en liquidation en 2021. Et le propriétaire de ce fonds d'investissement, c'est un dénommé Anthony Marx. Hein, vous noterez que c'est quand même assez proche de Marc-Anthony. Anthony Marx donc a caché le fait qu'il avait déjà été condamné pour escroquerie, ce qui est un problème bien sûr pour gérer un fonds d'investissement. Au-delà du fait qu'il ait menti sur son pédigré, il a aussi tapé dans la caisse allègrement. On estime qu'il a dépensé au moins 1,2 million de livres pour des dépenses personnelles. Alors, florilège, je vous fais la petite liste. Il a bien sûr acheté et loué des biens immobiliers au Royaume-Uni et en Espagne. Il a aussi dépensé 53 000 livres pour des Rolex. Il a utilisé 121 000 livres pour aller à Dubaï et en Estonie en jet privé. Il a acheté des parts dans l'entreprise d'un de ses proches pour la modique somme de 30 000 livres. 22 000 livres pour faire installer une salle de cinéma dans un logement privé. 215 000 livres pour acheter des places de foot. On est sur un gros fan de foot. 20 000 livres de shopping dans des boutiques de luxe. Et puis 450 000 livres pour spéculer à la bourse. Je ne sais pas si notre ami Georges, qui a un gîte à Néfiès, écoute Ici Héros. Mais si par hasard, il n'avait pas eu de nouvelles de son hôte sympa, mais recherché par Interpol, c'est maintenant chose faite.
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3: Bonjour Arnaud Fromage.
4: Bonjour à tous.
3: La nécessaire minute contre toi, c'est maintenant. C'est vous que j'ai vu tout à l'heure, hein, le doigt dans le pot à pâte à tartiner. C'est quand même pas très propre, hein, tout ça.
4: Je sais, mais que voulez-vous, c'est tellement bon et tellement régressif, la pâte à tartiner, du chocolat, des noisettes et plein d'huile. Bon, ça aide pas à rentrer dans du 38, mais flûte à la fin. Il faut savoir se faire

0: Il faut s'imaginer qu'à cette époque, l'Europe était remplie de hordes de bisons, de rhinocéros, d'éléphants de 4 mètres de haut qui pouvaient peser jusqu'à 13 tonnes, autant dire des débroussailleuses, des animaux géants qui, en empêchant la forêt de tout grignoter, assuraient ainsi indirectement un espace pour les noisetiers. Bon, les années passent, et il y a 45 000 ans, l'homme quitte son berceau africain pour gagner l'Europe. Les premiers humains s'habituent à leur nouvel environnement, ils commencent à chasser les grosses bestioles. Aucun risque pour ces espèces, les humains sont bien trop peu nombreux pour représenter le moindre risque. Mais il n'empêche que ça commence à modifier légèrement l'équilibre en place. Moins de grands animaux, moins de défrichage, donc plus de forêts et moins de noisetiers. Si bien que, nous dit encore l'étude, ils sont passés pas loin de l'extinction.
1: Alors qu'est-ce qui a sauvé les noisetiers justement, Arnaud ?
0: Eh bien, ces mêmes humains. En effet, alors que les noisetiers étaient sur le point de disparaître, nos ancêtres ont commencé à développer ce qu'on appellera plus tard l'agriculture. Or, le bois de noisetier, c'est très pratique si l'on veut se fabriquer des outils, des armes, réaliser un peu d'artisanat ou tout simplement manger des noisettes. Les premiers hommes ont donc commencé à les cultiver, sauvant ainsi les noisetiers de la disparition. Alors, aujourd'hui, on n'a plus d'éléphants sauvages de 4 mètres de haut en Europe, mais heureusement, il nous reste les noisettes. La pâte à tartiner peut donc exister. Et ma journée peut commencer.
1: Ouf, je suis rassuré aussi parce que le petit déjeuner n'aurait pas la même saveur. Sinon, merci beaucoup Arnaud Fromage et heureusement également qu'on n'a plus d'éléphants. Eh bien, à demain, je crois.
0: À demain.
1: Bah oui, c'est ça, demain pour la nécessaire Minute Comtoise en réécoute, évidemment, sur l'application ICI et sur ICI.fr.
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3: 6h20, aujourd'hui comme toute cette semaine, nos authentiques sont des azuréennes. Vous savez que dimanche, c'est la journée internationale des droits des femmes, le 8 mars. Et ce matin, rencontre avec Amina Bini. Elle est éducatrice de jeunes enfants à Nice. Après avoir été à l'écoute des familles dans un LAIP, c'est-à-dire un lieu d'accueil enfants-parents, eh bien, elle est aujourd'hui à la halte garderie Louparpayoun. Alia Zegaoula l'a rencontrée. Amina se définit d'abord en trois mots.
4: Enveloppante, sensible et à l'écoute. Du plus loin que je me souvienne, l'idée de travailler auprès des enfants a toujours été en moi. Lorsque j'étais lycéenne, pour me rendre jusqu'à mon lycée, je passais devant plusieurs écoles. J'ai été très touchée par la difficulté que les parents avaient de se séparer de leur enfant et vice-versa. Je pense que la question de l'attachement m'a interrogée à ce moment-là.
5: Pour ces parents qui n'ont pas encore osé ou qui ne connaissaient pas jusqu'à aujourd'hui l'existence de ces LAEP, donc pourquoi ça peut être sympa de venir ?
4: C'est un lieu de socialisation. L'enfant apprend à se détacher de son parent en la présence de son parent. C'est comme ça que ça commence. C'est un lieu de laisser être. On va pouvoir se rassurer, s'encourager, se valoriser, parce qu'on va vite se rendre compte qu'on n'est pas seul et que d'autres parents vivent la même chose que ce que l'on vit.
5: Qu'est-ce qui fait un bon parent ?
4: Pour moi, il n'y a pas de recette miracle ou spéciale pour être un bon parent. On le devient avec le temps, on le devient officiellement dès la naissance d'un enfant. C'est l'enfant, pour moi, qui est le guide. Le bébé est compétent dès la naissance pour exprimer ses besoins, de tout son être, de tout son corps, observer, être attentif à son enfant. Je pense que ça peut nous permettre d'être le parent suffisamment bon.
5: Qu'est-ce que vos enfants à vous ont appris ?
4: J'ai 4 enfants, 24 ans, 22 ans, 16 ans et 7 ans. J'ai compris en fait que je n'ai pas été la même mère pour chacun de mes enfants, parce qu'ils avaient des besoins différents aussi. J'ai quand même le sentiment qu'ils m'ont montré le chemin, ils ont été comme des guides pour moi. Moi, je les ai accueillis et je les ai accompagnés. J'ai fait vraiment comme je pouvais, du mieux que je savais. Mes enfants m'ont fait prendre conscience qu'ils ne m'appartenaient pas, qu'ils avaient leurs propres besoins, leurs propres pensées aussi. Dans l'accompagnement, dans le soutien à la parentalité, ça m'a beaucoup aidée. J'ai la certitude que ce sont les familles qui m'ont amené à ce que je suis aujourd'hui.
5: C'est quoi le plus beau compliment qu'on ait déjà pu vous faire, Amina ?
4: C'est d'avoir pleuré chaque fois que j'ai dit une petite phrase, et notamment à des mamans, mais aussi des pères, aussi des familles. Vous êtes son parent, sa mère ou son père à cet enfant. Le seul et l'unique pour lui, celui ou celle qui le connaît le mieux au monde est le ou la meilleure des éducateurs ou éducatrices pour votre enfant. Il y a une émotion qui se lit, qui se ressent, qui se voit. C'est une phrase qui donne de l'espoir et qui permet de ne pas renoncer, à mon sens. Qui permet de, quelque part, de dire aux parents, tout ira.
5: Qu'est-ce que vous aimeriez que ces enfants, ces parents, que vous croisez parfois juste une fois, retiennent de vous ?
4: Mais que ce fut une belle rencontre, tout simplement.
3: Et une belle rencontre justement qu'on a fait à l'instant avec Amina Bini, éducatrice de jeunes enfants à Nice. C'est un vrai soutien aux familles ce qu'elle fait.

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2: Attention, je vous emmène dans vos souvenirs, des souvenirs avec vos enfants.
3: Oh, oh tiens, voilà quelqu'un, petit ours brun. Coucou, c'est toi mon copain, petit ours brun.
2: Le petit ours brun, vous l'avez sûrement en livre chez vous. Eh bien, sachez que l'entreprise Le Jouet Simple assemble les jouets de petit ours brun à Entrame. Et ça fait un succès de dingue. Pierre Véron, le gérant, nous raconte cette histoire.
4: Qui fêtait l'année dernière ses 50 ans. Et en fait, à cette occasion, on a sorti une gamme de jouets, donc des petits véhicules, des petits camions, des jouets de bain. Et ça a été un véritable virage pour nous. On a sorti ces jouets en septembre dernier. Et on a eu des très bons retours sur cette gamme de produits.
2: La preuve, l'entreprise existe depuis 4 ans et au début, elle n'avait que 3 petits jouets.
4: Aujourd'hui, on a plus de 300 points de vente en France. Et l'année dernière, on aura vendu donc un peu plus de 60 000 jouets.
3: T'en as beaucoup des jouets.
2: Ça, c'est vrai. Et Le Jouet Simple est la seule entreprise à fabriquer ce style de jouets.
4: Entièrement fabriqué en France, en matière recyclée et à partir d'un seul matériau. Pas de colle, pas de vis, pas d'autocollant. Pour que nos jouets soient entièrement recyclables, lavables et démontables.
2: Et le concept est hyper poussé parce que les jouets sont même consignés.
4: On leur propose de nous renvoyer les jouets quand l'enfant ne jouera plus avec. Et ce qui va nous permettre, nous, de les reprendre et soit de les revendre en seconde main s'ils sont en bon état, soit de les recycler en nouveaux jouets s'ils sont en trop mauvais état. On va réutiliser la matière première.
2: C'est pas bête quand on sait qu'un enfant utilise un jouet que 6 à 8 mois.
5: Pauvre petit lion abandonné au milieu des trucs cassés. Il doit être triste tout seul.
2: Mais heureusement, petit ours brun est là pour prendre soin de lui. Alors je sais que l'entreprise a un point de chute en région Auvergne-Rhône-Alpes, mais la Mayenne a une place efficace et sentimentale.
4: On a aussi notre propre atelier d'assemblage qui est basé à Entrame, et notamment ma maman d'ailleurs qui gère tout cet atelier d'assemblage.
3: Oh, tiens, voilà quelqu'un.
2: Eh bien, c'est Mireille.
4: Mireille, voilà, qui est sûrement en train d'assembler des jouets aujourd'hui.
2: Ah, mais c'est tout ce qu'on aime, les histoires familiales. Et de la Mayenne à la France, en passant par l'Europe, l'entreprise continue d'évoluer.
4: Parce qu'en fait, il s'avère qu'on a eu pas mal de commandes venant pour l'export, donc notamment des pays européens. On a fait évoluer le nom de la marque en passant donc de Le Jouet Simple à Simple.
2: C'est simple, on n'a pas fini d'entendre parler d'eux. Pierre Véron continue les partenariats avec d'autres personnages. Mais en attendant, je crois que petit ours brun a aussi envie de participer à l'économie circulaire.
5: Tu sais quoi ? Ce soir, en rentrant de l'école, on va voir si on trouve d'autres pluches à soigner.
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7: Pourquoi appelle-t-on l'eau l'or bleu?
8: En fait, l'eau, ça donne de l'énergie, ça peut donner aussi des bonnes vies aux animaux et ça peut donner des bons trucs à l'environnement. Ça sert à la vie de contenir de l'oxygène et sans l'eau, en fait, à la terre, ça s'en fait une grosse boule de désert.
9: Bah, pour moi, on appelle l'eau l'or bleu parce que l'eau, c'est précieux. Prends par exemple le pays, l'Afrique, au Sahara, l'eau là-bas, c'est comme de l'or. Si t'en as, c'est magique. C'est parce que là-bas, ils ont pas beaucoup d'eau. Mais oui, l'eau, c'est précieux. Et c'est aussi important parce que quand il y a des réchauffements climatiques, il n'y a plus beaucoup d'eau.
10: C'est grâce à ça qu'on vit aujourd'hui, parce que si on ne boit pas, si on ne s'hydrate pas 3 jours, on sera déjà mort. C'est vraiment précieux l'eau, faut qu'on en ait à l'infini.
8: Vous avez vu les usines comme Christine, tout ça? En fait, eux, ils gaspillent l'eau. Ils fabriquent de l'eau qui se périme, donc ça se fait pas.
11: Et aussi, l'eau, c'est censé pas d'être périmée, parce que l'eau, dès qu'il y avait personne dans ce monde, maman, il y avait déjà l'eau. Et cristalline, maintenant, c'est comme si leur but, c'était de construire de l'eau et après, de mettre des dates pour la périmation.
9: En fait, non, les usines cristallines, c'est en fait, ils récupèrent, je pense, de l'eau de mer et après, ils la filtrent, ils enlèvent le sel pour pouvoir en faire de l'eau minérale. De l'eau de source un peu. Pour
7: et alors chez vous, vous prenez l'eau du robinet ou vous avez des bouteilles d'eau?
10: Moi, je pense que je bois plus au robinet parce que en fait, on a 3 bouteilles et après, on remplit à l'infini.
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12: La recette des petits bonheurs, elle est on ne peut plus simple. Il faut un micro ici, le plus discret possible, à la main. Et il suffit de faire des rencontres, sans rendez-vous, sans se présenter, et le tout en quête de bonheur. En voici donc un petit bonheur que je vous ai trouvé à Aurel, un petit village de Maurienne. On est donc en Savoie. Et pour ceux qui croyaient que l'Arche de Noé pouvait se trouver au bord de la mer, eh ben non, c'est à Aurel.
13: Et ouais, comme quoi. Et ouais. Vous vous rendez compte? C'est incroyable, hein.
12: Alors c'est quoi cette Arche de Noé?
13: C'est mon écurie avec quelques brebis, quelques chèvres, un poney et voilà.
12: Bon, en même temps, je la croise, elle passe avec son petit déjeuner à la main. Crème de cassis et martini blanc. Ouais. Quelle santé.
13: Ouais. Ça, c'est pour les jours à venir. C'est pas pour tout de suite. C'est quand il y a quelques amis qui passent, je les invite à boire un petit coup quand même.
12: En cette saison, Aurel, ça voit le soleil encore un peu?
13: Ici, au chef-lieu, non, on l'a pas pendant 2 mois.
12: J'ai l'impression que ça dégèle pas souvent, là, oui.
13: Mais les deux hameaux, vous avez Bonvillard et Orlette, oui, ils l'ont toute l'année.
12: Oui, mais pas vous. Donc il faut le bar bien rempli.
13: Il faut boire avec modération.
12: Alors pourquoi l'Arche de Noé?
13: Non, c'est parce que quand il y a un souci, l'animal, il arrive ici, quoi. Les chats, et voilà, donc un peu de tout et...
12: Voilà, en même temps, effectivement, là, j'ai un chien sous les yeux, il y a un chat pas loin.
13: Oui, puis j'en ai quelques-uns aussi dans la grange. Donc, je les accueille, puis je leur donne manger, et puis je leur fais pas du mal, quoi.
12: Oui, ils sentent que c'est un refuge.
13: Oui, puis voilà, quand il y a un souci, les animaux, ils arrivent ici, quoi. Voilà, c'est un fluide. En fait, j'ai pas besoin de flécher, ils viennent tout seuls.
12: Et là, ce chien qui est là, c'est à vous aussi?
13: Oui, c'est le mien. Je l'attache à la barrière, comme ça il me voit. Et... Il est trop gentil, mais il est fugueur. Et...
12: Ah ouais, comment? J'avais pas vu. Là, il vient de bailler. Comment ça s'appelle ces chiens qui ont la langue bleue?
13: Eurasier. C'est un chien de race, de pure race.
12: Il a l'air impressionnant quand même.
13: Oui, il impressionne, mais voilà, c'est tout.
12: J'avais vu en passant, là, avant de vous rencontrer, il y a un biberon, il y a des restes de lait. C'est-à-dire qu'il y en a quelques-uns qui ont besoin d'être maternés.
13: Oui, oui, la maman n'a pas assez de lait, donc je lui redonne le biberon.
12: Des chats?
13: Non, c'est des agneaux.
12: Oui, parce qu'à l'origine, c'est vraiment une bergerie.
13: Oui, oui, attendez, je vais vous la faire voir. C'est...
12: Oh, ils sont bien, là.
13: Là, c'est... C'est deux petites agnelles que je donne le biberon là-bas. Puis celle-là, elle est déjà un peu grande.
12: Il y a plein de races différentes, là, j'ai l'impression, non?
13: Oui, il y a plein de races différentes. Ouais.
12: Je peux vous demander votre prénom?
13: Je m'appelle Noël.
12: J'ai croisé donc la mère Noël à côté de l'Arche de Noé, c'est pas mal. C'est quoi le dernier petit bonheur de Noël?
13: Oh, je sais pas. C'est d'avoir une vie simple et voilà, de soigner mes animaux et une vie toute simple.
12: Et d'être aimé des animaux, si ça se trouve.
13: Oui, aussi. Ils vous les rendent, de toute façon, si vous êtes gentil avec eux. Ils sont gentils avec vous et ils vous aiment bien. Ils sont très reconnaissants, les animaux.
12: Plus que les hommes.
13: Oui.
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1: Vous écoutez Sierra Marios avec Mort à la guerre, chanson co-signée avec Serge Lama.

0: Gira Mario, c'est un artiste complet qui collabore régulièrement avec Fabienne Thibault, Pierre Billon, Gérard Lenormand ou Didier Barbelivien et qui partage sa vie entre le soleil d'Ardèche, Marseille, sa ville natale, et Paris. Guerre, premier extrait de l'album Auteur de France de Sierra Marios. Un coup de cœur ici de Romardèche.
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4: Bonsoir Émilie Mazoyer.
5: Je suis très contente de vous retrouver. On va le dire tout de suite, mais à un moment, un tu peux m'échapper, car nous avons fait nos débuts ensemble sur la radio Le Move.
4: Dans une ville rose.
5: Ouais, dans une ville rose.
4: Et on vous dit avez rose. Perdu votre accent.
5: Ouais, bah moi aussi. Hein. Et alors Laurent, lui, s'occupait du cinéma et moi, je m'occupais du standard. Et voilà, je trouve que la vie nous a bien traités, Laurent, car aujourd'hui, on fait ce qu'on a envie de faire. Ici, une émission de musique et vous, une émission incroyable sur France Musique qui s'appelle 42e rue. C'est le nom de votre bouquin. Et la 42e rue, qu'est-ce que ça représente sur le plan de la ville de New York?
4: Alors, elle est au centre, là, elle est très enneigée après le blizzard qui a eu hier. Il y a un mois, j'avais eu la chance d'être à New York pendant la première tempête de neige. Et voilà, il n'y avait pas beaucoup de voitures. Et les devants, vous savez, c'est assez jeu. Dans les films, on voit souvent un peu de neige sur les affiches.
5: Oui.
4: Sur les
5: petites lumières.
4: Les petites lumières. Et là, elles étaient là, vraiment, la neige. C'était très beau sur les titres des spectacles qu'on peut voir dans la rue. Alors, sur la 42e rue, en fait, vous avez quelques grands théâtres, notamment le New Amsterdam Theater, qui est un des plus vieux théâtres de New York. Et voilà, il y a deux, trois grands théâtres sur cette grande rue. Puis après, dans les rues au-dessus, 43, 44, 45e, vous avez en tout 41 théâtres. En fait, à Broadway, le théâtre de Broadway, par définition, c'est un théâtre où il y a plus de 500 places. Il y en a 41, en fait, théâtre à Broadway.
5: Et donc, ils sont autour de cette 42e rue.
4: Exactement.
5: Donc, quand on veut parler de ce quartier des théâtres et des comédies musicales, on parle de cette rue 42e rue. C'est donc votre émission sur France Musique. C'est aussi le nom de ce beau gros bouquin. Donc, c'est une coédition Marabout et Radio France et France Musique. Et donc, vous nous prenez par la main et vous nous emmenez dans la grande histoire des comédies musicales. Alors oui, on va croiser des trucs très récent, il y a notamment La Haine, l'adaptation du film de Kassovitz en comédie musicale, mais il y a aussi des trucs sublimes des années 30, ce moment, vous expliquez, où on passe de l'opéra à la comédie musicale, parce que c'est vrai que si on se dit, attendez, il y a de la musique, des gens qui chantent pour raconter une histoire, un orchestre, on se dit, c'est quoi la différence entre l'opéra et la comédie musicale?
4: Eh ben, c'est la pop musique,
5: ouais.
4: Si je résume, en fait. En fait, la comédie musicale, c'est intéressant parce que une des premières musiques de la comédie musicale, c'est un peu l'opérette.
5: Oui.
4: Vous voyez? Et puis après, ça va devenir le jazz, dans les années 30. En fait, à chaque fois, la comédie musicale a ceci de particulier par rapport à l'opéra, c'est qu'on sort de la musique classique pour un peu faire danser les gens. Vous avez aussi, ce qu'il n'y a pas souvent dans l'opéra, des chorégraphies impressionnantes.
5: C'est vrai, ça danse moins à l'opéra.
4: La toute première comédie musicale, elle est née dans les années 1860. En fait, c'était pareil. Accident, on va dire. Il y avait un producteur qui voulait monter Faust, et il y avait une troupe de danseuses françaises qui devaient se présenter et se produire un ballet, quoi. Et en fait, le théâtre où devait se produire le ballet a brûlé, et il y a un producteur qui s'est dit, mais je vais mélanger les deux. Et donc, du coup, il a créé cette pièce un petit peu bizarre qui a cartonné, qui s'appelle The Black Crook, qui a été justement un mélange de chansons, de pièces de théâtre et de danse. Et la comédie musicale était née.
5: Alors, vous nous parlez par exemple de Gershwin, un grand compositeur, et Porgy and Bess, chanté par Louis Armstrong ici et Ella Fitzgerald. C'est considéré encore comme un opéra, mais en vrai, c'est une super comédie musicale. Hein.
4: C'est vraiment très bien de démarrer par ça, parce qu'en fait, c'est vraiment... Vous savez, il y a des genres et il y a des cloisons.
5: Oui, toujours.
4: Alors, en fait, si vous allez voir Porgy and Bess, qui est cette histoire absolument incroyable de racisme, de cocaïnomane dans le sud de l'Amérique, avec que des artistes noirs dans une ville, qui est avec des pêcheurs qui vont partir en mer, et il y a une tempête, il y en a qui meurent. Enfin voilà, c'est une histoire très très sombre. On se dit absolument pas que c'est une comédie musicale, et pourtant. Et d'ailleurs, c'est chanté, c'est un peu construit par George Gershwin comme un opéra. Chaque personnage a des chants très lyriques, comme on vient d'entendre. Mais la différence avec l'opéra, d'abord, c'est que vous avez entendu, il y a des airs un petit peu jazzy. Là, c'est du blues, en l'occurrence. Gershwin avait été là-bas pour un petit peu entendre la musique qu'on entendait dans le sud des États-Unis.
5: Non, en 1935.
4: En 1935. Et surtout, c'est créé dans le... Non pas, aujourd'hui, Porgy and Bess, c'est... une œuvre qu'on entend dans tous les opéras du monde entier. Le Metropolitan Opera l'a joué il n'y a pas longtemps, l'Opéra de Paris peut le faire. Mais ça a été créé en fait dans le théâtre privé, donc à Broadway. Et en fait, la grande différence entre l'opéra et la comédie musicale, c'est que à l'opéra, on sait que les airs sont très compliqués, et donc on laisse 2 jours de repos à une chanteuse avant de recommencer. Là, la chanteuse, elle chantait tous les soirs, 8 fois par semaine, parce qu'à Broadway, vous avez des représentations tous les jours, et 2 le samedi, 2 le mercredi, et il faut imaginer quand même la difficulté que c'était. Donc en fait, c'est vraiment le mélange incroyable, c'est-à-dire que Gershwin voulait atteindre un public populaire, a créé cette comédie musicale opéra dans le théâtre privé. D'ailleurs, ça n'a pas très bien marché parce que les gens étaient un peu surpris et c'est devenu le classique dont vous parlez.
5: Eh oui, Porgy and Bess. Alors, dans les années 50, on a Cole Porter, lui aussi, vous en parlez beaucoup dans le livre. Hein, c'est comme Gershwin, c'est un incontournable. Et il fait chanter I Love Paris à Frank Sinatra et Maurice Chevalier.

0: chantier s'appelle Cancan, Can-Can, comme le French Cancan.
1: Faut dire que Cole Porter était un grand amoureux de Paris. Alors, pour la petite histoire, il avait dit que quand il avait 20 ans, il avait quitté ça. Alors, il est né dans une famille très riche. C'est très rare dans le monde de la comédie musicale. Ouais. Généralement, Gershwin et tous ces gens-là, c'est des Russes qui ont immigré aux États-Unis, qui sont partis de zéro. Lui, son père avait des fabriques de pétrole. Enfin, voilà. Il roulait.
0: Il était bien.
1: Il était très, très bien. Il avait même gagné pas mal d'argent à la rue et vers l'or. Et en fait, lui, il raconte qu'à 20 ans, il est parti en France pour s'engager dans la Légion étrangère dans les années 1900, pendant la Première Guerre mondiale, ce qui était complètement faux. Et en fait, par contre, il a vraiment vécu la belle vie à Paris. Il s'est marié avec une femme richissime. Il a acheté un hôtel particulier près de la Tour Montbourg. Enfin, c'est un truc de fou. Et il a la particularité, donc, d'avoir vraiment aimé cette ville. Il a écrit beaucoup de comédies musicales qui parlaient de Paris. Il y en a une qui s'appelle tout simplement 50 millions de Français, 50 millions de Frenchmen. Et donc, il a écrit cette air I Love Paris. Et il a une particularité, ce qui est pas toujours le cas dans la comédie musicale. Il écrit la musique, mais aussi les paroles.
0: Ah oui, souvent, c'est plutôt des duos. Ouais.
1: C'est des duos. C'est-à-dire que la comédie musicale, c'est vraiment un travail de collaboration. Vous avez le compositeur, normalement, le parolier, le scénariste qui écrit les dialogues, et puis le metteur en scène, et le chorégraphe.
0: Ouais.
1: Et non, là, il écrivait à la fois les paroles et les musiques.
0: Et puis dans les débuts, dans les années 50 de ces comédies musicales, vous en citez une qui, pour vous, vraiment, Laurent Vallière, est celle qui va faire exploser le genre, et puis qui va aussi devenir un film, et qui, encore aujourd'hui, voilà, est adapté, réadapté, c'est West Side Story. I like to be in America, okay, by me in America, everything free in America, for a small fee in America. Il y a toujours quelque part dans le monde un West Side Story qui se joue dans plein de langues différentes. Enfin, c'est vraiment un spectacle qui... Quand ils sont venus à Paris, d'ailleurs, c'était sous-titré.
1: Ouais. En France, c'est souvent joué sous-titré.
0: Ouais.
1: En fait, c'est un spectacle total West Side Story. Pourquoi je dis ça? C'est que quand vous allez voir une comédie musicale, c'est comme une mayonnaise. Je vous parlais de 5 collaborateurs. Oui. Si jamais la mayonnaise ne prend pas, il suffit que les chorégraphies soient moches, que les dialogues soient nuls, que les musiques soient pas terribles, qu'un acteur soit pas bien. Il suffit d'un seul élément pour que tout tombe.
0: Ouais.
1: Et là, West Side Story, c'était la perfection. À tel point, par exemple, je sais pas si vous vous rappelez du début de West Side Story. Vous savez?
0: Ouais.
1: Les jets qui claquent des doigts. Au départ, Arthur, on dit que c'est le plus court script de l'histoire de la comédie musicale, en termes de dialogue. Au départ, Arthur Lawrence, le librettiste, avait écrit des dialogues pour les Jets. Il se parlait, il critiquait un peu les Portoricains, les Sharks. Et Jérôme Robbins, qui était à la fois chorégraphe et metteur en scène, a dit « Mais j'ai peut-être mieux. Je vais véhiculer l'impression qu'il y a une animosité entre les deux troupes, juste entre les deux bandes, juste en les faisant danser et en claquant des doigts. » Et en fait, le travail de collaboration était parfait, ce qui fait qu'à chaque fois, on enlevait des dialogues pour que ça soit plus efficace. En fait, quand on fait une comédie musicale, c'est presque quand on monte un film, sauf que vous avez des personnages sur scène, en vrai. Ouais. Et donc, c'est d'une complexité incroyable.
0: Après Gershwin, Cole Porter et Bernstein et Sondheim de West Side Story, intéressons-nous aux comédies musicales françaises, parce que ça arrive aussi chez nous, évidemment. J'ai une tendresse particulière, je ne sais pas si vous aussi, pour un film, qui est d'abord un film et ensuite ça a été monté dans les théâtres, en comédie musicale, mais bien plus tard. C'est un film de 1967 qui s'appelle Les Demoiselles de Rochefort.
2: Ah, oui. Nous sommes deux sœurs jumelles, nées sous le signe.
1: Et très bien habillée, je veux dire.
0: Ah oui.
1: Avec des très belles robes, des très jolis chapeaux.
0: La classe, nos demoiselles de Rochefort, 1967. Est-ce que j'ai loupé quelque chose? Est-ce qu'il y a une comédie musicale française à voir absolument avant 67?
1: Ah
0: oui,
1: alors,
0: forcément.
1: Alors là, vous me posez une colle. Là, vous me parlez de films sur scène.
0: Ouais.
1: Vous avez toutes les opérettes de Francis Lopez.
0: Oui, c'est ça. Oui,
1: c'est quand
0: oui.
1: même la grande époque. On appelle ça les opérettes d'évasion. Le chanteur de Mexico avec Luis Mariano, La Route Fleurie avec Annie Cordy. Il y avait quand même. Mais c'est vrai que Jacques Demy, lorsqu'il réalise Les Demoiselles de Rochefort, il a d'abord envie de faire un clin d'œil à Hollywood. Ouais. On parlait de Gene Kelly. D'ailleurs, il fait des pieds et des mains pour que Gene Kelly joue dans Les Demoiselles de Rochefort, ce qu'il va le faire. Jacques Demy avait une filmothèque chez lui. À l'époque, il n'y avait pas d'internet, il n'y avait pas de cassette VHS, il n'y avait pas de DVD. Non, il avait des copies 16 mm de Chantons sous la pluie d'un Américain à Paris. Et quand il va faire Les Demoiselles de Rochefort, c'est vraiment un hommage à ça qu'il a en tête, sachant qu'auparavant, il avait réalisé un film qui était complètement différent et toujours aussi chanté, qui était Les Parapluies de Cherbourg. Ouais. Et justement, il avait voulu... Et Les Parapluies de Cherbourg, là, pour le coup, personne ne voulait le produire. Ça a été produit de façon miraculeuse, mais personne n'y croyait. Et une fois qu'il a eu ce succès, qu'il a eu la Palme d'Or à Cannes, qu'il a eu des récompenses internationales, là, il s'est dit, je vais faire une autre comédie musicale. Et il a même imaginé, ça a été tourné en deux langues, Les Demoiselles de Rochefort.
0: Ah bon ?
1: C'est-à-dire qu'il imaginait vraiment que ça allait être un carton à Hollywood. Et donc, toutes les scènes avec Catherine Deneuve et Françoise Orléac qui chantent « Nous sommes deux sœurs jumelles ». Ensuite, le même jour, et juste après, elle retournait la même séquence, mais en chantant « We are a pair of twins ».
0: En anglais, alors, incroyable.
1: Voilà. L'histoire, c'est que le film n'est jamais sorti aux États-Unis parce que ça a été très mal reçu.
0: La version américaine. Ben oui. Il y a aussi l'adaptation française de Hair, donc voilà, la comédie musicale des hippies avec notre fameux Julien Clerc tout nu. Écoutez, pourquoi pas à l'Olympia.

0: Est-ce que ça avait marché, ça, R version française?
1: Ah, mais oui,
0: énorme carton.
1: Adapté en français par Jacques Lanzmann, mais il faut quand même expliquer pourquoi il était tout nu, parce que comme ça, vous dites.
0: Oui, c'est vrai, on a l'impression qu'il est pervers.
1: Il n'a pas joué tout nu pendant deux heures et demie.
0: Il y a une scène, oui, c'est vrai.
1: C'est la fin du premier acte. Et en fait, c'est une comédie musicale révolutionnaire, R. C'est la première fois qu'à Broadway, donc à Paris, il y a une comédie musicale où il n'y a pas un orchestre dans la fosse, mais un groupe de rock. Donc ça fait beaucoup moins cher, ça coûte beaucoup moins cher à produire. Et donc quand c'est et faut imaginer que ça a été créé à la fin des années 60, alors qu'il y a la guerre du Vietnam. C'est une comédie musicale, j'allais dire presque autobiographique, de deux jeunes auteurs qui habitent dans le East Village à New York, qui essayent d'être comédiens, qui n'y arrivent pas, qui ne veulent pas aller faire la guerre au Vietnam, et donc qui imaginent et qui racontent leur vie dans leur squat en fait. Et ça va être un carton énorme. Et donc à la fin du premier acte, ils sont tous en train de fumer du hashish, qui est aussi une nouveauté à Broadway de fumer du hashish. Et donc la lumière se tamise et à la fin du premier acte, on voit les gyrophares de la police et il y a la police qui monte sur scène. Et donc ça faisait vraiment ça a été un carton à Broadway et à Paris, et donc ils se déshabillaient pendant ce happening, les jeunes qui sont en train de fumer du hashish. Et donc à Paris, c'était aussi le cas. Et il paraît que la durée la plus longue de personnes nues sur scène de Hair, c'était en France.
0: Ah bah tenez, ça doit tenir au casting aussi, Laurent Vallière, je ne sais pas. On parlait de révolution, il y a la Révolution française aussi, une comédie musicale, un opéra rock que j'adore, mais qui est un petit peu oublié.
1: Mais que vous avez vu ?
0: Mais alors que j'ai vu moi adapté quand j'étais enfant, je pense. Non, ouais,
1: parce que je dis ça parce
0: fin des années 80.
1: Mais oui, ça a été monté, mais genre deux mois, trois mois.
0: C'est ça. En 73,
1: vous
0: l'album
1: même
0: est sorti.
1: Pas née, je crois.
0: Non, j'étais pas née. Mais à la fin des années 80, dans la ville où je vivais dans le Gers, à Auch, et il y avait une compagnie de théâtre et ils avaient monté la Révolution française. Et alors, elle est quand même dingue cette comédie musicale. Et vous en parlez hein, dans votre livre, parce que alors déjà, il y a plein de gens qu'on aime. Il y a les Charlots, il y a Martin Circus, et il y a même les débuts d'Alain Bachung.
1: Dans le rôle de Robespierre.
0: Ouais, Robespierre.

0: Achung. Alors pourquoi est-ce que ça floppe la Révolution française?
1: Non, c'est pas que ça floppe, mais c'est vraiment intéressant. C'est une comédie musicale tournant en France.
0: Ouais.
1: Elle a jamais été remontée. Sauf dans mon club de théâtre à Hoche. Il y a deux ans, pendant trois semaines, dans un théâtre à Paris. En fait, c'est la première fois qu'en France, parce que Hair, tout ça, c'est des importations de Broadway. C'est des,
0: on adapte
1: en français. Là, c'est des auteurs de chansons françaises, Claude-Michel Schoenberg, qui venait d'avoir un succès avec Le Premier Pas, qui était très copain avec Michel Berger, et il a envie d'écrire. En fait, il raconte toujours ça, les compositeurs, et dire on en a marre du carcan des chansons de 3 minutes, on voudrait écrire des grandes histoires. Et il va s'associer avec Alain Boublil, qui est à l'époque directeur des programmes d'Europe 1, qui a une maison de disques, bon bref, et qui raconte qu'un soir, il est à New York, bon, tout démarre là, et il sort de Jésus-Christ Superstar, qui est une comédie musicale rock autour de l'Ancien Testament.
0: Oui.
1: Et il se dit... les deux se disent, on n'est pas Leonard Bernstein, on n'est pas George Gershwin, on n'a pas ce talent-là de musicien, nous on sait écrire des chansons pop, mais finalement ça marche, et si on allait le faire? Et donc ils composent, alors la première idée qui leur vient, c'est pas Jésus-Christ Superstar, donc c'est la Révolution française, donc il y aura du rock pour le tiers-état, le peuple avec les Martin Circus, il y aura des airs un petit peu plus royaux avec le roi Louis XVI.
0: Oui, pour la noblesse. Hein.
1: Pour la noblesse, et donc... Ils appliquent tellement la méthode de Jésus-Christ Superstar, qui avait démarré d'abord comme un concept album, un album, qu'ils se disent, on va faire un double album, donc on va écrire 24 chansons, ce qui n'est absolument pas la façon de faire une comédie musicale. Et donc, c'est comme ça qu'ils produisent cet album. Et après, les histoires de production de comédie musicale en France, c'est un peu n'importe quoi. C'est-à-dire qu'il n'y a pas vraiment de producteur, mais tout d'un coup, il y a le Palais des Sports qui a 3 mois de disponible, et en catastrophe, ils se mettent à produire la chose sur scène, et puis c'est fini après, ça sera plus jamais remonté. Et c'est exactement l'histoire des Misérables, vous savez, les Misérables, qu'ils vont écrire à peu près 6 ans plus tard. Alors c'est exactement la même histoire, donc un album, metteur en scène Robert Hossein au Palais des Sports 3 mois, c'est fini, et puis il se trouve que, un an plus tard, un grand producteur britannique, Cameron Mackintosh, écoute les chansons, se dit « Ah, il y a peut-être de quoi faire une comédie musicale », il va remonter les Misérables à Londres, et ça l'affiche depuis 40 ans. 130 millions de spectateurs.
0: Incroyable.
1: Le plus grand succès de comédie musicale au monde.
0: Et c'était...
1: Et c'est français.
0: Eh ben oui, les amis, c'était une idée. On n'a pas de pétrole, mais on a des idées.

0: on arrive en ville, Daniel Balavoine et Nanette Workman. C'est Starmania, un des plus grands succès de comédie musicale made in France.
1: Alors vous voyez, je parlais de Claude-Michel Schoenberg qui était ami de Michel Berger. Tous les deux ont démarré chez Pathé Marconi et tous les deux ils s'amusaient. Ils me racontaient ça, Claude-Michel Schoenberg. Tout le matin ils s'amusaient à dire: ah, toi t'as écrit une chanson hier, toi t'es... Et donc tous les deux avaient ce rêve d'Amérique, ce rêve de devenir populaire en dehors de la France. Et donc Michel Berger avait envie de faire un succès qui cartonne aussi à l'étranger. Et il a eu la très bonne idée de s'associer avec un Québécois, Luc Plamondon, qui lui a grandi certes dans un collège catholique, mais d'où Notre-Dame de Paris qu'il écrira quelques années plus tard, ouais. Mais qui aussi avait l'habitude d'aller très souvent à New York voir des comédies musicales. Et tous les deux vont imaginer cette histoire très futuriste qui reste tellement encore d'actualité, avec un 0 janvier qui est en opposition lors d'une élection avec un écologiste radical. Et donc ils vont écrire cette comédie musicale. Ils vont d'abord faire un album, exactement comme pour la Révolution française. Ouais. Et comme pour la Révolution française, il va y avoir un trou de 33 dates au Palais des Congrès. Et donc, ils vont monter le spectacle avec Daniel Balavoine, France Gall.
0: Ouais.
1: Et puis, ça sera tout. C'est un truc de fou, c'est un truc qui est... En fait, on peut compter sur les doigts d'une main presque ceux qui ont vu Starmania à sa création en 1979. Mais bon, depuis... Ils en ont vendu des disques.
0: Hors histoire de Starmania, maintenant les chansons, elles ont une vie toute seule, quoi. Moi, je trouve ça.
1: Faut dire que Luc Plamondon a touché tellement juste avec chacune des paroles qu'il a écrites. C'est vraiment très impressionnant.
0: Alors, vous avez cité.
1: Le mieux, c'est quand même l'histoire Les uns contre les autres, vous savez.
0: Non.
1: Il avait écrit Les uns contre les autres. C'est quelqu'un qui est assez lent à écrire, Luc Plamondon.
0: Ouais.
1: Au style. D'ailleurs, Michel Berger l'avait enfermé au bout d'un moment à Saint-Raphaël chez lui pour. Maintenant, t'écris. Et un matin, la femme du ménage sort une corbeille et Michel Berger attend toujours des paroles pour composer dessus, quoi. Et il sort de la poubelle un petit papier, on dort les uns contre les autres, et Luc Plamondon lui dit c'est pas bien ça, et Michel Berger lui dit mais tu rigoles,
0: c'est vachement bien. Voilà.
1: Faire les poubelles avec Luc Plamondon, vous imaginez,
0: c'est génial. Pour terminer, Laurent, quel était votre avis sur les comédies musicales qui sont fabriquées de manière un petit peu artificielle, où on prend un artiste qui a un répertoire farci de tubes, ça peut le faire avec Michael Jackson, on l'a fait avec Queen, il y a la comédie musicale We Will Rock You à Londres depuis des années. Celle qui, j'imagine, est un cas d'école, c'est ABBA, Mamma Mia, qui est à la fois dans les théâtres et sur les écrans de cinéma. Des chansons, on les met bout à bout, puis on essaye de faire une histoire autour. Bonne ou mauvaise idée?
1: Mais très bonne idée. En fait, vous savez, Chantons sous la pluie, c'est un des premiers films qui a fait ça.
0: Ah bon?
1: Chantons sous la pluie, en fait, le producteur de Chantons sous la pluie, Arthur Freed, qui était le grand pont des studios de la Metro Goldwyn Mayer, dans les années 1930, il avait écrit des chansons avec Nacio Abron. Et en 1950, à son poste de directeur, il dit « Ah, Gene Kelly, tiens, fais-moi un film avec mes chansons. » En fait, le plus important...
0: J'ignorais, c'est génial ça.
1: Et donc, le plus important, en fait, c'est le livret. En fait, c'est ce qu'on, en France, on n'a pas bien compris. C'est une comédie musicale, c'est une pièce de théâtre. Vous savez comment elle a imaginé l'histoire de Mamma Mia, Catherine Johnson, la librettiste? En fait, d'abord, elle ne connaissait pas toutes les chansons d'ABBA. Elle a dit, donnez-moi toutes les paroles de toutes les chansons, je ne veux pas entendre les musiques. Et en fait, elle avait un passé femme célibataire, mère célibataire, elle avait envie de raconter quelque chose de contemporain, et elle a écrit son livret, et après elle a trouvé les chansons qui correspondaient. Et ce qui était incroyable quand vous alliez à Londres voir Mamma Mia, parce que les gens pouffaient, parce que vous aviez blablabla Sophie qui disait ça à sa mère, et tout d'un coup la chanson commençait, il n'y avait pas un mot de changé aux chansons que tout le monde... Non, pardon. À un moment, il y avait Sophie qui faisait ses dialogues, ouais. Et la chanson commençait, il n'y avait pas un mot de changé à la chanson. Tout était vraiment... On ne voyait pas la couture. Vous avez actuellement une comédie musicale à Londres et à Bordeaux qui s'appelle Anne Juliet. C'est que des chansons de Max Martin. Max Martin, c'est un des grands auteurs de chansons pour Britney Spears,
0: voilà,
1: etc.
0: Voilà, gros tube pop.
1: Et on se dit, n'importe quoi. En fait, il a imaginé Roméo et Juliette si jamais Juliette ne s'était pas suicidée à la fin. Et si Juliette, Anne Juliette, et ça marche incroyablement, avec que des chansons donc de son répertoire. En fait, il faut que le livret raconte une histoire et que les chansons soient bien choisies. Donc, ah non, c'est formidable. We Will Rock You, c'est dans une histoire un peu futuriste, très sombre, très dystopique. Donc, pourquoi pas?
0: Ouais, ça fonctionne. Très bien. Merci
1: de vous
0: avoir autant éclairé. Laurent Vallière est sur France Musique tous les dimanches à midi dans 42e rue. Et il en a fait un très beau livre que je vous recommande. À bientôt, Laurent.
1: À bientôt.
0: Merci.
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0: Et bonsoir Camélia.
5: Bonsoir.
0: Est-ce qu'il y a une chanson qui porte votre prénom?
5: Pas que je sache.
0: Ben non, il y a les Magnolia, le Clo-Clo, mais les Camélia, non.
5: Il y a la Dame Camélia, l'opéra, ouais. Mais non, je crois pas qu'il y ait de chanson qui s'appelle Camélia. Je sais pas, peut-être qu'il y en a et que je ne les connais pas, c'est possible.
0: Je sais pas. Écoutez, sinon, vous pouvez toujours l'écrire pour votre prochain album.
5: Et voilà.
0: Bon, j'ai fait un petit sommaire un peu mensonger, parce que j'ai dit, ça se précise. Alors, ça se précise doucement, puisqu'on sait que vous aimez prendre votre temps sur les projets musicaux, et puis qu'avec le cinéma aussi, qui vous prend beaucoup de temps, voilà, chaque chose doit aller à son rythme. Ceci dit, on pense bien, dans le milieu, que vous allez sortir un album l'année prochaine.
5: Vous pensez pas mal, hein?
0: Ouais. C'est ça.
5: Non, vous avez raison, ça se précise quand même. Je commence à avoir un paquet de chansons que j'aime démesurément.
0: Ah.
5: Et qui ont l'air de former quelque chose d'assez cohérent.
0: Bon.
5: Ça, c'est pas complètement faux.
0: C'est une très bonne nouvelle. Le dernier album en date, c'était Facile, Fragile en 2021, avec ce tube.

0: Et voilà qu'arrive Que ma peau. Alors c'est une nouvelle chanson qui est sortie il y a quelques jours, Que ma peau, accompagnée d'un clip absolument incroyable. Mais parlons d'abord de la chanson que nous écouterons là dans quelques minutes. D'où elle sort, cette chanson, de votre peau?
1: Exactement, elle est arrivée de manière très spontanée. On travaillait à la maison avec un artiste que j'aime beaucoup qui s'appelle Seisei. Et on s'était retrouvés des années en arrière à se rencontrer pour faire de la musique. Et puis on s'est retrouvés en studio avec une autre personne. Bon, on s'est dit, mais il faut qu'on fasse de la musique ensemble, en fait. Et puis on a co-composé cette chanson. Et ça s'est fait de manière très évidente, très organique. Et de la même manière, j'ai eu envie de chanter dans plusieurs langues. J'ai eu envie de célébrer mon héritage multiple, les différentes cultures qui font celle que je suis et qui m'inspirent, que je continue de découvrir tant elles sont riches et denses. Et assez vite, la chanson est née.
0: Alors d'abord la musique, ensuite les paroles. Comme ça que vous avez fonctionné là?
1: À peu près, enfin tout a été fait un peu le même jour, mais c'est plutôt dans cet ordre-là que ça s'est fait. Ouais, c'était plutôt rythmique au début, c'était très organique quoi. D'autant qu'il y a un renversement rythmique que j'adore dans ce morceau.
0: Vous allez l'entendre.
1: Ouais, qui trouble un petit peu. On se dit, ah attends, en fait on n'est pas complètement à l'endroit. En fait si, ça y est, on retombe sur nos pattes. Et voilà, et du coup un peu comme dans Lost, mon troisième album, et comme dans Winrak, donc la chanson que vous évoquiez de l'année dernière. Voilà, pouvoir chanter dans plusieurs langues, c'est quand même une grande chance et j'adore cet exercice-là. Ça me fait du bien vocalement et ça me fait du bien même. Voilà, ça me fait me sentir à plein d'endroits en même temps et j'adore ça.
0: Ouais, que ma peau, vous chantez en français, vous chantez en anglais et vous chantez en darija.
1: Exactement.
0: C'est ça, c'est trois langues. Le darija, c'est une des langues de l'Algérie.
1: Exactement, c'est la langue principale parlée en Algérie, mais en effet c'est l'une d'entre elles, parce qu'en fait il y en a beaucoup.
0: Il y en a quelques-unes, ouais. C'est ça.
1: Et il y a un peu d'espagnol aussi.
0: Et oui, qu'il y avait déjà dans Winrak.
1: Exactement.
0: Il y en a un petit peu, enfin voilà, il y a tout ça, c'est tout ça aussi, l'héritage et culturel, et familial, et historique, et artistique de Camélia Jordana. Ça fait du monde, du beau monde les amis. Aussi dans le clip, donc Camélia, je ne peux pas citer toutes les femmes merveilleuses qui sont dans ce clip, parce qu'elles sont nombreuses, et l'émission ne dure qu'une heure, mais je tiens à dire que en regardant ce clip, vous reconnaîtrez les visages d'Amel Bent, Rachida Brakni, Sabrina Ouazani. Alors elle est actrice formidable. Mmh. Vous avez vraiment réuni tout un tas de talents et elles ont un point commun, toutes ces femmes.
1: Elles sont toutes d'Afrique du Nord.
0: C'est ça.
1: Ouais. Et elles m'inspirent aussi tout énormément, même jusqu'à Kélia Nemour, Nedra Ayadi, Lina Swalem. Enfin voilà, ce sont que des femmes qui sont liées, Kaoutar Benania, Myriam Boukadida, des femmes qui sont liées à l'histoire de l'Afrique du Nord. Et voilà, en fait, j'ai eu envie pour ce clip de pouvoir créer une image que je connaissais pas encore, à savoir celle de réunir plein de femmes nord-africaines.
0: Un gang.
1: Une tribu de femmes nord-africaines qui sont toutes ensemble les unes à côté des autres. Et quand je dis nord-africaines, du coup, c'est en effet de tout le Maghreb. Il n'y a pas que des femmes algériennes.
0: Ouais.
1: Comme je l'ai lu un peu à gauche à droite, il y a des femmes algériennes, des femmes marocaines, des femmes tunisiennes, des femmes métisses d'ailleurs, de ces trois pays. Deux, trois, enfin voilà. Et du coup, c'était une image que j'avais très envie de créer, parce que j'avais encore jamais vu cette image de femme qui m'inspire, qui excelle dans chacune des branches. Parce qu'en l'occurrence, pour le coup, j'ai contacté aussi des femmes. Donc il y a Kélia Nemour qui est championne olympique, donc grande sportive. Mais il y a aussi d'autres femmes que j'ai contactées, des journalistes, des autrices. La chance que j'ai eue, c'est qu'elles m'ont toutes dit oui. Elles ont toutes été séduites par l'ambition et la démarche du projet.
0: Ouais. Et toutes se sont dit comme vous, mais c'est vrai qu'on nous a jamais vues toutes ensemble.
1: Oui, exactement. Alors malheureusement, il y en a certaines d'entre elles m'ont dit oui et n'ont finalement pas pu se rendre disponibles faute d'emploi du temps. Même si j'ai encore quelques idées, évidemment, en tête. mais pour autant, c'est vrai que, voilà, je crois que l'idée de nous réunir toutes, de montrer à la fois aux différentes industries desquelles nous sommes, dans lesquelles nous évoluons, et en même temps montrer ça à nos consoeurs, et au public, et aux médias, voilà, juste créer cette image qui n'existait pas, ça nous a toutes beaucoup séduites et beaucoup émues.
0: Et vous aussi, ça va vous émouvoir quand vous verrez les images de Que ma peau. Pour le moment, comme nous sommes à la radio, c'est le son qui arrive et qui prend toute sa place. Que ma peau, la nouvelle chanson de Camélia Jordana.

0: Pau, Camélia Jordana. Eh, franchement. Waouh.
1: Waouh!
0: Merci. Camélia Jordana, invitée de Décibel. Donc, on s'imagine un album pour 2027 et donc Winrack et Que Ma Peau qui nous donnerait un petit peu une direction artistique. 2027, c'est le temps donc d'être en studio, de choisir les chansons et aussi de faire encore un petit peu de cinéma, peut-être?
1: Oui, parce que quand même, ça fait plaisir.
0: Oui, je vous rappelle que mon invitée de ce soir est à la fois honorée par les Victoires de la musique, mais aussi par les Césars. Donc il y a un moment, on ne va pas choisir. Mais c'est vrai, quand ça marche des deux côtés. En plus, je suis sûre que vous y trouvez un plaisir extrêmement différent.
1: Complètement.
0: C'est quoi la différence?
1: En musique, je m'autorise à être moi de la manière la plus brute qui soit. Je dis tout ce que j'ai envie de dire et en plus l'onirisme de la musique permet de pouvoir se planquer en disant un peu tout ce qu'on veut.
0: C'est vrai, il y a des messages cachés là dans la chanson qu'on vient d'entendre. Peut-être, ok, peut-être. D'accord.
1: Non mais du coup c'est chouette parce qu'en termes de créativité, on peut dire des choses de manière très frontale et en même temps, en effet, ouais, on peut laisser des petits indices pour raconter d'autres choses qu'on n'assumerait pas forcément de dire de manière aussi directe. Là où en cinéma, quand j'ai ma casquette de comédienne, je suis plus moi et c'est aussi très reposant d'être quelqu'un d'autre, de faire croire qu'on est quelqu'un d'autre. Moi, ça m'amuse beaucoup, je trouve ça très ludique. Et puis, ça permet aussi de déposer des choses et de décharger des choses qu'on n'a pas forcément pris le temps de décharger ailleurs dans la vraie vie.
0: Et la perte de contrôle, alors, parce que finalement, quand vous êtes comédienne, vous ne choisissez pas tout. Alors, vous avez évidemment une marge de manœuvre, sinon on ne vous donnerait pas le rôle à vous, on le donnerait à quelqu'un d'autre. Vous avez votre marge de manœuvre, mais vous ne décidez pas de l'histoire, du caractère de votre personnage. Si on décide que vous serez très méchante, vous serez très méchante. C'est pas flippant de perdre ce contrôle-là?
1: J'ai appris à y prendre goût. Ouais. Enfin, au début, déjà, je connaissais pas du tout comment ça se passait, toute cette histoire. Donc, j'ai pris le temps d'apprendre tranquillement. Je suis de nature très curieuse, donc j'aime bien comprendre. Et du moment où j'ai compris, je me suis dit, il y avait des tournages sur lesquels je me disais, mais c'est bizarre, du coup, s'il veut raconter ça ou si elle veut raconter ça, pourquoi elle fait ce choix-là? Et puis, au bout d'un moment, je me suis dit, bon, écoute, t'es sympa, mais en fait, t'es comédienne, donc tu vas te mettre au service du projet. Et puis, toi, tu vas faire tes projets, puisqu'apparemment, t'as des choses à dire et à faire. Et voilà, et du coup depuis je développe mes propres projets que j'aimerais pour certains produire et réaliser, pour d'autres uniquement réaliser, et donc je coécris avec des gens que j'admire beaucoup et voilà, c'est dans les tuyaux.
0: Eh ben, on n'est pas prêt de partir en vacances, Camélia Jordana. Bon, il y a un truc que vous faites divinement, et ça depuis vos débuts, depuis qu'on vous a découvert bébé à 16 ans à la télé, c'est l'art de la reprise. Ah. Ça, c'est un truc que tout le monde ne sait pas faire. Tout le monde tente à un moment dans sa carrière, mais tout le monde ne réussit pas. Et alors, il va falloir que vous nous donniez quand même votre recette pour vous approprier si bien ces chansons. Je pense à votre reprise de Alléluia.

0: plus vieille.
1: Ah, wow.
0: Y a la reprise de Dalida, J'attendrai, avec Biolay. Ça, c'est une de mes préférées avec le trio SR9. Une reprise de Rosalia, Malamente.
1: Ah oui.

0: anglais, en français, en espagnol, dans toutes les configs possibles. C'est quoi votre méthode pour vous approprier les chansons comme ça? Quand je vous entends faire une reprise, j'ai l'impression que la chanson est de vous.
1: Ah bon?
0: Bah oui.
1: Ah bah chouette. Généralement, je le fais. Je sais pas comment répondre à cette question.
0: Est-ce que c'est forcément des chansons que vous aimez déjà? On peut commencer par là.
1: Quand je les enregistre, oui.
0: Ouais.
1: Mais parfois, non. Et ça m'amuse. Enfin non, parce que je vous dis ça, ça m'est arrivé de reprendre une chanson un petit peu pour dire, vous vous rendez compte quand même que cette personne a chanté ça.
0: Ouais, d'accord.
1: Mais vous pouvez pas le dire comme ça. Donc ce que je disais, l'avantage avec la musique, c'est qu'on peut
0: faire des petites messages.
1: Pirouettes. Ouais. Mais non, mais la plupart du temps quand même, ça reste des chansons que j'aime. Et puis non, ouais, je sais pas. C'est de toute façon, moi, quand je fais de la musique, je suis contente. Hein, donc
0: ouais.
1: Vu que je suis contente, je pense que ça s'entend dans ma voix. Je sais pas, c'est peut-être ça.
0: Vous avez fait pour l'Institut du Monde Arabe il y a quelques mois une nuit DJ set où vous passiez justement des chansons. Alors là, c'était très précis. Hein. Vous avez sélectionné, c'était des chanteuses justement d'Afrique du Nord. Il y avait du raï, il y avait des choses comme ça. C'était une nuit thématique et vous étiez DJ, je sais pas comment on dit, de cette nuit-là. Toutes ces questions pour savoir si justement dans cette idée d'embrasser toutes les cultures desquelles vous venez, est-ce que sur votre prochain album vous envisagez de faire une reprise, pas forcément de quelqu'un de connu d'ailleurs, mais une chanson, une pépite qui serait passée inaperçue et que vous pourriez mettre sur le devant de la scène?
1: Eh bah, peut-être bien que oui.
0: Vous voyez, j'ai fait des tours et des détours, mais j'ai un oui à la fin.
1: Ouais, franchement, bien joué. Hein. Je l'ai pas trop vu venir.
0: Non, mais je me dis, c'est un boulot aussi quand on a décidé d'être un peu passeuse et de transmettre des choses. Et parfois, l'exercice de la reprise, il est intéressant, quoi.
1: Après, la chanson que j'ai choisie, elle est très connue à certains endroits et pas du tout connue par d'autres. Mais oui, en effet, Émilie Passebrouillet, vous êtes très forte. Je vous confirme qu'il y aura carrément une reprise sur le prochain album.
0: Trop bien. Ouais. Camélia, elle avait fait une reprise dingue aussi avec Vita et Amel Bent. Bah oui, elles avaient repris Diams ensemble. Marie.

0: C'était sur l'album Soror il y a quelques années. Alors là encore, je fais un tour et un détour pour demander à Camélia Jordana des envies de duo, de trio, de chorale même sur le nouvel album.
1: Si vous saviez combien j'en ai.
0: Je sais parce que vous êtes très bonne camarade, vous allez poser des voix sur les albums des unes, des uns, des autres et tout. Et là c'est le moment de... Voilà, ouais. D'appeler les gens pour qu'ils vous rendent la politesse.
1: Ouais, j'adorerais, mais j'ai un peu de mal à envoyer ma musique avant qu'elle soit finie.
0: Je comprends.
1: Ouais. Et du coup, j'ai une liste très précise de gens qui m'inspirent énormément, que j'admire depuis leur début et avec lesquels j'ai très très envie de travailler. Mais voilà, j'attends d'avoir fini mes devoirs, quoi. J'attends d'être allée au bout, de m'être plantée sur mes arrangements, de revenir en arrière, d'avoir trouvé le ton parfait pour pouvoir leur envoyer, leur dire voilà, j'ai mis tout mon cœur là-dedans. Est-ce que tu me ferais l'honneur de poser ta voix là-dessus ?
0: Tout à l'heure, en évoquant le chemin qui vous amène à faire une chanson comme « Que ma peau », vous avez évoqué « Winrak » et vous avez aussi évoqué l'album « Lost » en 2018. C'est un album qui est très important, j'ai l'impression, un vrai pivot dans votre vie, dans votre carrière. « Lost », ça veut dire « perdu ». Puis si on n'avait pas compris à l'époque, en plus sur la pochette de l'album, vous étiez avec un grand t-shirt avec marqué « Lost » dessus. C'est un album qui vous a permis, Camélia, l'année suivante, en 2019, aux Victoires de la Musique, de remporter meilleur album « Musique du Monde ». Parce que pour la première fois, vous chantiez pas en français ou en anglais, vous chantiez en arabe. Et donc, bim, vous êtes partie dans la catégorie « Musique du Monde ». Vous vous souvenez de cette période ?
1: Ouais, c'était une période très intense parce que déjà c'était c'est une période, le moment où j'ai créé l'album qui est sorti en 2018, c'était à partir de 2015. Et je sais pas si vous vous souvenez, mais vivre à Paris en 2015, c'était quelque chose, hein.
0: L'année des attentats, c'était atroce.
1: L'année des attentats, ouais. il y avait Nuit debout, dans mon souvenir, je crois qu'il y avait Trump pas loin oui. À ce moment-là, enfin c'était le début. Donc ouais, dans mon souvenir, c'était une période qui était vraiment pas simple. On était du coup, il y avait l'état d'urgence, enfin c'était on assistait à

0: d'organismes et de trucs.
1: Et on vous envoyait que ça?
0: Bah, c'est-à-dire que du coup, étant donné qu'on est, on traversait une période dans l'actualité, c'était très présent. Donc, ça a inspiré beaucoup de gens, je pense, pour raconter des histoires d'humains qui vivaient des choses comme ça. Et donc, du coup, ouais, je lisais pas mal de scénarios là-dedans, dans cette veine-là. Et... Enfin voilà, c'était une période chargée, quoi. Et du coup...
1: Aussi, pardon, je vous interromps, mais il y a aussi votre âge. Je l'ai évoqué tout à l'heure, mais vous avez commencé votre carrière très jeune. Vous avez quitté vos parents, votre famille, votre sud. Vous aviez 16 ans, toute seule à Paris, un petit bébé. Oui. Et peut-être aussi Lost, c'est le moment où vous vous affirmez un peu plus artistiquement, déjà.
0: Oui, c'est-à-dire que il y a eu à la fois le besoin de mettre de la lumière sur cette période qui était très difficile pour moi et où j'avais besoin d'exprimer plein de choses. Je me disais que c'était vraiment avec le temps, je me suis rendu compte que cet album était un album que j'avais fait pour moi.
1: Ouais.
0: Vraiment. Il y avait pas de pensée, il y avait pas de projection vers le public, vers la scène, c'était vraiment juste des chansons que j'avais besoin de créer, que j'avais besoin de sortir. Donc c'était un geste comme ça assez, assez spontané, assez franc. Et en effet, artistiquement, du coup, le fait de l'avoir pensé exclusivement pour moi, parce que c'était un besoin presque organique, quoi. Bah du coup, oui, ça a donné naissance à une part artistique de moi, une part de liberté qui était nouvelle parce que je me suis retrouvée capitaine à bord esthétiquement, que c'est un album qui a eu une histoire en plus de une naissance compliquée, une gestation compliquée. Enfin, c'est un album qui m'a vraiment beaucoup coûté à plein d'endroits.
1: Ouais. C'est un pivot.
0: Pivot et c'est un album que j'aime énormément, dont je suis aujourd'hui très fière. Et voilà, comme il était difficile, c'était très heureux pour moi cette victoire en effet de la musique, de me dire ah ok, il y a une reconnaissance de la part de mes pairs, de la part du métier, de l'industrie qui dit non mais on a vu le travail que tu as fourni là et on le reconnaît, on le salue. C'était vraiment une petite cerise sur le gâteau qui était très bienvenue après ces années de combat pour faire exister cet album.
1: Et comme pour le décrire, vous avez utilisé le mot lumière, ça tombe bien puisque Daou, ça veut dire ça. Hein.
0: Exactement. Dans la...

0: chanson La Lumière, oui, où vous parlez du massacre des manifestants algériens à Paris le 17 octobre 61 par la police de Maurice Papon pendant la guerre d'Algérie.
1: J'en parle pas directement dans la chanson. N'haoust ala d'daou. Daou, en effet, c'est la lumière. Et n'haoust ala d'daou, ça veut dire je cherche la lumière, je vais vers la lumière. Et en fait, c'est vrai que dans cet album-là, dans cette chanson-là, Daou, il y a l'idée. Voilà, je dis dans la scène Le Poids des Os, en effet, évidemment, c'est évoqué, j'y fais référence, mais je dis à mes poignets des bijoux fermés, liés à mes pieds. Donc, je fais référence aussi à une époque sombre pendant laquelle il y avait donc l'esclavage. Donc, en fait, je dis dans ma ville des robots, ils me tournent le dos. Enfin, voilà, il y a une espèce d'arrêt sur image comme ça à plein d'époques. Oui. Différente de l'humanité, en fait.
2: De l'inhumanité dans l'humanité.
1: Exactement, de la cruauté humaine. Ouais, parce que l'animal humain est un animal étonnant, capable de tellement d'amour, de tendresse, de bonté, de bienveillance, d'attention, et en même temps des choses les pires, comme on peut le voir aujourd'hui dans notre monde, à notre époque, et de tout temps, malheureusement. Et donc, c'est vrai que voilà, l'idée, c'était de dire... voilà plein d'étapes d'horreur, et pour autant, eh bien, on n'essaie pas de se dire ok, bah moi, du coup, je vais en vouloir à vie à un tel, du coup, moi, je vais être contre ci ou contre ça. Non, je vais chercher la lumière. C'était ça le message même de cet album. C'est malgré toute cette violence, eh bien, nous, on reste concentrés sur la lumière.
0: C'est beau, et presque 10 ans après, je sais que votre label maintenant porte ce nom.
1: Oui, voilà, Daou Prod.
0: Exactement. Eh bien, longue vie à Daou Prod.
1: Merci.
0: Et vivement 2027 pour ce nouvel album de Camélia Jordana qui arrivera quand il sera prêt, faites-lui confiance.

0: Merci Camélia.
1: Merci Louis.
0: À très bientôt.
1: À très vite.
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3: Bonjour à toutes et à tous. J'espère que vous allez bien en ce dernier jour de la semaine. Bon courage à toutes celles et ceux qui sont au milieu des incendies. Nous pensons et soutenons également les services de secours qui interviennent sans relâche depuis le début. Alors jusqu'à 13h, nous vous faisons revivre les meilleurs moments au taquet avec Valérie Damido et Eric Bastien. Il sera question d'une collection de couteaux, mais aussi d'une collection de PV. Oui, oui, une des candidates les accumule. Quant à une autre, elle aimerait bien déjeuner avec Sting. Sting, si jamais.
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3: Mais avant de retrouver tout ce petit monde qui a plein d'anecdotes sympas à raconter, voici Gérard Blanc et son premier titre solo après avoir quitté le groupe Martin Circus. Ça sera d'ailleurs un grand succès de l'été 1987 dont on se souvient encore. Une autre histoire sur votre radio ici.

0: Gérard Blanc, une autre histoire sur votre radio ici. Est-ce qu'il y a une autre histoire maintenant? C'est la proposition un peu particulière que Mélanie, d'ici Drôme Ardèche, a eue lors de son voyage de noces. Quant à Lionel, d'ici Occitanie, il a rencontré sa femme grâce à une pelle et un balai. Et oui, faire le ménage, ça peut servir. Tout cela a bien amusé Valérie Damido et a inspiré des jeux de mots à Eric Bastien, comme d'habitude, sur votre radio ici.
1: Alors, notre petit Lionel, il a rencontré Anne, comme quoi l'amour parfois frappe à la porte avec des objets. Eh ben oui, il a rencontré Anne grâce à une pelle et balai. Et oui.
2: Ça ouais, fait mal.
1: Eh ben c'est vrai, parce qu'elle était éducatrice comme lui. Il voulait une pelle et un balai. Il est allé chercher dans un autre service. C'est Anne qui était là. Et alors, qu'est-ce qu'elle t'a dit?
3: Elle s'appelle Reviens la pelle.
1: Donc, ça démarrait fort hein, sur les chapeaux de roue.
2: Ouais. En même temps, ils l'ont roulé. L'appel. Au final. Rouler l'appel.
1: Aïe, aïe, aïe, rouler des pelles, les soupes de langue et compagnie. Alors, donc, ça t'a pas découragé, elle était pas commode, mais ça t'a fait rire. Et en fait, là où ça s'est vraiment concrétisé, c'est lors d'une feria.
3: Ouais.
1: À Bon Paquito et ça redémarre.
3: C'est ça, effectivement. Elle
1: a
3: dit
1: faisant
3: le sac dans le
1: Gers. Oh là là là là. Et alors, vous vous êtes rencontrés en 2009 et vous êtes mariés quand?
3: En 2013.
1: Oh là là là là. Et il paraît que c'était un mariage...
3: C'était un mariage très pluvieux. Eh ben... on a eu effectivement un orage de dengue. Mais un souvenir mémorable. Parce que effectivement aujourd'hui, tout le monde s'en rappelle de ce moment. Ah ben le traiteur y compris, parce qu'il nous a sauvé le mariage. Quand même. Effectivement.
1: Aïe, aïe, aïe. C'était en extérieur ton mariage?
3: On était sous un chapiteau de cirque qu'on avait loué pour l'occasion, dans un champ, dans le domaine familial de la famille des parents Anne. Et effectivement, on s'est retrouvés, c'était un champ, c'était plus un champ, c'était un lac, quoi. En fait, voilà.
1: Oh my god. Bon, bah écoute, c'est pas grave, hein. L'essentiel, c'est que vous êtes toujours mariés. En plus, c'est vos noces de
3: c'est
1: soie. Alors, il paraît que tu étais fan de Maïté, la cuisinière, et qu'un jour, t'as été dans son restaurant. Oui. Et que, avec ta femme, vous avez fait des photos avec elle. Et qu'est-ce que vous avez dit aux enfants?
3: On a fait croire que c'était une vieille tante, en fait.
2: Ah bah, voyons.
1: Alors,
2: cette petite... Oh, on va la couper. L'envie, on va la couper l'envie.
1: Alors,
2: la pauvre bête.
1: Bien, alors, tu es à égalité avec notre petite Mélanie. Est-ce que tu vas marquer les 5 points? Eh ben écoute, on va le savoir tout de suite avec la question cash. Tiens, une petite chanson. Alors,
2: Rolling Stones.
1: Absolument pas, c'est la BO du film sur Elton John. Comment appelle-t-on un film qui raconte la vie d'un personnage réel? Comment s'appelle un film qui raconte la vie d'un personnage réel? Top chrono, 10 secondes.
3: Un biopic.
1: Balam, balam, balam. Eh bien, est-ce que c'est une bonne nouvelle? Est-ce que c'est une mauvaise nouvelle? Bonne nouvelle, c'est vrai. C'est un biopic, c'est la contraction de Biographical Picture. Et donc, bravo, 5 points, tu as 8.
2: Et combien elle a notre Mélanie à 3. Cette heure-ci? Ah non, attention Mélanie, on peut égaliser, puisque la question qui arrive vaut 5 points. Comment ça va Mélanie, là, depuis midi? Détendue, tranquille?
4: Oui, ça va très bien, merci beaucoup.
2: T'es une prof sympa ou comment tu te qualifies? Tes élèves, ils sont cool avec toi?
4: Bah écoutez, moi j'ai pas de soucis, j'espère être cool et puis surtout j'espère donner l'envie d'apprendre la physique chimie, donner le goût aux sciences.
2: Évidemment la chimie. Alors on va s'intéresser à ta rencontre avec Damien et on va comprendre s'il y a eu alchimie. Bah oui quand même. Bah oui. Bon, la rencontre avec Damien s'est produite pendant votre rectorat, donc déjà on devrait vous appeler docteur. Il était dans un labo à l'autre bout du couloir. Et toi, tu venais utiliser sa centrifugeuse. Oui, parce que quand
1: on
2: est dans un labo,
1: beau.
2: On fait de la centrifugeuse. Juste pour le voir comme ça, c'est le moyen que tu avais trouvé pour venir assez souvent dans son labo, même si tu ne centrifugeais rien du tout, en fait.
4: Exactement, je mettais de l'eau et je traversais le couloir comme ça, je pouvais rester 10 minutes, un quart d'heure dans le labo là-bas pour le séduire.
2: C'est toi qui l'as dragué.
1: Eh ben c'est bien.
4: Exactement.
2: Et ça a marché.
4: Ça a marché, je m'en suis bien
2: sortie. Ouais. 23 ans que vous connaissez, tu l'as dit, 21 que vous êtes mariés. Alors vous avez même failli vous multiplier. Ouais. Parce que vous êtes parti à l'île Maurice, hein, on l'a dit tout à l'heure, voyage de noces. On papote comme ça avec un couple qu'on a rencontré. Qu'est-ce qu'ils vous ont proposé?
4: Ah ben voilà, ils nous ont carrément proposé d'échanger pendant le voyage de noces.
2: Partout, quoi. Truc classique.
4: Voilà, exactement. Ça leur posait pas de problème. Donc, un petit peu surprenant, voyage de noces. Mais voilà, il veut un jeune couple qui venait de se marier aussi.
2: En même temps, t'es prof de physique. Donc, physique.
1: Non, mais enfin, t'es pas parce que t'es prof de physique que t'es obligé de partouzer avec le premier couple venu.
2: Bon, alors, t'y as pas été. J'imagine que tu n'y as pas été, quoi.
1: Voilà. Mais elle va pas te le dire, enfin, ça te regarde pas.
2: Bah, elle nous en parle.
1: Elle en parle, elle est pas obligée d'aller jusqu'au bout d'en parler.

0: Zaz, qui sera au festival Meule Bleue à Cahors le 11 septembre, mon sourire. Nous retrouvons Lionel d'ici Provence et Mélanie d'ici Drôme-Ardèche qui ont eux aussi le sourire avec Valérie Damido et Eric Bastien. C'est le bingo final. Auriez-vous fait mieux qu'eux? C'est à vous de jouer. Écoutez bien votre radio ici.
1: Nous sommes au taquet avec Lionel. Il paraît que tu as un trèfle à quatre feuilles que ta fille t'a trouvé. C'est magnifique ça.
2: Moi, Oui, tout à fait.
1: Bah, elle a de la chance. Moi, j'en ai jamais trouvé. Hein. Donc, bon. Tu aimerais déjeuner, si tu le pouvais, avec Adèle, la chanteuse.
3: Ah oui.
2: Ah oui.
1: On adore.
2: Ça, c'est un rêve.
1: Alors, tu l'emmènerais déjeuner où?
2: Dans le Gers, pourquoi pas.
1: Allez, dans le Gers, c'est vrai qu'on mange bien dans le Gers. Alors, on va faire le bingo ensemble. On va essayer de faire en sorte que tu marques le plus de points. Pour t'encourager, on va te mettre Coldplay que t'adores.
2: Oui, j'adore.
1: Alors, on espère que ça va t'encourager. Le bingo d'aujourd'hui, il est très simple. À mon top chrono, tu auras 10 secondes pour me citer un maximum de policiers, détectives célèbres qui sont de la fiction, livres, films, séries ou des gens réels que tu connais. Enfin, qui sont quand même célèbres. Hein. Ah oui. Voilà, va pas me citer le flic du bout de ta rue. Allez, un maximum de détectives, policiers célèbres, fictifs ou pas. Top chrono, 10 secondes.
2: Colombo, Arsène Lupin, Sherlock Holmes, Watson, Derrick, Commissaire.
1: Oui. Alors, je vais te prendre Lupin parce que il a été effectivement flic et voleur.
4: Ah oui.
1: Donc, oui. Donc, je te prends ça. Ça fait 5.
4: Sherlock Holmes et Watson, vous prenez les deux.
1: Oh, bah, c'est les deux enquêteurs.
4: Il y en a un qui est médecin quand même.
1: Oui, mais ils enquêtaient. Pardon, je suis désolée. Ouais. Hein. Bon, il y avait Navarro, Rouletabille, Julie Lescaut, Emma Peel, Simon Templar, Jessica Fletcher, Benoît Blanc. Allez.
4: Non mais Mélanie, j'essaie de négocier pour toi. Hein. J'essaie de lui enlever des points, mais bon, voilà, il a 4. Il a 4.
1: Oui, il a 4. Tu vois, ça aurait fait 5 avec Lupin, mais je...
4: C'est vous qui décidez. Vous le prenez ou vous le prenez pas?
1: Je le prends pas. Il a joué les flics, mais pour ses enquêtes.
4: Vous allez le regretter dans un instant.
1: Non, je vais pas lui prendre Lupin. Il a joué les flics, mais c'est pas un vrai flic.
4: Alors, 8-3, c'est le score. Pour ceux qui découvrent l'émission, le bingo, c'est une séquence qui vaut 10 points. Celui qui marque le plus de points encaisse 10 points. Ça veut dire que Mélanie, si tu vas au-delà de 4, le score qu'il a fait, donc 5, eh ben, tu gagnes et tu reviens vendredi, hein.
2: D'accord.
4: Okay.
1: Elle s'est endormie avec tes explications.
4: C'est vrai, un peu les chiffres et les lettres. Ouais, 70, allez. Ça. Bon, Mélanie, quand même une petite dernière histoire. Alors, comme ça, on se prend des PV et on est même championne des PV. Hein. Hmm.
2: Ouais, malheureusement, je suis assez costaud là-dessus.
1: Ouais. Tu te gares comme une patate, quoi.
2: Ben, ça arrive souvent, je me gare comme une patate, ou alors, franchement, dans la Drôme, c'est limité à 80, ben, j'appuie un peu.
4: Ouais, sauf que t'appuies sur une voiture qui n'est pas vraiment la tienne.
2: Ben, en fait, voilà, elle est au nom de mon mari, donc en fait, quand je perds les points, c'est Damien qui les perd.
4: Oui, ben oui, petit excès de vitesse, un petit flash, un petit rouge, ben, monsieur perd ses points, puis madame va bien.
2: Madame va très bien comme ça.
4: Voilà.
1: Et voilà, bravo Damien.
4: Ouais, il doit être content quand même. Bon, allez, pour t'encourager, bah, on a aussi du YouTube, dis donc. Et bah.
1: Qu'est-ce que tu chantes bien.
4: Ouais, je sais. Et alors, j'adore les séries des années 80 comme Mélanie. Vous connaissez ça?
1: C'est les 4 sides. Genre, tu regardais 4 Size.
4: Ah ouais, je regardais 4 Size, ouais. C'était 3 meufs. Et il y avait un gars qui s'appelait Quentin. Et alors, les filles, elles lançaient comme ça leurs cartes. Ou Quentin, il lançait les cartes comme ça. Ou ça, hein, Mélanie.
1: Ferme Google.
2: Ah ouais.
4: Non,
2: j'ai
4: vu
2: beaucoup ça, c'est vrai.
4: Ouais, bien sûr.
1: Allez.
4: En revanche, à H2O, oui, je peux fermer Google, on est d'accord. Tiens, oula. Mélanie.
2: Oui.
4: L'instant est solennel.
1: Tu dois faire 5.
4: 10 secondes pour cela, pour me citer. Un maximum de hors-la-loi, de brigands, de voleurs célèbres, fictifs ou réels. Top chrono, 10 secondes.
2: J'ai Arsène Lupin, j'ai pas grand-chose. Waouh. Eh ben j'en aurais qu'un.
4: Ah, regarde. Déjà, Barreau, Clyde, Parker, enfin voilà, Bonnie and Clyde.
1: Jesse James, la bande à Bono, Mesrine, Cartouche, Danny Ocean.
4: Les Raptou, Al Capone.
1: The Mask, le Joker.
4: Robin des Bois, Robin the Wood.
1: Oh là là là.
2: Ah, j'étais nul, hein.
1: Oh là là.
4: Mélanie, tu ne marqueras qu'un point, donc tu n'encaisses pas les 10 points, donc c'est pour Yo-Yo, hein.

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2: Bienvenue si vous nous rejoignez, j'espère que vous allez bien à la maison, au travail ou en vacances. Bon courage si vous êtes sur la route. Ils ont futé voire rouge aujourd'hui, voire noir dans le quart sud-ouest, dans le sens des départs. Ça va bouchonner. Michel Sardou, maintenant, pour vous accompagner dans les prochaines minutes. Être une femme sur votre radio ici.
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0: Être une femme, Michel Sardou dans la playlist d'ici. Valérie Damido et Eric Bastien sont maintenant avec Jean-Pierre d'Issy Touraine qui raconte la surprise qu'il a eue en voyant pour la première fois l'animal de compagnie de sa chérie et Lola d'Issy Armorique qui elle aussi a eu une surprise pendant l'émission. Je vous laisse découvrir laquelle.
1: Jean-Pierre et l'amour. Ah, l'amour et Jean-Pierre. Jean-Pierre et l'amour. Ça s'est passé d'une certaine façon un peu rigolote, le premier rendez-vous.
2: C'est-à-dire...
1: Eh bien les rats, parce que figurez-vous que notre ami Jean-Pierre a rencontré Dominique dans un site de rencontre, bim bam boum. Ils se sont vus dans un café, ils ont été ensuite au cinéma, et puis le week-end d'après, Dominique elle dit bah, « Jean-Pierre viens chez moi », et comme ça, bon bah voilà, on est chez Dominique, on se roule des pelles, et puis là qu'est-ce qui s'est passé Jean-Pierre ?
3: Eh bien il s'est passé qu'en fin de compte, s'est déplacé devant moi un petit truc que je me suis demandé quoi. J'ai dit, tiens, qu'est-ce que c'est, quelqu'un qui se promène, qui est tout petit. Et puis, peu de temps après, ben, sur l'épaule de ma conjointe, c'était un rat.
1: Ouais. C'était qui le rat ? Parce que c'est pas le rat de... Il vient pas de la rue, le rat.
3: Ah non, c'était un petit rat domestique qui appartenait à sa fille, en fin de compte, mais qui avait mal fermé la cage. Mais le rat avait l'habitude, avait l'habitude de venir se promener comme ça dans la maison, venir sur le canapé, venir sur son épaule. Eh ben, il a fait comme d'hab.
1: Ah oui, d'accord.
3: Très surpris, on va dire.
1: Ah bah oui, je comprends.
2: Moi, je fais une crise cardiaque, direct. Un rat sur l'épaule pendant que je suis en train de galocher ma meuf. Attends.
1: Pendant que je suis en train de galocher ma meuf. Vas-y, mon frère. Vas-y, frère, pendant que je galoche ma meuf, il y a un rat qui arrive sur l'épaule. Ça va, ça se passe bien, Eric Bastien?
2: Ça va, tranquille, et toi,
1: ouais,
2: la baisse?
1: Tranquille, allez. Non, vas-y. Alors, vas-y, frère. Alors, c'était pas mal. Enfin, ça fait 13 ans que t'es avec Dominique. Ça t'a pas refroidi, le rat?
2: Ça va, tranquille.
1: Tranquille. Le rat, il est. Bon, bah, il a vécu longtemps, le rat, ou il est toujours là, le rat, ou comment ça se passe?
2: Il dure beaucoup d'enfants.
1: Non, parce que.
3: Ça vit pas très longtemps, un rat, en fait. Hein.
1: Ah oui. Moi, j'en ai eu un, ça a duré 5 ans, et après, ma mère l'a relâché pendant que j'étais en vacances dans la forêt.
2: C'est triste.
1: Ah bah, je te confirme, moi j'avais ce rat, je l'adorais. Je l'avais sauvé du laboratoire de...
2: Et vous le vivez comment aujourd'hui Valérie? Vous êtes allongée pour écoutez, en parler un petit peu? Françoise Dolto.
1: Non, ça va, je le vis bien, ça, j'ai su la vérité 30 ans
2: tu
1: plus tard.
2: Tu recherches ce rat depuis des années.
1: Exactement.
2: À travers, à travers moi ou d'autres.
1: Enfin, évidemment. Alors, notre ami Lionel, tu vas essayer de marquer 3 points avec la question à choix multiple. Je te pose la question, je te fais des propositions à mon top chrono. Tu auras 10 secondes pour me choisir ta propale. Alors attention, ambiance chat. Ambiance château. Alors, quel château de la Loire est surnommé le château des dames? Amboise, Chenonceau, Chambord, le château d'Éric Bastien.
2: Bien sûr, immense.
1: Château de la Loire qui est surnommé le château des dames. Amboise, Chenonceau, Chambord, Bastien. Top chrono, 10 secondes.
2: Il y a plein de rats dans mon château.
3: Chenonceau.
1: Et c'est une bonne réponse. C'est un château construit en 1513 et c'est surtout des grandes figures féminines comme Diane de Poitiers ou Catherine de Médicis qui l'ont vachement remodelé, influencé. Bravo, 3 points pour toi. Tu as 4.
2: Lola qui a 2 points. Lola avec Issy Armorique, qui habite à Rennes, qui a 2 enfants, qui est divorcée, qui est super sympa, qui est championne du karaoké et qui nous a dit...
4: Ah
2: si, tu peux Lola. Lola qui nous a dit tout de suite en début d'émission, moi j'ai eu un crush pour un homme qui vit à Caen. Ah oui. Alors j'aurais voulu te faire plaisir parce que je voulais qu'on l'appelle et je voulais qu'il t'encourage un petit peu. Écoute, impossible de le joindre. Donc,
4: voilà.
2: Bon, c'est pas grave. Lola, en tous les cas,
4: Il décroche pas au 08, je pense. Au
2: 08, non, mais ça doit être ça. Bonjour Stéphane.
5: Bonjour.
2: Voilà. Stéphane est à Caen. Marvin Gaye.
4: Super.
5: Tout à fait.
2: Oh Stéphane, dis-nous tout. Vous êtes jamais rencontré avec Lola?
5: Non, la rencontre est prévue ce week-end.
2: Wow.
1: Ça veut dire que Lola, si tu gagnes pour demain et que t'es qualifié, tu pourras même aller à Bordeaux avec Stéphane.
2: Génial.
4: Mais tu sais pourquoi je joue pour lui? Parce qu'il adore les chevaux.
1: Voilà.
4: C'est pour ça que je joue pour lui, franchement.
2: Bon, Stéphane, il y a un vrai crush là, ça se passe bien, t'as hâte.
5: Oui, c'est réciproque en plus.
2: Ce week-end, t'as envie et tout, toi aussi, t'es séparé, t'as envie de retrouver l'amour parce que la vie est belle, quoi. Voilà.
5: C'est exactement ça.
1: Les clichés et les poncifs que peut sortir.
2: Ils sont séparés, tous ces bécis, mais évidemment.
4: On croise les doigts.
2: Bon, Stéphane, quel est le défaut principal de Lola, quand même, parce que
4: j'en ai pas.
2: Oui, tais-toi, retourne chanter. Stéphane, c'est quoi son défaut?
4: J'en ai pas.
5: Eh ben là, honnêtement, même en réfléchissant, je lui en trouve pas là.
1: Oh là là, mais c'est l'amour.
2: C'est
1: l'amour, totalement l'amour.
2: Stéphane, il est trop fort. Bon, Stéphane, on te laisse parce qu'on va pas non plus
1: Voilà.
2: Mais merci d'avoir été avec nous en direct depuis
4: Merci beaucoup,
5: bonne continuation.

0: porte.
1: En tournée à partir de mars 2027, première date à Strasbourg, Sochaim et Dole, Zazie, peu importe, dans la bande-son d'ici. Faisons connaissance à présent avec Sébastien, d'ici La Rochelle, qui fait des trucs bizarres. Si, si, c'est bizarre, Valérie Damido pense la même chose. Et avec Corinne, fière, très fière d'être auvergnate, comme Éric Bastien sur votre radio ici.
2: Alors là, il va falloir que tu m'expliques. Parce que ta manie, c'est te caresser constamment les ongles et te tortiller les doigts. Peux-tu m'expliquer? Alors Kiki, c'est pourquoi?
3: Eh ben en fait, je pense que je me suis renseigné. Je pense que c'est pour canaliser un peu l'anxiété, le stress. Mon corps en fait fait que je me caresse constamment les ongles.
2: Ah oui, comme si. Mais attends, comme si tu les brossais, c'est ça?
4: Avec une lime?
3: Voilà, c'est ça. Tout à fait. Tout à fait.
2: D'accord.
4: Ouais, c'est ça. Ça, tu vois.
2: D'accord, mais c'est. Enfin, je veux dire, qu'est-ce qu'elle dit ta femme là-dessus? Enfin, je veux dire.
3: Eh ben ça l'énerve parce que je fais ça. Constamment, je fais ça en conduisant, en travaillant,
2: conduisant
3: tout le temps.
2: Mais comment oui, ça en conduisant? Mais tu es fou!
4: Non mais on est dans le domaine, on y est là, hein. Je crois qu'on y est là. Hein.
2: Oui, on est quand même...
4: Dans le X-Files là. Hein.
2: Attends, mais on va rester dans le X-Files justement parce que il paraît que ton talent inutile, c'est faire sortir de la fumée de tes cigarettes par l'oreille.
4: Et comment c'est possible?
3: Oui, alors c'est pas reproduire, hein, mais c'est quand effectivement j'étais un peu plus jeune, après une otite, j'avais dû avoir une perforation du tympan. Et en fait, je sais pas si vous êtes déjà passé le nez pour faire sortir, pour faire voilà. Ben en fait, c'est le conduit ORL. Alors donc du coup, les spécialistes là, clairement, ils vont tirer la sonnette d'alarme. Mais effectivement, je me suis aperçu par inadvertance quand j'étais plus jeune et que je fumais. Que la fumée, bah, effectivement, par le conduit, arrivait à sortir par l'oreille.
2: Ah d'accord, mais depuis, tu t'es fait opérer, ça va mieux là.
3: J'ai arrêté, oui, effectivement. Bon, après, ça m'a dépanné pendant quelques soirées, parce que je faisais quelques paris. Les gens ne me croyaient pas.
4: Ouais. Le gars est fou, quoi.
3: Les gens ne... ils n'étaient pas du tout certains que je puisse le faire. Et puis du coup, bah, ça m'a permis de gagner quelques paris à ce sujet-là.
2: Ok, bon, bah, écoute, ma petite cheminée, on va tout de suite marquer le deuxième point. Ma cheminée oléronaise. Alors, écoute bien la deuxième question, vrai ou faux, ne fais pas sortir de fumée par tes oreilles. Écoute bien, le tout premier réveil ne permettait pas de régler l'heure à laquelle il sonnait. C'est-à-dire que le premier réveil inventé, on ne pouvait pas régler l'heure à laquelle il sonnait. Est-ce que c'est vrai? Est-ce que c'est faux? Top chrono, 5 secondes.
3: À mon avis, je pense que c'est une info, je dirais vrai.
2: Eh bien, tu as bien raison. Parce que le tout premier réveil mécanique inventé au 18e sonnait toujours à heure fixe, sans possibilité de réglage. Donc, c'était pensé pour que les ouvriers ayant des horaires fixes se lèvent. Voilà, pas de grasse mat. Très bien, 2 points pour toi.
4: Ouais. Bah écoute, tu repars vite avec ta fumée, là, on y retourne, tu sors.
2: Oh, mais hein, ça suffit.
4: Allez, avec sa fumée.
2: Faites bien attention, parce que moi j'ai le bras long sur Fort Boyard, je vais te faire kidnapper et te foutre avec les tigres.
4: Ouais, faites gaffe, je vais aller chercher vos araignées préférées. Je sais très bien que c'est pas votre truc, ça. Hein, allez voir Valérie Damido sur YouTube en combat à main nue avec des araignées. Vous allez voir, vous allez rigoler. Corinne, nous on est des Auvergnats, on nous la fait pas, nous les araignées, on les mange avec les dents, nous les araignées. Bon, qu'est-ce que tu fais dans la vie, Corinne?
5: Je suis secrétaire.
4: Bah écoute, c'est pas grave, tu peux dire avec le sourire. T'es secrétaire dans quoi?
5: Avec le sourire. Ouais,
4: non, bah, j'entends, je te taquine. T'es dans quoi, on peut savoir? Dans quelle administration?
5: Je suis dans des pèses poids lourds dans les louvages.
4: Ah, tu peux le dire avec le sourire aussi. Hein. Bon, tu voulais être vétérinaire quand tu étais petit, tu voulais même être archéologue, dis donc.
5: Alors, oui, j'aurais bien aimé.
2: Alors, oui, mais ça c'est... Oui, parce que...
4: Bah, tu peux fouiller Terre de Feu, l'Auvergne, les volcans, tu peux faire ton Indiana.
5: Oui, on peut aller à l'Antésie pour faire la pub, tiens.
4: Par exemple, au Puy-de-Dôme, avec le petit train, le petit gris, 1493 mètres de hauteur, un truc comme ça.
2: Bienvenue sur Ici Auvergne.
4: 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Tu fais de la marge, bon ça c'est normal, parce qu'en Auvergne, voilà, on a compris, il y a plein de balades.
2: Bien sûr.
4: Voilà. Mais bon, allez, il n'y a pas que l'Auvergne, il y a aussi la République Dominicaine. Corinne, elle aime voyager. Normal.
2: Bah c'est sûr qu'elle aime mieux le soleil de l'Arabe d'Homme que...
4: Hein, tu y as vu des baleines et t'en vois pas en Auvergne des baleines?
5: Ah non, oui, après c'est des autres baleines, mais c'est pas les mêmes.
4: Ah, c'est sûr qu'avec deux truffades, on devient vite une baleine, hein, merde. Bon, sinon t'aimes bien te balader en France. C'est quoi les régions que t'aimes bien, à part l'Auvergne? Parce qu'il y en a d'autres.
5: J'aime bien l'Ardèche, je suis comme Valérie.
4: Ouais.
2: Ouais.
5: Et j'aime bien tout ce qui est Camargue aussi, hein.
4: Ah, la Camargue, ouais.
2: C'est beau,
4: ouais.
2: La Camargue.
4: Languedoc-Roussillon, ouais. La Normandie, bien évidemment. Juste avant de jouer, on parlait de l'Ardèche. N'oublions pas cette statue, hein, Andromardèche, du côté de Montélimar. 6,50 m de haut depuis le 18 janvier. Elle est érigée.
2: Le maire de Montélimar est en train de m'appeler sur mon portable.
4: Valérie D'Amido, érigée.
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0: Tu peux préparer le café noir Eddy Mitchell sur votre radio ici. Peut-être que vous aussi, vous êtes en train de préparer le café ou le déjeuner même. D'ailleurs, si vous aviez le choix, avec qui aimeriez-vous partager un repas? Marie d'ici Brézizel a déjà fait son idée, que l'on découvre dans un instant avec Valérie Damido et Eric Bastien sur votre radio ici.
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2: Ici, nous sommes avec Marie qui a un point, Geoffrey qui a deux points, Marie qui vit à la Capelle Bonance dans l'Aveyron, et Marie, on lui a demandé avec qui elle aimerait déjeuner. Si elle devait déjeuner avec une célébrité, elle déjeunerait avec lui.
3: Avec un Anglais.
2: Avec un Anglais, exactement, avec Sting. Alors, tu l'adores, il paraît, hein?
4: Ouais, je l'aime beaucoup, ouais.
2: Ah, bah, tu as raison, ça. On adore ses chansons, on adore la personne. Mec très engagé, magnifique. Et alors, il paraît que tu l'as vu dans les arènes d'Orange.
4: Ouais, c'était il y a plus de 2 ans et c'était extraordinaire.
2: Ah bah oui, c'est beau les arènes d'Orange en plus.
4: Ouais.
2: La meuf est encore en train de rêver. Elle est en train de rêver.
4: Que c'est vrai, en plus.
2: Bah, bien sûr, elle le voit, le petit blond super mignon là qui chante et tout.
3: Il est hyper sympa en plus.
2: Il est très
3: gentil.
2: Très sympa.
3: Et il parle français.
2: Et il parle un peu français. Alors, est-ce que tu aimes la chanson en général? Est-ce que tu fais des karaokés? Est-ce que tu écoutes beaucoup de musique?
4: En général, oui.
2: Parce que là, c'est le moment où on va te demander qui chante. C'est-à-dire qu'il va y avoir deux personnes qui vont s'enchaîner, deux artistes. Ce ne sont pas des Français, ce sont des internationaux, je préfère te prévenir.
3: Et, oui.
2: Et ces deux artistes vont s'enchaîner, il faut que tu me les trouves pour marquer un point par artiste. Attention, okay. Écoute bien.

0: C'est pas enchaîné, oui. Pardon. Alors, c'est à dire quoi comme.
1: Les Bee Gees.
2: Ah oui, les Bee Gees.
0: Magnifique, les Bee Gees. Deep is your love, how deep is your love. Moi, j'en ai dansé des slow, j'en ai roulé de la pelle là-dessus.
2: Attends, on a roulé de la galoche là-dessus.
0: Ah là là.
2: Ah, mais bien sûr.
0: Et voici ta deuxième artiste.

0: c'est qui?
1: Tracy Chapman.
2: Oh là là.
3: Oh là là, mais qui sont ça? Talking about a revolution now.
0: Et bravo, ça fait 3 points pour Marie.
2: Ah, c'est que des titres qu'on écoute au moins une fois par jour, hein, sur ici. Dis donc, Geoffrey, pareil qu'on lance des couteaux. Mais qu'est-ce que c'est de cette histoire? Qu'est-ce qu'il y a? Tu es collectionneur de couteaux?
4: Oui, j'aime bien les couteaux, oui, c'est vrai.
2: Ouais, enfin,
4: mais je ne suis pas lanceur de couteaux.
2: Enfin, t'as quelques couteaux, mais tu utilises toujours le même, qui est un couteau de Nontron. Alors, c'est quoi le couteau de Nontron?
0: C'est quoi, oui?
4: C'est un couteau qui est fabriqué à 20 km de chez moi, avec un joli manche en buis, et voilà.
2: Enfin, il est surtout réputé comme étant le plus vieux couteau de France. Voilà, donc c'est quand même, c'est pas n'importe quel couteau.
0: Mais t'en as combien, des couteaux?
4: Oh, une vingtaine, trentaine.
2: Oui, on n'irait pas chez lui faire un petit tour, hein, le soir dans la forêt.
0: Agathe, si tu nous écoutes et que tu es en danger.

0: N'hésite pas à nous appeler.
1: Elle a des fourchettes, donc il n'y a pas de problème. Bon allez Geoffrey, on parlera de ta rencontre avec Agathe tout à l'heure, mais nous allons jouer à présent avec deux chansons séparées pour toi. Il n'y a pas de français, c'est que des titres que l'on connaît. Tu les reconnais, ça vaut deux points. Voici le premier.

0: Allez, on y va, top chrono. Qui chante?
1: UB40 ou je sais pas comment on prononce en anglais.
0: UB40.
2: Mais c'est...
0: Ah mais c'est ça, c'est UB40, c'est ça?
2: Ah oui.
0: C'est une bonne réponse. Moi, je ne sais pas, j'avais noté UB40. Mais bien sûr, UB40. Oh là là.
2: C'est UB40.
0: Nos auditeurs ont tellement de talent. Voici le deuxième titre pour toi pour marquer un deuxième point.

0: Allez, qui chante, on y va pour 5 secondes.
1: 10.
0: Ah, rien que ça. Geoffrey.
2: Là, c'est plus compliqué. Ah. Aucune idée. Je sais pas du tout.
0: Il nous a quitté il y a pas longtemps en plus. Joséphine, le 22 décembre dernier, c'est Chris Rea.
1: Oui, Chris Rea. Ça fait 3 points pour Marie, 3 points pour Geoffrey.
3: C'est pas mal, hein?
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De Palmas tombé. Et voilà, les meilleurs moments de Taquet sont terminés pour aujourd'hui. Nous retrouvons Valérie Damido et Eric Bastien lundi avec d'autres candidats pour parler cuisine, par exemple, ou encore moto et Pascal Obispo sur votre radio ici. Merci Valérie Damido et Eric Bastien. Dans un instant, Johan Rock pour Ici dès 5h. Quant à moi, je vous retrouve tout à l'heure à partir de midi pour les meilleurs moments d'Au Taquet sur votre radio ici.

0: journée avec quelques bris de verre pour démarrer la journée. Il est 4h59, bientôt 5h.
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0: Avez-vous bien dormi? Oui? Non? Eh bien, ce matin, on va tâcher de vous réveiller de la meilleure des manières. L'info, évidemment, tout près de chez vous. Et puis, évidemment, quelques bons plans. La musique, également, pour vous accompagner dans les prochaines minutes, avec Bernard Lavillier. Et puis, l'info, au plus près de chez vous. Bonjour, Valentine Lottès.
2: Bonjour, Johan. Bonjour à tous.
0: C'est à la une de l'actualité, ce matin.
2: Un nouveau département français qui s'embrase, l'Aude ravagée par un méga-feu à l'été 2025. Le cauchemar recommence pour les habitants de Saint-André-de-Roquelongue. C'est l'info du jour, dans une demi-heure. Et s'il fallait encore une preuve du dérèglement du climat, ce sont les chasseurs désormais qui apportent de l'eau aux chevreuils. Reportage d'ici 15 minutes.
0: Faire de l'autostop, est-ce une bonne idée pour économiser sur son trajet alors que les avis sont partagés? Ce vendredi, par ici, les économies s'apprêtent à trancher. Valère Coréard nous rejoindra à 5h11. 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
0: Se sentirait pas un petit peu le début du week-end? Bientôt, 5h. Le journal présenté par Valentine Lottès. Et à la une, un incendie démarré sur des cendres.
2: Nous sommes dans l'Aude, où moins d'un an après le méga-feu de Ribaute et l'embrasement de 11 000 hectares de forêt, un nouvel incendie a démarré hier dans ce même massif des Corbières, à Montserré précisément. Petit village de 650 habitants, raconte son maire Yves Fabre. Et cette fois, tout est parti d'un accident de la route.
3: Tout simplement, une voiture qui a fait une embardée, dont je ne connais ni la cause, ni les dégâts qu'elle aurait pu occasionner, puisque la voiture a brûlé. On n'a heureusement pas trouvé de dégâts humains, mais cette voiture donc a pris feu, et c'est à partir de là, du fossé de la route, que donc le feu a démarré, attisé bien évidemment par le vent d'ouest, le vent du nord qu'on appelle dans le pays. Et
4: votre commune, elle est entourée d'arbres.
3: Elle est très arborée. D'une part, elle est très étalée au niveau de sa surface au sol, la commune, et elle est surtout à l'intérieur de trois massifs. Le massif de Fontfroide, le Saint-Victor et le Pinada côté nord. Et là, effectivement, on est dans une situation de fragilité sur le plan de la géographie.
2: Un incendie fixé tard hier soir. 120 pompiers ont passé la nuit sur place pour noyer les points chauds. Ils sont encore plus de 850 dans le Var. Après une nouvelle journée particulièrement difficile dans le massif du Gros-Bessillon, une dizaine de reprises de feu hier alimentées par le Mistral et une température proche des 40 degrés. Dans la Drôme, l'incendie de Bellegarde-en-Diois est lui bientôt circonscrit selon les pompiers.
0: 5h02, c'est le retour de l'antivirus.
2: Souvenez-vous de la crise d'il y a 3 mois sur un bateau de croisière, le MV Ondus, sur lequel sévit ce virus, parfois mortel, venu des Andes. Un nouveau cas a été signalé hier en France, Anne Le Gall. Un patient franco-argentin désormais à l'isolement en Espagne, après avoir traversé la France.
5: Ce patient n'a présenté que des symptômes légers, il va bien et il est actuellement isolé avec sa famille en Galice, dans le nord de l'Espagne, mais des précautions sanitaires s'imposent, car la souche d'antivirus détectée chez lui est bien celle des Andes, la seule qui a la particularité de se transmettre d'homme à homme en cas de contact très rapproché. Comme ce patient a transité en France durant la deuxième quinzaine de juillet, il faut donc retracer son parcours dans 3 régions, Nouvelle-Aquitaine, Normandie et Île-de-France. Face à ce virus qui entraîne des troubles respiratoires et qui peut être mortel, les autorités sanitaires sont actuellement en train d'identifier qui sont les cas contacts à haut risque qui ont pu croiser la route de ce patient en France. Par précaution, il leur sera demandé de s'isoler et de signaler tout symptôme, indique le ministère de la Santé, qui précise aussi que nous ne sommes pas face à un virus présentant une circulation diffuse dans la population.
2: Par ailleurs, on apprend la rémission de la Française contaminée sur le MV Ondus il y a 3 mois, tout juste sortie hier de l'hôpital Bichat. Elle se trouve désormais dans un centre de convalescence. La haine des femmes, la haine des juifs sur le front de Louise Michel. Des tags antisémites et antiféministes ont été découverts hier à Trélissac en Dordogne sur une fresque en hommage à la révolutionnaire du 19e siècle. Hors de question de laisser passer pour le maire de la ville décidé à porter plainte. 3 candidats à la reprise de Duralex, la célèbre verrerie du Loiret en redressement judiciaire. Mais d'autres peuvent encore se faire connaître. L'administrateur judiciaire annonce un report de la date limite pour déposer une offre au vendredi 11 septembre.
0: Direction le Tour de France Femmes avec l'étape la plus attendue de cette 5e édition.
2: L'ascension du célèbre Mont Ventoux, une première pour les coureuses de la Grande Boucle et une sacrée avancée, Emma Sarango, pour le cyclisme féminin.
6: Il y a un mélange de gourmandise et de frayeur chez la Suissesse Marlène Reusser qui portera le maillot jaune aujourd'hui pour le 3e jour consécutif.
7: Il me plaît, le Mont Ventoux, c'est long, c'est dur, il y a du vent et ça va être dur,
6: oui. Ça va être dur, oui. 16 km de montée à près de 9% en moyenne. Alors beaucoup des favorites ont anticipé une reconnaissance au printemps. D'autres l'avaient déjà bien pratiqué, ce géant de Provence, à l'image de la Nîmoise Constance Valentin.
8: Personnellement, je trouve que c'est la première partie dans la forêt qui est vraiment la plus pentue, la plus difficile parce qu'elle est très irrégulière. Et après, on voit notre objectif de loin avec le Ventoux. Donc c'est vrai que ça peut être difficile. Mais moi, en tout cas, ça me donne plus de motivation pour pouvoir aller encore plus vite.
6: Une étape ambitieuse qui marque un tournant dans la renaissance du Tour féminin pour Marion Rousse, sa directrice.
9: Moi, je ne conçois plus mes parcours en fonction de savoir si les filles vont être capables. Est-ce que c'est dur, pas assez dur? Pour moi, elles sont capables de tout grimper.
6: Et quel beau symbole ce serait si une Française s'imposait ici ce soir pour la toute première victoire tricolore de cette édition.
2: Départ de cette 7e étape à 13h15 depuis la Voulte sur Rhône en Ardèche. La carte postale promet aussi à Paris cet après-midi pour le plongeon de haut vol. Épreuve spectaculaire de ces championnats d'Europe de natation organisés pour la première fois dans la Seine, avec en arrière-plan de ces sauts acrobatiques à plus de 20 mètres de haut, la Tour Eiffel. Et ça, sous le soleil en plus, Johan.
0: Plein soleil sur la carte de France ce matin, avec de la fraîcheur ressentie au nord du pays, avec 9 degrés seulement à Charleville-Mézières, au lever du jour. Une fraîcheur qui contraste nettement avec les fortes chaleurs présentes dans le sud-est, toujours en alerte canicule ce vendredi. Des fortes chaleurs qui perdurent entre Provence et Languedoc-Roussillon. 24 degrés à Perpignan ce matin, 25 à Montpellier. Et puis, si on remonte, 17 à La Rochelle en milieu de matinée, 17 à Bourges, 17 également à Strasbourg, 12 à Brest. Et puis dans le courant de l'après-midi, la chaleur va gagner du terrain. Elle va remonter direction le nord avec toujours un ciel bleu et un soleil qui dominera sur l'ensemble du territoire. Le mercure, lui, affichera 27 à Biarritz, 29 à Nantes, 28 à Paris, 25 à Charleville. Et puis la maximale, 37 degrés sur le pourtour méditerranéen à Perpignan. Et vous, comment ça se passe ce matin? La météo, on l'a fait ensemble. Vous prenez votre clavier, votre smartphone, vous nous envoyez vos températures et le nom de votre commune. On attend vos messages et on a hâte de vous lire.
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0: Voici la toute première chanson de votre journée. C'est Dou Guiré et c'est ainsi que commence Ici dès 5h. Bon réveil, il est 5h07.

0: écoutez ici votre radio locale, celle qui vous accompagne dès Potron Miné. Bon réveil, il est 5h10.
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0: Alors que les championnats d'Europe de natation ont lieu actuellement à Paris, je voudrais revenir sur une autre compétition d'envergure qui vient de se dérouler dans le Calvados, le traditionnel concours du plus rapide et gros mangeur de l'Ivaro.
2: Tout à fait, j'étais candidate d'ailleurs.
0: C'était quelle promotion, quelle année ?
2: Cette année.
0: Alors c'est pas à vous que je vais rappeler les règles. Le principe, manger, engloutir 1 kg de fromage face au chrono. Et puis je peux vous dire, sur le terrain de la performance du dépassement de soi, les participants de ce concours n'ont rien à envier à Léon Marchand. Il en faut de l'estomac hein, pour engloutir 1 kg de fromage. Je voudrais donc saluer ce matin celui qui vous a battu, Valentine. Il s'appelle François. Il a remporté dimanche dernier l'épreuve haut la main devant 2000 spectateurs. Cette année, le champion a battu son record personnel en finissant à 2 minutes 40. Hein. L'an dernier, c'était 3 minutes 20.
2: Je suis très loin derrière. Alors
0: peut-être que vous n'avez pas adopté la même technique que lui. Au préalable, avant la compétition, il engloutit un demi-litre d'huile. Et puis surtout, il le précise, il ne regarde jamais le public dans les yeux. Ça pourrait le déconcentrer. C'est à ça qu'on jauge l'esprit d'un champion. Pour info, le record historique était détenu par Philippe. 29 titres à son actif. Un record sans appel, puisque lui, il a fait 1 minute 51 il y a quelques années. Et puis, il a préféré arrêter. Il s'est dit, de toute façon, personne ne me battra jamais. Et puis aussi, on dit que sa femme lui avait dit, arrête Philippe, tu me fais honte. Tu continues comme ça, je prends la valise, je me tire avec les gosses. En tous les cas, l'année prochaine, si vous voulez tenter effectivement votre chance, ça se passera dans le Calvados, à l'Ivaro. Le bien nommé, il est 5h12, vous écoutez ici l'info ce vendredi. Valentine, ce sont les chasseurs au chevet de la faune sauvage.
2: Et ce n'est pas le monde à l'envers, mais presque. Quand face à la sécheresse et aux fortes chaleurs, les passionnés de chasse abandonnent leurs fusils pour apporter de l'eau aux chevreuils, lapins et sangliers de nos forêts. Reportage près de Belfort dans 5 minutes.
0: Et dans la bande-son de cette dernière matinée de la semaine, on vous a choisi Bernard Lavillier. Un peu de reggae pour vous réveiller. En attendant, quelques économies. Bonjour Valère Coréard. Chaque jour avec vous, un bon plan pour faire grimper au rideau notre pouvoir d'achat. Et aujourd'hui, vous nous parlez d'un mail que vous avez reçu.
3: C'est Patricia qui m'a écrit sur parici-les-économies@radiofrance.com. Je la cite. Je souhaite partager l'information suivante qui peut être utile pour certaines personnes. Le service Réseau Pouce. Réseau Pouce est un service d'autostop et de covoiturage organisé, gratuit, destiné à tous les habitants d'un territoire. Il permet de faciliter les déplacements du quotidien, en particulier dans les zones rurales où les transports en commun sont rares ou peu fréquents. Alors merci Patricia, c'est une excellente idée de nous en avoir parlé. Réseau Pouce, qui s'écrit d'ailleurs R-E-Z-O, Pouce, comme le pouce, est en fait un service mis en place dans les communes rurales ou périurbaines, en lien avec les collectivités territoriales. Le principe de l'autostop et du covoiturage, gratuit, sécurisé et organisé.
0: Et alors comment ça marche ? Tout se passe par une application, c'est ça ?
3: Exactement, vous pouvez opter pour du covoiturage ou de l'autostop selon votre préférence. Pour l'autostop, par exemple, ça fonctionne un peu comme les transports en commun avec des arrêts. L'application annonce qu'une personne sur deux attend moins de 5 minutes. En fait, vous voyez arriver un véhicule qui s'arrête. Dans ce véhicule, vous avez un membre du réseau Pouce qui est au courant que vous attendez et vous pouvez faire un bout de chemin ensemble, en fait, tout simplement, gratuitement. Avant d'embarquer, bien sûr, demandez la carte de membre à la personne qui conduit. Le bémol à cette belle idée, c'est que le réseau n'est pas implanté partout en France, mais vous pouvez bien sûr jeter un œil sur leur carte. Peut-être que vous serez chanceux. Leur site, c'est réseaupouce.fr. Voilà, vous savez comment faire de l'autostop en toute sécurité grâce au bon plan de Patricia avec Réseau Pouce. Et si vous êtes plutôt covoiturage, ça se passe sur mobicop.fr. Et là aussi, c'est gratuit. Si vous aussi, vous avez des bons plans pour rouler malin sans exploser le budget, pensez à m'écrire. Par ici, leséconomies@radiofrance.com.
0: Passez un bon week-end, Valère. Lundi, avec vous, il sera question de mensualiser nos factures d'électricité. En attendant, c'est vendredi. Vous écoutez ici, il est 5h14.
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0: 5h15, l'info d'ici, quand les chasseurs troquent leurs fusils contre des seaux d'eau.
2: Pour abreuver les animaux de la forêt. Et non, nous n'avons pas changé de dimension, mais de climat. Clairement, en voici une nouvelle preuve dans le territoire de Belfort, où face à la canicule et à la sécheresse Gabin-Grulé, la préfecture autorise les chasseurs, depuis une semaine, à mettre de l'eau à disposition des animaux sauvages.
5: Un quad entre dans le bois avec un grand bidon à l'arrière. Lionel en descend et verse l'eau dans l'une de ses bassines en plastique.
6: C'est pas parce qu'on est chasseur qu'on s'occupe pas des animaux. C'est le nécessaire pour que les bêtes ne meurent pas de soif.
5: La végétation est grillée, à quelques mètres, une mare à sec.
6: Je mets des pièges photo pour surveiller et on voit qu'ils viennent chevreuils énormément. Ils sont amaigris, les petits. Ouais.
7: C'est tout ça, l'entour est dedans.
5: Sa petite fille Luna l'accompagne.
7: J'aime bien venir boire et à manger en dessous animaux. Sinon, il peut être mort.
5: Depuis une semaine, Lionel remplit tous les deux jours 6 bacs avec 60 litres venus de son réservoir d'eau personnelle.
6: Par contre, là, j'arrive à saturation d'eau. J'ai plus d'eau de pluie.
8: Mais t'avais que ça ou t'avais mis aussi dans des mares qu'on avait creusées, non ?
6: Ah, je mets dans les mares beaucoup.
5: Le président de la Fédération de chasse, Daniel Jacques, rappelle les règles de la préfecture. Utiliser l'eau de pluie, l'eau des temps clos, pas d'eau potable, et la mettre dans des récipients ou des mares placées à l'ombre.
9: C'est déjà bien que le préfet nous ait autorisé à donner un petit peu d'eau à la faune sauvage. Le problème, c'est que de l'eau de récupération, ça va être difficile à trouver.
5: En versant les dernières gouttes de son bidon, Lionel dit craindre une nouvelle canicule la semaine prochaine. Sans pluie, il ne pourra plus abreuver les animaux de la forêt.
2: La faune, victime elle aussi de la chaleur et des incendies. À Landiras, c'est le parc animalier Sud-Gironde qui se mobilise et qui accueille et soigne les animaux des évacués du département. Des chevaux, des ânes, des chèvres et des poules. C'est à voir en vidéo sur ici.fr.
0: 5h16, qu'est-ce qu'on regarde ce soir à la télé? Et pourquoi pas les routes de l'impossible, l'un des programmes historiques de France 5. Son producteur va nous confier les secrets de fabrication de cette émission hors norme. Invité des coulisses télé dans un instant, juste après Bernard Lavillier, Stan the Ghetto, 5h18.

0: Soyez les bienvenus si vous venez d'arriver ici. Il est 5h21 ce matin. On prépare déjà le week-end. Et c'est ainsi toute qu'elle est née. La comédienne, star hollywoodienne Charlize Theron. 51 ans ce vendredi. Oscarisée récemment, vous avez pu la voir dans la saga Mad Max Fury Road ou un peu plus anciennement dans Le Diable s'habille en Prada. Un bon anniversaire également que l'on souhaite à Bruno Pelletier. Comment ça, c'est qui Bruno Pelletier? Mais enfin voyons, c'était l'une des voix qui a bâti le succès de la comédie musicale Notre-Dame de Paris.
1: Il est venu le temps des cathédrales.
0: Aux côtés de Garou, Hélène Segarra, Patrick Fiori. Il était aussi de l'aventure de Starmania. C'est un 7 août qu'est né David Duchovny, 66 ans aujourd'hui pour l'acteur américain indissociable de l'agent Fox Mulder dans la série culte X-Files. David Duchovny qui a retrouvé le succès quelques années plus tard avec la série Californication. Et puis vous vous souvenez de Charlie Oleg ? L'ambianceur organiste de l'émission de dating Tournée Manège, lui aussi, était né à cette date. La télé, toujours et encore, dans le carnet noir ce vendredi, un an tout juste que Patrice Lafond nous quittait. Il avait animé Les Chiffres et les Lettres, Pyramide et le fameux Fort Boyard qui lui a survécu. Et puis un autre homme de télé qui a marqué la télévision française des années 80, Michel Pollack, disparu à 82 ans. Un 7 août, une émission dont on se souvient avec les cendriers qui volaient. Droit de réponse, ancêtre de Ça se discute et de toutes les autres émissions de débat. On reste à la télé ce matin à 5h23 dans les coulisses. Ce matin, on vous emmène sur les routes de l'impossible, des routes très escarpées, perchées sur les sommets de la Mongolie. Vingt ans que cette collection originale est diffusée sur France 5. Un programme où, à chaque épisode, il y a toujours au moins un moment où l'on retient son souffle, tant on n'en revient pas de voir ce qui peut se passer à l'autre bout du monde.
2: C'est un fleuve qui tombe du ciel. En un mois, les nuages peuvent lâcher sur le Cambodge jusqu'à 500 litres d'eau au mètre carré. Phnom Penh, la capitale, disparaît sous les eaux à chaque mousson.
0: Et à chaque fois, c'est pareil. Pour capturer les meilleures images, les reporters des routes de l'impossible n'hésitent pas à donner de leur personne. Et au fil des ans, les conditions de tournage sont devenues de plus en plus difficiles et dangereuses. Et ce, toujours pour la même raison, comme l'a expliqué Tony Comiti, le producteur de la collection.
3: Aujourd'hui, les équipes des routes de l'impossible sont confrontées de plus en plus au dérèglement climatique. En Namibie, le réalisateur a voulu suivre des femmes qui, juste pour faire cuire leurs légumes dans leur village, faisaient 5-6 heures à pied sous 45-50 degrés avec des cruches sur la tête pour aller chercher de l'eau. Et quand il est arrivé sur le point d'eau avec les femmes, et ce point d'eau, c'était une mare dans laquelle aussi se désaltérait du bétail. Là, c'était très dur pour lui parce que s'il boit de l'eau, c'est hôpital direct. Il était complètement assoiffé.
0: Alors justement, avec le dérèglement climatique, comment fait-on pour mener à bien sa mission de reporter tout en assurant, au maximum, la sécurité de ceux qui partent sur le terrain? Réponse du producteur.
3: On essaye de regarder un peu la météo et il n'y a plus du tout de prévision. On part dans le désert pour faire un film sur la sécheresse. Et en fait, il va pleuvoir des trompes d'eau pendant un mois. Donc, mais écoutez, on fait comme les gens qu'on filme. Il faut s'adapter. C'est juste s'adapter. Et on filme les gens qui subissent et qui survivent. Ben, ils n'ont pas le choix, de toute façon, les gens.
0: Pour info, ces durs à cuire qui composent l'équipe des grands reporters de l'émission sont toujours les mêmes depuis le début. Ce qui, au regard de ce qu'ils endurent, doit impliquer d'être particulièrement blindé psychologiquement pour tenir le choc.
3: Il est évident que quand on rentre à Paris où tout est régulé, les reporters, finalement, le fait de voir toutes ces populations comme ça dans la souffrance, mais aussi dans la débrouille et parfois même dans la joie, ça donne beaucoup d'humilité, en fait.
0: Les routes de l'impossible en Mongolie, les nomades des sommets, c'est à voir ce soir, 21h, sur France 5. Et si vous veniez nous raconter ce que vous avez prévu de faire pour ce week-end, ce vendredi, dernière occasion pour vous de remporter vos lunettes spéciales Eclipse 0810 055 056. On n'attend plus que vous. La musique toujours ici à l'honneur avec le nouveau Charlotte Cardin, 5h25. Bon réveil.

0: dans vos oreilles pour bien démarrer la journée à 5h28 le matin. C'est une tradition ici. On part voyager dans le temps avec Stéphane Bern. Et aujourd'hui, Stéphane, on remonte au temps des grandes découvertes.
1: Saviez-vous que l'idée d'Amérique était née dans les Vosges? Oui, laissez-moi vous raconter. En 1507, à Saint-Dié-des-Vosges, dans un atelier d'imprimeur. Imaginez l'odeur de l'encre, le grincement des presses, le papier qui sèche. En pleine période de la Renaissance, le cartographe allemand Martin Waldseemüller travaille entouré d'un groupe d'érudits passionnés. Leur rêve, représenter le monde, oui, rien que ça, y compris ces terres qu'on découvre à peine de l'autre côté de l'Atlantique. Pour dessiner son grand planisphère, Waldseemüller s'appuie sur les récits d'un navigateur florentin qui a exploré les côtes du nouveau continent, Amerigo Vespucci. Admiratif, il décide de baptiser ces terres inconnues du prénom latinisé d'Amerigo, devenant America. Vous imaginez s'il s'était appelé Gérard? Les États-Unis de Gérardi, ça faisait tout de suite moins rêver. Dans cet atelier des Vosges, c'est la première fois que le Nouveau Monde apparaît avec un nom bien à lui. La carte circule et fascine les savants d'Europe. Waldseemüller finira quand même par douter de son choix. Vespucci était loin d'être le seul découvreur de l'Amérique. Mais trop tard, America avait déjà conquis les Atlas. En 2001, les États-Unis achètent le planisphère de Waldseemüller pour 8 millions d'euros. Bon, ça fait cher le poster, même encadré. Mais son œuvre est aujourd'hui considérée comme l'acte de naissance de l'Amérique. Et voilà comment, au fond d'une vallée tranquille, naît un nom qui fera le tour du monde. À Saint-Dié-des-Vosges, on n'a peut-être pas découvert l'Amérique, mais on a su lui trouver un nom qui claque. Merci les pastilles des Vosges pour le souffle d'inspiration.
0: Et ça claque toujours avec Stéphane Bern. À lundi, même heure, même antenne, à la une de la presse ce vendredi, ici. Les métiers d'art seront à l'honneur face à l'IA, au tout digital. Comment se porte-t-il? A priori, visiblement, plutôt bien. On en parlera avec notre invité tout à l'heure, juste un peu avant 6h. Pour l'heure, 5h30, l'info en France et dans le reste du monde. C'est l'heure du 90 secondes avec vous, Valentine Lottès.
2: Nouvelle journée à haut risque sur le front des incendies, avec ce risque très élevé de feux de forêt dans les Bouches-du-Rhône, le Vaucluse et le Var, où les pompiers ont combattu une dizaine de reprises de feux hier dans le massif du Gros-Bessillon, toutes maîtrisées. De la fumée s'envole aussi désormais dans le ciel de l'Aude, où moins d'un an après le méga-feu dans le massif des Corbières, un incendie a démarré hier. Il est fixé, selon la préfecture, dans son dernier point de situation hier soir. La mise en examen d'un père de famille soupçonné de l'assassinat de son fils de 17 ans. L'homme de 59 ans a reconnu l'avoir étranglé chez lui à Nice. L'aide-soignant parle d'un coup de folie dans le cadre d'une séparation conjugale. Votre radio ici, partenaire officiel du Tour de France Femmes, avec la 7e étape aujourd'hui, particulièrement attendue pour son ascension du Mont Ventoux, le géant de Provence. Et c'est une première dans l'histoire de la grande boucle féminine. Le départ, c'est à 13h15. Un nouveau championnat de football débute ce soir, la Ligue 3, une création de la Fédération Française de Foot pour remplacer la division semi-professionnelle de National. Un multiplex au menu de cette première journée avec 9 rencontres à partir de 20h45. Du spectacle aussi dans le ciel, les Nuits des Étoiles commencent. 500 manifestations gratuites sont organisées dans toute la France ces 3 prochains jours pour vous permettre d'admirer et surtout de comprendre ce que vous regardez.
0: Vous écoutez ici l'info du jour à 5h31. C'est le cauchemar qui recommence pour les habitants de l'Aude.
2: Moins d'un an après le méga-feu dans le massif des Corbières et ses 11 000 hectares de forêt brûlés, un nouvel incendie a démarré hier. Et avec les flammes, Marie Mutricy, les traumatismes des habitants de Saint-André de Roquelongue se sont aussi réveillés.
3: C'est ce que raconte Jonathan, un habitant qui habite sous la Roquelongue, cette longue barre rocheuse bordée de pins qui relie Montserré à Saint-André et sur laquelle les flammes se sont précipitées, attisées par le vent.
4: J'ai vu quand même pas mal de mes voisins qui, malgré les consignes de confinement, n'ont pas attendu pour partir. Ils n'ont pas voulu rester, c'est pour dire comme quoi la situation était vraiment oppressante.
3: Confiné chez lui, Jonathan jette quand même un œil dehors, voit une colonne de fumée énorme et des flammes qui dépassent de la maison à 200 mètres à peine de là.
4: J'ai vu vu les Dash et les Canadair passer 20 mètres au-dessus du toit de la maison. On a du retardant qui a éclaboussé partout, mais on va pas s'en plaindre, hein. C'est mieux ça qu'une maison calcinée.
3: Mais le sinistre a ravivé des souvenirs douloureux après les feux de l'été dernier.
4: Ça donne un sentiment quand même, au-delà du stress, de colère, parce que l'origine de ces départs de feu, elle est quasiment jamais accidentelle, elle est toujours d'origine humaine. Les gens de notre région, on se dit, si on croise quelqu'un qui fume dans la Pampa cette saison, on se demande si on va lui dire bonjour ou si on va l'assommer tout de suite.
3: Dans l'enquête sur le méga-feu des Corbières d'août 2025, l'hypothèse d'une cigarette mal éteinte jetée depuis une voiture est privilégiée.
2: Et cette fois, un accident de la route est à l'origine de ce feu fixé, je vous le disais, tard hier soir. 120 pompiers ont passé la nuit sur place pour surveiller et noyer les points chauds. Et sur la centaine d'hectares parcourus par le feu, la moitié a brûlé, mais aucune victime ni aucune maison touchée par les flammes. Et puis prudence, encore aujourd'hui, Johan, je vous le disais, le risque de feu de forêt est encore très élevé dans 3 départements du sud où il fera très chaud aujourd'hui.
0: Et justement, c'est du soleil sur toute la carte de France ce vendredi, avec de la chaleur au sud-est, la canicule qui se poursuit, en revanche de la fraîcheur sur une large partie nord ce matin, ça fait du bien, on en profite. 9 à Charleville-Mézières au lever du jour, c'est pas beaucoup, 24 degrés en revanche à Perpignan, 25 à Montpellier en milieu de matinée, et puis dans le courant de l'après-midi, la chaleur, elle, va gagner du terrain, remonter direction le nord avec toujours ce ciel bleu, ce soleil qui dominera sur l'ensemble du territoire, quelques températures, le mercure qui indiquera 27 cet après-midi à Biarritz, 29 à Nantes, 27 degrés à Orléans, et puis la maximale 37 à Perpignan. Ce vendredi, chez vous, comment ça se passe? Vous nous l'écrivez. Vous m'avez laissé quelques petits messages sur la page Facebook d'ici. On salue Kevin qui vit à Mulhouse, 18 degrés 3. C'est précis. Merci Kevin. Le ciel est dégagé chez vous et un vent de nord-ouest à 11 km/h. C'est aussi précis. Marie-Laure, elle vit dans la vallée de Saint-Léonard de Noblat. C'est en Haute-Vienne. Elle a relevé 14 degrés ce matin. Enfin, Paul nous écrit depuis Saint-Robert en Limousin, 16 degrés chez lui et le ciel est dégagé.
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0: Vous vous souvenez forcément du clip de cette chanson avec la tour Eiffel, le feu d'artifice et puis le regard de Daniel Balavoine. L'Aziza est ici ce vendredi à 5h35. On prépare déjà le week-end ensemble.

0: Vous écoutez ici, c'est vendredi, il est 5h39. Merci de nous être fidèles.
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0: Tous les matins ici, bonne humeur, bonne musique et des bons plans pour éviter de se faire avoir ce matin par des appels mal intentionnés,
2: oui, Valentine. Oui, des escrocs se font régulièrement passer pour votre opérateur téléphonique, Orange, Free, SFR, Bouygues, pour vous voler de l'argent. Audrazo nous explique comment, dans un instant, c'est pas vrai.
0: Et puis pour la musique, dans 3 minutes, Florent Pagny sera de la partie.
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0: Avant de partir en tournée, il fait un crochet ici ce matin pour vous réveiller entre tartines et croissants. 5h40, on accueille Karine. Bonjour Karine.
2: Bonjour Karine.
4: Bonjour.
0: Vous nous appelez d'où ce matin ?
4: Alors moi je vous appelle d'une petite commune du Pas-de-Calais, Hernicourt.
0: Et vous rentrez du travail à cette heure-ci ?
4: Ouais, c'est ça. Je travaille de nuit du côté de Douai.
0: Est-ce que c'est le week-end là ou pas encore ?
4: Alors ça y est, moi je suis en week-end, j'ai fini ce matin.
0: Qu'est-ce qui est au programme de ce week-end chez Karine ?
4: Bah écoutez, on va faire, je vais emmener les enfants, on va faire un tour, on va faire les magasins et on va aller faire un tour à Emmaüs.
0: D'accord, combien ?
4: Car j'ai les enfants qui aiment énormément lire, moi aussi d'ailleurs, et on va aller voir si on peut trouver des petits livres.
0: Et trouver des petits livres pour les enfants, ça demande une petite logistique, parce que vous avez combien d'enfants vous aujourd'hui ?
4: J'en ai 8.
0: Oh, bon, très bien.
2: 8 enfants.
0: Vous vous rappelez tous les prénoms ?
4: Ouais, quand même.
0: Bon, d'accord. Alors,
2: est-ce que vous êtes sûre, Karine ? On fait le test maintenant. Les 8 prénoms, du plus âgé au plus jeune.
0: Allez, on va jusqu'à 6 heures. Allez, on y va.
4: On a Karen,
0: c'est bon.
4: Michaela.
0: Oui, c'est bon.
4: Katie.
0: Oui.
4: Néo.
2: Oui.
4: Kailou. Timéo. Loévan.
2: Il en manque un.
4: Et Oberine.
0: Et ben voilà, ça faisait un petit peu résultat du bac, hein, vous en conviendrez. Mais on pense à tous ces auditeurs qui viennent de se brancher ici. Mais c'est quoi ces noms ? Eh bien, c'est tous les prénoms des enfants de Karine. Karine qui va repartir avec... On va peut-être vous rajouter plusieurs paires de lunettes.
2: Oui, parce que j'allais dire, quand on a 8 enfants, 2 paires de lunettes, c'est pas beaucoup.
0: C'est un petit peu mesquin. Et ici, on n'est pas mesquin. Savera va se contenter... Elle va tout faire bien dans les règles de l'art. On va vous envoyer autant de paires de lunettes qu'il y a d'enfants dans cette famille.
4: Eh ben heureusement que vous
0: ne
4: m'envoyez pas aussi pour les petits-enfants, parce que j'en ai 8 aussi.
0: Allez, est-ce qu'on peut faire ça ? On te rajoute ça. Voilà, on a vidé le stock. De toute façon, après, ça ne servira plus. Les lunettes partiront chez vous, puisque de toute façon, c'est la dernière journée où on vous les fait gagner. L'éclipse, c'est mercredi prochain. On vous souhaite une très très belle journée, un bon week-end. Karine, et au plaisir de vous retrouver très rapidement.
2: Une belle journée en famille.
0: Sur l'antenne d'ici.
4: Merci.
0: Salut Karine.
4: Au revoir.
0: Ça se passe comme ça, tous les matins, 5h42. Bon réveil.
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0: 5h42, chaque matin, c'est pas vrai, vous évite de tomber dans le piège des arnaques en tout genre. Ce matin, Audrazo, vous nous mettez en garde contre les appels d'escrocs qui se font passer pour des opérateurs téléphoniques, Orange, SFR, Bouygues, Télécom, etc. Ces coups de fil qui peuvent vous faire perdre beaucoup d'argent.
8: 938 euros, voilà ce qu'une retraitée a perdu dans cette histoire. C'est presque le montant de ma retraite. Je suis choquée, c'est ce qu'elle écrit. Qu'est-ce que c'est que cette arnaque ? Une collègue a eu la même il y a quelques mois, elle m'a raconté. Elle reçoit l'appel du service client de SFR, ou en tout cas c'est ce qu'elle croit, vu qu'elle est bien chez SFR. La personne au bout du fil lui dit que sa ligne va être coupée à cause de travaux et lui demande d'appeler un numéro pour la remise en service.
0: Mais alors qu'est-ce que c'est ? C'est un numéro surtaxé ?
8: Exactement, c'est ça. Et vous voilà en train de poireauter des heures au téléphone. L'escroc utilise tous les mensonges possibles et imaginables pour vous garder au bout du fil. Posez le téléphone, allez faire vos courses, vous dit-il parfois. C'est ce que j'ai trouvé sur des forums. Hein. Il y a pas mal de témoignages. Une internaute s'est même rendu compte qu'on l'avait fait appeler un numéro au Zimbabwe. Pour un autre, c'était au Congo. Un autre au Nigeria. Bref, comment faire pour ne pas tomber dans le piège ? Déjà, sachez-le, un opérateur téléphonique, quel qu'il soit, ne vous demandera jamais de composer un numéro surtaxé pour résoudre un problème. Donc vous, ne vous précipitez pas, vérifiez bien calmement avant d'appeler que ce numéro à rallonge qu'on vient de vous donner n'est pas en fait un numéro étranger. Ce que je fais, moi, je le copie-colle dans Google. Et si je vois que les premiers résultats me parlent de Zimbabwe, j'arrête tout.
0: Merci Audrazo pour toutes ces informations qu'on retrouve sur la page ici.fr à l'onglet arnaque. Il est 5h44, vous écoutez ici. Dans un instant, vous allez faire la connaissance d'un oiseau aux plumes noires, plus noires que noires. Il reprendra la route, lui, pour venir chanter tout près de chez vous, en tournée pour ses 65 ans à partir de septembre prochain. Voici Florent Pagny, la dernière chanson du monde sur les ondes d'ici. 5h44, on se réveille ensemble.

0: va ce vendredi, 5h48, comme tous les jours ici, on s'intéresse à la nature et à tous ses éléments. Et aujourd'hui, dans le monde merveilleux du vivant, trois choses à savoir sur un oiseau splendide qui porte le nom d'une fleur. Bonjour Benoît Prospero.
1: Mais en effet, aujourd'hui, on parle bien d'un oiseau, l'oiseau de paradis, que l'on appelle aussi paradisier, aux couleurs rouge, orange, jaune, vert, émeraude, bleu ou encore mauve. Bonjour à toutes et tous. Au programme, malentendu, super noir et dense. Et donc d'abord, première chose à savoir, nom du de limace qui fait du trampoline, les oiseaux de paradis doivent leur nom à un malentendu. En fait, au XVIe siècle, lorsque Magellan rapporte les premiers de ces fabuleux oiseaux aux plumes extraordinaires en Europe, pour les stocker plus facilement, c'est ce qu'il fait. Il leur sectionne les pattes. L'Europe le baptise alors paradisier apode, l'oiseau sans pattes, et commence donc à fabuler sur ce curieux animal. Un oiseau qui doit certainement voler à très haute altitude, disent certains, qui ne se pose jamais, disent d'autres, voire qui vit au paradis.
0: Et il faudra attendre 1857 pour qu'un Anglais les observe pour la première fois dans leur milieu naturel et découvre que le paradisier a des pattes.
1: Ah bah exactement, mais pour la science, il restera malgré tout apode. Deuxième chose à savoir, pour séduire sa compagne, le paradisier mâle danse en exhibant, en plus de ses couleurs vives, une robe d'un noir si profond qu'elle ne peut que tomber amoureuse. Et on a percé le secret de ce super noir qui fait pâlir d'envie les artistes les plus renommés. En fait, le noir absorbe habituellement 97% de la lumière. Mais le super noir du paradisier, qui est plus noir que noir, en dévore près de 99%, ce qui dépasse le taux d'absorption de tout ce que les humains sont capables de produire.
0: Comme un méga piège à la lumière, en fait.
1: Ah ben c'est tout à fait ça. Et enfin, troisième chose à savoir, les parades nuptiales des paradisiers de Victoria fascinent depuis des siècles. Pourquoi ? Parce que pour séduire, il produit des percussions qui rythment ses danses. Et comment il fait ça ? Eh bien, il produit des sons lorsqu'il balance sa tête et ferme son bec en frappant ses plumes étalées en éventail devant lui. Oui, en mode séduction, le paradisier ressemble à un éventail. Et donc, chaque mouvement est calculé avec minutie pour générer un bruit parfaitement intégré au ballet de son corps. Le monde vivant est merveilleux. Et pour toute sa connaissance, son savoir, merci au docteur en sciences Nicolas Gilsoul, auteur avec Jacques Cuisin du livre publié aux éditions Robert Laffont, Voyages extraordinaires au Muséum national d'histoire naturelle.
0: 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À lundi, Benoît Prospero.
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0: 5h51 à la une de la presse. On part aujourd'hui à l'école des métiers d'art.
3: Oui, à l'occasion d'une série que consacre toute cette semaine le journal La Croix à l'artisanat. Pour enquêter, notre invité est parti à Saumur, dans l'un des centres de formation les plus prestigieux du pays.
0: Bonjour Florence Poigneux.
4: Bonjour.
0: Les métiers d'art, c'est d'abord un savoir-faire qui se transmet. Pour les besoins de cette série, vous avez poussé notamment la porte de l'Institut de la bijouterie de Saumur. Qu'est-ce

0: qu'on apprend à y faire précisément?
1: Alors, dans cet institut qui est créé en 1979, donc c'est un savoir-faire assez ancien, on apprend à faire un bijou à la main de A à Z. Donc, on utilise des outils pour cela, comme un chalumeau pour souder les pièces entre elles, une scie Bocqueville, qui est une scie très fine pour justement tailler dans le métal et créer des formes. Et on travaille très minutieusement et très lentement sur un bijou pour faire une bague, par exemple, ou un bracelet.
0: Cet institut, il a pour particularité de proposer des formations en alternance. À qui s'adressent-elles, ces formations?
1: Alors, ce qui est intéressant, c'est que moi, je pensais, comme c'est un institut qui propose des CAP, je pensais voir des élèves assez jeunes, de 15, 16, 17 ans. Et en fait, il n'y a pratiquement que des élèves qui sont majeurs et qui ont fait d'autres parcours avant. Beaucoup, d'ailleurs, ont le bac ou ont fait des années d'études supérieures et se sont remis à l'artisanat plus tard, se décidant pour cette voie sur le tard après avoir fait une autre activité en se découvrant vraiment une passion pour ce métier. Parce que ce qui relie les élèves qui sont dans cette formation, c'est vraiment la passion pour les pierres précieuses, pour manier de l'or, de l'argent, pour créer quelque chose de ses mains. Et c'est vraiment ça qui relie ces élèves, c'est leur passion et le fait qu'ils aient une expérience tous un petit peu ailleurs avant d'arriver dans l'institut.
0: Ces élèves, une fois sortis de l'institut, ils trouvent en général rapidement du travail?
1: Alors, ce qui est assez intéressant à voir quand on se balade dans ces ateliers, c'est l'énorme confiance en eux qu'ont ces élèves. Et c'est assez beau dans cette période où c'est très compliqué. Ils ont presque tous envie de créer leur propre bijouterie plus tard, donc d'ouvrir leur propre entreprise. Et pour beaucoup, comme ils sont en alternance dans des entreprises de bijouterie, certains ont déjà des CDI en poche assurée à l'issue de leur formation.
0: Florence, lors de votre enquête, qu'est-ce qui vous a le plus marqué?
1: C'est le regret qu'ils ont que leur formation soit si peu connue et si peu valorisée. Et ils se disent, moi, au lycée, on m'a jamais présenté ces métiers-là, ces métiers d'art, alors que c'est si précieux, c'est si intéressant à faire. Et s'ils ont un message à faire passer, c'est de dire, renseignez-vous dès que possible sur toutes les possibilités qui vous sont offertes dans le métier manuel, parce qu'on peut vraiment y découvrir une vocation et trouver du travail.
0: À l'époque du tout numérique, de l'IA, ce savoir-faire là résiste mieux, vous pensez, que d'autres secteurs d'activité?
1: Eh bien, pour le coup, on ne peut pas remplacer ce travail fait main par de l'intelligence artificielle. Donc, je me dis que ces métiers-là, ils ont leur carte à jouer dans le futur. Donc, il faut se dire que si la passion est là, je suis persuadée que ces élèves trouveront leur voie plus facilement, peut-être que dans d'autres métiers qui sont grignotés peu à peu par le numérique.
0: Ce sera le mot de la fin. La série consacrée aux métiers d'art est à retrouver dans les pages de La Croix cette semaine. Merci Florence d'avoir été avec nous ce matin.
1: Merci beaucoup.
0: Si vous craignez tout ce qui est comptabilité, paperasse, impôts, corvée administrative, dans un instant, on vous parle d'une tendance. Sinon, pour vous faire aimer ça, pour vous faire trouver un peu de plaisir là-dedans.
2: Très bien.
0: C'est possible.
2: Je suis à l'écoute.
0: Ces tendances arrivent dans un instant avec Muriel Jordan. Le temps d'écouter ce standard des années 80, Laura Branigan, Self-Control sur les ondes d'ici 5h50.

0: Vous écoutez ici ce vendredi 5h56 avant de retrouver le journal de 6h et toutes les infos de votre région dans le journal. Muriel Jordan nous a rejoint tous les matins. Elle est notre radar des tendances. Muriel, aujourd'hui, vous nous parlez des soirées paperasses entre amis.
1: Oui, nous sommes nombreux à souffrir de phobies administratives, à retarder le moment de payer nos factures, à remplir la déclaration de revenus le dernier jour à 23h59. Vous allez me dire, rien de grave, hein ? Plein d'hommes et de femmes politiques en souffrent aussi de phobies administratives. Il n'y a qu'à voir combien oublient de déclarer tous leurs revenus ou leur patrimoine. Mais les pauvres, mais ils sont malades ! Souvenez-vous de Jérôme Cahuzac.
2: Je n'ai pas, monsieur le député, je n'ai jamais eu de compte à l'étranger, ni maintenant, ni avant.
1: Oui, mais il n'est pas tout seul à souffrir, et puis c'est... Ah, on me souffle dans l'oreillette qu'il ne s'agit pas d'une maladie, ni d'une phobie administrative, mais bien d'une fraude fiscale. Ah bah, autant pour moi. Pour les autres, en réelle difficulté face à un tas de paperasses, il existe des soirées administratives entre potes. Des soirées admin, pour éviter de procrastiner quand on a 200 mails en attente, des factures à régler, des abonnements à résilier, et des courriers de réclamation qu'on a commencé à rédiger il y a... déjà 2 ans. Et ça commence à faire beaucoup. On vient avec sa pile de dossiers sous le bras dans une ambiance cool mais propice à la concentration. On s'occupe de tous les papiers qu'on a en cours. Il ne s'agit pas de déléguer, attention, plutôt de s'appuyer sur des gens et de se motiver grâce au collectif autour d'une bière et de chips.
0: Donc Muriel, on transforme une contrainte, gérer la paperasse en expérience partagée avec des proches, c'est ça ?
1: Oui, et ces soirées plaisent beaucoup aux adultes débordés qui se sentent parfois seuls et qui n'osent pas toujours demander de l'aide. Dans la rue, je vous ai demandé si l'idée d'une soirée admin vous plairait.
3: La paperasse, bah, on a chacun nos paperasses préférées. Donc,
4: Vous faites pas tout pour votre mari ?
3: Non, il est à la retraite, alors en plus on a le temps, on est tous les deux à la retraite.
5: Je trouve ça bien parce que personnellement je déteste tout ce qui est papier justement, et je pense que ça aide, ça pousse à le faire si on se rejoint et qu'on ramène tous nos papiers tous ensemble, et ben ça aide et je pense que c'est intéressant. Mais après ça dépend aussi si c'est des papiers très importants, peut-être que ça peut être difficile de se concentrer foncièrement dessus si on est avec nos amis quoi.
6: C'est ça, c'est que si c'est vraiment des papiers importants, on sait que quand on est entre amis, prends pas trop la tête.
1: Oui, attention, si vous devez remplir une déclaration URSSAF ou bien aux impôts avec plein de cases à cocher, famille recomposée, auto-entreprise, bénéfices non commerciaux, donations, revenus annexes. Si la soirée vire à la célébration du Beaujolais nouveau, arrêtez tout.
7: Hé, Mimu, tu peux corriger ma liste d'insultes au syndic ?
1: Non, mais arrête, Serge, donne-moi ce papier. Bref, les soirées administratives, c'est tendance, ce sont les seules soirées entre potes où l'on vous demandera vos papiers à l'entrée.
0: Merci Muriel et prenez soin de Serge, visiblement qui à 5h59 déjà est dans un drôle d'état. Ce vendredi, 5e étape du Tour de France Femmes qui va traverser la Drôme Ardèche.
8: 7e étape.
0: Arrivée mythique tout à l'heure aux alentours de 18h sur le Mont Ventoux, à vivre en direct à partir de 13h30 avec un point sur la course toutes les demi-heures, le Mont Ventoux, sur votre radio locale. En attendant, toute l'équipe d'ici matin est à vos côtés. Bon week-end et surtout, excellente journée.
9: Merci Johan, bonjour à toutes, bonjour à toutes. Mais oui, on est là, c'est bien vrai, on est en studio, on est chaud là pour vous accueillir avec de l'actu, avec de la musique, avec de la bonne humeur, bien sûr, sur ici Roussillon, Perpignan, pays catalan. 04 68 35 5000, c'est le numéro pour nous écrire la météo, tiens par exemple, sur le WhatsApp ce matin, et bien sûr sur notre page Facebook, le poste météo ici Roussillon. Vous nous donnez la météo, on la fait ensemble jusqu'à 9h.
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9: Et bienvenue, bon réveil en ce vendredi 7 août sur Ici Roussillon, il est 6h.
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9: Bonjour Rosalia MacArthur.
11: Bonjour Loïc, bonjour à tous.
9: Ça sera avec vous l'actu ce matin et on commence avec ce gros soulagement dans l'Aude.
11: Oui, l'incendie qui s'est déclaré hier vers 16h à Montserré est fixé. La préfecture l'a annoncé hier soir à 23h. C'est le même secteur touché par le feu des Corbières l'an dernier, quasiment la même date aussi. Les flammes sont parties d'un accident de voiture. Plus de 300 pompiers ont été immédiatement envoyés avec 70 véhicules. Et fort heureusement, ils ont réussi à contenir le feu, Laurent Borde.
12: Le feu est désormais fixé depuis plusieurs heures. La préfecture de l'Aude le confirme dans un communiqué. Il était déjà contenu hier soir. 120 pompiers sont restés mobilisés cette nuit pour le surveiller, noyer les points chauds. Au total, on parle de 100 hectares parcourus, dont 50 brûlés en direction de Saint-André-de-Roquelongue, commune dont les habitants, comme ceux de Montserrette, d'où est parti l'incendie, étaient confinés chez eux. Ça aussi, c'est terminé depuis hier soir. Le confinement a été levé vers 20h30, un an après le le méga-feu des Corbières, l'Aude évite donc un nouveau drame. 17 000 hectares de végétation avaient été parcourus, 11 000 brûlés, 16 communes touchées et une personne décédée en août 2025.
11: Et il va falloir rester prudent. Aujourd'hui, une grosse partie de l'Aude est en rouge, risque incendie exceptionnel. Dans les Pyrénées-Orientales, seules les Corbières restent en vigilance maximale, ce qui veut dire interdit de faire du feu, de circuler en voiture ou à pied sur les pistes non goudronnées ou d'utiliser des machines qui peuvent créer des étincelles. Interdit également de fumer en pleine nature.
9: Rosalie, a des restrictions d'eau mises en place dans le secteur du Tech.
11: Les pluies du printemps n'ont pas suffi. Les cours d'eau baissent dans tout le département, particulièrement dans le secteur du Tech qui passe en alerte renforcée. Décision prise par le comité sécheresse de la préfecture. Jusqu'au 30 septembre, les agriculteurs doivent donc diviser par 5 leurs prélèvements en eau et pour les particuliers, interdit d'arroser son potager entre 8h et 22h ou de laver sa voiture chez soi. La sécheresse, les incendies, tous ces phénomènes climatiques sont aggravés par le dérèglement du climat. En Catalogne Sud, ce sont des pluies torrentielles et un gros orage de grêle qui se sont abattus sur la région hier. Des rues inondées, des arbres tombés, des lignes électriques endommagées. Le trafic des trains de banlieue Rodalie fortement perturbé. Les travaux effectués dans la nuit devraient permettre un retour à la normale aujourd'hui.
9: Et pendant ce temps-là, l'agglo de Perpignan se divise sur la question du plan de prévention des risques d'inondation.
11: Un plan qui détermine les zones inondables pour les années à venir et donc les zones sur lesquelles on peut construire ou non. Hier, au Conseil communautaire, les élus de la majorité de droite ont demandé un assouplissement de ce plan. L'opposition l'a défendu. Vous entendrez leurs arguments dans le journal de 7h. Bic et Plage et Playa Amor fermés. Les deux clubs de plage bien connus de Leucate sont fermés administrativement depuis mardi et jusqu'à mercredi prochain. La préfecture de l'Aude avait déjà pris cette décision contre Bic l'an dernier. Un coup dur en pleine saison touristique. Alors Tom Froidefond, qu'est-ce que la préfecture reproche exactement à ces établissements ?
13: Plusieurs fois, les gendarmes ont dû intervenir pour des problèmes de violence, de stationnement ou de rixe, le tout sur fond de forte consommation d'alcool. Plus spécifiquement pour le bar Le Biquet, c'est la tenue de certains événements au mois de juin qui pose problème. Les dimanches, ils démarraient l'après-midi et se prolongeaient. Ils ramenaient beaucoup de monde. L'un des responsables du Biquet, Guillaume Corona, ne décolère pas depuis la décision de la préfecture mardi, alors même que son bar a arrêté d'organiser ses événements en juillet. Pour lui, fermer cette semaine et jusqu'à mercredi, c'est le pire moment possible.
14: Qu'on nous donne des pénalités, qu'on nous donne des amendes, mais de fermer un établissement, il y a clairement une envie de nuire en fait. C'est ça le problème, surtout à cette période de la saison. Tous les acteurs du tourisme passent une saison très compliquée. Et là, qu'est-ce qu'on fait ? On ferme des établissements en plein milieu de la saison. On est à 53 contrats, nous, sur le nôtre, mais c'est vraiment lunaire.
13: 53 contrats d'employés qui doivent être payés pendant une fermeture administrative, même s'ils ne travaillent pas. Guillaume Corona assure que depuis début juillet et l'arrêt de ces fêtes le dimanche, aucun nouvel incident ne peut être imputé à son établissement.
11: Et hier soir, la mairie de Leucate, indignée, a appelé à une issue rapide dans l'intérêt du territoire. Les bains sauvages de Fontpédrouse sous surveillance. Les autorités ont contrôlé 15 personnes. Mardi, deux automobilistes ont été verbalisés pour des stationnements dangereux et une personne pour usage de stupéfiants. Les agents ont surtout découvert une quarantaine d'emplacements de feux sauvages, des déchets et plusieurs constructions illégales. La préfecture promet de nouvelles opérations. À Perpignan, des oiseaux protégés ont été sortis des griffes des trafiquants. Plusieurs chardonnerets élégants et un oiseau exotique menacé ont été saisis lors d'une enquête. Les oiseaux seront relâchés prochainement. Le trafic de cette espèce protégée est passible de peine de prison.
9: Et fin de l'inquiétude pour une famille de Rivesaltes.
11: L'adolescente de 16 ans disparue depuis mardi a été retrouvée mercredi soir à Perpignan, selon la gendarmerie. Une autre adolescente en fugue, habitante de Montesco, est elle toujours recherchée. Une jeune vététiste de 19 ans a été héliportée hier vers l'hôpital de Perpignan après une chute à Aire en Cerdagne. L'Espagnole ne portait pas de casque et souffre d'un traumatisme crânien. Un touriste passé par la France, testé positif à l'antivirus, un franco-argentin asymptomatique, est actuellement confiné avec ses proches en Espagne. Santé publique France doit retracer son parcours pour identifier d'éventuels contacts à risque.
9: Il est 6h06 à Cabestany, un pylône métallique fait monter la tension.
11: installé il y a 3 semaines sur un terrain privé de Chaussons Matériaux. Il doit bientôt accueillir des antennes 4G et 5G de Bouygues et SFR. Les habitants installés à quelques dizaines de mètres dénoncent un manque total d'informations. La mairie aussi affirme être passée à côté du dossier, même si juridiquement elle a très peu de moyens pour s'y opposer. James Gillon est adjoint en charge de l'urbanisme.
15: On a laissé passer le dossier, mais on n'avait pas d'éléments pour s'y opposer. On n'a pas vu le démarrage des travaux. On s'en est aperçu que quand le pylône a été construit. En fait, le seul moyen pour s'opposer à ce type de construction, c'est la pression des habitants. Donc nous, on se joint aux habitants en disant d'une part qu'il y a déjà beaucoup de pylônes sur la commune et qu'il y a d'autres lieux pour le mettre. Donc aujourd'hui, le pylône est sur place, et donc les SFR disent maintenant que le pylône est construit, on ne peut pas l'enlever. Ils l'ont monté en une demi-journée, ils peuvent le démonter en une demi-journée.
11: Les riverains ont lancé une pétition contre l'implantation du pylône. Elle a déjà recueilli 260 signatures. Sur la route des vacances, ce week-end s'annonce comme l'un des plus chargés de l'année. Aujourd'hui, l'A9 est sous tension dans le sens des retours. Évitez la portion entre l'Espagne et Narbonne entre 11h et 20h. Et puis, si vous restez dans le département ce week-end, il y a la Feria de Millas et elle a démarré fort hier. Dès l'ouverture, une surprise attendait les habitants. La célèbre statue du torero décapité il y a un an par des vandales toujours pas identifiés a été entièrement réparée. Reportage tout à l'heure dans les infos de 6h30.
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11: Aujourd'hui, c'est la journée la plus chaude de la semaine, Loïc.
9: Grand soleil ce matin, Rosalia, sur tout le département. Ça change à l'est. Cet après-midi, de la Tramontane sur le littoral, 40-50 km/h. De Leucate à Cerbère, avec des exceptions. Les températures chez vous, grâce à vos messages, je vous lis sur le post Facebook ainsi que sur notre WhatsApp. 19 degrés chez Chloé à Montbolo. Bonjour Chloé. Bonjour David à Bachas, 26 degrés, tout comme chez Camille à Perpignan. Et puis on a Schtroumpfette à Argelès-sur-Mer qui nous dit fait 26 degrés aussi à la maison avec un ciel très étoilé. Cet après-midi, des instabilités dans le ciel s'installent avec des orages sur le Cap Cyr, la Cerdagne et des pluies à prévoir sur le secteur du Canigou et le Conflent.
11: Pour les températures. Les températures de cet après-midi, on aura 37 degrés à Perpignan, Canet, Otavel, Serré, 35 degrés à Saint-Michel-de-Yotz, 34 à Prades, 38 à Serré, 29 degrés à Sayagouze et 30 degrés à Prats-de-Moyaux.
9: Allez, rapidement, un coup d'œil sur votre week-end également avec un ciel plutôt capricieux. Des orages demain après-midi jusqu'à 80 km/h de vent. Et puis dimanche, le vent lui se calme, mais le ciel restera instable sur la majorité du territoire.
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9: Allez, viens! Je t'emmène!
11: Ok, je te suis.
9: Avec France Gall. Bon, on se réveille comme ça sur Ici, au Sillon.

0: On vous amène aussi sur Ici Roussillon, direction le week-end. Et vous allez voir, on va y arriver tous ensemble.
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0: Bonjour les Lefto, bienvenue sur Ici Roussillon. Alors c'est vrai que bon, c'est vendredi, peut-être le week-end demain, mais pas pour tous, pas pour toutes. Hein. Il y en a qui bossent le samedi, le dimanche. On sera en direct avec vous, évidemment, à l'antenne. Rosalia MacArthur sera là pour les infos samedi et dimanche. En attendant, on se réjouit quand même. On est le 7 août, on part pour 3 heures de plaisir et de bonne humeur. Bonne fête au Gaëtan aujourd'hui. Quelques anniversaires ce matin. Le 7 août en 1919. Alors avant les anniversaires, le 7 août en 1919, Charles Godefroy, pilote français, passe sous l'Arc de Triomphe à Paris, et ça c'était en avion. Voilà pour la petite info historique. 71 ans pour Wayne Knight, acteur américain. Il joue Newman dans la sitcom Seinfeld, et c'est Denis Nedry également dans le film Jurassic Park. On a Bruno Pelletier qui fait 64 ans aujourd'hui. Bruno Pelletier, c'est Johnny Rockford dans Starmania, et c'est aussi Gringoire dans Notre-Dame de Paris.
3: Il est foutu le temps.
0: Et puis nous a quitté il y a 2 ans, c'était en 7 août, l'animateur, acteur, producteur, écrivain français Patrice Lafont, figure marquante de la télé française. La suite avec les conseils du docteur Kirzek et l'éclipse qui arrive, attention aux yeux. Hein.
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0: On commence bien la journée avec Ici Roussillon et on passe l'été en pleine forme avec les conseils de notre docteur Kirzek. Ce matin, on protège ses yeux pour la prochaine éclipse du 12 août. Bonjour docteur.
7: Bonjour à tout le monde. Le 12 août prochain, la France va vivre un événement exceptionnel. Une éclipse solaire visible depuis tout l'Hexagone avec un taux d'occultation impressionnant. On va tous lever les yeux au ciel. La dernière éclipse, c'était 1999. Mais attention, on lève les yeux avec des lunettes très spéciales. C'est un spectacle rare, mais qui peut s'avérer dangereux si on ne prend pas les bonnes précautions. Quand le soleil est éclipsé, on peut le fixer sans ressentir de gêne ou de douleur immédiate. Il est là le problème, parce que les rayons ultraviolets et infrarouges, eux, ils atteignent la rétine, ils la brûlent et on ne s'en rend compte qu'après coup, parce que la rétine, elle n'a pas de capteur de douleur. Donc, les spécialistes qu'on interroge sont très clairs. Il suffit d'une exposition de courte durée pour observer de telles lésions. Moins d'une minute d'observation sans protection et les conséquences peuvent être dramatiques et irréversibles. Rétinopathie solaire, perte de vision centrale, taches noires. La règle est simple, on ne regarde jamais l'éclipse sans lunettes spéciales.
0: Mais alors, comment choisir ces lunettes? Il paraît que les lunettes de soleil ne suffisent pas.
7: Les lunettes de soleil ordinaires ne filtrent absolument pas les UV et les infrarouges. Les seules protections valables sont celles qui portent la norme ISO 12312 et la mention filtre pour l'observation directe du soleil. On les trouve chez les opticiens, les magasins d'astronomie ou en ligne. Et puis, votre radio ici vous les offre. Donc, votre week-end, vous allez le passer à suivre les événements ici et vous aurez en cadeau ces lunettes. Il y a les lunettes de soudure aussi à verre noir, type verre numéro 14 qui peuvent être utilisées. Mais bon, c'est quand même moins sympa. Et surtout, on vérifie que les lunettes ne sont pas rayées avant de les mettre et on n'utilise jamais donc ces lunettes de soleil, on n'utilise jamais les verres fumés, les films plastiques, les plaques radio ou les vieilles lunettes 3D qu'on avait chopées au cinéma pour le dernier film. Ça ne fonctionne pas. Alors en France, l'éclipse sera partielle, mais même au maximum, le soleil ne sera jamais totalement caché. Donc oui, on garde les lunettes pendant toute la phase, y compris la phase partielle, et on ne les enlève surtout pas au moment de l'occultation maximale, contrairement peut-être à ce qui pourrait se passer en Espagne où l'éclipse sera totale et on pourrait peut-être les enlever pendant les quelques minutes de totalité. La règle absolue, retenez-la, on ne regarde jamais le soleil sans protection, que ce soit à l'œil nu ou avec un instrument. Et rendez-vous le 12 août prochain pour cet événement unique. Ça va être un beau spectacle. Bon été, bonne santé à l'écoute d'ici, bien sûr.
0: Merci beaucoup, docteur. La suite avec Virginie Sinclair par balade avec elle. La balade des trois ports à Argelès-sur-Mer, une escapade entre sable, roche, village catalan. Let's groove, Earth, Wind & Fire.

0: ça groove, hein, en petit déjeunant.
1: Voilà, vous êtes en train d'écouter ici Roussillon. Virginie Sinclair nous embarque pour la balade des trois ports à bord du Barracuda. Vous allez découvrir la côte vermeille depuis la mer, glisser d'Argelès à Collioure, puis à Port-Vendres, tout en profitant des commentaires passionnés de l'équipage.
2: Donc là, vous avez le Barracuda en fait qui arrive à quai et qui va embarquer des passagers pour se rendre à Collioure pour prendre la navette et une partie des passagers qui vont rester à bord pour faire la balade des trois ports.
3: Luc, vous êtes le gérant de Cap-Mer ici à Argelès-sur-Mer sur ce quai Marco Polo. On va embarquer donc pour cette balade des trois ports. Merci Luc, à tout à l'heure.
2: Avec plaisir, merci beaucoup.
4: Bienvenue à bord. Moi c'est Fabio.
3: Merci Fabio, on va embarquer.
4: Attention à la petite marche et bienvenue à bord.
3: Bon Caroline, alors vous, quel est votre rôle sur ce bateau?
5: Alors je suis matelot, je suis en charge d'aider à la manœuvre en amarrant le bateau et en le protégeant avec les barbatages qu'on règle plus ou moins haut en fonction des ports.
3: Donc Cisco, on longe la côte là, ça y est.
6: Ça y est, on est parti le long de notre jolie côte vermeille, direction Collioure, ouais.
3: Donc là, c'est encore la côte sableuse, hein?
6: Oui, on est vraiment à la frontière. On est sur la dernière plage de sable fin d'Argelès, avant d'entamer sur la côte rocheuse, jonchée par les alberts, la frontière naturelle avec l'Espagne.
3: Et Fabio, le capitaine du bateau, va tout au long de cette balade des trois ports donner les explications de ce qu'il y a à voir.
6: C'est ça, il va commenter ce qui se passe déjà de commentaires, mais il va y ajouter un petit peu d'anecdotes, un petit peu d'histoire, un petit peu un aspect culturel.
3: Et vous, votre rôle ici, Cisco?
6: On est au service des passagers, donc de leur sécurité, de leur bien-être. Et on est surtout là pour épauler, on est un petit peu les assistants du capitaine, bien sûr.
3: Bonjour, vous arrivez d'où?
7: Bordeaux.
3: Qu'est-ce qui a fait que vous ayez choisi cette activité?
7: Oh, aller visiter Collioure, ça évite de prendre la voiture.
3: Comment vous trouvez?
7: Très joli, très sympathique.
3: Comment vous trouvez ce panorama?
8: Magnifique, c'est superbe, la mer, la montagne, c'est très beau.
3: Bon, ça tangue un peu, ça va, vous n'avez pas le mal de mer?
8: Non, ça va, on a le pied marin.
9: Juste à droite, on passe devant une autre belle plage, la plage des Louilles. Oui, qui en catalan signifie chaudron.
3: Caroline, on arrive à Collioure?
5: Oui, exactement, dans quelques minutes, on va pouvoir amarrer le bateau.
3: Vous stoppez ici, vous, ou vous continuez la balade?
10: Non, on stoppe ici.
3: Vous allez faire le marché alors?
10: Oui, jusqu'à ce soir, on va se promener dans les rues.
3: Vous arrivez d'où?
10: De la Loire.
3: Là on accoste presque au pied du clocher, hein?
10: Oui, exactement, au pied du château royal même.
3: Petit tour. Cisco, là on a la baie de Polille.
6: C'est ça, on vient de passer le cap Béar. Alors aujourd'hui c'est calme et on a une très jolie vue, on aperçoit Banyuls. Et là on va se diriger vers Port-Vendres. Port-Vendres et sa jolie baie, alors, c'est très joli à promener, ouais.
3: Piloter le bateau?
11: Oui, en fait c'est surtout les vagues qui nous fait un peu bouger, mais ça va. Enfin,
3: c'est sympa le capitaine.
11: Oui, oui, oui, très sympa.
3: On est arrivé à bon port, Fabio.
4: Ah oui, on est revenu à Argelès, fin de la balade des trois ports pour aujourd'hui.
3: Ben, merci beaucoup pour cette jolie balade.
4: Merci à vous d'être venu avec nous et à très bientôt.
1: Merci beaucoup Virginie Sinclair. À suivre votre horoscope avec Catherine Viguier, mais pour l'heure, Marine Escroc pour vous réveiller.

0: 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La suite avec la météo des astres. Spoiler, vous avez de la chance aujourd'hui les Capricornes.
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0: Et c'est l'heure de votre horoscope avec Catherine Viguier sur Ici Roussillon. Une planète évolue dans notre ciel, Catherine.
6: Vénus, elle est présente à présent en Balance.
7: Bélier, alors soyez assurés que grâce à un ou une autre, la vie se fait plus facile.
6: Taureau, Vénus vous invite à être plus en accord avec votre vrai moi, à relativiser le monde des apparences.
7: Gémeaux, au programme, votre vie affective avec un grand A, qui aimez-vous et qui vous aime.
6: Cancer, attendez-vous à une bonne dose de chance qui aidera à réparer si nécessaire des liens familiaux brisés.
7: Lion, le fait de bouger, de vous ouvrir à de nouveaux horizons vous procure de belles satisfactions.
6: Vierge, des opportunités côté finances vont se présenter, c'est une bonne chose mais restez vigilant.
7: Balance, Vénus s'installe chez vous jusqu'à début septembre, c'est une très bonne nouvelle.
6: Scorpion, dans votre fort intérieur, ça n'est pas simple et l'air de rien, vous allez vous sentir plus apaisé.
7: Sagittaire, Vénus est avec vous, elle met en lumière votre vie publique, amicale, mais aussi vos projets.
6: Capricorne, si vous avez des attentes professionnelles, un rôle à jouer en société, la chance à présent est à vos côtés.
7: Verseau, vous voyez d'autres lieux, d'autres gens et cela vous réussit pleinement. Soyez ouvert à ce qui se passe autour de vous.
6: Poissons, c'est dans l'intimité que tout se passe. De bonnes opérations aussi au sujet de vos biens matériels.
7: Et pour nous tous, il ou elle nous réenchante.
0: Merci beaucoup Catherine Viguier. Bientôt 6h30, l'heure de faire un point sur l'actu avec Rosalia. Et l'info aujourd'hui à Locate, deux clubs de plage ferment en plein de saison.
8: Biquet Plage et Playa Amor ont été fermés administrativement par la préfecture de l'Aude jusqu'à mercredi prochain. La préfecture met en avant des problèmes de violence, de stationnement ou d'alcool. Les établissements dénoncent une décision qui tombe au pire moment de la saison. Dans un instant, le torero de Mias renaît pour la feria. La statue avait été décapitée l'an dernier. Elle a été réparée. Un geste hautement symbolique. Reportage juste après les infos de Valentine Lottès.
9: Comme le flashback d'un horrible souvenir pour les habitants de l'Aude où moins d'un an après le méga-feu, un incendie s'est déclaré hier dans ce même massif des Corbières. Un feu fixé selon le dernier point de la préfecture hier soir. Et cette nouvelle journée s'annonce à nouveau tendue pour les pompiers du sud de la France. Vigilance rouge, risque très élevé donc de feux de forêt encore aujourd'hui dans les Bouches-du-Rhône, le Vaucluse et le Var où le massif du Gros-Vessillon brûle toujours plus de 15 jours après le début de l'incendie. 850 pompiers luttent encore. Le vent et la chaleur d'hier ont réactivé le feu à une dizaine de fois. Le Stade français, victime d'une cyberattaque, le club de rugby l'annonce et un groupe de hackers la revendique. Sur Internet, les criminels ont même lancé un compte à rebours avant la publication des données personnelles des joueurs, rapporte le site spécialisé French Bridges. Trois candidats à la reprise de Duralex, la verrerie placée pour la cinquième fois en redressement judiciaire en un peu plus de 20 ans. Et d'autres peuvent encore se faire connaître. La date limite de dépôt de candidature prévue hier est finalement repoussée au 11 septembre. Un sommet mythique dans le monde du cyclisme au programme de la 7e étape du Tour de France Femmes. Départ à 13h15 de Voulte-sur-Rhône jusqu'au Mont Ventoux. Et c'est 15,7 km de pente à plus de 8% de dénivelé. C'est à vivre en direct sur votre radio Ici, partenaire officiel du Tour de France.
8: Merci beaucoup Valentine Letesse. L'info locale, c'est cette jolie surprise pour le début de la feria de Millas hier. Vous vous souvenez, Loïc, il y a un an, la tête du torero, la statue sur le rond-point à l'entrée du village, avait été découpée. On n'a jamais su qui étaient les coupables. Depuis, les habitants se sont habitués à vivre avec ce triste spectacle au quotidien. Mais c'est désormais du passé. La statue a été réparée pour l'ouverture de la feria, Sarah qualifie.
10: Deux échelles sont installées le long de la statue en bois décapité et tout en haut, deux ouvriers installent une tête de taureau en tôle.
11: La tête que j'ai effectuée, elle est faite avec des cornes en haut.
10: Vincent Cabritas, créateur de la statue.
11: En fait, c'est l'effigie de Minotaure, c'est ce qu'on m'a demandé.
10: Une œuvre que les membres du comité des fêtes ont déjà rebaptisé le Minotorero.
12: Ça rappelle les deux taureaux mâchés, donc tout ce qui est côté taureau et tout ce qui est côté torero. Je trouve ça extraordinaire.
10: Vous, en tant qu'enfant du pays, vous êtes content?
12: Très content. Ça fait vraiment plaisir de retrouver l'emblème de Millas quand même.
13: Ça présente la feria, ça présente notre culture.
10: La nouvelle se répand jusqu'au bar de la feria. Dès que Béatrice serre une pinte, on lui raconte cette renaissance qu'elle voit d'un mauvais œil.
14: C'est de la connerie parce que dans une semaine, voire un mois, le pauvre toréador, il va reperdre sa tête. Parce que les gens, ceux qui sont anti-corrida, il faut qu'ils dominent les autres. C'est une guéguerre des anti contre ceux qui veulent que les traditions demeurent.
10: De l'autre côté du comptoir, Sophie répond en souriant.
15: Je suis bien contente qu'on le fasse. Les anti-corridas, je les respecte. Je ne vois pas pourquoi eux viendraient nous empêcher d'être là. C'est le symbole du « on répare le bien-vivre tous ensemble ».
10: C'est d'ailleurs un des messages de l'artiste, une créature qui mélange l'homme et le taureau, deux avis sur la tauromachie, pour inciter à l'apaisement.
8: Et pour se lâcher complètement à la feria, des bus sont mis en place entre Prades et Millas et entre Perpignan et Millas. Ce soir et demain soir, les départs se font à 20h de Perpignan et à 21h15 de Prades avec plusieurs arrêts. Et pour le retour, deux bus partiront de Millas à 3h30 du matin. Tout est gratuit.
0: De quoi on parle dans le journal de 7h, Rosalia?
8: Construire ou ne plus construire? Le nouveau plan inondation crispe les élus de l'agglo de Perpignan. Et puis on parle aussi de Cabestany où un pylône installé près des habitations déclenche la colère des riverains. Il parle d'un passage en force. Explication dans une trentaine de minutes. La météo, c'est aujourd'hui la journée la plus chaude de la semaine, Loïc.
0: Il va faire très chaud, hein, et grand soleil ce matin dans le ciel. Ça changera un petit peu cet après-midi sur l'est du département. Il y a du vent aussi, de la tramontane, 40-50 km/h sur le littoral de Leucate jusqu'à Cerbère. Quelques exceptions quand même. Les températures, je vous lis sur le Facebook ici Roussillon. Et sur le WhatsApp aussi, vous pouvez nous écrire, nous envoyer des messages vocaux au 04 68 35 5000. 14 degrés, il fait frais, ça fait du bien. Chez Bernadette, c'est normal, elle habite à Targazone. 21 degrés au Boulou, chez Adeline. Bonjour Adeline, bonjour Esmeralda. Vous êtes à Brouilla, il fait 22 degrés chez vous. Et à Argelès, on a Maggie qui nous dit qu'il fait déjà 26 degrés. Cet après-midi, des instabilités dans le ciel, notamment si vous êtes en Cap-Cyr, en Cerdagne. Il y aura des orages et puis des pluies sur les secteurs du Canigou et du Conflans. Ça ressemble à quoi
8: les températures? On aura 29 degrés à Saillagousse, 38 degrés à Serré, 37 à Perpignan, à Canet et à Tavel, 35 à Saint-Michel-de-Yotz, 34 degrés à Prades et 30 à Prats-de-Moyaux.
0: Et puis alors, comme le week-end arrive, les instabilités aussi, on a presque envie de dire forcément, ciel très capricieux hein, demain, avec des orages jusqu'à 80 km/h de vent, ça se calmera un petit peu le dimanche, mais le ciel, lui, restera instable sur le territoire avec des orages et des pluies.
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0: Ben voilà, après la feria de Millas, on est comment? Parfois
8: bleu.
0: Comme toi. Avec modération toujours. Voici Étienne Daho sur ici Roussillon. Et puis ensuite, on verra d'où viennent les algues grâce à Louise Lempire et l'heure du bain. Je suis

0: écoutez ici Roussillon ce vendredi 7 août et vous venez d'écouter Bleu comme toi avec Étienne Dao, 6h38.
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0: À 6h38, comme tous les matins, on part prendre le bain grâce à Louise Lempire qui répond aux grandes questions de vos bouchous, mais aussi des adultes. On prend le large avec Louise Lempire et les scientifiques d'Océanopolis Acts à Brest. Aujourd'hui, on se pose cette question. D'où viennent les algues?
4: Elles viennent d'où les algues?
5: Elles ont voyagé à travers le temps, peut-être même qu'elles ont vu certains dinosaures.
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5: Louise Lempire. Une algue n'a ni racine ni fleurs. Les scientifiques du fonds de dotation d'Océanopolis Acts, qui sont basés à Brest, nous ont expliqué que les algues sont des végétaux chlorophylliens aquatiques. Ils vivent sous l'eau. Les algues se développent grâce à la photosynthèse. Elles transforment l'énergie de la lumière. Elles utilisent aussi du CO2 ou même des sels minéraux. Elles grignotent tous ces petits éléments pour grandir. Et les premières algues étaient là avant les dinosaures. Les premières algues sont apparues il y a 3,8 milliards d'années. C'était des micro-algues. Micro, c'est quand c'est tout petit, minuscule. Et ensuite, elles ont grossi, elles ont grandi et sont devenues des macro-algues. Ça, c'était il y a 1,5 milliard d'années. Les algues vertes, celles qui ressemblent à de la salade, elles, sont plus jeunes, 800 millions d'années. Et les algues brunes, ce sont encore des bébés, elles ont 200 millions d'années. Les scientifiques disent même que c'est une algue verte qui serait à l'origine des plantes qu'on trouve aujourd'hui sur la Terre.
4: Moi, j'aime bien faire des batailles d'algues.
5: Sur les côtes françaises, bretonnes particulièrement, on parle parfois de marée verte tellement les algues vertes sont nombreuses. Elles se multiplient à cause du réchauffement de l'eau ou à cause de l'azote qui se déverse dans la mer ou les cours d'eau. Quand une plage est entièrement recouverte d'algues vertes, ce n'est pas vraiment une bonne idée d'aller jouer là-bas. Encore moins si elles ont un peu séché et qu'elles font une petite croûte beige. Là, à respirer, c'est même toxique.
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0: Ah ouais, à podcaster, ça veut dire à partager, voilà, avec toutes celles et ceux qui ont peut-être des enfants qui se posent des questions sur la mer, en Méditerranée. Est-ce que vous avez un petit lapin à la maison? Ouais, on a un vétérinaire qui arrive. Ils sont gratuits, les conseils ici sur votre radio locale, ici Roussillon. Aujourd'hui, Père Famin nous parle de l'espace de vie idéal de votre lapin.
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0: Réveil en musique aussi avec à suivre George Harrison ou Trois Cafés Gourmands. Mais pour l'heure, parlons de votre petit lapinou. Beaucoup de gens pensent que pour un lapin, une petite cage et un peu de foin, ça suffit. Alors que pas du tout. Explication avec notre vétérinaire, le docteur Pierre Fabin.
8: Un lapin, c'est un animal intelligent, social, très actif, qui a besoin d'explorer, de gratter et de sauter. Bref, d'espace. L'espace de vie idéal d'un lapin, c'est un territoire où il peut bouger librement tous les jours, plusieurs heures, voire en permanence. Une grande cage ou un enclos XXL, c'est bien pour la nuit quand vous vous absentez. Mais dès que vous êtes là, il doit pouvoir sortir. L'idéal, c'est carrément un lapin en liberté dans toute la maison, ou au moins dans une pièce sécurisée. Et le must du must, c'est un accès à l'extérieur.
0: Mais comment il faut aménager son espace de vie alors ?
8: Un coin dodo bien moelleux, un coin litière, parce que oui, un lapin, ça s'éduque très bien à la propreté. Une gamelle lourde pour ne pas être renversée, un biberon ou une coupelle d'eau propre, et surtout une quantité illimitée de foin. C'est 80% de son alimentation. Et pour le reste, des cachets, des tunnels, des cartons à grignoter, des planches à ronger, tout ce qui lui permet d'exprimer ses comportements naturels. C'est comme ça qu'on évite l'ennui, l'agressivité ou les troubles digestifs. Et bien sûr, il faut sécuriser l'espace. Un lapin, ça ronge les fils électriques, ça grimpe parfois sur les canapés, ça explore les moindres recoins, donc on protège les prises, on planque les câbles et on évite les plantes toxiques. Un peu comme on le ferait avec un bébé en fait.
0: Alors pour l'accès à l'extérieur, quels sont vos conseils ?
8: Laisser sortir son lapin, c'est une super idée, à condition que ça soit bien sécurisé. Le jardin doit être clôturé et anti-fugue, parce qu'un lapin, ça creuse vite et ça peut passer sous les grillages. Et attention aux prédateurs, un chien, un chat ou même un rapace peuvent s'en prendre à lui. Donc accès à l'extérieur, oui, mais toujours sous surveillance. Pour le balcon, idem, pas question de le laisser seul sans surveillance. J'ai déjà vu des lapins tomber du 4e étage. Il faut de l'ombre, de l'eau fraîche et jamais un soleil direct en été, car les lapins aussi, ça peut faire des coups de chaud. En suivant toutes ces recommandations, votre lapin vivra dans des bonnes conditions. Et un lapin heureux, ça peut vivre une bonne dizaine d'années.
0: Eh bien, merci beaucoup, docteur. Quoi de neuf, docteur? À nos souvenirs, c'est 3 cafés gourmands. Et puis, juste après, la sélection des 3 plus, 3 messages vocaux que vous nous avez envoyés sur WhatsApp avec toujours des très beaux événements à côté de chez nous. Comment

0: la Corrèze en cathéter, nous avons le pays catalan qui coule dans le sang. Je suis en train de lire vos messages en direct sur le Facebook ici Roussillon. Bonjour mon cher François, toujours fidèle au rendez-vous à Caya ce matin. 20 degrés dans les Pyrénées orientales. Nous avons aussi les délices de Sarah qui nous écrit. Bonjour Sarah, c'est vendredi, bientôt le week-end. Elle nous dit, alors, on ne donne pas la météo spécialement, mais voilà, elle a hâte de profiter du soleil et d'un peu de repos. Je la comprends bien, elle doit bosser beaucoup, surtout en pâtisserie. Et puis qui en a d'autres à Los Mazos? On a Daniel qui nous dit qu'il fait 20 degrés pour l'instant, un beau ciel, pas encore le soleil non moncier. Je regarde par la vitre du studio ici à Perpignan sur l'avenue Maréchal Leclerc, il commence à faire jour, mais pas encore de soleil. C'est l'heure de la sélection des 3 plus, les messages vocaux que vous nous envoyez via le WhatsApp au 04 68 35 5000, le WhatsApp ici Roussillon. Vous pouvez nous parler des événements qu'il y a à côté de chez vous ou tout simplement des événements que vous organisez, des actions. Nous, c'est un plaisir de les diffuser au quotidien. Toutes les demi-heures de chaque heure, on vous écoutait le matin, comme ça j'en fais une sélection et j'avais envie d'écouter David Millas, direction Les Angles pour commencer.
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0: Merci beaucoup David et on continue direction le Barcarès avec les Summer Games Tour.
2: Le Summer Games Tour, qu'est-ce que c'est? C'est une tournée nationale qui va partir sur les plages, présenter les nouveautés jeux de société et jouets pour toute la famille, pour les amis qui ont envie de passer un bon moment, de 17h à minuit, et c'est totalement gratuit.
0: Merci Pierre, le Summer Games Tour, c'est du 12 au 15 août au Barcarès. Et pour finir, on part pas très loin là, du Barcarès, dans la Méditerranée à Canet-en-Roussillon.
3: Bonjour à tous. Le dimanche 6 septembre, c'est le retour de la Swimming Canet, la course de nage en eau libre pour tous, de 500 mètres à 5000 mètres, initiés, non-initiés, débutants, champions. Tous les bénéfices seront reversés à la SNSM de Canet. Les inscriptions sont ouvertes sur le lien bit.ly/swimmingcanet. Ça s'écrit bit.ly/swimmingcanet attaché.
0: Merci beaucoup Claude, merci à vous toutes et tous pour ces découvertes. On sait quoi faire les soirs et les week-ends grâce à vous. Vous faites comme David, comme Pierre ou comme Claude, vous nous envoyez un message vocal, c'est une vingtaine de secondes avec l'application WhatsApp. Le numéro de la radio, ça reste le même, 04 68 35 5000. Un joli vocal, une vingtaine de secondes avec du dynamisme, n'hésitez pas à être originaux, puis nous on se fait plaisir de récupérer tout ça et vous venez de l'entendre, de vous diffuser directement à l'antenne. Et oui, c'est ça, être une radio locale à côté de chez vous, la première radio locale des Pyrénées orientales. Qui a peur du gros navion? Réponse dans l'humour en tube de Fred Ballard. C'est la suite de votre programme avant 7h. Pour l'heure, George Harrison, My Sweet Lord.

0: My Sweet Lord avec George Harrison sur votre radio locale ici Roussillon. Dans 5 minutes, toute l'actu locale à côté de chez vous. Si vous avez peur de l'avion, eh bien on va en rire avec l'humour en tube de Fred Ballard dans un instant, c'est juste après ça.
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2: Vous écoutez Julio León, Estrellas de Mar.
3: Vous connaissez Julio pour son blind test dans Ici Matin, la chanson traduite en catalan.
2: Originaire de Banyuls-sur-Mer, Julio León, l'une des voix de la chanson catalane d'aujourd'hui, nous propose son tube de l'été 2020.

0: Julio León et Julie Rouault, Estrellas de Mar, un coup de cœur, ici Roussillon.
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9: Oui, prenez le temps de vous réveiller tranquillement. C'est vendredi, le vendredi 7 août en pays catalan. Quand on choisit de rester en pays catalan ou en France pour les vacances, c'est pas toujours parce que c'est le plus beau pays du monde. Non, parfois c'est parce que monter dans un avion est une terrible épreuve. Une épreuve que Fred Ballard va faire voler en éclats de rire, bien sûr, dans l'humour en tube.
10: Papa, on a décollé, ça y est, on va décoller, c'est bon, on a décollé. Non, on n'a pas décollé. Le décollage, c'est quand papa, il pleure.
11: Oui, c'est la grande différence hein, entre les enfants et les adultes. L'insouciance des uns nourrit la trouille des autres. Et c'est encore pire quand un type totalement zen à 10 000 pieds au-dessus de l'océan tente de rassurer son pote qui sue à grosses gouttes sur le siège d'à côté.
12: Non, je vois pas où est le problème. Attends, sécurité, l'avion plane à cause de la pression des ailes. Je vois pas de quoi tu parles. Je dirais, il n'y a rien d'irrationnel. À un moment donné, la technologie, il faut faire confiance. Quoi. Totalement surréaliste d'avoir la trouille, les pétoches d'un avion qui, ça fait plus de 50 ans qui plane dans les airs. Mon gars, t'es totalement...
11: Ah là là, comme c'est énervant, les gens trop sur deux en avion. On aurait presque envie que l'avion se crache pour leur prouver qu'on avait raison d'avoir peur. Mais grâce à la méthode Gad Elmaleh, on préfère s'éclater de rire que s'éclater tout court. Et c'est encore plus vrai quand on est jeune et bien bâti.
13: Je monte dans l'avion et là l'hôtesse me dit « Monsieur, vous m'avez l'air jeune et vigoureux. » Pour vous placer à côté de l'issue de secours pour aider les gens à évacuer en cas de crash aérien. Je lui dis, madame, j'arrive même pas à gérer mon bagage cabine. Comment voulez-vous que je désarme un toboggan ?
11: Oui, alors c'est sûr que si en plus c'est aux passagers trouillards de se charger de la sécurité des autres passagers en cas de crash, c'est pas hyper rassurant. Mais bon, même si Paul Mirabel n'est pas expert en désarmement de toboggan, quand il ouvre les vannes, même les réacteurs se marrent. Donc PNC aux portes, attachez vos ceintures. On va se fendre la poire.
9: Allez, tous dans les airs. Merci beaucoup, Fred Ballard, dans la prochaine heure, c'est-à-dire dans quelques minutes, maximum une vingtaine de minutes. Promis, votre premier jeu de l'été du coq à l'âne avec un joli cadeau à gagner. Avant ça, mon œil dans le rétro avec Gérald Roux. On va parler des fêtes sans alcool, mais pour l'heure, il est bientôt 7 heures, alors on part du côté de la rédac.
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9: 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Il est 7 heures.
14: 7 horas.
9: Et à la une, construire ou ne plus construire, le futur plan anti-inondation crispe les élus de Perpignan et de l'Aglo.
15: Réunis en urgence hier, les deux conseils ont dû rendre leur avis sur le plan de prévention des risques d'inondation. Un plan qui dessine les zones inondables et donc les zones où l'on pourra encore bâtir ou non dans les années à venir. Les élus de droite majoritaire demandent un assouplissement pour ne pas freiner les futurs projets. L'adjoint au maire à Perpignan, François Dussobat.
16: Il faut arriver à concilier la protection que l'on doit aux habitants, mais on ne peut pas non plus vitrifier nos territoires, on ne peut pas les bloquer complètement. Et il faut quand même, et c'était le sens des délibérations que nous avons votées aujourd'hui, c'était de dire quand même, laissez-nous développer un certain nombre de projets d'intérêt général, un certain nombre d'écoles, un certain nombre de stades. On ne peut pas arrêter complètement de développer la ville parce qu'il y a des risques. Dans certaines zones, on demande qu'on nous autorise quand même à construire. Au lieu de construire un étage, vous construirez deux étages et que les gens puissent se réfugier, mais pas interdire complètement.
15: Mais pour l'opposition de gauche, pas question d'assouplir les règles. Avec le changement climatique et des risques qui augmentent, il faut mieux encadrer les constructions, selon Agnès Langevin.
3: Il y a 190 000 personnes dans ce territoire qui vivent en zone inondable. Nous avons un devoir de protection de ces populations, des activités économiques, de la biodiversité aussi, et des espaces naturels, des espaces agricoles. Et ce qui nous a été présenté, c'est toute une série d'exceptions sur des projets déjà urbanisés ou à urbaniser pour tordre encore une fois cette règle et cette responsabilité de la protection des biens et des personnes. C'est encore une demande d'adapter un plan du risque inondation à leur projet de développement, alors que ça doit être l'inverse.
15: À Perpignan et dans l'agglo, le PPRI reçoit des avis favorables malgré des réserves. Seul le Barcarès s'y oppose et demande des modifications. L'État doit maintenant étudier les remarques avant validation définitive.
9: Et hier au conseil municipal de Perpignan, la majorité a aussi réclamé la démission d'Annabelle Brunet.
15: Après son geste polémique en juin, l'élu avait mimé un salut nazi. L'opposition a, elle, demandé celle de Louis Alliot après sa condamnation en appel. Le retrait de la ville de l'office public de la langue catalane a aussi été voté sans les voix de l'opposition. Le scénario faisait craindre le pire dans l'Aude, même secteur, presque la même date. Un incendie s'est déclaré hier après-midi à Montserré dans les Corbières après un accident de voiture. Plus de 300 pompiers ont été envoyés sur place pour stopper les flammes. Mission accomplie. Le feu est désormais fixé. On y revient plus en détail dans le journal de 8 heures. De violents orages de pluie et de grêle de l'autre côté de la frontière, les intempéries ont provoqué des inondations, des chutes d'arbres et d'importantes perturbations ferroviaires en Catalogne. Les lignes Barcelone-Portbou et Barcelone-Puigcerdà ont notamment été touchées. Retour à la normale du trafic prévu aujourd'hui. Les dégâts agricoles sont encore en cours d'évaluation. La préfecture des Pyrénées-Orientales place le secteur du Tech en alerte renforcée à cause de la sécheresse. Ce qui veut dire réduction des prélèvements d'eau pour les agriculteurs, jusqu'à 80% de prélèvements en moins. Pour les particuliers, il est interdit d'arroser son potager entre 8h et 20h. Interdit aussi de laver sa voiture chez soi.
9: Ils n'ont rien vu venir.
15: À Cabestany, des riverains manifestent aujourd'hui contre une antenne relais installée près de chez eux. Le pylône a été levé en une matinée sur le terrain de Chausson-Matériaux et doit accueillir des équipements SFR et Bouygues. Les habitants assurent n'avoir reçu aucune information préalable. Alors ils ont lancé une pétition, près de 260 signatures en quelques jours, et comptent manifester ce matin à partir de 8h30 devant le pylône. Le combat s'organise dans le quartier, Tom Froidefond.
14: Sur son grillage, Louis installe un panneau « Non à l'antenne ». Le pylône est à peine 50 mètres de sa maison, visible depuis son jardin.
17: Là, ma femme, elle ne voit plus que ça. Là. Bon, et c'est l'été, on mange dehors. Hein. Voilà, j'ai une maison, je vois le canigou et mon antenne. Mais je vois bien l'antenne. Hein. Quand on la regarde, des fois, il y a des moments, ça fait drôle, ça prend au trip de voir qu'il y a un truc comme ça. Là. Ça me gâche un peu la vie. Là, hein.
14: À 75 ans, Louis a peur que sa maison perde de la valeur et des possibles effets de l'antenne sur sa santé.
17: J'ai demandé à l'intelligence artificielle de quoi il s'agissait. Avec la 5G, on va peut-être en prendre plein la figure des ondes, on ne sait pas. Hein. On a des craintes là-dessus pour la santé des gens, la santé des enfants.
14: Il ne comprend pas le choix de l'installer ici alors qu'il y a déjà une autre antenne relais un peu plus loin sur la commune.
17: Elle est dans une zone où il y a des arbres, c'est près d'un traitement d'eau, il n'y a pas de maison. Ils auraient pu renforcer sur celle-là.
14: Argument soutenu par la mairie de Cabestany, surprise elle aussi par cette installation rapide. Cyril Bernardin est le directeur de cabinet de la maire.
18: Là aujourd'hui, on est face à un projet qui manifestement ne plaît pas aux habitants. Les habitants ont raison de se mobiliser. Il y a des alternatives qui peuvent être trouvées, en l'occurrence sur d'autres pylônes. C'est pas plus compliqué que ça.
14: La mairie de Cabestany l'a d'ailleurs proposé à SFR et à Bouygues, mais pour l'instant, elle assure que les opérateurs ne veulent pas lâcher.
15: Et toutes les infos sont à retrouver sur notre site ici.fr. L'une des deux adolescentes portées disparue depuis le début de la semaine a été retrouvée. Cette jeune fille de 16 ans était partie de chez elle mardi à Rivesaltes. Selon la gendarmerie, elle a été retrouvée mercredi soir à Perpignan. La police municipale et le garde champêtre de Perpignan ont démantelé un trafic d'oiseaux protégés. Plusieurs chardonnerets élégants et un oiseau exotique menacé d'extinction ont été saisis. Les animaux seront relâchés dès que la justice l'autorisera.
9: Il est 7h06, faire la fête sans prendre le volant.
15: C'est le mot d'ordre de la feria de Mias qui a démarré hier. 4 jours de bodega, de bandas et de spectacles taurins où l'alcool coule à flot. Alors, pour éviter les retours en voiture dangereux et faire la fête l'esprit tranquille. Les organisateurs ont tout prévu. Des bus vont faire des allers-retours entre plusieurs communes, comme l'explique Bernard Lopez, l'organisateur.
19: Il y aura des bus qui feront la ligne donc Prades-Mias et Perpignan-Mias, 3 heures le vendredi, 3 heures le samedi et 2 heures le dimanche. Perpignan-Mias, ils s'arrêtent à Le Soleil, Saint-Félix-d'Amont et Saint-Félix-d'Availle. Et Prades, ils font Prades, Vinçard, Odès, Ille. Les FIA qui passent pas parce qu'ils passent par la voie rapide. Il y aura à peu près 100 personnes sur chaque ligne. Il y a plusieurs rotations. Hein.
15: Et pour les taxis?
19: Il y aura des taxis de Corneilla-Mias. C'est des vannes qui font plusieurs voyages. Ils sont 9 personnes par voyage. Il y aura au moins 4 ou 5 voyages. Hein. C'est gratuit et c'est mis à disposition par l'organisation. Ils ont rendez-vous à la mairie de Corneilla. Et le taxi les prend, les amène. Et à la fin de la soirée, les ramène au même endroit. Et les jeunes peuvent se lâcher un peu. Ils savent qu'ils risquent rien. Quelqu'un les ramènera. Les bus et les taxis permettent la tranquillité d'esprit, quoi.
15: Ce soir et demain, les départs se font donc à 20h de Perpignan et à 21h15 de Prades avec plusieurs arrêts. Et pour le retour, donc, c'est 3h30 du matin depuis Mias. Et puis, c'était la surprise pour l'ouverture de la feria de Mias hier. La statue du torero qui se trouve à l'entrée du village a été réparée. Ce soir, quand il fera noir, levez les yeux au ciel, vous verrez peut-être passer des étoiles filantes. La nuit des étoiles démarre, les nuits des étoiles démarrent aujourd'hui. Plusieurs rendez-vous sont organisés dans les Pyrénées-Orientales, ce soir sur le site de Thémis à Targazone ou ce week-end au monastère d'El Camp, près de Thuir.
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15: La météo, il fait très chaud. C'est le jour le plus chaud de la semaine d'ailleurs, Loïc.
9: Exactement, on va faire chaud. Il y aura du soleil ce matin sur le département. Ça se gâte un petit peu cet après-midi à l'est du département. Du vent ce matin sur les Fenouillettes, 40 km/h. Et cet après-midi, ça se lève aussi du côté de Cerbère. Les températures sur le Facebook, vos températures, c'est vous qui écrivez sur le WhatsApp par exemple. André à Prades, 18 degrés. Un petit peu de fraîcheur, c'est pas désagréable, il nous dit André. Merci. Caroline, bonjour. À Auxéja, à 13 degrés. On a Jocelyne aussi qui est à Toulouse. Elle nous dit il fait déjà 23 degrés. Cet après-midi, bah, ça va changer un petit peu dans le ciel, hein, notamment si vous êtes dans le Cap-Cyr ou en Cerdagne avec des orages et de la pluie sur le Canigou. Et si vous êtes du côté d'Is-sur-Tête, cet après-midi, les températures.
15: Cet après-midi, il fera 37 degrés à Perpignan, à Canet, à Tautavel, 35 degrés à Saint-Michel-de-Yotz, 34 à Prades, 38 à Serré, 29 degrés à Saillagouz et 30 à Prades-de-Moyaux.
9: Sur la route, tout va bien à cette heure-ci. Un coup d'œil à votre week-end également avec un ciel qui sera plutôt capricieux. Hein. Des orages samedi après-midi, 80 km/h de vent localement. Et dimanche, le vent certes se calme, mais par contre, on attend de la pluie et des orages sur la majorité du pays catalan.
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15: Allez, c'est parti.
9: 7h09, pourquoi pas. Un petit biguide avec toi, Marc Lavoine. Bon réveil, bon café, bonne tartine, bonne chicorée ou bon thé. Vous êtes avec Ici Roussillon. On est bien ensemble.

0: toi.
1: Alors, on serait bien une biguine aux Antilles, hein. Merci Marc Lavoine.
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1: Oh, une sardane en pays catalan. Il y aura des castells même samedi après-midi du côté de Mias. Il faut absolument le voir. Hein. C'est ces grandes pyramides humaines. Dans même pas les 5-6 minutes à peu près, je vous invite au Coq à l'âne, le jeu de l'été sur Ici Roussillon avec un très joli cadeau à gagner. Puis dans un instant, c'est mon œil dans le rétro, Gérald Roux qui va nous parler des fêtes sans alcool. Et ça, c'est tendance.
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1: Et 7h15, très bon réveil, petit déjeuner avec Ici Roussillon. Mon œil dans le rétro, tous les matins, Gérald Roux, on se retourne sur ce qui nous a marqué depuis le début de l'année. Et ce matin, c'est les fêtes sans alcool.
11: Et oui, pourquoi pas? En janvier, à l'occasion du mois sans alcool, alors que votre corps purgeait les excès des fêtes de fin d'année, vous vous êtes peut-être demandé, et si on changeait nos habitudes, particulièrement en soirée? Eh bien sachez-le, vous êtes de plus en plus nombreux à mettre une croix sur l'alcool dans les fêtes, la jeune génération notamment. Nos confrères de West France racontaient une fête sans alcool à Nantes au début de l'année, une fête qui commence à 19h dans une mezzanine tendance, des DJ animent la soirée, les participants sont en tenue pailletée avec un soda à la main ou une bière sans alcool. À 21h, la fête bat son plein. Dans un club traditionnel, ce serait plutôt à 1h du matin. Ces fêtes sans alcool se multiplient dans toute la France. Des reportages en parlent régulièrement. Il en ressort que de nombreux vingtenaires, trentenaires ont franchi le cap ces dernières années. Ce qu'ils aiment dans ces soirées? Pour commencer, ça ne fait pas mal à la tête, disent-ils. Après, on dort bien mieux. Et puis, on prend soin de soi. Enfin, on se sent plus sincère, plus vrai. On ne raconte pas n'importe quoi, comme quand on a 2 grammes dans le sang. Au-delà des soirées où l'on danse, les jeunes de la génération Z, ceux qui sont nés après 1995, boivent moins en général. Dans les bars, autour d'une table chez des amis ou dans une soirée privée, ils choisissent souvent une boisson sans alcool. Ce n'est pas un problème, ils ne sont pas forcément culpabilisés par les copains qui boivent. « Allez, tu vas bien prendre un petit coup, t'es pas marrant, t'es pas marrante. » Eh bien non, s'ils ne boivent pas, c'est comme ça, rien à ajouter. De toute façon, aujourd'hui, jeunes ou moins jeunes, on boit moins d'alcool. 2 fois moins qu'il y a 50 ans. Il faut dire que depuis les années 70, les campagnes de sensibilisation se sont multipliées à la télé, à la radio, en affiches, chez le médecin, partout. Forcément, au bout d'un moment, ça rentre dans les têtes, même les plus dures. Après, il ne faut pas être naïf. Si les jeunes boivent moins, ils peuvent aussi s'enivrer de manière différente, avec diverses drogues, ou aussi du protoxyde d'azote, le gaz hilarant, pour rire comme un nigaud, oui, mais aussi pour échapper à la réalité.
1: Merci beaucoup Gérald Roux, 7h17, un petit coup de cœur ce matin, agenda direction Sorède pour une grande soirée blues en plein air dès 19h. Le jardin municipal se transforme en scène à ciel ouvert avec Stéphane Bartolini, Fred Cruveillé, les Dirty Birds, les Mountain Men, et cette édition elle aura une saveur particulière avec un grand jam final pour dire au revoir au groupe Awek, compagnon historique du festival depuis ses débuts. L'entrée elle est gratuite, buvette, petite restauration sur place et puis petit conseil, prévoyez quelques espèces. Voilà. Voilà, votre Eco Cup et pourquoi pas votre chaise, sauf si bien sûr vous comptez danser toute la soirée.
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1: C'est l'heure de jouer avec votre jeu de l'été. Allez, venez, on traverse la frontière ensemble, on part à Figueres. Vous gagnez votre passe famille et 4 personnes ce matin pour aller découvrir le théâtre musée Dali, entièrement consacré à l'univers complètement fou du célèbre artiste catalan Salvador Dali. C'est un lieu très spectaculaire, considéré comme le plus grand objet surréaliste au monde, en plein cœur de Figueres. Le musée, il est ouvert tous les jours. Il propose même des nocturnes jusqu'au 24 août. 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
1: Et c'est Elodie qui vous répond au standard. Et c'est Charles qui va nous envoyer à la Réal un petit Larousseau là, qui va nous faire plaisir à 7h18. Tu m'oublieras.

0: Yeah, yeah. Cette voix, La Rousseau, vous aimez, ça vous aide à vous réveiller, mais vous allez la voir en vrai, La Rousseau. Mais oui, la Too Much Party, soirée déguisée au Pellicule Live Festival. Le festival, c'est du 3 au 5 septembre. Et le 5 septembre, grosse soirée, faut venir déguiser avec Fatal Bazooka sur scène, le super personnage de Michael Youn. La Rousseau, Lucenzo, Helmut Fritz et Vincé de La Petite Culotte.
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0: Ah, entre 0 et 1000 mètres, ça je peux vous le dire. Entre les deux numéros, bah voilà, se cache un cadeau. Moi je vais vous aider, bien sûr, je vous dis c'est plus, c'est moins, vous aurez 30 secondes. Enfin, on va laisser 30 secondes à Isabelle en tout cas. Bonjour Isabelle.
3: Bonjour.
0: Vous êtes à Canet-en-Roussillon?
3: C'est ça, tout à fait.
0: Fait quel temps?
3: Il fait un peu couvert, mais il fait chaud quand même.
0: Bon, ouais, il va faire très chaud, hein, du côté de Canet. 38, je crois, ressenti cet après-midi, hein. Mais de la crème solaire. Et oui, vous travaillez ou vous êtes en vacances?
3: Non, je travaille.
0: Bon. Ah, vous êtes assistante commerciale. Bientôt les congés?
3: Bientôt, oui, au mois de septembre.
0: Ah, c'est bien. Ah, bah, il y aura peut-être moins d'enfants. Voilà. Ah, ça sera plus calme. Exactement. C'est bon, vous aurez le temps pour aller du côté de Figueres avec le très, très beau musée de Dali, le théâtre musée qui est entièrement consacré à l'univers complètement fou de Salvador Dali.
3: Ça va gagner le jeu. Hein.
0: Non. Un passe famille, 4 personnes, ma chère Isabelle. Vous êtes prête?
3: Oui, je suis prête.
0: Ah, bah, attention, on y va. 500, c'est plus.
3: 600.
0: C'est plus.
3: 700.
0: C'est moins.
3: 650.
0: C'est plus.
3: 660.
0: C'est plus.
3: 670.
0: Eh ben c'est moins.
3: 665.
0: C'est plus.
3: 666.
0: C'est plus.
3: 667.
0: C'est gagné.
3: Ah super, j'adore. Super, je suis contente.
0: Isabelle, je suis trop content pour vous. Vous partez du côté du Théâtre Musée d'Ali. C'est à Figueres. Bravo Isabelle.
3: Merci, merci beaucoup.
0: Et quelle est la première radio locale des PO?
3: Ici Roussillon.
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0: J'adore quand il y a du peps comme ça. 7h24, on rejoue dans une vingtaine de minutes. Blue Hotel, Chris Isaac.

0: Chris Isaac, Blue Hotel, sur votre radio locale, ici Roussillon.
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0: Merci d'avoir choisi ICI Roussillon pour commencer ce vendredi 7 août. L'info locale, Rosalia MacArthur, les autorités resserrent la vis à Fontpédrouse.
9: 15 personnes ont été contrôlées mardi soir sur le site des bains chauds sauvages. Les forces de l'ordre ont aussi constaté de nombreux emplacements de feux interdits, des dépôts de déchets et des cabanes illégales. De nouveaux contrôles sont prévus prochainement. La préfecture de l'Aude annonce la fermeture administrative de deux clubs de plage connus de Lecat, Biquet Plage et Playa Amor. Ils sont fermés depuis 3 jours et jusqu'à mercredi prochain. On vous explique pourquoi juste après les infos de Valentine Lottès.
10: Le cauchemar recommence pour les habitants de l'Aude. Un an après le méga-feu du massif des Corbières, un incendie a démarré dans la même zone hier. Cette fois, les pompiers l'ont rapidement fixé hier soir, selon la préfecture. Mais la journée s'annonce encore à haut risque, avec du vent et des températures égales à celles d'hier. 41,8 degrés relevés à Cogolin. Risque très élevé de feux de forêt dans le Var, donc encore aujourd'hui, dans les Bouches-du-Rhône et le Vaucluse. Soupçonné de l'assassinat de son fils de 17 ans, un aide-soignant est mis en examen à Nice. L'homme de 59 ans parle d'un coup de folie dans le cadre de sa séparation avec la mère du jeune homme. À la pompe, on repasse sous les 2 euros le litre en moyenne pour le sans-plomb 95 E10. Légère baisse également du prix du gazole. Des progrès se dessinent sur une prochaine réouverture du détroit d'Ormuz au Moyen-Orient, par lequel transite 1/5 de la production mondiale de pétrole. La route, justement, samedi rouge, très difficile de rouler demain selon Bison Futé dans le sens des départs comme des retours. Et c'est déjà compliqué ce vendredi, classé orange. Difficile de quitter le nord, le Grand Ouest et l'Auvergne-Rhône-Alpes, comme de rentrer dans le quart sud-est. Direction la Lune, ou presque, pour les coureuses du Tour de France. La 7e étape les emmène de la Voulte-sur-Rhône jusqu'au Mont Pelé, le célèbre Mont Ventoux. Départ à 13h15, à vivre en direct sur votre radio ICI, partenaire officiel de la Grande Boucle.
9: Merci beaucoup Valentine Lottès, on vous retrouve tout à l'heure. L'info locale, c'est le coup dur de l'été pour deux clubs de plage de Lecat, Biquet Plage et Playa Amor. Les deux établissements fermés administrativement par la préfecture de l'Aude jusqu'à mercredi prochain. Une décision qui tombe en plein cœur de la saison estivale alors que le Biquet avait déjà connu la même sanction l'année dernière. Tom Froidefond, que leur reproche la préfecture exactement ?
11: Plusieurs fois, les gendarmes ont dû intervenir pour des problèmes de violence, de stationnement ou de rixe, le tout sur fond de forte consommation d'alcool. Plus spécifiquement pour le bar Le Biquet, c'est la tenue de certains événements au mois de juin qui pose problème. Les dimanches, ils démarraient l'après-midi et se prolongeaient. Ils ramenaient beaucoup de monde. L'un des responsables du Biquet, Guillaume Corona, ne décolère pas depuis la décision de la préfecture mardi, alors même que son bar a arrêté d'organiser ses événements en juillet. Pour lui, fermer cette semaine et jusqu'à mercredi, c'est le pire moment possible.
12: Qu'on nous donne des pénalités
1: éviter qu'on nous donne des amendes. Mais de fermer un établissement, il y a clairement une envie de nuire, en fait. C'est ça le problème, surtout à cette période de la saison. Tous les acteurs du tourisme passent une saison très compliquée. Et là, qu'est-ce qu'on fait? On ferme des établissements en plein milieu de la saison. On est à 53 contrats, nous, sur le nôtre. Mais c'est vraiment lunaire.
11: 53 contrats d'employés qui doivent être payés pendant une fermeture administrative, même s'ils ne travaillent pas. Guillaume Corona assure que depuis début juillet et l'arrêt de ses fêtes le dimanche, aucun nouvel incident ne peut être imputé à son établissement.
9: Dans un communiqué, la mairie de Leucate considère cette fermeture des clubs comme une punition imposée par l'État en plein pic de fréquentation.
0: À la une du journal de 8h, Rosalia.
9: L'Aude tirée d'affaire, l'incendie qui s'est déclenché hier après-midi à Montserré est fixé depuis hier soir. Il a brûlé une cinquantaine d'hectares. À Cabestany, un tout nouveau pylône fait grincer des dents. La mairie et les habitants demandent à Bouygues et SFR de le démonter. On vous explique pourquoi dans une trentaine de minutes. La météo, il fait très chaud aujourd'hui, Loïc.
0: Ah, il va faire chaud. Et on aura du soleil sur une partie du département. Pour tout le monde, ce matin, il y aura aussi de la tramontane sur les Fenouillèdes, jusqu'à 40 km/h en rafale. Il y en aura cet après-midi, 50 km/h du côté de Cerbère. Les températures, d'abord, grâce à vous, vos messages sur le WhatsApp ici Roussillon, 04 68 35 5000, ainsi que la page Facebook ici Roussillon. On a Isabelle qui écrit sous le poste météo. Elle est à elle. Elle nous dit il fait 23 degrés, il n'y a pas de vent. À Bourg-Madame, chez Monique, il fait 12 degrés, Rosalia. C'est bon là-bas.
9: Ah, bah
0: c'est
9: oui.
0: Agréable, hein, 12 degrés le matin.
9: C'est frais même.
0: Bah ouais. 23 degrés à Porte d'Espagne, chez Cathy et chez Eliane, qui est du côté de Terrats. Il fait 25 degrés. Cet après-midi, des instabilités dans le ciel. Si vous habitez en Cap-Cyr-Cerdagne, attendez-vous à quelques orages et un petit peu de pluie sur Prince de Moyo ou sur Y-sur-Tête, par exemple. Cet après-midi, les températures, Rosalia.
9: Il fera 38 degrés à Serré, 34 à Prades, 35 à Saint-Michel-de-Yotz, 37 degrés à Perpignan, à Canet, à Tautavel, 30 degrés à Prats de Moyaux.
0: Un coup d'œil sur votre week-end également, avec un ciel pas franchement sympa, hein. Des orages demain après-midi et même jusqu'à 80 km/h de vent. On compte plutôt dans les 50 à 60 en plaine du Roussillon. Dimanche, certes, le vent se calme, mais le ciel reste capricieux, avec des orages prévus par Météo France pour l'instant sur la majorité du pays catalan. Risque incendie exceptionnel aujourd'hui. C'est rouge dans les Corbières. Extrême prudence. Vigilance orange dans les Fenouillèdes, les Aspres, les Albères et le Roussillon. Et sur la route à 7h35, il n'y a pas grand-chose à vous signaler. Si vous êtes témoin d'ailleurs de quoi que ce soit, vous êtes nos yeux sur la route, 04 68 35 5000, au standard avec Elodie ou directement sur le WhatsApp de votre radio, ici Roussillon.
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0: Et merci Rosalie, on vous retrouve dans moins d'une demi-heure à 8h pour le flash. 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
0: Désir. Laurent Voulzy, Véronique Jeannot sur Ici Roussillon avant de jouer ensemble. Il est 7h36. Je vous souhaite un très bon vendredi à l'écoute de votre radio locale, la première dans votre cœur, oui bien sûr, mais la première radio locale du pays catalan.

0: Véronique Jeannot, Laurent Voulzy sur Ici Roussillon avec Désir Désir.
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0: Le désir de gagner, elle a Céline. Bonjour Céline.
3: Bonjour, bonjour à tout le monde, aux auditeurs.
0: Vous êtes à Estoé.
3: Exactement, petit village de 160 habitants.
0: 160 âmes et vous êtes à Jantes de cure thermale. Vous faites du bien aux gens.
3: Oui, et ils nous le rendent aussi, donc ça me va très très bien et je vous écoute tous les matins en partant travailler.
0: Ah ben ça me fait du bien aussi de l'entendre. Heureusement que vous êtes là, heureusement que vous êtes beaucoup comme vous Céline. Vous n'êtes jamais allé du côté du jardin exotique de Panthéa et en plus de ça vous avez votre petit enfant à la maison.
3: Oui, j'ai mes deux petits-enfants, ma fille, mon fils, parce que je suis du Nord, donc voilà. Ils sont venus nous faire un petit coucou pour les vacances et bon, ce sera l'occasion pour moi de les emmener avec mon fils de 14 ans.
0: Eh bien, je vous le souhaite, ça serait un grand bonheur. De toute manière, il n'y a pas d'autre issue possible que vous gagnez. Voilà comment je le vois.
3: J'espère.
0: D'accord.
3: C'est plus facile quand on écoute.
0: Ouais, toujours. Bon, je vous laisse 30 secondes, je vais vous aider, bien sûr. Entre 0 et 1000 mètres, entre notre coq et notre âne catalan, où est caché ce cadeau? On y va.
3: Alors, 500.
0: C'est plus.
3: 600.
0: C'est plus.
3: 700.
0: Plus.
3: 800.
0: Plus.
3: 900.
0: Plus.
3: 950.
0: Plus.
3: 960.
0: Plus.
3: 970.
0: Plus.
3: 980.
0: Plus.
3: 985.
0: Plus.
3: 990.
0: C'est bon, c'est très bon.
3: Super, merci.
0: Vous m'avez fait une feinte à la fin.
3: Bah, au final, c'est simple aussi.
0: Exactement, vous avez géré, Céline. Félicitations.
3: Merci.
0: Un passe famille, 4 personnes pour vous, vos petits-enfants, votre fils, votre fille, les jardins exotiques de Panthéa vous attendent. C'est toute une journée de défi de plaisir, rien que pour vous. Voilà.
3: Merci infiniment, merci à tout le monde.
0: Bah, attendez, c'est normal, oh, vous prenez soin des gens dans les cures thermales toute la journée. Vous aussi, vous avez besoin de vous relaxer
3: oui,
0: un peu.
3: Ça va faire du bien, ça va faire du bien. Merci à vous, merci ici aussi.
0: Vous êtes au top, Céline. La première radio locale des Pyrénées-Orientales, c'est...
3: Mais évidemment, ici Roussillon.
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0: J'ai beaucoup aimé le « évidemment ». Merci beaucoup, Céline. Et ne vous inquiétez pas, on rejoue aux alentours des 8h20 sur ici Roussillon.
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0: On va partir danser et chanter du côté d'Amélie-les-Bains avec un rendez-vous historique, puisque c'est la 83e édition quand même. Avant ça, un joli sourire, celui de Zaz sur Ici Roussillon.

0: Et c'était Zaz avec son sourire sur Ici Roussillon. Il est l'heure d'aller rejoindre notre invité, co-président du festival Danse et Musique du Monde, Amélie Desbains. C'est notre invité d'ici matin. C'est un rendez-vous historique, on peut le dire quand même. C'est un anniversaire, 83 ans cette année. Pendant 5 jours, la ville se transforme au son de danse du monde, de musique, de tradition. On en parle avec Maggie Delmo. Bonjour Maggie.
1: Oui, bonjour.
0: C'est un plaisir de vous avoir avec nous. Comment ça se passe?
1: Le plaisir est partagé.
0: Ben oui, ça a commencé hier, le festival.
1: Voilà, ça a commencé hier, un petit peu sous la pluie,
0: et oui.
1: Mais tout s'est bien passé.
0: Bon, le principe, c'est de faire voyager le public.
1: Voilà, on fait voyager le public tout en restant sur Amélie Desbains.
0: Cette année, quel pays, quelle culture on découvre?
1: Alors, cette année, nous avons la Serbie, l'Uruguay, la Nouvelle-Zélande. Nous avons l'île de Sulawesi, Indonésie. Nous avons la Catalogne Nord, la Catalogne Sud, le Rajasthan également.
0: Ah oui, quand même.
1: Le groupe Doha de Rajasthan.
0: Ah oui.
1: Mondialement connu.
0: Eh bien, quand on vous dit qu'on voyage du côté d'Amélie Desbains, on n'oublie pas, évidemment, la culture catalane. Vous l'avez dit, du Nord et du Sud, ça tombe bien, on est vendredi. Et aujourd'hui, je crois qu'à Amélie, c'est Sardane, c'est Cobla, et c'est des groupes des deux côtés de la frontière.
1: Voilà, c'est ça. Aujourd'hui, c'est la journée catalane. Voilà.
0: Vous tenez, évidemment, à ce que notre propre culture ait toute sa place au milieu de celles venues du monde entier.
1: Bien sûr, puisque c'est notre culture, enfin, ce sont nos Catalans qui quand même reçoivent le monde entier à Amélie Desbains.
0: Est-ce que hier, vous avez découvert une culture, une danse, une tradition qui vous a marqué?
1: Écoutez, nous avons la Nouvelle-Zélande, alors tout le monde attendait le yaka.
0: Oui, il vous a impressionné?
1: Bien sûr.
0: Ah ouais, c'était le vrai, là, le traditionnel?
1: Ah, c'était le vrai.
0: Ah, bon.
1: Avec les grimaces.
0: Eh oui, ça fait peur, quand même.
1: C'était très, très bien.
0: Bon, samedi et dimanche, ce week-end, des grands spectacles auront lieu. Je crois que c'est au Théâtre de la Verdure. Qu'est-ce qu'on va voir?
1: Au Théâtre de Verdure, à Amélie Desbains.
0: Qu'est-ce qu'on va voir?
1: À la sortie de la ville, nous avons un grand parking gratuit. Et nous ferons également, l'association fait également, une petite restauration rapide. Hein, comme ça, les gens qui veulent venir assez tôt pourront déguster quelques sandwichs, quelques frites, de la saucisse, etc.
0: Voilà. Ben voilà, derrière les costumes, la danse, la musique, la fête, de belles valeurs de fraternité et de paix du côté d'Amélie Desbains.
1: Et demain matin, nous avons la messe également à 10h. Et tous les groupes participent à cette messe.
0: Ça va être une jolie messe.
1: Ouais, une jolie messe. Même il y a des groupes qui dansent dans l'église, d'autres qui jouent de la musique, d'autres qui vont chanter.
0: Eh bien, voilà Maggie, la messe est dite. Merci beaucoup.
1: Voilà, la messe est dite. Voilà, merci. Et j'espère vous retrouver à Amélie Desbains ce jour-ci.
0: Avec grand plaisir, jusqu'au 9 août, jusqu'à ce dimanche à Amélie Desbains, animation, spectacle dans toute la ville, avec ce 83e festival Danse et Musique du Monde.
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0: Allez, on part au marché maintenant. On reste un petit peu dans les montagnes, puisque si je dis pas de bêtises, on est à Prats-de-Moyo avec Sophia. Bonjour Sophia.
4: Et bonjour.
0: Comment allez-vous? Quel temps il fait à Prats-de-Moyo?
4: Eh bien, il fait un petit peu frais ce matin.
0: Et est-ce que c'est pas génial?
4: Eh bien oui, ça fait du bien.
0: Vous faites du bon fromage, je le sens d'ici là. Bon fromage de brebis.
4: C'est ça.
0: Vous le faites vous-même,
4: Exactement.
0: Bon, ça me rassure. On fait quoi ce midi avec de votre fromage de brebis?
4: On peut faire plein de choses. On peut faire de la salade, sur un morceau de pain ou à l'apéro, voilà.
0: Par exemple, une tranche de fromage de brebis frais, vous en avez ça?
4: Oui.
0: Parfait. Sur du pain, est-ce qu'on peut mettre peut-être un petit peu de miel ou du romarin?
4: Oui, ou même de la confiture.
0: Ouais. Confiture de quoi? De figues?
4: Alors, figues ou cerise noire?
0: Ah oui, cerise noire, c'est pas mal.
4: Et souvent, les gens font avec la cerise noire,
0: oui. Ah ben, Sophia, j'ai la dalle. Merci beaucoup. Il y a quoi autour de vous?
4: Alors, des fruits et légumes, des fleurs, du miel, du vin.

0: un producteur de porc, des rouskis, de la volaille, du fromage de chèvre. On manque de rien.
1: Ah, bah, c'est parfait. Moi, je vous invite, là, si vous êtes en vacances dans le coin ou même des locaux en RTT ou en long week-end, filez comme ça à Prats de Moyaux. Déjà, c'est magnifique, Prats de Moyaux, la Preste. Et en plus de ça, il y a un supermarché et il y a une super Sophia. Voilà, avec son fromage. À bientôt, Sophia.
0: À bientôt, bonne journée.
1: Merci. Ah, c'est la course, hein. Comme le Tour de France des femmes en ce moment. C'est l'étape du jour et l'étape la plus rude, mais aussi la plus prestigieuse cette année, car les coureuses ont rendez-vous avec le terrible Mont Ventoux. Je vous propose d'écouter Emmanuel Collardet et Marion Rousse.
2: Bonjour Marion Rousse.
3: Bonjour.
2: Alors nous y sommes, hein, au temps fort de ce Tour de France 2026 au pied du géant de Provence, car c'est le Mont Ventoux qui accueille l'arrivée de cette septième étape. On va vivre un très grand moment.
3: Bah clairement, c'est l'étape reine, hein, donc évidemment que tous les regards seront tournés sur ce Mont Ventoux qui, pour moi, est peut-être la plus belle ascension, autant visuellement que sportivement parlant. Et en plus de ça, on a des bons souvenirs côté français. On se souvient l'année dernière de la belle victoire de Valentin Paré-Peintre. Espérons qu'elle sourie une nouvelle fois aux Françaises.
2: Un moment d'autant plus fort, Marion, que c'est la première fois que le Ventoux est au programme de ce Tour de France Femmes depuis son grand retour en 2022.
3: On essaye, en tout cas, depuis la création du Tour de France Femmes avec Zwift, de mettre un géant, de mettre un mythe, finalement, du cyclisme. On aime bien les clins d'œil, les rapports à l'histoire, et on sait que les grandes batailles du Tour de France, eh bien, se sont déroulées dans les plus grands cols mythiques de l'histoire du Tour. Et donc, le Mont Ventoux, évidemment, on a tellement d'images d'époque également que ça nous rappelle aussi à l'enfance. Et je pense que les cyclistes féminines, les athlètes, les championnes, ont besoin et ont l'envie d'écrire leur nom au palmarès de ce géant.
2: Quand on parle du Mont Ventoux, on sent qu'il y a quelque chose qui se passe toujours dans le cœur, dans l'esprit de tous les amoureux du vélo. Et c'est aussi votre cas, j'imagine, Marion.
3: C'est très particulier, c'est très atypique, c'est avec ce paysage un peu lunaire lorsqu'on arrive au sommet. Pour moi, visuellement parlant, c'est la plus belle montée et on la montrera en plus du côté le plus connu, du côté de Bédouin. Donc on a vraiment tous les ingrédients réunis pour assister à une étape d'anthologie.
2: Du grand spectacle en perspective. Merci à vous et très belle journée.
3: Merci
2: à vous
3: beaucoup.
2: Sur la route du Tour.
1: Ouais, merci beaucoup. Nous tarde de voir. Je ne sais pas si vous avez vu l'arrivée hier du Tour de France. C'était femme. C'était vraiment, vraiment pas mal. La France a été deuxième, je crois. I'm not in love, TNCC. Sur ICI Roussillon. Avant de retrouver Stéphane Bern. On voyage dans l'histoire avec lui.

0: C'était Sissi sur Ici Roussillon. I'm not in love.
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0: Mais si, I'm in love with you. Allez, chaque jour, vous savez, on voyage comme ça dans l'histoire, avant l'actu, avec Stéphane Bern ce matin. On voyage au temps des grandes découvertes.
3: Saviez-vous que l'idée d'Amérique était née dans les Vosges? Oui, laissez-moi vous raconter. En 1507, à Saint-Dié-des-Vosges, dans un atelier d'imprimeur. Imaginez l'odeur de l'encre, le grincement des presses, le papier qui sèche. En pleine période de la Renaissance, le cartographe allemand Martin Waldseemüller travaille entouré d'un groupe d'érudits passionnés. Leur rêve, représenter le monde, oui, rien que ça, y compris ces terres qu'on découvre à peine de l'autre côté de l'Atlantique. Pour dessiner son grand planisphère, Waldseemüller s'appuie sur les récits d'un navigateur florentin qui a exploré les côtes du nouveau continent, Amerigo Vespucci. Admiratif, il décide de baptiser ces terres inconnues du prénom latinisé d'Amerigo, devenant America. Vous imaginez s'il s'était appelé Gérard? Les États-Unis de Gérardi, ça faisait tout de suite moins rêver. Dans cet atelier des Vosges, c'est la première fois que le Nouveau Monde apparaît avec un nom bien à lui. La carte circule et fascine les savants d'Europe. Waldseemüller finira quand même par douter de son choix. Vespucci était loin d'être le seul découvreur de l'Amérique. Mais trop tard, America avait déjà conquis les Atlas. En 2001, les États-Unis achètent le planisphère de Waldseemüller pour 8 millions d'euros. Bon, ça fait cher le poster, même encadré. Mais son œuvre est aujourd'hui considérée comme l'acte de naissance de l'Amérique. Et voilà comment, au fond d'une vallée tranquille, naît un nom qui fera le tour du monde. À Saint-Dié-des-Vosges, on n'a peut-être pas découvert l'Amérique, mais on a su lui trouver un nom qui claque. Merci les pastilles des Vosges pour le souffle d'inspiration.
0: C'est votre chronique qui claque, Stéphane Bern. Merci beaucoup.
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0: Vendredi 7 août, merci d'être à l'écoute de la première radio locale des Pyrénées-Orientales. Il est 8h.
4: 8h.
0: Et 8h avant le point météo, toute l'actu locale avec Rosalia MacArthur et les Corbières ont encore tremblé, mais cette fois, le feu a été stoppé rapidement.
4: Gros soulagement dans l'Aude ce matin. L'incendie parti hier à Montserré est fixé depuis 23h. Un feu qui s'est déclaré quasiment un an, jour pour jour, après le méga-feu des Corbières. Et dans le même secteur, 300 pompiers ont été mobilisés. Les flammes parties après un accident de voiture ont parcouru une centaine d'hectares en direction de Saint-André de Roquelongue. Le maire de Saint-André de Roquelongue, Jean-Michel Folch, était l'invité de France Info ce matin.
5: Ils ont été confinés, les évacuations, on a réussi à éviter de justesse. Mmh. Ça s'est joué à 5 minutes près, d'après le commandant des pompiers. Le feu a été arrêté dans certains jardins au ras des maisons. Ça s'est joué à l'arrivée des pompiers donc aux abords d'un lotissement et qui ont réussi à arrêter le feu avant qu'il touche les premières maisons. Pas de dégâts, pas de blessés, aucun dégât matériel, en dehors bien sûr du feu qui a brûlé un bon morceau de pinède. Les pompiers ont réalisé des feux contrôlés hier pour éviter justement les reprises ce matin. Donc a priori, je pense qu'on est tiré d'affaire.
4: Et 120 pompiers sont toujours sur place ce matin pour surveiller et noyer les points chauds. Il va falloir rester prudent aujourd'hui. Une grosse partie de l'Aude est toujours en rouge. Risque incendie exceptionnel. Dans les Pyrénées-Orientales, seules les Corbières restent en vigilance maximale, ce qui veut dire interdit de faire du feu, de circuler en voiture ou à pied sur les pistes non goudronnées.
0: Et puis Rosalia, des restrictions d'eau mises en place dans le secteur du Tech.
4: Les pluies du printemps n'ont pas suffi. Les cours d'eau baissent dans tout le département, particulièrement dans le secteur du Tech, qui passe en alerte renforcée. Décision prise par le comité sécheresse de la préfecture. Jusqu'au 30 septembre, les agriculteurs doivent donc diviser par 5 leur prélèvement en eau. Et pour les particuliers, interdit d'arroser son potager entre 8h et 22h ou de laver sa voiture chez soi. La sécheresse, les incendies, tous ces phénomènes climatiques sont aggravés par le dérèglement du climat. En Catalogne Sud, ce sont des pluies torrentielles et un gros orage de grêle qui se sont abattus sur la région hier. Des rues inondées, des arbres tombés, des lignes électriques endommagées. Le trafic des trains de banlieue Rodalys a été fortement perturbé. Il devrait reprendre normalement aujourd'hui.
0: Et pendant ce temps-là, l'agglo de Perpignan se divise sur la question du plan de prévention des risques d'inondation.
4: Plan qui détermine les zones inondables pour les années à venir et donc les zones sur lesquelles on peut construire ou non. Hier, au conseil communautaire, les élus de la majorité de droite ont demandé un assouplissement de ce plan. L'opposition l'a défendu. Vous entendrez leurs arguments dans le journal de 9h. À Cabestany, c'est un pylône métallique qui fait monter la tension. Installé il y a 3 semaines sur un terrain privé de Chaussons Matériaux, il doit bientôt accueillir des antennes 4 et 5G de Bouygues et SFR. Les habitants installés à quelques dizaines de mètres dénoncent un manque total d'informations. La mairie aussi affirme être passée à côté du dossier, même si juridiquement elle a très peu de moyens pour s'y opposer. James Gillon, adjoint en charge de l'urbanisme.
1: On a laissé passer le dossier, mais on n'avait pas d'éléments pour s'y opposer. On n'a pas vu le démarrage des travaux. On s'en est aperçu que quand le pylône a été construit. En fait, le seul moyen pour s'opposer à ce type de construction, c'est la pression des habitants. Donc nous, on se joint aux habitants en disant d'une part qu'il y a déjà beaucoup de pylônes sur la commune et qu'il y a d'autres lieux pour le mettre. Donc aujourd'hui, le pylône est sur place, et donc SFR disent maintenant que le pylône est construit, on ne peut pas l'enlever. Ils l'ont monté en une demi-journée, ils peuvent le démonter en une demi-journée.
4: Les riverains ont lancé une pétition contre l'implantation du pylône. Elle a déjà recueilli 260 signatures.
0: Il est 8h04 et il y a clairement une envie de nuire.
4: La colère ce matin du patron de Biquet Plage, le club de plage très connu de Le Cat, obligé de baisser le rideau pendant une semaine, tout comme le Playa Amor. La préfecture de l'Aude reproche à ces deux établissements des troubles à l'ordre public, problèmes de violence, de stationnement ou d'alcool. Les gérants, eux, dénoncent une décision qui tombe au pire moment de la saison, en plein pic de fréquentation. Réouverture prévue mercredi prochain. Les bains sauvages de Fontpédrouse sous surveillance. Les autorités ont contrôlé 15 personnes mardi soir. 2 automobilistes ont été verbalisés pour stationnement dangereux et 1 personne pour usage de stupéfiants. Les agents ont surtout découvert une 40aine d'emplacements de feux sauvages, des déchets et plusieurs constructions illégales. La préfecture promet de nouvelles opérations.
0: Et fin de l'inquiétude pour une famille de Rivesaltes.
4: L'adolescente de 16 ans disparue depuis mardi a été retrouvée mercredi soir à Perpignan, selon la gendarmerie. Une autre adolescente en fugue, habitante de Montesco, est-elle toujours recherchée ? Une jeune VTTiste de 19 ans a été héliportée hier vers l'hôpital de Perpignan après une chute à air en Cerdagne. L'Espagnole ne portait pas de casque et souffre d'un traumatisme crânien. Sur la route des vacances, ce week-end, ça s'annonce comme l'un des week-ends les plus chargés de l'année. Aujourd'hui, l'A9 est sous tension dans le sens des retours. Évitez la portion entre l'Espagne et Narbonne de 11h à 20h.
0: Et puis, si vous restez dans le département ce week-end, il y a la Feria de Millas.
4: Et elle a démarré fort hier avec une jolie surprise. Vous vous souvenez, Loïc, il y a un an, la tête du torero, la statue sur le rond-point à l'entrée du village, avait été découpée. On n'a jamais su qui étaient les coupables. Et depuis, les habitants avaient dû supporter ce triste spectacle au quotidien. Mais ça y est, c'est fini. La statue a été réparée pour l'ouverture de la Feria, Sarah Khalifi.
6: 2 échelles sont installées le long de la statue en bois décapité et tout en haut, 2 ouvriers installent une tête de taureau en tôle.
7: La tête que j'ai effectuée, elle est faite avec des cornes en haut.
6: Vincent Cabritas, créateur de la statue.
7: En fait, c'est l'effigie de Minotaure, c'est ce qu'on m'a demandé.
6: Une œuvre que les membres du comité des fêtes ont déjà rebaptisée le Minotorero.
8: Ça rappelle les 2 taureaux mâchés, donc tout ce qui est côté taureau et tout ce qui est côté torero. Je trouve ça extraordinaire.
6: Vous, en tant qu'enfant du pays, vous êtes content ?
8: Très content. Ça fait vraiment plaisir de retrouver l'emblème de Mias quand même.
9: Ça présente la feria, ça présente notre culture.
6: La nouvelle se répand jusqu'au bar de la feria. Dès que Béatrice serre une pinte, on lui raconte cette renaissance qu'il voit d'un mauvais œil.
10: C'est de la connerie parce que dans une semaine, voire un mois, le pauvre toréador, il va reperdre sa tête. Parce que les gens, ceux qui sont anti-corrida, il faut qu'ils dominent les autres. C'est une guéguerre des antis contre ceux qui veulent que les traditions demeurent.
6: De l'autre côté du comptoir, Sophie répond en souriant.
11: Je suis bien contente qu'on le fasse. Les anti-corrida, je les respecte. Je ne vois pas pourquoi eux viendraient nous empêcher d'être là. C'est le symbole du « on répare le bien vivre tous ensemble ».
6: C'est d'ailleurs un des messages de l'artiste, une créature qui mélange l'homme et le taureau, deux avis sur la tauromachie, pour inciter à l'apaisement.
4: Et pour pouvoir se lâcher complètement, des bus sont mis en place entre Prades et Mias et Perpignan et Mias. Ce soir, les départs se font à 20h de Perpignan, à 21h de Prades et le retour à 3h30 du matin.
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4: La météo, c'est la journée la plus chaude de la semaine aujourd'hui.
0: Il va faire très chaud. En effet, Rosalia. Les amis, vous aurez quand même du soleil ce matin. Ça, c'est plutôt une bonne nouvelle avec de la tramontane très localisée sur les Fenouillèdes à 40 km/h. Cet après-midi, ça va se lever aussi un petit peu du côté de Cerbère. Les températures, c'est grâce à vous le matin qu'on les sait. Vous êtes super. Vous nous écrivez sur le WhatsApp ici Roussillon, sur la page Facebook aussi ici Roussillon, le poste météo. On a Nelly à Auxéja, il fait 13 degrés à cette heure-ci. On a Sandra au Pertus avec un ciel bleu, un peu de vent. Bonjour Sandra, il fait 23,7 degrés dans votre jardin. Et puis on jette un coup d'œil aussi dans le jardin de Janine à Morillas-la-Sillas. 24 degrés, le soleil est déjà là. Cet après-midi, ça va se gâter un petit peu dans le ciel si vous habitez à l'est du département, c'est-à-dire Cerdagne et Cap-Cyr notamment, des orages, des pluies aussi sur le Camigou et le Conflent. Ce week-end, je vais y venir, mais d'abord les températures de cet après-midi, Rosalia.
4: On aura 37 degrés à Perpignan, à Canet, à Tautavel, 35 degrés à Saint-Michel-de-Yotz, 34 degrés à Prades, 29 à Sayagouz, 30 à Prades-de-Moyo et 36 à Cerbère.
0: Pas de joli hein, ce week-end. Un ciel plutôt capricieux, là, des orages samedi après-midi, jusqu'à 80 km/h de vent. Dimanche, ça reste instable dans le ciel du pays catalan. Partout, des averses et des orages prévus par Météo France. Ça a le temps de changer, vous me direz. Et le vent se calme, par contre.
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0: Bon, jetant un coup d'œil par contre sur le réseau routier, ça va, ça roule pour l'instant. J'ai pas grand chose à vous signaler, si ce n'est des petits ralentissements aux endroits habituels. Si vous êtes témoin de quoi que ce soit, 04 68 35 5000, on se fera un plaisir de le partager à l'antenne. C'est pas vrai, dans un instant, avec Audrazo, votre rendez-vous anti-arnaque pour l'heure. Tandem, Vanessa Paradis, sur Ici Roussillon.

0: Vanessa Paradis qui se sépare de Samuel Benchetri. Oh là là, après 10 ans de vie commune. Oh mon Dieu, moi ça me touche quand même.
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0: Ah, la vie de star. Merci d'être avec nous. Dans un instant, je vous propose votre rendez-vous anti-arnaque avec Audra Azo. Et attention aux opérateurs téléphoniques Orange, SFR, Bouygues Télécom qui vous appellent. Parfois, ça peut vous faire perdre beaucoup d'argent.
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0: Et 8h13, vous écoutez ici Roussillon. Soyez les bienvenus si vous nous rejoignez. C'est pas vrai, c'est le rendez-vous anti-arnaque. Audra Azo, vous nous mettez en garde contre les appels d'escrocs qui se font passer pour votre opérateur téléphonique Orange, SFR, Bouygues Télécom, etc. Ces coups de fil peuvent vous faire perdre beaucoup d'argent.
4: 938 euros, voilà ce qu'une retraitée a perdu dans cette histoire. C'est presque le montant de ma retraite. Je suis choquée, c'est ce qu'elle écrit. Qu'est-ce que c'est que cette arnaque? Une collègue a eu la même il y a quelques mois, elle m'a raconté. Elle reçoit l'appel du service client de SFR, ou en tout cas c'est ce qu'elle croit, vu qu'elle est bien chez SFR. La personne au bout du fil lui dit que sa ligne va être coupée à cause de travaux et lui demande d'appeler un numéro pour la remise en service.
0: Et qu'est-ce que c'est? C'est un numéro surtaxé?
4: Exactement, c'est ça. Et vous? Vous voilà en train de poireauter des heures au téléphone. L'escroc utilise tous les mensonges possibles et imaginables pour vous garder au bout du fil. Posez le téléphone, allez faire vos courses, vous dit-il parfois. C'est ce que j'ai trouvé sur des forums. Il y a pas mal de témoignages. Une internaute s'est même rendu compte qu'on l'avait fait appeler un numéro au Zimbabwe. Pour un autre, c'était au Congo. Un autre au Nigeria. Bref, comment faire pour ne pas tomber dans le piège? Déjà, sachez-le, un opérateur téléphonique, quel qu'il soit, ne vous demandera jamais de composer un numéro surtaxé pour résoudre un problème. Donc vous, ne vous précipitez pas, vérifiez bien calmement avant d'appeler que ce numéro à rallonge qu'on vient de vous donner n'est pas en fait un numéro étranger. Ce que je fais, moi, je le copie-colle dans Google. Et si je vois que les premiers résultats me parlent de Zimbabwe, j'arrête tout.
0: Ah ben oui, voilà. Merci beaucoup Audra Azo pour ses conseils anti-arnaque au quotidien. Jette un coup d'œil sur le WhatsApp de la radio ici Roussillon. Vous pouvez nous écrire, nous envoyer des vocaux 04 68 35 5000. J'ai reçu un petit message vocal là qui nous dit que il y a des bruits bizarres qui sont entendus là du côté de Rivesaltes. Les rues sont en train de se déserter. Oula, ça doit être le babao qui arrive. Vous savez, cette légende de plus de 700 ans, le monstre, le babao qui arrive du côté de Rivesaltes. Ça annonce surtout une journée pleine de festivités dès 10h jusqu'à minuit à peu près. Vous allez vous amuser du côté de Rivesaltes. Je jette un coup d'œil également, vous voyez, en direct là. Je ne peux pas faire plus direct que ce qui est en train de se passer sur le Facebook ici Roussillon. On a Thierry qui nous dit qu'il fait à peine 20 degrés au Boulou, près du Tech. Qu'est-ce qu'on a d'autre? On a Catherine, bonjour Catherine. Elle est en Creuse. Ah bah c'est le direct, voilà, je tombe là-dessus. Elle est en Creuse, elle nous écoute de l'Adaper, il fait 12 degrés. On a Nelly qui est du côté d'Auxéja, où il fait 13 degrés. Et à 8h16, j'ai envie de vous proposer de jouer.
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0: Et vous allez adorer ce cadeau. Direction la réserve africaine de Sigean, avec un passe pour 4 adultes. Vous allez partir à la rencontre de, écoutez bien, 3800 animaux. Rien que ça, 160 espèces venues des 5 continents. Il y a une partie de la visite qui commence en voiture, sur 7 km à peu près. Prenez votre temps. C'est en safari, donc c'est le même principe. Vous êtes au milieu de grands espaces. Et puis ensuite, vous allez poursuivre la visite à pied. Vous allez découvrir le reste du parc. Il y a une énorme volière. Tout au long de la journée, vous allez être dépaysé. C'est de l'évasion. Vous allez voir des animaux en train d'être nourris, voilà, par les médecins des animaux, j'ai envie de vous dire. Ça va être très très chouette. C'est la réserve africaine de Sigean. Un pass famille, 4 personnes. Si vous voulez le gagner, vous jouez du coq à l'âne. Il y a 1000 mètres entre notre coq et notre âne. À vous de trouver la distance au mètre près. 04 68 35 5000.
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0: Ah oui, un petit indice. C'est pas plus loin que l'UG de Sarbacane, la distance qu'on cherche aujourd'hui, Francis Cabrel. Pendant ce temps-là, Elodie vous attend au standard 04 68 35 5000 pour jouer avec nous. Et puis il est tout sourire avec sa bonne gaufre là. C'est notre Charles, notre technicien de lumière qui réalise cette émission. J'espère que vous allez bien. 8h18 en pays catalan. Bon réveil, courage si vous êtes au taf. On croyait.

0: toi. 8h21, Francis Cabrel, ici Roussillon.
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0: C'est ce que je vais demander à Marie-France, qui habite à Vernay-les-Bains. Marie-France, qui n'est jamais allée à la réserve africaine de Sigean. Et elle aimerait pourquoi pas y aller avec ses enfants, ses petits-enfants et même ses arrière-petits-enfants. Bonjour Marie-France.
3: Bonjour.
0: Mais c'est une grande famille que vous avez?
3: Les arrières, ils ont déjà 14, 10 et 12.
0: Ah oui, quand même.
3: Et celui de 14 ans, il veut être pompier. Il s'exerce déjà.
0: Oh, c'est chouette.
3: À Perpignan.
0: Marie-France, soit vous avez commencé tôt, soit vous avez une voix très jeune pour votre âge. Et je ne le demanderai pas, parce que ça ne se fait pas. En tous les cas, je suis très content de vous avoir avec nous. Vous êtes à Vernay-les-Bains, c'est très chouette Vernay-les-Bains. Une très jolie balade à faire depuis Vernay-les-Bains, là, à l'abbaye de Saint-Michel-du-Canigou, par exemple.
3: Saint-Martin-du-Canigou.
0: Oui, qu'est-ce que j'ai dit ? Saint-Michel, j'ai dit Saint-Michel, Saint-Martin-du-Canigou, pardon.
3: Et là, il y a la course du Canigou dimanche. Et
0: effectivement, tout à fait. Marie-France, on va partir à Sigean. Je vous le souhaite pour ça une distance à trouver entre 0 et 1000, entre le coq et le burro catalá. Hein, je vous aide, c'est plus, c'est moins. Vous êtes prête?
3: Oui.
0: Ah bon, on y va.
3: Alors, 200.
0: C'est plus?
3: 600.
0: C'est moins?
3: 500.
0: C'est moins?
3: 300.
0: C'est plus?
3: 440.
0: C'est moins?
3: 410.
0: C'est plus?
3: 415.
0: C'est moins?
3: 413.
0: C'est bon.
3: Merci beaucoup.
0: Ah, yes. Yes, Marie-France. Je suis trop content pour vous.
3: Oui, ben moi, je suis très contente aussi, pour les enfants aussi. Je suis très contente. Merci beaucoup.
0: Merci. Merci beaucoup, Marie-France. Félicitations. Merci. Quelle est la première radio locale des Pyrénées-Orientales, Marie-France?
3: Ah ben, ici Roussillon, bien sûr.
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0: Merci beaucoup Marie-France, c'est vraiment trop chouette. Allez, on retrouve Virginie Sinclair qui a embarqué pour la balade des trois ports. C'est parti.
4: Donc là vous avez le barracuda en fait qui arrive à quai et qui va embarquer des passagers pour se rendre à Collioure pour prendre la navette et une partie des passagers qui vont rester à bord pour faire la balade des trois ports.
5: Luc, vous êtes le gérant de Capmer ici à Argelès-sur-Mer sur ce quai Marco Polo. On va embarquer donc pour cette balade des trois ports. Merci Luc, à tout à l'heure.
4: Avec plaisir, merci beaucoup.
6: Bienvenue à bord, moi c'est Fabio.
5: Merci Fabio, va embarquer.
6: Attention à la petite marche et bienvenue à bord.
5: Bon, Caroline, alors vous, quel est votre rôle sur ce bateau?
7: Alors, je suis matelot, je suis en charge d'aider à la manœuvre en amarrant le bateau et en le protégeant avec les barbatages qu'on règle plus ou moins haut en fonction des ports.
5: Donc, Cisco, on longe la côte, là, ça y est?
8: Ça y est, on est parti le long de notre jolie côte Vermeille, direction Collioure, ouais.
5: Donc là, c'est encore la côte sableuse, hein?
8: Oui, on est vraiment à la frontière. On est sur la dernière plage de sable fin d'Argelès, avant d'entamer sur la côte rocheuse, jonchée par les Alberts, la frontière naturelle avec l'Espagne.
5: Et Fabio, le capitaine du bateau, va tout au long de cette balade des trois ports donner les explications de ce qu'il y a à voir.
8: C'est ça, il va commenter ce qui se passe déjà de commentaires, mais il va y ajouter un petit peu d'anecdotes, un petit peu d'histoire, un petit peu un aspect culturel.
5: Et vous, votre rôle ici, Cisco?
8: On est au service des passagers, donc de leur sécurité, de leur bien-être. Et on est surtout là pour épauler, on est un petit peu les assistants du capitaine, bien sûr.
5: Bonjour, vous arrivez d'où?
9: Bordeaux.
5: Qu'est-ce qui a fait que vous ayez choisi cette activité?
9: Oh, aller visiter Collioure, ça évite de prendre la voiture.
5: Comment vous trouvez?
9: Très joli, très sympathique.
5: Comment vous trouvez ce panorama?
10: Magnifique, c'est superbe, la mer, la montagne, c'est très beau.
5: Bon, ça tangue un peu, ça va? Vous n'avez pas le mal de mer?
10: Non, ça va, on a le pied marin.
11: Juste à droite, on passe devant une autre belle plage, la plage de l'Ouille. Ouille qui en catalan signifie chaudron.
5: Caroline, on arrive à Collioure?
7: Oui, exactement. Dans quelques minutes, on va pouvoir amarrer le bateau.
5: Vous stoppez ici, vous, ou vous continuez la balade?
7: Non, on stoppe ici.
5: Vous allez faire le marché alors?
7: Oui, jusqu'à ce soir. On va se promener dans les rues.
5: Vous arrivez d'où?
7: De la Loire.
5: Là, on accoste presque au pied du clocher. Hein.
7: Oui, exactement, au pied du château royal même.
5: Petit tour. Cisco, là on a la baie de Polille.
8: C'est ça, on vient de passer le cap Béart. Alors aujourd'hui c'est calme et on a une très jolie vue, on aperçoit Banyuls. Et là on va se diriger vers Port-Vendres. Port-Vendres et sa jolie baie, alors c'est très joli à promener, ouais.
5: Vous venez de piloter le bateau?
12: Oui, en fait c'est surtout les vagues qui nous fait un peu bouger, mais ça va.
5: Enfin, c'est sympa le capitaine.
12: Oui, très sympa.
5: On est arrivé à bon port, Fabio.
6: Ah oui, on est revenu à Argelès. Fin de la balade des trois ports pour aujourd'hui.
5: Merci beaucoup pour cette jolie balade.
6: Merci à vous d'être venu avec nous et à très bientôt.
0: En voyage sans bouger avec Dans ma rue de Virginie Sinclair, Mr. Blue Sky, ici au Sillon.

0: Electric Light Orchestra avec Mister Blue Sky sur ICI Roussillon. Vos infos locales arrivent.
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0: L'info locale avec Rosalia MacArthur. À Leucate, deux clubs de plage ferment en pleine saison.
4: Biquet Plage et Playa Amor ont été fermés administrativement par la préfecture de l'Aude jusqu'à mercredi prochain. La préfecture met en avant des problèmes de violence, de stationnement ou d'alcool qui ont nécessité à plusieurs reprises l'intervention des gendarmes. Les établissements dénoncent une décision qui tombe au pire moment de la saison. Dans un instant, le pylône de la discorde à Cabestany, des habitants monte au créneau contre un pylône sorti de terre en quelques heures le 17 juillet à une cinquantaine de mètres de leur maison. Reportage après les infos de Valentine Lettès.
5: Des rafales de vent pour souffler sur les braises, des températures caniculaires pour nourrir les incendies. Risque de feu de forêt maximal ce vendredi dans les Bouches-du-Rhône, le Vaucluse et le Var, où les reprises de feux d'hier ont toutes été maîtrisées. 18 jours de lutte désormais pour les pompiers dans le massif du Gros-Bessillon contre une seule dans l'Aude, où l'incendie démarré hier est fixé, quand dans la Drôme, les flammes progressent à nouveau dans le massif de Claps. Moins de 2 euros en moyenne le litre de sans-plomb 95 E10, celui du gazole à 2,18 euros. Les prix du carburant sont à la baisse selon les données du gouvernement, conséquence de l'accalmie au Moyen-Orient. Le chômage à son plus haut niveau depuis l'automne 2020. L'INSEE, l'Institut National de la Statistique, publie ce matin les chiffres du deuxième trimestre. Et avec 62 000 chômeurs de plus, le taux du chômage atteint les 8,3%, soit 2 700 000 travailleurs en recherche active d'emploi. C'est l'étape tant attendue du Tour de France Femmes. À 13h15, emmenée par la maillot jaune, la Suissesse Marlène Reusser, les coureuses prendront le départ de la Voulte-sur-Rhône, direction le Mont Ventoux, sommet mythique du cyclisme et surnommé le Mont Chauve pour ses paysages lunaires. Justement, levez les yeux, les Nuits des Étoiles démarrent. 500 manifestations gratuites sont organisées pendant 3 jours et à travers toute la France. Vous pourrez même admirer à l'œil nu les perséides, les traditionnelles pluies d'étoiles filantes du mois d'août.
4: Merci beaucoup, Valentine Lettès. L'info locale à Cabestany, des riverains manifestent aujourd'hui contre une antenne relais installée près de chez eux. Le pylône a été levé en une matinée sur le terrain de Chaussons Matériaux et doit accueillir des équipements SFR et Bouygues. Les habitants assurent n'avoir reçu aucune information préalable. Ils ont donc lancé une pétition. Près de 260 signatures ont été recueillies en quelques jours. Un combat qui s'organise dans le quartier, Tom Froid de fond.
6: Sur son grillage, Louis installe un panneau, non à l'antenne. Le pylône est à peine 50 mètres de sa maison, visible depuis son jardin.
7: Là, ma femme, elle voit plus que ça. Là. Bon, c'est l'été, on mange dehors. Hein. Voilà, j'ai une maison, je vois le canigou et mon antenne. Et je vois bien l'antenne. Quand on la regarde, des fois, il y a des moments, ça fait drôle, ça prend au trip de voir qu'il y a un truc comme ça. Là. Ça me gâche un peu la vie. Là, hein.
6: À 75 ans, Louis a peur que sa maison perde de la valeur et des possibles effets de l'antenne sur sa santé.
7: J'ai demandé à l'intelligence artificielle de quoi il s'agissait. Avec la 5G, on va peut-être en prendre plein la figure des ondes. Hein, on ne sait pas. Hein. On a des craintes là-dessus pour la santé des gens, la santé des enfants.
6: Il ne comprend pas le choix de l'installer ici alors qu'il y a déjà une autre antenne relais un peu plus loin sur la commune.
7: Elle est dans une zone où il y a des arbres, c'est près d'un traitement d'eau, il n'y a pas de maison. Ils auraient pu renforcer sur celle-là.
6: Argument soutenu par la mairie de Cabestany, surprise elle aussi par cette installation rapide. Cyril Bernardin est le directeur de cabinet de la maire.
8: Là aujourd'hui, on est face à un projet qui manifestement ne plaît pas aux habitants. Les habitants ont raison de se mobiliser. Il y a des alternatives qui peuvent être trouvées, en l'occurrence sur d'autres pylônes. C'est pas plus compliqué que ça.
6: La mairie de Cabestany l'a d'ailleurs proposé à SFR et à Bouygues, mais pour l'instant, elle assure que les opérateurs ne veulent pas lâcher.
4: Et les riverains comptent manifester ce matin à partir de 8h30 devant le pylône. Toutes les infos sont à retrouver sur ici.fr.
0: De quoi on parle dans le journal de 9h, Rosalia ?
4: Du nouveau plan anti-inondation qui crispe les élus de Perpignan et de l'Agglo. Ils doit décider des zones où l'on pourra construire ou non dans les prochaines années. On parle aussi à 9h d'une solution mise en place pour aller à la feria de Mias en toute tranquillité. On peut se lâcher cette année et rentrer en sécurité. La météo, il fait très chaud aujourd'hui, Loïc.
0: Oui, il va faire très chaud, effectivement, hein, ça peut monter jusqu'à 40 degrés en ressenti, donc prudence déjà, on va avoir un grand soleil ce matin sur tout le département des Pyrénées-Orientales, du vent sur Cerbère jusqu'à 50 km/h, 40 km/h dans les Fenouillèdes. Pour les températures du matin, c'est toujours grâce à vous, hein, grâce à la page Facebook ici Roussillon, le poste météo que vous commentez, comme Caroline à Palau del Vidre, où il fait 24 degrés. Bonjour Caroline, bonjour aussi Annie à Saint-Génis-des-Fontaines, où il fait aussi 24 degrés. Et puis il y a le WhatsApp 04 68 35 5000, comme Caroline qui nous dit que ça y est, elle est en vacances ce midi et qu'on n'aura plus de photos jusqu'au 31 août. Caroline qui est très active, hein, tous les jours, elle nous donne la météo, elle nous envoie de très belles photos. Voilà, ça me fait un peu de peine, mais en même temps, c'est bien mérité les petites vacances.
4: On attend au retour des vacances alors.
0: Évidemment, 13 degrés, elle nous dit au passage à Bolkert. Très bonnes vacances à vous, Caroline. Rosalia, la température cet après-midi.
4: Il fera 37 degrés sur la Côte Vermeille, à Perpignan et à Totavel, 35 degrés à Saint-Michel-de-Yot, 36 degrés à Cerbère, 30 degrés à Prats-de-Moyau, 29 à Sayagouz et 34 à Prades.
0: Et puis cet après-midi, c'est aussi quelques orages prévus par Météo France du côté du Cap-Cyr et de la Cerdagne, des pluies aussi si vous êtes vers Prats-de-Moyau ou Ille-sur-Tête et Prades. Coup d'œil sur votre week-end et un ciel pas folichon, j'ai envie de vous dire, avec des orages pour l'instant annoncés par Météo France samedi après-midi, 80 km/h de vent aussi localement, 50 en plaine. Dimanche, un petit peu moins de vent, mais le ciel qui reste instable sur le territoire.
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0: Vous connaissiez le Finistère, Rosalia ?
4: Tout à fait.
0: Eh bien, laissez-moi vous présenter l'autre Finistère. J'avais pas mieux,
4: c'est désolé. C'est en Bretagne aussi ?
0: Ouais, c'est ça, exactement. Je pense, hein, comme le Mont-Saint-Michel, je plaisante. Bon, allez, voici les innocents.

0: Notre Finistère avec Les Innocents, 8h40 sur Ici Roussillon. Nous sommes le vendredi 7 août, belle matinée.
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0: Et avant 9h, l'invité du dernier café, David Mias, on part aux Angles. On parlera du Festicatal l'Angle, super festival dans nos montagnes, à la fraîche. On ira également sur vos plages, un point avec la météo. Mais pour l'heure, direction la mer avec Louise Lempire qui répond aux questions de vos enfants dans l'heure du bain avec les scientifiques d'Océanopolis Acts à Brest.
3: Elles viennent d'où les algues ?
4: Elles ont voyagé à travers le temps, peut-être même qu'elles ont vu certains dinosaures.
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4: Louise Lempire. Une algue n'a ni racine ni fleur. Les scientifiques du fonds de dotation d'Océanopolis Acts, qui sont basés à Brest, nous ont expliqué que les algues sont des végétaux chlorophylliens aquatiques. Ils vivent sous l'eau. Les algues se développent grâce à la photosynthèse. Elles transforment l'énergie de la lumière. Elles utilisent aussi du CO2 ou même des sels minéraux. Elles grignotent tous ces petits éléments pour grandir. Et les premières algues étaient là avant les dinosaures. Les premières algues sont apparues il y a 3,8 milliards d'années. C'était des micro-algues. Micro, c'est quand c'est tout petit, minuscule. Et ensuite, elles ont grossi, elles ont grandi et sont devenues des macro-algues. Ça, c'était il y a 1,5 milliard d'années. Les algues vertes, celles qui ressemblent à de la salade, elles, sont plus jeunes, 800 millions d'années. Et les algues brunes, ce sont encore des bébés. Elles ont 200 millions d'années. Les scientifiques disent même que c'est une algue verte qui serait à l'origine des plantes qu'on trouve aujourd'hui sur la Terre.
3: Moi, j'aime bien faire des batailles d'algues.
4: Sur les côtes françaises, bretonnes particulièrement, on parle parfois de marée verte tellement les algues vertes sont nombreuses. Elles se multiplient à cause du réchauffement de l'eau ou à cause de l'azote qui se déverse dans la mer ou les cours d'eau. Quand une plage est entièrement recouverte d'algues vertes, ce n'est pas vraiment une bonne idée d'aller jouer là-bas. Encore moins si elles ont un peu séché et qu'elles font une petite croûte beige. Là, à respirer, c'est même toxique.
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0: Merci Louise Lempire sur l'application Ici, à voir sur votre téléphone portable www.ici.fr. Ça permet aux petits bouts de chou et aux adultes d'en savoir plus sur notre océan et notre Méditerranée. On a une nouvelle fréquence du côté de Villefranche-de-Conflans, 91.8. On vous en dit plus.
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0: 8h44 sur Ici Roussillon. C'est l'heure de faire un petit point sur le temps, la météo, sur nos plages cet après-midi avec une belle journée ensoleillée hein, prévue par Météo France sur les plages du pays catalan. Il pourra y avoir du vent selon où vous êtes, 40 km/h cet après-midi à Toreil par exemple, à Leucate aussi. Ça soufflera ce matin seulement à Collioure, dans l'air, sur nos plages, 36 degrés à Argelès, à Banyuls. Il fera 26 degrés dans l'eau. Du côté de Collioure, vous comptez 38 degrés et 40 en ressenti à Toreil. 26 degrés donc dans la Méditerranée, c'est une eau plutôt calme qui vous attend avec quelques vagues. On se fie toujours au drapeau des postes de secours. L'indice UV du jour, 8, il est très fort, donc on se protège toutes les deux heures et après chaque bain.

0: Catalane, tout en faisant la fête, on en parle avec le responsable communication de la station des Angles, c'est David Mias qui est avec nous. Bonjour David.
1: Salut Loïc, salut tout le monde.
0: Et merci de prendre le temps d'être cet invité du dernier café. Un très bel événement qui a commencé hier du côté des Angles. L'idée évidemment, c'est de faire vivre la culture catalane et de la rendre accessible à tout le monde, aux locaux, aux touristes.
1: Oui, c'est bien ça. Hein. Ça fait maintenant plus de 20 ans qu'on organise le festival catalan aux Angles. Alors c'est toujours mi-août. Et le principe, c'est de venir faire la fête chez nous et de mettre en avant notre belle culture catalane. Catalane non, mais la réalité d'un grand pays. On a Puigcerdà 20 minutes de route, enfin de voiture à peu près chez nous. Donc voilà, le principe, c'est vraiment de venir et de venir découvrir notre culture et de faire découvrir notre culture aux vacanciers qui sont ici. On en a du coin, bien sûr, qui connaissent ça, mais on en a beaucoup qui viennent aussi d'ailleurs. Donc ça nous tient à cœur de faire perdurer cette belle fête.
0: Alors qu'est-ce qui va se passer concrètement là ?
1: Oula, alors le programme est chargé. Alors vous retrouvez tout sur lesangles.com, hein, si on n'a pas le temps de tout dire, bien sûr. Mais bon, aujourd'hui, on va déjà démarrer avec des ateliers créatifs sur la catalanité. On va faire des petits personnages sur la place de la mairie. Une chocolatade avec de la coca, des petits gâteaux catalans qu'on va distribuer à tout le monde sur les coups de fin d'après-midi, 18h. Et on va avoir le bal traditionnel à 18h30 avec un groupe le groupe Joulard qui nous vient de Barcelone à 18h30 pour un concert. Demain, c'est la grosse journée. Hein. Demain, on a la troubade des géants qui va traverser le village. Alors, on a tous les géants, deux géants des Angles, hein, alors Odeillaré. Et on va quand même avoir les géants de Barcelone, de Perpignan, de Tuyères, du Soleil, Saint-Hippolyte. Donc, une belle troubade demain à partir de 15h30. On va partir du rond-point des pistes pour traverser tout le village. Des sardines à 17h avec un bal... la cobla de Banyuls et un concert de rumba catalane à 20h au Mercat, dont le Mercat se tiendra demain, d'habitude c'est le mardi, mais là exceptionnellement on met le samedi. Et les corps dans le corps du village en fin de soirée.
0: Oui.
1: Et on termine dimanche, 9, avec un spectacle de danse traditionnel à 16h sur la place de la mairie, avec la cobla de mariée, et un concert de la bannière à 18h30. Alors, la bannière, c'est les chants de marins qui ont été importés de Cuba sur notre territoire. Donc, chants de marins à bannière à 18h30 et dégustation de cravates en suivant pour clôturer ce beau festival.
0: Et ben voilà, hein, les Angles qui rapprochent, qui fait briller la culture catalane, mais qui aussi met à l'honneur les producteurs et les artisans locaux, donc avec le Mercat d'Aki, le Festi Catalangle, jusqu'à dimanche. On en profite. Merci beaucoup David Mias.
1: Merci.
0: Et toute la programmation à retrouver, David l'a dit, sur le site desangles.fr. John Lennon avec Woman, 8h51. Très bon début de matinée, bon réveil. 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

0: Trafic en direct avec un accident qui vient de se produire sur la départementale 66 entre Prades et Ria. Il est sur place, un auditeur qui nous informe et qui nous appelle. Bonjour André.
1: Oui, bonjour Louis. Oui, voilà, ben, vous signale donc c'est bien sur l'RD 66, il y a un accident là, un peu avant d'arriver au Lidl, c'est direction sens Perpignan-Ria.
0: D'accord, donc au niveau du rond-point.
1: Pratiquement au croisement, parce qu'il y a un stop à ce moment-là où on peut rentrer pour aller vers la direction du centre-ville de Prades. Et là, il y a une voiture qui s'encastrée, il y a déjà les gendarmes et puis les policiers sur place. Quoi.
0: Très bien. Est-ce que vous savez si la circulation est coupée? On peut quand même circuler.
1: Oui, la circulation, ils ont mis un camion, un fourgon.
0: D'accord. Donc vous êtes à l'arrêt.
1: Hein. Mais en venant, donc oui, pour les gens qui viennent de Villefranche, direction Perpignan. Quoi.
0: D'accord. Vous êtes à l'arrêt, donc vous évitez cette portion entre le rond-point de la piscine, il me semble, de Prades et Ria. Si vous le pouvez, vous contournez par Caudalie, si besoin d'aller du côté de Ria. Merci beaucoup André pour cette information.
1: Pas de soucis, je vous souhaite une belle journée, à bientôt.
0: Très belle journée, à très bientôt. Avant de retrouver David Rochier sur Ici Roussillon à partir de 9h avec les experts de l'été, je vous propose de retrouver notre docteur Kirzek. Chaque matin, on fait en sorte de passer l'été en pleine forme grâce à ses conseils. Et ce matin, on protège nos yeux pour la prochaine éclipse du 12 août.
2: Bonjour à tout le monde. Le 12 août prochain, la France va vivre un événement exceptionnel, une éclipse solaire visible depuis tout l'Hexagone avec un taux d'occultation impressionnant. On va tous lever les yeux au ciel, la dernière éclipse c'était 1999, mais attention, on lève les yeux avec des lunettes très spéciales. C'est un spectacle rare mais qui peut s'avérer dangereux si on ne prend pas les bonnes précautions. Quand le soleil est éclipsé, on peut le fixer sans ressentir de gêne ou de douleur immédiate. Il est là le problème parce que les rayons ultraviolets et infrarouges, eux, ils atteignent la rétine, ils la brûlent et on ne s'en rend compte qu'après coup parce que la rétine, elle n'a pas de capteur de douleur. Donc, les spécialistes qu'on interroge sont très clairs. Il suffit d'une exposition de courte durée pour observer de telles lésions. Moins d'une minute d'observation sans protection et les conséquences peuvent être dramatiques et irréversibles. Rétinopathie solaire, perte de vision centrale, taches noires. La règle est simple, on ne regarde jamais l'éclipse sans lunettes spéciales.
0: Alors, comment choisir ces lunettes, docteur? Il paraît que les lunettes de soleil ne suffisent pas.
2: Les lunettes de soleil ordinaires ne filtrent absolument pas les UV et les infrarouges. Les seules protections valables sont celles qui portent la norme ISO 12312 et la mention filtre pour l'observation directe du soleil. On les trouve chez les opticiens, les magasins d'astronomie ou en ligne. Et puis, votre radio ici vous les offre. Donc, votre week-end, vous allez le passer à suivre les événements ici et vous aurez en cadeau ces lunettes. Il y a les lunettes de soudure aussi à verre noir, type verre numéro 14 qui peuvent être utilisées. Mais bon, c'est quand même moins sympa. Et surtout, on vérifie que les lunettes ne sont pas rayées avant de les mettre et on n'utilise jamais donc ces lunettes de soleil, on n'utilise jamais les verres fumés, les films plastiques, les plaques radio ou les vieilles lunettes 3D qu'on avait chopées au cinéma pour le dernier film. Ça ne fonctionne pas. Alors en France, l'éclipse sera partielle, mais même au maximum, le soleil ne sera jamais totalement caché. Donc oui, on garde les lunettes pendant toute la phase, y compris la phase partielle, et on ne les enlève surtout pas au moment de l'occultation maximale, contrairement peut-être à ce qui pourrait se passer en Espagne où l'éclipse sera totale et on pourrait peut-être les enlever pendant les quelques minutes de totalité. La règle absolue, retenez-la, on ne regarde jamais le soleil sans protection, que ce soit à l'œil nu ou avec un instrument. Et rendez-vous le 12 août prochain pour cet événement unique. Ça va être un beau spectacle. Bon été, bonne santé à l'écoute d'ici, bien sûr.
0: Merci beaucoup, docteur. 8h57, vous restez avec nous. On a notre expert, David Rochier, qui arrive dans un instant.
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0: Et qu'est-ce qu'on est bien sur Ici Roussillon. C'est toujours un plaisir de vous accompagner au quotidien, tous les matins, comme ça, de 6h à 9h, l'été. Parce que oui, il y en a qui travaillent, mine de rien.
6: Ah bon?
0: Et d'autres.
6: Vous avez des noms?
0: David Rochier, par exemple, ou Rosalia pour les infos. Et d'autres, eux, ne travaillent pas. Ils ont envie de prendre du bon temps, qu'ils soient locaux ou touristes. Ils ont envie, pourquoi pas, de découvrir Perpignan, ses monuments emblématiques. Et il y en a.
6: Ben justement, on a notre expert de l'été ce matin qui est spécialiste de la ville de Perpignan. Il est historien, il organise aussi des visites sur mesure de Perpignan. Et moi, j'avais envie de lui poser la question, ce qu'il ne faut surtout pas rater quand on vient ici en vacances à Perpignan, quels sont les monuments incontournables et puis aussi ceux qui sont cachés. Oui. Il faut peut-être aller découvrir, taper derrière une porte, découvrir un jardin, un patio. Et bien, toutes ces questions, on va les poser à Laurent Foncarny, c'est notre expert de l'été. Il nous rejoint après les infos de 9h.
0: Merci beaucoup.
6: Demain, vous dormez. Dimanche, vous dormez.
0: Dimanche, je dors.
6: Et on vous retrouve lundi matin dès 6h. Ciao, ciao.
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6: Allez, c'est presque le week-end. Nous sommes le vendredi 7 août. Vous écoutez ici Roussillon. Il est 9h.
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6: Et c'est Rosalia MacArthur qui nous rejoint pour les infos. Bonjour Rosalia.
9: Bonjour David, bonjour à tous.
6: Une question dans l'actu ce matin. Où pourra-t-on encore construire dans l'agglo de Perpignan?
9: Le nouveau plan de prévention des risques d'inondation qui dessine les zones inondables et donc inconstructibles a été examiné hier par les élus de Perpignan et de l'agglo. Et le document divise. Les élus de la droite majoritaire demandent un assouplissement du plan pour ne pas freiner les futurs projets. L'adjoint au maire a Perpignan, François Dussoba.
10: Il faut arriver à concilier la protection que l'on doit aux habitants, mais on ne peut pas non plus vitrifier nos territoires, on ne peut pas les bloquer complètement. Et il faut quand même, et c'était le sens des délibérations que nous avons votées aujourd'hui, c'était de dire quand même, laissez-nous développer un certain nombre de projets d'intérêt général, un certain nombre d'écoles, un certain nombre de stades. On ne peut pas arrêter complètement de développer la ville parce qu'il y a des risques. Dans certaines zones, on demande qu'on nous autorise quand même à construire. Au lieu de construire un étage, vous construirait deux étages et que les gens puissent se réfugier, mais pas interdire complètement.
9: Mais pour l'opposition de gauche, pas question d'assouplir les règles. Avec le changement climatique et des risques qui augmentent, il vaut mieux encadrer les constructions, selon Agnès Langevin.
11: Il y a 190 000 personnes dans ce territoire qui vivent en zone inondable. Nous avons un devoir de protection de ces populations, des activités économiques, de la biodiversité aussi, et des espaces naturels, des espaces agricoles. Et ce qui nous a été présenté, c'est toute une série d'exceptions sur des projets déjà urbanisés ou à urbaniser pour tordre encore une fois cette règle et cette responsabilité de la protection des biens et des personnes. C'est encore une demande d'adapter un plan du risque inondation à leur projet de développement, alors que ça doit être l'inverse.
9: À Perpignan et dans l'agglo, le PPRI reçoit des avis favorables malgré des réserves. Seul le Barcarès s'y oppose et demande des modifications. L'État doit maintenant étudier les remarques avant validation définitive.
6: Et puis Rosalia, hier au conseil municipal de Perpignan, la majorité a aussi réclamé la démission d'Annabelle Brunet.
9: Après son geste polémique de juin, l'élu avait mimé un salut nazi. L'opposition, elle, a demandé la démission de Louis Alliot après sa condamnation en appel. Les élus ont aussi voté le retrait de la ville de l'Office public de la langue catalane sans les voix de l'opposition. Les pluies du printemps n'auront pas suffi. La sécheresse regagne du terrain dans les Pyrénées-Orientales. Le secteur du Tech passe en alerte renforcée. L'arrosage des potagers est donc interdit entre 18h et 22h et le lavage des voitures à domicile interdit également. Les agriculteurs devront aussi diviser par 5 leur prélèvement d'eau jusqu'au 30 septembre.
6: Le département de l'Aude pousse un ouf de soulagement. L'incendie qui s'est déclenché hier après-midi à Montserré est fixé depuis hier soir.
9: Parti d'un accident de voiture, les flammes ont parcouru une centaine d'hectares, brûlé la moitié dans le même secteur que le méga-feu des Corbières, quasiment à la même date. 120 pompiers sont toujours sur place ce matin pour surveiller et noyer les points chauds. Le confinement est levé à Montserré et à Saint-André-de-Roquelongue. Retour à la normale ce matin sur les routes et sur les rails de Catalogne. Bourgogne. Des violents orages de pluie et de grêle ont provoqué des inondations, des chutes d'arbres et d'importantes perturbations ferroviaires hier. Les dégâts agricoles sont encore en cours d'évaluation.
6: Ici, Roussillon, il est 9h03. Coup dur de l'été pour deux clubs de plage à Le Cat.
9: Biquet Plage et Playa Amor, les deux établissements fermés administrativement par la préfecture de l'Aude jusqu'à mercredi prochain. Une décision qui tombe en plein cœur de la saison estivale, alors même que Biquet a déjà connu la même sanction l'an dernier. La préfecture leur reproche des troubles à l'ordre public. À Perpignan, des oiseaux protégés ont été sortis des griffes de trafiquants. Plusieurs chardonnerets élégants et un oiseau exotique menacé ont été saisis lors d'une enquête. Les oiseaux seront relâchés prochainement. Le trafic de cette espèce protégée est passible de peine de prison.
6: Faites la fête, mais ne prenez pas le volant après.
9: C'est le mot d'ordre de la Feria de Mias qui a démarré hier. 4 jours de bodegas, de bandas et de spectacles taurins où l'alcool coule à flot. Alors, pour éviter les retours en voiture dangereux et faire la fête l'esprit tranquille, les organisateurs ont tout prévu. Des bus vont faire des allers-retours entre plusieurs communes, explique Bernard Lopez, l'organisateur.
8: Il y aura des bus qui feront la ligne donc Prades-Mias et Perpignan-Mias, 3 heures le vendredi, 3 heures le samedi et 2 heures le dimanche. Perpignan-Mias, ils s'arrêtent à Le Soleil, Saint-Félix-d'Amont et Saint-Félix-d'Availle. Et Prades, ils font Prades, Vinçard, Rodez, Illes. Les FIA qui ne passent pas parce qu'ils passent par la voie rapide. Il y aura à peu près 100 personnes sur chaque ligne. Il y a plusieurs rotations. Hein.
12: Et pour les taxis?
8: Il y aura des taxis de Corneille-Mias. C'est des vannes qui font plusieurs voyages. Ils sont 9 personnes par voyage. Il y aura au moins 4 ou 5 voyages. Hein. C'est gratuit et c'est mis à disposition par l'organisation. Ils ont rendez-vous à la mairie de Corneille. Et le taxi les prend, les amène et à la fin de la soirée, les ramène au même endroit. Et les jeunes peuvent se lâcher un peu. Ils savent qu'ils risquent rien. Quelqu'un les ramènera. Les bus et les taxis permettent la tranquillité d'esprit, quoi.
9: Ce soir et demain, départ des bus à 20h de Perpignan, 21h15 de Prades avec plusieurs arrêts. Et pour le retour, c'est donc 3h30 du matin. Et puis si vous étiez là à l'ouverture de la Feria hier, vous avez sans doute assisté à la surprise. La statue du torero de Mias a été réparée. Elle avait été décapitée l'an dernier.
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9: La météo, David, il fait très chaud aujourd'hui. C'est la journée la plus chaude de la semaine.
6: Avec des maximales de l'ordre de 37 à 38 degrés pour aujourd'hui. Attention, le risque incendie est maximal exceptionnel sur le massif des Corbières. Donc soyez très prudents. Risque incendie élevé également sur les Fenouillèdes, les Aspres, le Roussillon ou encore les Alberts. C'est plutôt du ciel bleu pour aujourd'hui. De très belles éclaircies, nous dit Météo France. Avec cet après-midi, des cumulus qui se développent sur le relief, notamment sur le Val-Espire, sur une partie du Conflans, la Cerdagne, le Cap-Cir. Ils peuvent par endroits provoquer quelques averses qui nous feraient du bien. Des températures donc toujours très chaudes, 34 à 37 degrés pour la plaine, pour le littoral. Aujourd'hui, on a entre 26 et 27 cet après-midi en montagne.
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6: Bienvenue chez vous, en vacances et qui démarre en musique avec Mylène Farmer, sans contrefaçon. Belle matinée avec nous.

0: C'est Mylène Farmer qui chante dans votre radio, ici Roussillon, avec vous en mode été, il est 9h10.
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0: Les experts de l'été, et ce matin, on accueille un historien, guide, conférencier, qui organise également des visites sur mesure pour vous, si vous voulez découvrir Perpignan. Bonjour Laurent Foncarny.
3: Bonjour.
0: Alors, c'est vrai qu'avec vous, on va s'attaquer à la visite de Perpignan. Si je suis touriste, je débarque ici dans les PO, je veux découvrir la capitale du Roussillon.
3: Oui.
0: Par quoi je commence?
3: Alors, ben je vais à Château-Roussillon.
0: Ouais.
3: Parce que Château-Roussillon, c'est l'ancienne rue Sinon, qui a donné son nom à Roussillon.
0: Donc c'est pas vraiment en ville ça, hein, c'est un petit peu à l'écart.
3: Oui, tout à fait, mais nous avons des bus de ville.
0: On peut y aller en bus depuis le centre-ville.
3: On peut louer un vélo.
0: Ouais. Qu'est-ce qu'on voit là-bas?
3: Qu'est-ce qu'on voit? Eh bien les restes de cette cité, hein, cette cité romaine qui était sur la Via Domitia.
0: Parce que quand on visite Perpignan, finalement,
3: il y a un musée.
0: Ouais. Quand on visite Perpignan et qu'on commence par le site de Roussillon, du coup, on va vraiment voyager depuis quoi, l'époque romaine jusqu'à aujourd'hui.
3: Plutôt encore.
0: Plutôt encore.
3: En fait, on a carrément la fin de la préhistoire. Mmh. Qui est raconté, on a l'âge du bronze, il me semble, avec la reconstitution d'un habitat de cette époque-là, une sorte de cabane, comme on peut en voir aussi, on appelle ça les cabanes de pêcheurs entre Canet et Saint-Cyprien. Eh bien déjà, à l'époque de l'âge du bronze, on avait ce genre de cabane.
0: Ça, c'est le site de Roussillon qui est un petit peu donc à l'écart de la ville. Alors si j'ai pas envie de prendre le bus, j'ai pas envie de prendre le vélo et que je veux vraiment découvrir le centre-ville de Perpignan, la première étape peut-être c'est de pousser la porte de l'office du tourisme. On a toutes les infos,
3: oui,
0: on a tous les
3: déjà,
0: plans.
3: Voilà. Ouais. Aller à l'office de tourisme, ça sert à ça. C'est pas la peine de tourner en rond.
0: Les plans de l'Office du Tourisme.
3: Toutes les informations sont à l'Office de Tourisme avec ses hôtes et ses hôtesses.
0: Ouais. Et alors, les plans nous indiquent justement les monuments qu'il ne faut pas rater.
3: Exactement. Et puis, on peut vous renseigner aussi sur quelle ligne de bus prendre. Parce que quand on arrive à Perpignan, forcément, le 3, tous ces numéros, on ne sait pas trop où ça va. Hein.
0: Mmh. L'Office du Tourisme qui se trouve donc à côté de la place Arago.
3: Palmarium.
0: L'ancien Palmarium.
3: Exact.
0: Alors, il y a des monuments incontournables, hein, bien sûr. En ville, on pense au Castillet, on pense au Palais des Rois de Major, qu'on pense à la cathédrale. Hein.
3: Ouais.
0: Mais on va voir aussi avec vous qu'il y a une autre manière peut-être de découvrir Perpignan, à la fois par les habitudes des habitants ici. Vous, par exemple, vous nous dites qu'on pourrait commencer du côté de la place Cassagne.
3: Eh oui.
0: Pourquoi ?
3: J'adore le marché de la place Cassagne.
0: Ouais.
3: Parce que c'est très méditerranéen, c'est à l'image aussi de notre ville, hein, qui a toujours été un creuset de toutes les civilisations de la Méditerranée.
0: Le marché de la place Cassagne, c'est tous les jours ?
3: C'est tous les jours sauf le lundi.
0: Ouais. Et avec des prix imbattables.
3: Hein. Ah ouais. Et puis la fripe, donc on peut trouver des habits vintage, ça c'est très rigolo.
0: De la place Cassagne, on monte jusqu'à l'église Saint-Jacques. Elle a quoi de spécial cette église?
3: Eh bien, elle est très particulière parce qu'elle a deux autels, elle a deux nefs, enfin une grande nef qui est en fait... qui s'achève par deux autels, un de chaque côté, puisqu'il y avait un mur entre... qui séparait les deux églises en fait, qui sont mises bout à bout, l'une étant l'église paroissiale, hein, Saint-Jacques, et l'autre étant la grande chapelle dédiée à l'archiconfrérie de la Sanque.
0: Et alors là, on est à quelle époque? Cette église Saint-Jacques, elle remonte à quelle époque à peu près?
3: À partir du XIIIe, XIVe siècle, mais on a toute une collection de retables, hein, ces grandes sculptures qui sont derrière les autels, qui datent à peu près du XVIIe, XVIIIe siècle, et qui sont vraiment très très beaux, notamment le retable du Rosaire, qui provient de l'ancien couvent des Dominicains. Hein. Tout le monde connaît la chapelle Saint-Dominique, mais on ne sait pas qu'à l'intérieur de la chapelle, il y avait une vie monastique, et il y avait aussi de magnifiques retables qui ont été déplacés ensuite à la Révolution française.
0: Voilà, là on est un peu en hauteur, tout en haut de Perpignan,
3: exactement.
0: Depuis le quartier
3: avec ce
0: Saint-Jacques,
3: magnifique clocher,
0: l'église Saint-Jacques. On domine aussi un petit peu le reste des remparts de la
3: tout
0: ville.
3: À fait. Et quelquefois on peut avoir des visites du jardin de la Miranda, mais ça il faudra attendre les journées du patrimoine, je pense.
0: Voilà, la visite donc qui démarre sur les hauteurs de Perpignan, et puis on va descendre au cœur de ville dans ces prochaines minutes. On continue à découvrir notre belle ville, la capitale du Roussillon, avec notre expert de l'été, Laurent Foncarny, qui organise aussi des visites sur mesure à Perpignan.

0: Fever Dream. C'est Alex Warren sur votre radio ici au Roussillon. Il est 9h18.
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0: Notre expert de l'été ce matin est guide conférencier à Perpignan, Laurent Fincarni, qui nous donne quelques infos pour découvrir la ville si vous êtes en vacances chez nous. On le disait, on peut commencer par la place Cassagne, l'église Saint-Jacques, redescendre par les petites ruelles jusqu'au cœur de ville.
3: Attends, on va s'arrêter au Muséum d'Histoire Naturelle qui présente cet été une super expo sur les insectes.
0: Voilà, ce muséum qui est incroyable et qui a d'ailleurs une vraie momie.
3: Oui.
0: Qui a été offerte à la fin du 19e siècle, me semble-t-il, à la ville de Perpignan.
3: Au milieu, 19e.
0: Ouais. Et alors, si on descend, on arrive là vraiment au cœur de ville, avec le.
3: On peut s'arrêter à l'hôtel Pams.
0: L'hôtel Pams également, ouais.
3: Hein, avant d'arriver à la place Rigaud et ensuite de descendre.
0: L'hôtel Pams, c'est quoi? C'est une demeure, comment on appelle ça, un hôtel particulier,
3: c'est ça? Un hôtel particulier de la fin du 19e siècle, même si les structures sont très anciennes. Mais à la fin du 19e siècle, la famille Bardoujob l'investit. Pierre Bardoujob, qui avait énormément d'argent, eh bien, va le faire redécorer à la mode du moment.
0: Et c'est le papier à cigarette Job, voilà, pour les touristes qui ne connaissent peut-être pas Bardoujob. Et c'est vrai que cet hôtel Pams cache un patio secret, on va dire.
3: Et oui,
0: un jardin extraordinaire.
3: Hauteur, un jardin dit suspendu, même s'il n'est pas suspendu, il est accroché à la montagne, puisque c'est la côte Saint-Sauveur qui le tient.
0: Voilà.
3: Mais c'est
0: remarquable. Et ça, c'est gratuit, par exemple?
3: C'est gratuit.
0: Voilà, l'hôtel Pams à Perpignan. On descend, on passe par la place Rigaud, on arrive vers l'hôtel de ville.
3: Oui.
0: Qui a une particularité, on est sur la place de la Loge, avec là aussi un monument emblématique de Perpignan, place de la Loge. La Loge de Mer, son histoire.
3: Oui. Oh ben, c'est une sorte de tribunal des affaires commerciales, qui était essentiellement maritime, depuis que Jacques Ier nous avait ouvert la voie du commerce maritime, voilà. En prenant les Baléares.
0: Et donc juste à côté, on a l'hôtel de ville. Vous nous conseillez d'aller voir la salle des mariages, pourquoi?
3: Oui. Ah ben, c'est un endroit magnifique. Avec son plafond à caisson, avec toutes ses dorures, c'est vraiment très très très très précieux comme endroit. C'est la salle où se réunissaient les anciens consuls de Perpignan. Et juste avant, il y a le vestibule de la salle des mariages où on peut aller voir une statue incroyable, le chef-d'œuvre de Gustave Violet, l'Avia ou la Tradition Catalane, c'est-à-dire une statue grandeur nature d'une grand-mère catalane des années 1900.
0: Et là, l'accès est libre ou pas pour la salle des mariages?
3: L'accès est libre.
0: L'accès est libre, on peut y aller comme ça.
3: Oui.
0: Pas très loin de l'hôtel de ville, du palais de la Loge, ben, il y a également la cathédrale, oui. Incontournable.
3: Évidemment, la cathédrale, accès libre aussi.
0: Elle a quoi de particulier, la cathédrale de Perpignan?
3: Sa nef unique, c'est gigantesque. Hein, on ne s'attend pas, quand on rentre dans la cathédrale, à voir un espace aussi grand, aussi ample, aussi gigantesque.
0: Mmh. Pas très loin, on a le Castillet. Là aussi, c'est un petit peu le monument qui représente Perpignan.
3: Musée catalan, voilà. Nos arts et traditions populaires.
0: Et surtout, il faut entrer dans le Castillet, il faut monter tout
3: en
0: haut.
3: La flamme du Canigou est aussi conservée là.
0: Et ça coûte 2 euros l'entrée, je crois, seulement. Pour gravir plus de 300 marches et avoir un panorama sur la ville qui est assez unique. Hein.
3: Tout à fait. Tout à fait, et voilà, c'est quand même un endroit où l'on a un point de vue remarquable sur notre cité catalane.
0: Voilà, vous nous conseillez d'alterner monuments et puis scènes de la vie quotidienne du pays catalan, par exemple en empruntant la rue Paratilla pour aller jusqu'au palais des rois de Majorque. C'est ce qu'on va découvrir dans la suite de notre émission avec vous. C'est Laurent Fincarni ce matin qui est notre expert de l'été sur votre radio ici au Roussillon. Si vous avez des questions à lui poser, n'hésitez pas, 04 68 35 5000, on est à votre service comme chaque jour.
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0: Ça, c'est notre grand jeu de l'été. 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
0: 9h25 sur votre radio, ici au Sillon, la musique avec Jane Birkin. Et puis également, ce petit conseil pour vous aujourd'hui, allez faire un tour à Rivesaltes, c'est la fête du Babao. C'est une fête légendaire à Rivesaltes, à ne pas manquer, et c'est tout au long de la journée. Voilà, une info, ici au Sillon pour vous.

0: Jane Birkin pour vous sur votre radio. Ici au Sillon, il est 9h28.
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0: Et on va jouer avec vous. Bonjour, bonjour.
3: Bonjour.
0: C'est à vous, qui est là, à l'appareil ?
3: Rémen.
0: Bon, alors comment ça va ce matin ? Vous êtes sur Collioure, c'est ça ?
3: C'est ça.
0: Ouais, vous avez...
3: Il y a beaucoup de monde, beaucoup trop de monde.
0: Mais alors, dites-moi, quand vous ouvrez la fenêtre chez vous, vous avez vu sur quoi ? Est-ce que vous voyez le clocher ? Est-ce que vous voyez la mer ? Est-ce que vous voyez la montagne ?
3: Du tout. Je vois des arbres, un grand jardin.
0: Ouais.
3: Voilà.
0: Voilà. Mais vous savez que le clocher n'est pas bien loin, et puis la plage et la mer aussi. Hein. Rémen, on va jouer ensemble du coq à l'âne pour partir aux Angles, à la fraîche, profiter notamment de la luge géante Loubac Mountain, également de la station Balnéo, Espa avec Angléo, et puis du bike park l'été, les pistes de ski qui se transforment en pistes de VTT. On a le passe famille hein, pour 4 adultes. Rémen, il faut retrouver la bonne distance entre le coq et l'âne. Cette distance, elle est comprise entre 1 et 1000 mètres. Et vous avez 30 secondes pour y arriver et pour gagner. C'est à vous de jouer.
3: Alors, 500.
0: C'est plus.
3: 600.
0: C'est plus.
3: 700.
0: C'est plus.
3: 800.
0: 800, c'est plus encore.
3: 900.
0: Moins.
3: 850.
0: Moins.
3: 840.
0: Moins.
3: 830.
0: Plus.
3: 835.
0: 835, c'est plus.
3: 836.
0: Ah ben voilà. Ouais, moi dans les plus ou les moins, j'essaye de vous guider un petit peu, de vous dire bon là il faut en rajouter un petit peu, là, un chouïa de plus, un chouïa de moins. Rémen, en tout cas c'est gagné, on cherchait bien 836, la bonne distance entre le coq et l'âne, et vous, vous partez aux Angles pour une journée mémorable hein, entre la luge, la balnéo, le VTT.
3: Merci France Bleu, merci la station des Angles.
0: Ouais. Alors on va remettre les fiches à jour. France Bleu maintenant c'est ici Roussillon.
3: Ah oui, mais ça fait tellement longtemps que je vous écoute.
0: Eh ben oui. Eh ben voilà. Ici Roussillon qui vous accompagne de Collioure jusqu'aux Angles. Régalez-vous, je crois que vous allez y aller avec les enfants ou les petits-enfants.
3: Exactement, il y aura du choix pour. Ça va être difficile de.
0: Ouais. En tout cas, ils vont tous se régaler parce que chacun pourra choisir. Hein. Ceux qui aiment les sensations fortes, ils feront plutôt du VTT ou la luge. Et puis, vous, Rémen, par exemple, vous pouvez aller vous prélasser à Angléo. Il y a deux saunas, il y a un hammam, il y a des jets hydromassants, il y a même une fontaine à glace. Vous aurez de quoi vous faire plaisir, vous aussi.
3: Super, il y aura pour tout le monde.
0: Eh bien, je vous embrasse, à bientôt.
3: Merci beaucoup et bonne journée à tous les
0: autres. Bonne
3: journée. Et à toutes.
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0: Tous les jours, des bons plans pour vous, toutes les heures dans Ici Express avec vos messages qui nous arrivent sur le WhatsApp Ici Roussillon, c'est au 04 68 35 5000.
4: Donc l'idée principale, c'était de sortir les enfants, les parents des écrans aussi, et d'avoir un support, donc un objet, et qui allait donc recenser les événements à la fois sportifs, culturels et les loisirs qu'on pouvait partager avec ses enfants.
0: Et ça, c'est Nicolas qui nous présente le magazine Loupiote, qui vous donne plein de bons plans pour occuper vos petits tout au long de l'été. Un autre vocal qui nous est arrivé du côté du WhatsApp ici au Sillon, 04 68 35 5000.
5: Alors, le samedi 8 août, on accueille sur la scène de Tête en Fête, avenue Louis Torcatis, le groupe La Ultima Ola. Donc, c'est un trio avec un tromboniste, percussionniste et guitariste qui nous font des revisites de Bob Marley, Manu Chao, Compay Segundo. Et autre surprise, venez nombreux le 8 août à partir de 19h à Tête en Fête.
0: Voilà, Tête en Fête, c'est du côté de l'avenue Torcatis à Perpignan. Vous aussi, vous avez des bons plans à annoncer, vous organisez des manifestations. N'hésitez pas à vous envoyer un vocal, un audio sur le WhatsApp ici Roussillon.
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0: Allez, dans 3 minutes, on reprend notre visite de Perpignan avec notre expert de l'été qui organise d'ailleurs hein, des découvertes de la ville sur mesure. Vous pouvez l'appeler comme ça et il vous fait un petit programme pour partir à la découverte des monuments emblématiques de la ville. Nous, dans ces prochaines minutes, on va aller visiter le palais des rois de Majorque. Et puis, si vous avez des questions à poser, n'hésitez pas. 04 68 35 5000, ici Roussillon, à vos côtés, tout l'été.

0: Fils, c'est Calvin Harris sur votre radio ici au Sillon.
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0: Notre expert de l'été ce matin, c'est Laurent Fonclerny pour partir à la découverte de Perpignan avec, je vous le signale aussi tout au long du week-end, la grande braderie qui continue, les commerçants qui sortent leurs étals dans la rue et on en profite justement pour faire du shopping. Exactement. Et en même temps découvrir l'histoire de la ville. C'est ce que vous nous conseillez, Laurent Fonclerny, de faire des étapes à la fois sur le marché de la place Cassane, par exemple, ou dans la rue Paratilla.
3: Voilà.
0: Qu'est-ce qu'elle a de spécial?
3: Il y a deux incontournables.
0: Ouais.
3: Hein, les boutiques qui sentent bon, on va dire.
0: C'est la rue des épices à Perpignan.
3: La rue des épices, ça. Voilà. Mm. Si vous avez une recette Instagram avec un truc un peu spécial, vous savez pas où aller l'acheter, vous allez voir nos deux incontournables.
0: Hein, c'est des épiceries qui ont peut-être
3: plus de 100 ans.
0: Plus de 100 ans, oui. Ouais. Et il paraît qu'on y trouve ce qui est introuvable.
3: Ah, ouais. C'est incroyable.
0: Voilà.
3: Ils ont tout.
0: Ouais, et à côté de ça, il y a aussi le côté très méditerranéen, très convivial avec des petits bars, petits bars à tapas,
3: le bar de la marée, ouais. Les milles, plein de l'eau poisson aussi. Hein,
0: On peut ensuite emprunter la rue des Augustins pour remonter jusqu'au palais des rois de Majorque.
3: Tout à fait.
0: Là aussi, monument phare de la ville.
3: Oui, c'est un très très beau palais médiéval qui nous raconte toute cette histoire prodigieuse où Perpignan était une capitale royale.
0: La capitale
3: au même titre
0: du royaume
3: que Madrid ou Paris.
0: Capitale du royaume de Majorque. Ça a duré combien de temps cette histoire?
3: À peu près 70 ans.
0: Ouais.
3: Eh oui, malheureusement.
0: Et à ce moment-là, Perpignan rayonnait toute la Méditerranée, c'est vrai?
3: Nous rayonnions sur Montpellier, par exemple, qui était un fief de ce royaume. Et nous faisions du commerce dans toute la Méditerranée. On appelait la Méditerranée, d'ailleurs, le lac des Catalans.
0: Ah ouais, c'est pour ça peut-être qu'il y a la plage des Catalans à Marseille.
3: Aussi, oui, parce que...
0: Et alors, c'est vrai qu'on ne l'a pas mentionné, mais on peut aussi faire une étape au musée Rigaud. Là aussi, c'est une autre partie de notre histoire, avec Picasso qui est passé par ici.
3: Alors d'abord, au Palais des Rois de Majorque, il ne faut pas louper l'exposition sur les bijoux en grenat. Notre artisanat du luxe ici en Roussillon, c'est le bijou en or et grenat.
0: D'accord, il y a une belle exposition donc sur place.
3: Il y a une très très belle exposition qui est toujours en place, qui sera encore en place, puisque nous essayons de la faire, de la maintenir le plus possible, puisque ça nous explique tout le bijou en grenat, avec de très très belles pièces à voir, notamment une parure Napoléon III, un médaillon reliquaire du XIVe siècle, etc. Donc tout ça, c'est une histoire vraiment fantastique de notre ville et de notre territoire. Et qui se perpétue, ce n'est pas de l'archéologie, c'est du vivant et du vécu.
0: Voilà, et puis quand on redescend du Palais des Rois de Majorque, avant d'aller peut-être sur la place Arago, boire une limonade ou un petit bière, parce que ça aussi, ça fait partie de notre patrimoine, on peut passer au musée Rigaud, là aussi c'est un incontournable.
3: Un incontournable, avec une très très belle expo cet été, autour de Miro, un artiste du XXe siècle extraordinaire, qui a révolutionné...
0: Votre place peut-être, ou votre endroit préféré, vous, à Perpignan, qui connaissez la ville par cœur, parce que vous l'arpentez avec des groupes de touristes pour leur faire découvrir.
3: Tout à fait. Un petit endroit tout à fait sympathique, chez Tara, par exemple. Chez Tara, c'est rue de l'Incendie, c'est à côté de la place de la Loge, mais on n'est plus dans la chalandise, dans le brouhaha, dans le... Voilà.
0: Chez Tara, c'est un café brocante.
3: C'est un café brocante qui se trouve donc rue de l'Incendie, en face du fripier que tout le monde connaît, qui s'appelle Chez Ramounette.
0: Eh ben merci beaucoup, Laurent Fonclerny. Si on veut prolonger cette visite, on peut vous contacter directement, puisque vous organisez des visites privées.
3: Je vais laisser mon téléphone.
0: Sur mesure, on a votre téléphone ici
3: au
0: à l'accueil d'ici Roussillon. Et puis on pousse, vous l'avez dit aussi, la porte de l'Office du Tourisme qui organise tout au long de l'été.
3: N'hésitez pas, puisque un office de tourisme, ça sert à ça. Ouais. On en a un, super efficace.
0: Avec des balades thématisées également.
3: Un Cluedo tous les mercredis soirs, sauf cette semaine prochaine où, à cause de l'éclipse, le Cluedo se fera le mardi soir.
0: Et ben voilà, merci pour toutes ces infos.
3: Merci.
0: Et à bientôt.
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0: UB40 avec Red Red Wine sur votre radio. Ici Roussillon, il est 10h moins le quart.
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0: Et un rendez-vous avec vous, Claire. Bonjour.
3: Bonjour.
0: C'est le Mercat de la Terre qui s'installe en nocturne à Argelès. Ce sera ce 9 août. Alors d'abord, c'est quoi le Mercat de la Terre, Claire ?
3: C'est un marché de producteurs bon, propre et juste. C'est-à-dire que c'est beaucoup plus un marché. C'est un endroit où on va avoir les producteurs qui présentent en direct leurs produits. Ces producteurs sont sélectionnés pour l'éthique de leurs pratiques. Ils sont en agroécologie, en sol vivant, en élevage en plein air. Et on propose aussi des causeries pour s'instruire, pour parler des sujets d'actualité. Là, on aura une causerie sur les incendies de Trévillac, ouais, avec justement une action de solidarité pour soutenir les vignerons qui ont été touchés. On vendra les cartons du cœur pour les aider à écouler leur production à un prix légèrement plus haut que le prix public habituel. Et puis, il y aura aussi un repas qui sera préparé à partir des produits du marché par deux chefs. On aura les chefs du restaurant La Bartavelle à Argelès et aussi Florent Pasteur du Catalogne Café qui vont sublimer ces produits et puis bien sûr un concert gratuit.
0: Voilà, c'est organisé par Slow Food ici en pays catalan. Vous le disiez, c'est du bon, c'est du propre, c'est du juste, c'est-à-dire que c'est aussi une juste rémunération pour les producteurs.

0: et itinérant. Ça a commencé par un premier rendez-vous à Bagnoul-sur-Mer, et donc là dimanche, ce sera à Argelès.
1: C'est ça, on a été invité par plusieurs communes qui souhaitent faire aussi la promotion d'une agriculture locale et de manière conviviale et festive, puisque c'est ça, le mercat, c'est aussi, on se fait plaisir, quoi. Donc on fait du bien à notre territoire, mais sans se culpabiliser. Et il y a beaucoup de villes qui sont intéressées par ça. Et Argelès, c'est l'association des commerçants d'Argelès qui nous a invités pour cette première édition, et certainement que ça se reproduira plusieurs fois dans l'année.
0: C'est sur la place Gambetta, ce dimanche 9 août, de 18h à 22h, donc à Argelès-sur-Mer. Bien sûr, l'entrée est libre et gratuite pour le marché, pour le concert aussi, pour l'expo, pour les causeries dont vous nous avez parlé. On va notamment découvrir aussi les plantes sauvages du littoral. Et puis, vous pouvez réserver le plat qui sera préparé, vous l'avez dit, par deux grands chefs, et ces plats qui seront donc entre 6 et 13 euros, je crois.
1: C'est ça. Et alors, c'est beaucoup mieux de pré-réserver à l'avance pour qu'on puisse prévoir les bonnes quantités, contenter tout le monde tout en évitant le gaspillage. Donc, vous pouvez soit réserver par Hello Asso sur Slow Food Pays Catalan, ou alors m'appeler directement au numéro qui...
0: On va laisser le numéro à l'accueil ici au Roussillon, hein, si vous êtes intéressé. Et c'est quand même l'idée de faire vraiment son marché. On prend son cabas et on va pouvoir faire le plein de bons produits de chez nous.
1: On prend son cabas et on va pouvoir faire le plein de produits frais. Donc il y aura des légumes, de la charcuterie, du miel, de la spiruline, il y aura du vin nature. Il y aura des sorbets aussi avec les petits fruits de Jeff. Il y aura du safran, des jus de fruits, il y aura du bon pain aux céréales anciennes, il y aura des tisanes, en fait, il y aura vraiment plein de choses.
0: Au top. Le Mercat de la Terre qui fait une étape en nocturne à Argelès, c'est donc ce dimanche 9 août à partir de 18h sur la place Gambetta. Merci beaucoup d'avoir été avec nous, Claire. À bientôt.
1: Avec plaisir, merci à vous.
0: Il est 10h10, à l'écoute d'Ici Roussillon, voici Céline Dion.

0: c'est Céline Dion sur votre radio. Ici Roussillon.
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0: Chaque jour, un bon plan pour notre portefeuille. Grâce à vous, Valère Coréard. Bonjour. Et aujourd'hui, vous vouliez nous parler d'un mail que vous avez reçu.
3: C'est Patricia qui m'a écrit sur parici-les-économies@radiofrance.com. Je la cite. Je souhaite partager l'information suivante qui peut être utile pour certaines personnes. Le service Réseau Pouce. Réseau Pouce est un service d'autostop et de covoiturage organisé, gratuit, destiné à tous les habitants d'un territoire. Il permet de faciliter les déplacements du quotidien, en particulier dans les zones rurales où les transports en commun sont rares ou peu fréquents. Alors merci Patricia, c'est une excellente idée de nous en avoir parlé. Réseau Pouce, qui s'écrit d'ailleurs R-E-Z-O, Pouce, comme le Pouce, est en fait un service mis en place dans les communes rurales ou périurbaines, en lien avec les collectivités territoriales. Le principe de l'autostop et du covoiturage, gratuit, sécurisé et organisé.
0: Alors comment ça marche? Tout passe par une application?
3: Exactement, vous pouvez opter pour du covoiturage ou de l'autostop selon votre préférence. Pour l'autostop par exemple, ça fonctionne un peu comme les transports en commun avec des arrêts. L'application annonce qu'une personne sur deux attend moins de 5 minutes. En fait, vous voyez arriver un véhicule qui s'arrête. Dans ce véhicule, vous avez un membre du réseau Pouce qui est au courant que vous attendez et vous pouvez faire un bout de chemin ensemble, en fait, tout simplement gratuitement. Avant d'embarquer, bien sûr, demandez la carte de membre à la personne qui conduit. Le bémol à cette belle idée, c'est que le réseau n'est pas implanté partout en France, mais vous pouvez bien sûr jeter un œil sur leur carte. Peut-être que vous serez chanceux. Leur site, c'est réseaupouce.fr. Voilà, vous savez comment faire de l'autostop en toute sécurité grâce au bon plan de Patricia avec Réseau Pouce. Et si vous êtes plutôt covoiturage, ça se passe sur mobicop.fr. Et là aussi, c'est gratuit. Si vous aussi, vous avez des bons plans pour rouler malin sans exploser le budget, pensez à m'écrire. Par ici, leséconomies@radiofrance.com.
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0: À suivre dans 3 minutes votre info, le journal L'Info d'ici qui arrive. Et puis après les infos, on ira faire un tour à Perpignan au Grand Café de la Bourse. Ça fait partie des bonnes adresses que l'on vous recommande cet été. On ira également à Céret découvrir une exposition sur la danse et notamment sur la sardane avec le dessin de Picasso, la sardane de la paix. C'est à suivre en reportage dans cette prochaine demi-heure.

0: Yusundur et Néné Chéri dans votre radio ici Roussillon. La musique continue dans ces prochaines minutes avec notamment le groupe Téléphone ou encore Étienne Dao.
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0: Merci d'être branché sur la radio de vos vacances. Ici Roussillon, en pays catalan, il est 10h.
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0: Et l'info d'ici à 10h, c'est avec vous, Rosalia MacArthur, bonjour.
3: Bonjour David, bonjour à tous.
0: Le tech sert le robinet.
3: Face à la sécheresse qui gagne du terrain et au niveau des rivières qui baissent, la préfecture renforce les restrictions d'eau sur le bassin du tech. Arrosage du potager interdit en journée, lavage des voitures à la maison interdit également, tandis que les prélèvements agricoles doivent être fortement réduits jusqu'au 30 septembre. 120 pompiers toujours mobilisés dans l'Aude ce matin, ils surveillent et noient les points chauds après l'incendie d'hier. Les flammes ont été provoquées par un accident de la route à Montserré. Elles ont parcouru une centaine d'hectares. L'incendie a été fixé hier soir. Je pense qu'on est tiré d'affaire, disait ce matin le maire de Saint-André de Roquelongue. Les bains sauvages de Fontpédrouse sous surveillance. Une opération menée mardi soir a permis de relever plusieurs infractions, dont une quarantaine de foyers de feux sauvages et de nombreux déchets en pleine nature. La préfecture promet de nouvelles opérations prochainement. Il y a clairement une envie de nuire. La colère ce matin du patron de Biquet Plage, le club de plage très connu de Le Cat, obligé de baisser le rideau pendant une semaine, tout comme le Playa Amor. La préfecture de l'Aude reproche à ces deux établissements des troubles à l'ordre public, problèmes de violence, de stationnement ou d'alcool. Les gérants, eux, dénoncent une décision qui tombe au pire moment de la saison, en plein pic de fréquentation. Leur réouverture est prévue mercredi prochain. Sur la route des vacances, ce week-end s'annonce comme l'un des plus chargés de l'année. Aujourd'hui, la 9 est sous tension dans le sens des retours. Évitez la portion entre l'Espagne et Narbonne de 11h à 20h. Petit événement pour lancer la feria de Mias hier. La statue du torero à l'entrée de la ville a retrouvé sa tête. Découpée l'an dernier par des coupables encore inconnus, elle a été réparée pour le début de la feria. Ce soir et demain, vous pourrez faire la fête sans avoir à prendre le volant. Des bus sont mis en place entre Prades et Mias et entre Perpignan et Mias. Les départs se font à 20h de Perpignan et 21h de Prades. Le retour à 3h30 du matin. Ce soir, levez les yeux au ciel, vous apercevrez des nuées d'étoiles filantes. Les nuits des étoiles démarrent aujourd'hui. Pour voir les étoiles au télescope, rendez-vous ce soir sur le site de Témis à Targazone.
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0: Et ça tombe bien, le ciel sera dégagé ce soir. Je suis en train de regarder sur Targazone.
3: On verra très bien les étoiles alors.
0: Vous pourrez les observer, les étoiles filantes. La météo pour aujourd'hui, de belles éclaircies. Si vous êtes en pleine sur le littoral, le soleil brille. Cet après-midi, quelques cumulus qui se développent sur le Val-Espire, sur les zones de haute montagne, sur le relief. Et qui peuvent donner, on l'espère en tout cas, quelques averses. Le vent est généralement faible, petite tramontane par moment, mais rien de bien fort en tout cas pour aujourd'hui. Attention tout de même, le risque incendie reste exceptionnel sur le massif des Corbières. Risque élevé sur la plaine du Roussillon, sur les Albères, le Ribéral également pour aujourd'hui, ainsi que sur les Fenouillèdes. Les températures pour les maxis, c'est très très chaud encore. On a 37 à Perpignan aujourd'hui, 37 également à Rivesaltes où c'est la fête du Babao. On a 36 à Serré, 36 à Millas pour la Feria, 34 à Prades ainsi qu'en bord de mer. Et en montagne, des températures de l'ordre de 26 à 28 degrés.
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0: Et dans la playlist de votre été et de vos vacances en pays catalan, on a choisi le groupe Téléphone New York avec toi pour démarrer ensemble cette nouvelle heure à l'écoute de votre radio ici Roussillon.

0: le groupe Téléphone avec vous sur votre radio ici Roussillon.
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0: Bienvenue chez vous avec les bonnes adresses, les bons plans du pays catalan. Dans ces prochaines minutes, on va aller se poser au Grand Café de la Bourse. On est sur la place de la Loge à Perpignan avec ce restaurant emblématique du centre-ville qui a rouvert au 1er mai dernier. On est allé rendre visite au Grand Café de la Bourse. On va découvrir le menu, la carte dans ces prochaines minutes. Et puis, on ira également en mode reportage visiter l'expo du moment. Ça se passe au Musée d'Art Moderne de Serré, une expo sur la danse avec notamment le dessin de Picasso, la Sardane de la paix, qui est à voir en ce moment donc au musée de Serré. Un dessin qu'il a dessiné sur un coin de table au Grand Café de Serré. C'était dans les années 60-70, Picasso qui était là et qui a fait cette Sardane de la paix qui est aujourd'hui un des dessins emblématiques du musée d'art moderne. Reportage à suivre donc d'ici 11h sur votre radio ici Roussillon.

0: Dracula, c'est sur votre radio ici Roussillon. Le son de vos vacances, ça continue avec Étienne Dao, Johnny Hallyday ou encore Amy Winehouse à écouter dans ces prochaines minutes. Mais pour l'instant, on ouvre notre carnet de bonnes adresses, de bonnes tables du pays catalan dans le best-of de Bienvenue chez vous et on prend la direction de la place de la Loge. On est au cœur de Perpignan pour découvrir un café, un restaurant emblématique de la ville.
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0: Le grand café de la Bourse, tout le monde connaît hein, ici à Perpignan, c'est une institution de la ville juste en face et au pied de la Loge de Mer. Et on est donc chez vous ce matin, Pierre. Vous avez mis six mois de travaux hein, et tout votre cœur, toute votre âme. Hein,
3: absolument.
0: Pour la renaissance du grand café de la Bourse.
3: Voilà, renaissance, je ne sais pas, mais en tout cas une belle rénovation. J'espère une belle rénovation.
0: Ouais. Mais à l'intérieur, vous avez tout changé presque.
3: Absolument tout, ouais. On est reparti de zéro sur une page blanche complètement, au rez-de-chaussée, au premier étage, voilà, on a retravaillé les sols, les murs, les plafonds, la totale quoi.
0: L'esprit des lieux, c'est un peu un bistrot gastronomique, une brasserie parisienne.
3: Moi je préfère le terme brasserie populaire, voilà, pour que tout le monde se sente bien et voilà, on essaye de faire un plaisir avec des jolis cocktails, une belle carte des vins et des jolis plats.
0: Mais ce que j'aime bien, c'est que même dans la déco, vous avez repris les codes de la brasserie.
3: Oui, tout à fait, ouais. L'idée c'était que les gens aient l'impression que cette brasserie a toujours été là quoi.
0: Avec notamment quand on rentre, une mosaïque superbe.
3: Oui, tout à fait, une mosaïque faite en Italie, voilà.
0: Ouais. Un grand escalier monumental pour monter à l'étage, parce que ici il y a la terrasse au pied de la Loge de Mer, il y a également la salle à l'intérieur, et puis en haut une deuxième salle
3: de restauration, tout à fait, et la cuisine également.
0: Voilà, alors cet esprit brasserie parisienne, j'imagine qu'on le retrouve aussi dans la carte.
3: Tout à fait. Au niveau des entrées, des plats, là aujourd'hui en formule du jour, nous avons une salade de chèvre frais, une plouma de cochon, sauce échalote avec des pommes de terre grenaille pour le plat, et après à la carte classique, nous retrouvons les œufs mayonnaise, les poros vinaigrettes, les frisées lyonnaises. Voilà, toutes sortes de spécialités.
0: On le dit aussi parce que c'est prix brasserie. Hein. Le plat du jour, par exemple, il est à
3: 14,50 €. Tout à fait, 3 euros l'entrée du jour.
0: Ouais. Et la formule entrée plat à 17,50 €. Vous avez rouvert la veille du 1er mai ici,
3: oui.
0: Sur cette place centrale à Perpignan, qui donne d'un côté sur la cathédrale, de l'autre sur la Loge de Mer. Et les Perpignanais, on le disait tout à l'heure, ont été au rendez-vous tout de suite.
3: Hein. On est très contents de les recevoir. Très contents.
0: Il y a une joie, il y a une émotion des Perpignanais justement qui retrouvent la terrasse du grand café de la Bourse.
3: J'espère. Ouais. J'espère.
0: Ben pour vous, c'était quand même aussi un lieu emblématique quand vous avez,
3: quand
0: vous avez décidé de reprendre l'affaire.
3: Oui, ben mais nos parents venaient ici. Nous, quand nous étions jeunes, nous venions ici aussi entre le France et le café de la Bourse. Donc oui, c'est une histoire un peu. Enfin, c'est un endroit un peu historique de Perpignan.
0: Et un établissement atypique à la place de la Loge. Vous pouvez découvrir donc une cuisine maison et savourer un bon café en terrasse, à l'ombre ou au soleil, ça c'est ce que vous écrivez sur votre compte Insta. C'est vrai que l'idée, c'est d'être ouvert tout au long de la journée. On peut venir prendre le petit-déj ici, l'apéro avant le plat du jour de midi.
3: Exactement.
0: Et puis le goûter, la limonade.
3: Le goûter, la limonade, le petit thé l'après-midi, l'apéro du soir, ouais. Très important, l'apéro du soir. Et après le dîner, évidemment.
0: Et je vais donner la parole au chef ici, au grand café de la Bourse. Alors, bonjour. Il est connu, hein, des épicuriens perpignanais. Bonjour Sébastien.
4: Bonjour.
0: Moi je vous ai découvert quand vous étiez rue des Trois Journées.
4: C'est ça. À
0: vous aviez un restaurant un peu atypique à l'époque.
4: Oui, hein, complètement.
0: Qui s'appelait L'Appart. C'était au premier étage d'un immeuble perpignanais.
4: C'est ça, dans un petit immeuble haussmannien. Et puis il y a un petit moment maintenant.
0: Donc, ouais. Mais on se régalait déjà à l'époque. Hein. Et puis depuis, vous êtes passé chez Babine.
4: Chez Babine, qu'on a tenu 8 ans. Et puis on avait aussi le club de plage.
0: Le Robinson à Canet.
4: Ouais. Voilà, qu'on essaie des petits jeunes. Et puis voilà, on se consacre maintenant au Grand Café de la Bourse.

0: Étienne Dao. Dans la playlist de votre été, signé Ici Roussillon, des heures hindoues. Il est 10h18.
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0: C'est Johnny Hallyday et Gabriel sur votre radio ici au Sillon.
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0: Tous les jours, tous les matins, il est là à nos côtés avec les astuces de ma maman. C'est Pierre Nus qui nous rejoint. Et Pierre Nus, ce matin, vous nous donnez une astuce si on se brûle au four, au fer à repasser ou en faisant un barbecue.
3: Aïe, aïe, aïe, aïe. Bon, déjà, ça pique, hein, désolé pour vous. Oubliez l'application de dentifrice, de pommes de terre ou même de beurre, comme on le disait autrefois. Le premier réflexe que vous devez avoir en cas de brûlure, c'est de mettre la zone où vous vous êtes brûlé sous l'eau froide. Pendant 10 à 15 minutes. Plus c'est long, mieux c'est. Ensuite, on se met à causer. Ma mamama me disait qu'autrefois, on disait de mettre la brûlure tout de suite dans du gras ou de l'huile. C'est une très très mauvaise idée, en fait, le gras. C'est pour après. Sinon, sur une brûlure fraîche, une brûlure chaude, ça risque d'aggraver les dommages cutanés, les dommages sur la peau. Après une brûlure au premier degré, bon, si vous êtes brûlé plus fort, vous courez chez le médecin, l'application d'une substance grasse comme de la vaseline est recommandée pour ses propriétés apaisantes et protectrices, mais seulement après que la brûlure soit complètement refroidie, donc après l'eau froide. Sinon, et maintenant je sais que vous en avez chez vous, le bicarbonate de soude est un allié précieux pour apaiser la sensation de chaleur due aux brûlures superficielles. C'est vraiment un indispensable à avoir dans sa trousse à pharmacie l'été pour ses vertus antiseptiques et anti-inflammatoires qui calment efficacement la peau enflammée. Pour l'utiliser, vous pouvez diluer une bonne cuillère à soupe de bicarbonate dans 25 cl d'eau, puis appliquer cette solution sur la zone affectée à l'aide d'une compresse stérile. Si vous mettez un peu moins d'eau, vous pourrez même en faire une pâte à tartiner sur le bras, sur la brûlure. N'abusez pas quand même, ce n'est qu'une solution temporaire, parce que la haute concentration en sodium, en sel, pourrait potentiellement irriter la peau à force. Quand même, avec l'urgence, merci ma mama.
0: Des astuces au quotidien avec vous, Pierre Luce, et les astuces de ma mama. La suite, c'est avec les bons plans de l'été, toutes les heures, ici Express, qui vous donne des idées de sortie pour vos vacances dans les Pyrénées-Orientales.

0: Mike Oldfield sur votre radio, ici au Sillon. Il est 10h28. Patience, prudence si vous êtes sur la route, notamment de retour d'Espagne en direction de Perpignan. Ça coince entre la frontière et le péage du Boulou. Il y a à peu près une bonne demi-heure de bouchons et d'embouteillage donc pour franchir la barrière de péage du Boulou lorsque vous êtes en direction de Perpignan.
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0: Des bons plans, toutes les heures, des idées de sortie aussi pour vos vacances dans les Pyrénées-Orientales grâce à Ici Express et vos messages qui nous arrivent sur le WhatsApp Ici Roussillon 04 68 35 5000.
2: Les Mercadaki aux Angles, venez découvrir les Halles angloises avec marché de producteurs et d'artisans locaux. Restauration sur place, bras zéro à disposition pour faire griller. Pour terminer la soirée de belle manière, chaque mercade se termine en chanson avec un apéro-concert les 8, 15 et 18 août. N'oubliez pas le Mercadaki aux Angles.
0: Voilà, et après les Angles en Cap-Cyr, on prend la direction de La Roque des Albères avec ce message d'Isabelle.
3: Ce dimanche 9 août, de 17h à 23h, les créateurs en scène s'installent pour une soirée unique au cœur du village historique de La Roque des Albères. Place de la République, découvrez un marché 100% local et artisanal. Merci, ici Roussillon.
0: Et bien vous aussi, si vous organisez un événement, un concert par exemple, ou une expo, n'hésitez pas à le faire savoir aux auditeurs d'ici Roussillon. Il suffit de nous envoyer un petit vocal d'une vingtaine de secondes sur le WhatsApp de la radio. 04 68 35 5000, vous enregistrez le numéro dans vos contacts et ensuite et bien vous nous donnez toutes les infos que vous voulez que l'on mette dans Ici Express.
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0: Et dans 3 minutes, on prend la direction de Céré. Céré avec ses grands boulevards, avec ses platanes, avec son marché du samedi, mais également son musée d'art moderne qui accueille en ce moment une superbe expo autour de la danse. On vous en parle dans 3 minutes.

0: Black, c'est Amy Winehouse dans votre radio ici Roussillon. Jusqu'au 26 septembre, il y a une superbe expo temporaire à découvrir au musée d'art moderne de Céret. Expo autour de la danse avec en tête d'affiche la Sardane de la paix, le célèbre dessin de Picasso qui date de 1953, qu'il a dessiné au Grand Café de Céret. Cette exposition, on est allé la visiter avec le conservateur du musée de Céret.
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0: Et ce matin, effectivement, on a droit à une visite privée de cette exposition temporaire qui s'appelle La Danse au musée d'art moderne de Céret. Avec vous, Jean-Roch Dumont-Saint-Priest, bonjour.
3: Bonjour David.
0: Vous êtes le directeur et le conservateur du musée d'art moderne de Céret. Très heureux d'accueillir cette exposition avec cette œuvre phare. C'est mythique presque.
3: Mythique, la Sardane de la paix qu'on connaît bien.
0: De Picasso.
3: Qui est une œuvre importante qui représente à la fois une sardane, la danse traditionnelle des Catalans, et puis surtout au-dessus une colombe de la paix, réalisée en 1953 avec ces personnages qui se prennent la main, qui dansent en cercle autour de cette grande colombe qui est un des symboles céretans.
0: Et on les voit les mains en l'air parce qu'ils dansent la sardane.
3: Exactement.
0: Et cette œuvre, elle a été dessinée par Picasso à Céret. C'est écrit d'ailleurs sur le tableau,
3: voilà.
0: Céret, le 20 septembre 1953.
3: Exactement, et puis ensuite donné par le Parti communiste de Céret au musée en 1958.
0: Et ce dessin, vous ne pouvez pas l'exposer en permanence, vous êtes obligé de le mettre un peu au repos, on va dire.
3: Exactement, parce que les dessins, c'est comme les photos, c'est assez sensible à la lumière, et donc on ne peut pas les montrer de manière permanente. C'est un événement de continuer à pouvoir la montrer dans le cadre de cette exposition.
0: Et c'est par cette œuvre, la Sardane de la paix, que l'on découvre donc cette exposition autour de la danse. Qu'est-ce que vous avez voulu montrer ici dans cette exposition ?
3: Alors moi, ce qui m'a beaucoup intéressé avec l'équipe du musée, c'est de dire que le geste de l'artiste, il est très proche du geste du danseur. D'ailleurs, on le voit bien, quand Picasso dessine, c'est très efficace, il y a de la rapidité, du mouvement, de l'exécution, et tout ça, c'est très lié. Aussi, on a une pièce qu'on montre rarement, et qui est un vrai chef-d'œuvre, qui est la danse à l'ermitage de Consolation. Peut-être que les Catalans et les Céretans, et en tout cas les Colurins, qui connaissent bien cette œuvre. Mais
0: Albert Marquet qui a dessiné cette œuvre à Collioure.
3: Exactement, à l'Ermitage de Consolation en 1908, donc on est encore un peu dans l'esprit fauve, avec, vous voyez, ces arbres qui sont dessinés, mais comme ça, de manière très rapide, très expressive. C'est vraiment une danse, et d'ailleurs on voit en dessous plein de couples dansés, il y a une vraie foule, on a l'impression d'y être.
0: Ouais.
3: C'est pas vrai ?
0: Exactement, c'est toutes les danses qui sont représentées, il y a la sardane bien sûr, mais il y a aussi du flamenco, d'autres danses.
3: Hein. Cette boîte de flamenco, par exemple, de Manolo, avec, on voit bien ce torero qui boit un coup, en même temps les mains très importantes, encore une fois très expressives dans la danse de ce guitariste en équilibre. Ici on a d'autres œuvres d'André Ollery notamment, qui est un grand peintre des Pyrénées-Orientales. On voit bien ici un couple peut-être qui danse des lignes abstraites. On voit ici tout un ensemble de sardanistes, que ce soit de Pierre Brune, le fondateur du musée, ou Franck Aviland, un grand artiste qui a été très proche de Picasso et de Matisse notamment, qui a été le deuxième directeur du musée. Et autour de ça, on a des partitions de José Casabon, d'Auguste Gouache notamment.
0: Ouais. C'est ça qui est touchant aussi, c'est de voir que ces grands artistes qui sont passés par Céret, ils ont été inspirés par les scènes de vie de la ville.
3: Complètement. Et d'ailleurs, c'est pas fini cette histoire, puisque là, par exemple, on présente une œuvre qui a été réalisée cet été à Céret, un grand peintre qui s'appelle Damien de Roubaix, qui est venu en résidence dans la ville. Et l'exposition se termine avec des majorettes et un concours de twist. Alors peut-être qu'on pourra un jour refaire un concours de twist au musée. Je ne sais pas si vous, David, vous dansez le twist.
0: Concours de twist à Céret en 1962.
3: Voilà. Et les majorettes, évidemment, sans doute dans les arènes de Céret.
0: Et cette exposition autour de la danse, elle est visible au musée de l'art moderne de Céret jusqu'au 27 septembre prochain. Merci.
3: Magnifique.
0: Pour
3: bienvenue.
0: Cette visite privée.
3: À bientôt.
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0: Et on joue maintenant au 04 68 35 5000. Vous retrouvez la bonne distance entre le coq et l'âne et vous repartez avec des cadeaux pour votre été, pour vos vacances en pays catalan. 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
0: Au pied du Canigou, hein, David.
4: Ouais, avec les cochons. Les cochons du Mas qui viennent nous dire bonjour.
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1: Ici aussi avec Taylor Swift à l'instant.
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1: C'est la question que je vais vous poser, Fabien. Bonjour.
4: Oui, bonjour.
1: Vous êtes à Maury, en Fenouillède.
4: C'est ça.
1: En vacances ou pas, vous?
4: Non, au travail.
1: Ah, au travail.
4: Dernier jour de travail, après je suis en vacances. Par contre.
1: C'est quoi, dans 2 semaines, c'est ça les vacances?
4: Une semaine.
1: Et hey, moi, c'est ce soir. Vous imaginez ce que je ressens là, hein?
4: Oui, j'imagine.
1: Voilà, ben, on y arrive, on tient le bon bout. En tout cas, la vie est belle, j'imagine, à Maury, en Fenouillade. Hein.
4: La vie est belle, il fait très chaud.
1: Voilà, des balades de temps en temps au milieu des vignes, un petit coup d'œil au château de Quéribus pour vérifier qu'il est toujours là.
4: C'est ça, il n'a pas bougé, il est toujours là.
1: C'est une visite incontournable, ça, hein, quand on vient dans les Pyrénées-Orientales.
4: Oui, c'est vrai.
1: Avec cette route vertigineuse depuis le village de Maury pour aller jusqu'au château de Quéribus, qui vient tout juste d'être classé au patrimoine mondial de l'UNESCO. Et puis on peut aller aussi faire un petit tour dans l'Aude, au village de Cucugnan.
4: Qui est à côté de Maury, oui.
1: Voilà, qui est assez sympa. Fabien, là, je vais vous offrir des passes famille pour aller vous éclater avec l'acrobranche de Marquichane. C'est extérieur nature, on est au bord de la tête de la rivière, avec une belle forêt, et vous passez comme ça, d'arbre en arbre, avec les tyroliennes. Moi, je l'ai testé en direct à la radio. C'est quelque chose, hein. Franchement, sensation forte garantie. L'acrobranche de Marquichane, pour gagner votre passe famille, il faut retrouver la bonne distance entre le coq et l'âne. La distance, elle est comprise entre 1 et 1000 mètres. Et vous avez 30 secondes pour décrocher votre cadeau. C'est parti.
4: Ok.
1: À vous de jouer.
4: Allez, 500.
1: 500, c'est moins.
4: 400.
1: 400, c'est moins.
4: 300.
1: 300, c'est encore moins. Ouais.
4: 200.
1: 200, c'est plus.
4: 150.
1: 250, c'est plus.
4: 260.
1: Moins.
4: 255.
1: Plus.
4: 256.
1: Plus.
4: 257.
1: Plus.
4: 158.
1: Plus.
4: 159.
1: Ça y est. Bon ben voilà, vos vacances qui arrivent la semaine prochaine et vous avez déjà une journée bien remplie là. Avec l'acrobranche de Marquichane. Vous allez y aller avec vos enfants, j'imagine.
4: Ah, mes deux enfants, ouais.
1: Ouais, ben c'est pile. Ils ont 13 et 15 ans, hein, je crois.
4: 11 ans et 13 ans.
1: 11 ans et 13 ans, ben voilà. Ouais. Et ben ils vont s'éclater. Ouais. C'est vraiment fait pour eux. Il y a plusieurs parcours. Et je vous le dis, on est à la fraîche, au bord de la tête. Après, vous pouvez presque même piquer une tête dans la tête.
4: Impeccable.
1: Eh bien, régalez-vous. Bonnes vacances, Fabien. Et profitez bien également des joies de la vallée de l'Agly, parce que franchement, c'est un de mes petits coins de paradis, hein, dans les Pyrénées-Orientales, le village de Maury. À très vite.
4: Merci beaucoup.
1: Ciao, ciao.
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1: Le prochain jeu qui va arriver dans votre radio, ce sera le Kesa Show. On va jouer ensemble à partir de 11h, entre 11h et midi, pour vous couvrir à nouveau de cadeaux. Et puis dans un instant, dans 3 minutes, c'est Muriel Jordan qui nous rejoint. C'est Tendance, votre rendez-vous quotidien. Et on va parler de soirées paperasses entre potes. Oui, des soirées où on parle d'administration, de démarches administratives. Il paraît que c'est Tendance. On vous en dit plus dans 3 minutes.

0: Joli souvenir hein, avec Nino Ferrer. La maison près de la fontaine sur votre radio. Ici Roussillon, il est 11h-10.
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0: Alors ça, c'est une tendance qui ne me parle pas du tout, moi, qui ai quelques petites phobies administratives. Muriel Jordan, ce matin, vous allez nous expliquer que on peut organiser entre potes des soirées paperasses.
3: Oui, nous sommes nombreux à souffrir de phobies administratives, à retarder le moment de payer nos factures, à remplir la déclaration de revenus le dernier jour à 23h59. Vous allez me dire, rien de grave, hein ? Plein d'hommes et de femmes politiques en souffrent aussi de phobies administratives. Il n'y a qu'à voir combien oublient de déclarer tous leurs revenus ou leur patrimoine. Mais les pauvres, mais ils sont malades ! Souvenez-vous de Jérôme Cahuzac.
4: Je n'ai pas, monsieur le député, je n'ai jamais eu de compte à l'étranger, ni maintenant, ni avant.
3: Oui, mais il n'est pas tout seul à souffrir, et puis c'est... Ah, on me souffle dans l'oreillette qu'il ne s'agit pas d'une maladie, ni d'une phobie administrative, mais bien d'une fraude fiscale. Ah bah, autant pour moi. Pour les autres, en réelle difficulté face à un tas de paperasses, il existe des soirées administratives entre potes. Des soirées admin, pour éviter de procrastiner quand on a 200 mails en attente, des factures à régler, des abonnements à résilier, et des courriers de réclamation qu'on a commencé à rédiger il y a... déjà 2 ans. Ah oui, ça commence à faire beaucoup. On vient avec sa pile de dossiers sous le bras dans une ambiance cool mais propice à la concentration. On s'occupe de tous les papiers qu'on a en cours. Il ne s'agit pas de déléguer, attention, plutôt de s'appuyer sur des gens et de se motiver grâce au collectif autour d'une bière et de chips.
0: Alors donc, si je vous comprends bien, Muriel, on transforme une contrainte, gérer la paperasse, en expérience partagée avec des proches.
3: Oui, et ces soirées plaisent beaucoup aux adultes débordés qui se sentent parfois seuls et qui n'osent pas toujours demander de l'aide. Dans la rue, je vous ai demandé si l'idée d'une soirée admin vous plairait.
5: La paperasse, bah, on a chacun nos paperasses préférées. Donc,
6: Vous ne faites pas tout pour votre mari ?
5: Non, il est à la retraite, alors en plus on a le temps, on est tous les deux à la retraite.
7: Je trouve ça bien parce que personnellement je déteste tout ce qui est papier justement, et je pense que ça aide, enfin ça pousse à le faire si on se rejoint et qu'on ramène tous nos papiers tous ensemble, et ben ça aide et je pense que c'est intéressant. Mais après ça dépend aussi si c'est des papiers très importants, peut-être que ça peut être difficile de se concentrer foncièrement dessus si on est avec nos amis quoi.
8: C'est ça, c'est que si c'est vraiment des papiers importants, on sait que quand on est entre amis, prend pas trop la tête.
3: Oui, attention, si vous devez remplir une déclaration URSSAF ou bien aux impôts avec plein de cases à cocher, famille recomposée, auto-entreprise, bénéfices non commerciaux, donations, revenus annexes. Si la soirée vire à la célébration du Beaujolais nouveau, arrêtez tout.
9: Hé, hey, Mimu, tu peux corriger ma liste d'insultes au syndic ?
3: Non, mais arrête, Serge, donne-moi ce papier. Bref, les soirées administratives, ces tendances, ce sont les seules soirées entre potes où l'on vous demandera vos papiers à l'entrée.
0: Merci beaucoup, Muriel Jordan, et toutes les tendances, et on peut les retrouver également sur ici.fr. Il est 10h53, la suite, c'est l'info d'ici qui arrive, le journal de 11h, et puis juste après, on va jouer ensemble au Kesa Show.
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Au soleil, c'est Jennifer sur votre radio, ici Roussillon. Ça continue à coincer, hein. Si vous rentrez d'Espagne sur l'autoroute A9, il y a presque 40 minutes d'embouteillage pour franchir la barrière de péage du Boulou, donc dans le sens Espagne-France. On est à vos côtés, patience. Et on écoute Cali, son dernier titre encore.

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1: Encore, c'est le nouveau titre de Kali et son album qui va bientôt arriver, 13e album qui est prévu pour le mois de septembre prochain.
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1: Belle matinée, bel été avec votre radio ici Roussillon, il est 11h.
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1: Et dans un instant, on joue ensemble au Quai d'Achaux, mais à 11h, voici d'abord vos dernières infos.
4: L'incendie dans l'Aude est désormais fixé, annonce faite par la préfecture la nuit dernière sur X, provoqué par un accident de la route à Montserrette. Il a parcouru une centaine d'hectares dans le massif des Corbières, dont la moitié a été la proie des flammes. 120 pompiers sont restés sur place toute la nuit pour éviter toute reprise de feu et ne pas revivre le cauchemar de l'an dernier. 11 000 hectares de végétation avaient brûlé. Un autre incendie, celui qui a ravagé près de 270 hectares de forêt dans le massif de Clap, près de Bellegarde-en-Diois dans la Drôme, et qui progresse, d'après les pompiers, qui précisent que le feu est fixé sur le flanc gauche, tandis que le flanc droit, exposé au vent du nord, a subi plusieurs réactivations. Les enquêteurs privilégient désormais une origine volontaire des départs de feu. Et dans le Var, 8 réactivations de feu se sont produites depuis hier matin sur le secteur du Gros Bessillon. Les pompiers les ont toutes entièrement maîtrisées, mais les risques restent grands en raison des fortes températures, entre 35 et 40 degrés. Près d'une centaine de gendarmes est également déployée sur le secteur pour éviter de nouveaux départs de feu. Une bonne nouvelle, si vous partez ou revenez de vacances, les prix de l'essence sont à la baisse. Le litre de sans-plomb 95 E10 est repassé en dessous des 2 euros. Il était passé au-dessus de ce seuil symbolique à cause de l'inflation qui touche les prix des carburants depuis le début de la guerre au Moyen-Orient. Le litre de gazole est en revanche toujours au-dessus de 2 euros. Et si vous partez et revenez de vacances aujourd'hui, la journée est classée en orange par Bison Futé dans le sens des départs sur un large quart nord-ouest de la France, ainsi qu'en région Auvergne-Rhône-Alpes. Cette même région est également classée en orange dans le sens des retours. Attention, si vous êtes ou si vous allez prendre l'autoroute A10, cet accès coupé ce vendredi matin en direction de Bordeaux à hauteur de Saint-Ville en Eure-et-Loir à cause d'un accident impliquant au moins 3 voitures. Il y a un bouchon de 7 km en amont. Une déviation a été mise en place par la sortie 11 à Lainville.
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1: Et le temps qui reste au beau fixe, hein, aujourd'hui, pour votre week-end, ce sera du soleil, hein, sur la plaine, sur le littoral, un beau ciel bleu, mais de forte chaleur, avec des températures qui s'affolent cet après-midi. On a 37 degrés à Perpignan, 37 également à Rivesaltes pour la fête du Babao. Il fait 36 cet après-midi sur Céré, ainsi qu'à Millas. On a 34 à Prades et en bord de mer, à Argelès, au Barcarès ou à Cerbère, avec un vent qui est généralement faible aujourd'hui, et puis cet après-midi quelques cumulus qui se développent sur le relief, le Val-Espire, le Haut-Conflent et la Cerdagne-Cap-Cire. Il pourrait y avoir par endroits quelques averses. Température sur Matemal ou Sayagou cet après-midi entre 26 et 27 degrés, et puis attention, risque incendie exceptionnel sur le massif des Corbières, le risque qui est toujours élevé, hein, en matière d'incendie sur la plaine du Roussillon, sur les Fenouillèdes ou encore sur les Albères.
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1: Et on joue joue pendant une heure sur votre radio, ici Roussillon. C'est le Kesa Show qui entre en scène dans ses prochaines minutes. Juste après le groupe Gold, voici Kali Koba dans votre radio. C'est votre radio locale d'ailleurs, ici Roussillon, qui vous accompagne tout au long de votre été dans les Pyrénées-Orientales.

0: groupe Gold avec Calicoba. Et tiens, il y a Mario du groupe Émile et Images qui passe par ici. Il est en concert à la Cabanas. C'est en montagne, sur la route de nos montagnes. La Cabanas, le concert ce soir avec Mario du groupe Émile et Images. C'est donc tout à l'heure, je crois que c'est à 20h30, si ma mémoire est bonne.
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0: Et c'est parti pour une heure de cadeaux, pour une heure de jeu et où on va s'amuser ensemble aussi à découvrir des objets mystères. Le Quai à chaud, votre grand jeu de l'été tous les jours entre 11h et midi. Avec là, en ce moment, une enquête qui a commencé hier. Depuis hier, on cherche cet objet qui n'est pas un avion, qui n'est pas un télésiège, qui n'est pas non plus une combinaison de ski ni un hôtel, un objet mystère qui a un rapport avec cet indice. Écoutez, c'est un extrait du bronzé fond du ski.
3: Ah oui, mais moi je suis très embêté parce que j'avais demandé expressément une chambre double parce que j'aurais peut-être une copine éventuellement qui viendrait de Paris.
4: Enfin, si vous me dites exactement à quelle date votre dame arrive, on pourra s'arranger.
3: Ah bah oui, mais ça j'en sais rien parce que ça peut être ce soir, ça peut être demain ou... Il n'y a pas qu'elle. Vous, par exemple, qu'est-ce que vous faites ce soir ?
0: Jean-Claude Duss dans les bronzés font du ski. C'est notre indice et notre objet mystère qui a forcément un rapport avec cet indice. 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
0: Voilà, on réécoute l'indice pour vous inspirer chez vous, à la maison. Notre indice qui est extrait du film Les bronzés font du ski.
3: Ah oui, mais moi je suis très embêté parce que j'avais demandé expressément une chambre double. Parce que j'aurais peut-être une copine éventuellement qui viendrait de Paris.
4: Enfin, si vous me dites exactement à quelle date votre dame arrive, on pourra s'arranger.
3: Ah bah oui, mais ça j'en sais rien parce que ça peut être ce soir, ça peut être demain ou... Il n'y a pas qu'elle. Vous, par exemple, qu'est-ce que vous faites ce soir ?
0: Voilà, le film Les bronzés font du ski. À vous de retrouver le rapport avec notre objet mystère. On sait que cet objet n'est pas un avion, c'est pas un télésiège, c'est pas une combinaison de ski, ni un hôtel. 04 68 35 5000. Vous êtes nombreux là à vouloir tenter votre chance et on va commencer avec vous, Nabrissa. Bonjour.
5: Oui, bonjour.
0: Vous êtes à Saint-Paul-de-Fenouillé.
5: Oui, et c'est ma fille, justement, Kélia,
0: ouais,
5: qui a une question à vous poser et une proposition.
0: Elle a quel âge, votre fille ?
5: Vas-y.
6: 9 ans et demi.
0: 9 ans et demi. Bonjour, Kélia, tu vas bien ?
6: Oui.
0: Tu fais quoi cet été ? Ça ressemble à quoi, tes journées, en général ?
6: Ben, je vais à la piscine, je vais à la mer, et des fois, on va faire les courses avec maman.
0: Waouh. C'est le top, ça. Et peut-être que tu vas faire la tyrolienne géante et également la luge qui dévale les pistes de Font-Romeu. Alors, quelle est ta question ?
6: Est-ce que ça peut glisser ?
0: Est-ce que ça peut glisser ? On va dire oui, mais je voudrais pas non plus... voilà, c'est pas fait pour glisser, en tout cas, à la base. Toi, tu pensais à quoi ?
6: Une luge,
0: ce n'est pas la luge. C'est vrai qu'il y a un rapport avec les bronzés font du ski, mais c'est pas celui-là, le rapport avec notre indice. Bon, ben on va continuer à chercher à la maison, hein.
6: Ok.
0: T'hésites pas à nous rappeler, en tout cas, puisqu'on joue ensemble jusqu'à midi. Après Saint-Paul-de-Fenouillé, on prend la direction d'Amélie-les-Bains à présent. Bonjour Valérie.
7: Bonjour.
0: Comment ça va ?
7: Très bien, vous ?
0: Bah super. Alors Amélie-les-Bains, qu'est-ce qu'on fait de ces journées d'été ?
7: On travaille.
0: Ah, du boulot. On écoute la radio, remarquez, c'est pas mal ça, c'est plutôt sympa. Voilà, vous avez ici Roussillon avec vous pour vous accompagner au boulot et peut-être des cadeaux, le pass pour aller vous éclater à Font-Romeu. Valérie, une question, une proposition, vous avez la main.
7: Alors, est-ce que le quai à chaud, on peut le poser sous la tête ?
0: Oui, on peut le poser sous la tête. Vous pensez à quoi ?
7: À l'oreiller ou au coussin.
0: Ah. Alors, avant de vous répondre, je vais quand même dire bonjour à Dorine. Bonjour, Dorine, et bienvenue.
8: Bonjour.
0: Ouais. Vous en pensez quoi de la proposition de Valérie, l'oreiller ?
9: J'espère que c'est pas ça.
0: Eh bien, écoutez, déjà, je vais annoncer à Valérie qu'elle a gagné, parce que c'est effectivement l'oreiller. Et écoutez, le deuxième indice qu'on avait préparé pour vous.
10: Mon truc en plume d'oiseaux, d'animaux.
0: Mon truc en plume, pour l'oreiller en plume. Et effectivement, ben, quand on va dans une chambre d'hôtel, surtout si on attend une autre personne, on demande des oreillers supplémentaires. Voilà. Donc Valérie, c'est gagné. Je dis un petit mot à Dorine, parce que Dorine, vous êtes un peu le running gag de cette émission.
9: Non, mais franchement, alors j'ai essayé de vous joindre dans le jeu précédent, entre le coq et l'âne. Impossible de vous avoir. Je me dis, bon, c'est pas grave. Ouais. Je vais persévérer, je vais rejouer dans l'autre jeu dans lequel je me plante toujours. Les enfants sont au centre. Je me suis dit, allez, je vais leur faire une bonne surprise. Je vais le trouver cette fois-ci.
0: Dorine, elle est là tous les jours. Tous les jours, elle tente sa chance et elle passe à côté. Bon, ben voilà. Vous êtes un peu notre mascotte cet été, Dorine. Mais je suis sûr qu'à force de persévérance, vous finirez par gagner des cadeaux. Je vous embrasse. Il y aura un nouvel objet à découvrir dans ces prochaines minutes. Soyez à l'écoute. En attendant, Valérie, je vous félicite. Hein, bravo.
9: Bravo.
0: Tout en bossant du côté d'Amélie-les-Bains, ben vous avez été la plus forte ce matin. C'était bien l'oreiller que l'on cherchait dans notre caisse à chaud. Valérie, vous partez à Font-Romeu. Tester la tyrolienne géante Dragosky.
7: Waouh.
0: Vous avez le vertige ou pas ?
7: Pas du tout.
0: Pas du tout. Et bien alors, vous allez vous éclater. Une descente à 100 km/h en vitesse de pointe sur un câble qui est suspendu à 45 mètres du sol. Et puis, une fois que vous aurez fait la tyrolienne géante, vous partirez sur la luge Dragosnow, luge sur rail qui dévale la montagne sur près de 1 km.
7: Ah, c'est génial.
0: Ouais, franchement, vous allez vous éclater. Et c'est pour 4 personnes. Hein. Vous amenez toute la famille.
7: Wow. D'accord, merci beaucoup.
0: Je vous embrasse, Valérie. À très vite.
7: Au revoir. Merci.
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0: Alors, le bureau des indices va se réunir. Un nouvel objet à découvrir. Un nouveau cadeau aussi pour vous dans ces prochaines minutes, dans notre caisse à chaud, le grand jeu de l'été, où on s'amuse tous les jours entre 11h et midi à découvrir des objets mystères et à gagner de superbes cadeaux. Voici Sting pour la musique sur votre radio Ici Roussillon. Il est 11h15.

0: C'est Sting sur votre radio, ici au Sillon, Englishman in New York.
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0: Waouh, le cadeau qui arrive là pour vous au 04 68 35 5000 en jouant avec nous au Qu'est-ce chaud. C'est un panier garni d'une valeur de 100 euros que vous irez remplir sur le marché pittoresque du monastère d'El Camp à Passa. Le lieu, il est dingue, franchement. C'est un superbe lieu très bucolique à découvrir pendant vos vacances. Et en plus, eh bien, il y a les producteurs et les artisans du pays catalan qui vous invitent sur place à un marché saisonnier et convivial avec plein d'animations pour les petits, pour les grands. Vous trouverez une très grande variété de produits sur ce marché pittoresque du monastère d'El Camp à Passa. Et nous, on vous offre un panier garni d'une valeur de 100 euros si vous retrouvez notre objet mystère. Nouvel objet mystère que l'on va chercher ensemble au 04 68 35 5000. Vous posez vos questions, vous faites vos propositions. Et pour vous aider, on a aussi un petit indice. Écoutez-le.
3: Mama ! C'est beau ça, hein ?
4: C'est figlio mio ! C'est bon les olives petites !
3: Quelles olives petites, maman ? Ça c'est du caviar !
4: C'est bon quand même !
0: Marthe Villalonga et Aldo Machon, un extrait de ce film, hein, avec ces olives petites qui sont bonnes quand même. C'est notre indice et notre objet mystère. Il a forcément un rapport avec cet indice. À vous de retrouver lequel. 04 68 35 5000. On joue ensemble au Qu'est-ce chaud.
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0: 04 68 35 5000. Toutes vos questions, toutes vos propositions. Et petit à petit, on va avancer ensemble pour retrouver notre Qu'est-ce chaud. Et pour vous aider, pour vous guider, on réécoute cet indice.
3: Mama ! C'est beau ça, hein ?
4: C'est figlio mio ! C'est bon les olives petites !
3: Quelles olives petites, mama ? Ça c'est du caviar !
4: C'est bon quand même !
0: Allez, vous avez une idée à la maison ou au bureau, n'hésitez pas à nous appeler, 04 68 35 5000. Bien qu'elle en

0: Gauvincers, qui chante Quatre enfants plus loin sur votre radio ici au Sillon. Le Quesa Show, l'enquête continue dans un instant pour retrouver notre objet mystère. Avec les premières questions autour de ce nouvel objet, il y a Jean-Lionel qui est à Estagel, il y a Joaquin qui est à Saint-Estève et qui ont des questions à nous poser. Vous aussi, n'hésitez pas à nous appeler au 04 68 35 5000.
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0: Avec un cadeau énorme, tous les mardis de l'été, il y a le marché pittoresque du monastère d'El Camp à Passa. Et ben nous, on vous offre un panier garni d'une valeur de 100 euros à remplir donc sur ce marché pittoresque incroyable, dans un lieu qui mérite vraiment le détour, le monastère d'El Camp. 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Si vous retrouvez notre objet mystère avec cet indice hein, pour vous aider à la maison, écoutez l'indice.
7: Mamma! C'est beau ça, hein?
8: Si, figlio mio! C'est bon les olives petites!
7: Quelles olives petites, mamma? Ça, c'est du caviar!
8: C'est bon quand même!
0: Aldo Machon et Marthe Villalonga qui nous servent donc d'indice pour retrouver notre objet mystère. Est-ce que ça vous inspire chez vous à la maison? Bonjour Jean-Lionel.
9: Oui, bonjour.
0: Vous êtes à Estagel et vous êtes le premier à poser une question pour tenter de découvrir ce nouvel objet. Je vous écoute.
9: Alors, je vais peut-être changer mon point de vue
0: pour
9: la question.
0: Ouais.
9: Est-ce que justement on peut le trouver au marché de
0: au marché de Passa, ouais, au monastère d'El Camp? Je suis pas sûr. Ah. Vous pensez à quoi?
9: Je pense à de l'huile d'olive.
0: L'huile d'olive, ça serait pas mal ça. Ah oui, ça serait même très bien. Mais c'est pas ça.
9: Ah, c'est pas ça.
0: Mais je trouve qu'il y a de l'idée, il y a de la recherche en tout cas. Ce n'est pas l'huile d'olive, mais c'est vrai que ça collait très bien avec notre indice.
9: Eh ouais, ok.
0: C'est pas ça le rapport avec l'indice. On va continuer à chercher. N'hésitez pas à nous rappeler, il y a Joaquin qui est à Saint-Estève. Bonjour.
10: Bonjour.
0: Vous dites Joaquin ou Joachim?
10: Joachim, c'est pareil.
0: Ouais, voilà.
10: Voilà.
0: Alors, une question, une proposition, on vous écoute.
10: Ma question serait, est-ce que ça se mange?
0: Est-ce que ça se mange? Non, ça ne se mange pas. Vous pensez à quoi? Aïe.
10: Aïe, il faut que je change mon fusil d'épaule.
0: Eh ben oui. Vous avez le droit à une proposition.
10: J'avais pensé aux pizzas.
0: Ah, c'est pas les pizzas.
10: Très bien.
0: Bon, je le note, ce n'est pas de l'huile d'olive, ce n'est pas une pizza. On donne la parole et on donne la main à Bernadette à Pascal. Il y a Pascal avant Bernadette. Vous êtes à Narbonne, Pascal, bonjour.
11: Oui, bonjour.
0: Comment ça va dans l'Aude?
11: Ça va très bien.
0: Ouais. À l'écoute d'ici Roussillon, vous allez peut-être découvrir ce superbe marché du monastère d'El Camp tous les mardis de l'été. Une question, une proposition et c'est à vous de jouer.
11: Est-ce un lieu pour se restaurer ?
0: Est-ce que c'est un lieu pour se restaurer ? Non. Et c'est pas un lieu tout court, d'ailleurs. Bon, vous pensez à quoi ? Vous avez le droit à une proposition ?
11: Une pizzeria.
0: Une pizzeria, ce n'est pas ça. Oh, j'ai envie de jouer avec Bernadette qui est là aussi. Normalement, on prend que trois auditeurs. Ben alors, on va pousser un peu les meubles. Bernadette,
12: oh,
0: bonjour.
12: Merci, bonjour.
0: Comment ça va?
12: Oh, ça va. Bon, je suis obligée de changer moi aussi mes questions.
0: Eh bien, changez tout, hein, c'est normal, on avance petit à petit. C'est un jeu collaboratif, oui. Tout le monde s'y met.
12: Très bien. Bon, c'est bien agréable de vous avoir.
0: Ah ben nous aussi, c'est bien agréable de vous parler, Bernadette. Mais c'est pas pour ça que vous allez gagner, attention, hein. C'est pas parce que vous nous complimentez.
12: Mais bien sûr, c'est normal. Ça ne sert rien, ce n'est qu'un jeu.
0: Mais oui.
12: Est-ce que c'est quelque chose dont on peut se servir? Un ustensile ou quelque chose comme ça.
0: C'est un ustensile, oui. Je regarde J2. On peut se servir de ça. C'est pas forcément un ustensile, mais voilà. Peut-être qu'on s'approche un petit peu. Vous pensez à quoi?
12: Alors, finalement, j'ai changé questions et mes réponses. De la pâte.
0: De la pâte. Genre pour faire des pâtes.
12: Comme la pâte à pizza, mais la pâte.
0: Ouais. Mais sauf que si vous avez bien écouté, le quesacho ne se mange pas. C'est ce que j'ai répondu tout à l'heure. Ce n'est pas de la pâte.
12: Je me suis trompée dans ma réponse en plus. J'avais dit le rouleau à pâtisserie.
0: Ah. Bon, vous savez quoi? Comme je suis gentil, je note rouleau à pâtisserie. Ce n'est pas un rouleau à pâtisserie. Allez, on va chercher encore. Hein.
12: Oui, merci.
0: Allez, je vous embrasse, Bernadette. À plus tard. Ce n'est pas de l'huile d'olive, ce n'est pas une pizza, ce n'est pas une pizzeria, ce n'est pas un rouleau à pâtisserie, mais qu'est-ce chaud. On va réécouter l'indice quand même.
7: Maman, c'est beau ça, hein?
8: C'est figlio mio. C'est bon, les olives petites.
7: Qu'est-ce olive petite, maman? Ça, c'est du caviar.
8: C'est bon quand même.
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0: Allez, vous n'hésitez pas, vous nous appelez très vite. Il y a un panier garni d'une valeur de 100 € à gagner ce matin pour celui qui sera le plus fort et qui retrouvera notre objet mystère, notre quesacho. C'est pas de l'huile d'olive, c'est pas de la pizza, ça se mange pas, c'est pas une pizzeria, c'est pas un rouleau à pâtisserie. Bon, vous allez poser des questions, vous allez faire des propositions dans 3 minutes et j'espère qu'avant midi, vous allez remporter notre superbe cadeau du jour. Voici Bernard Lavilliers sur votre radio locale. 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

0: La salsa avec Bernard Lavilliers sur votre radio ici au Sillon, il est 11h35.
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0: Des bons plans pour votre été avec l'événement, la première grande expo consacrée au peintre Joan Miró, l'artiste catalan qui s'invite au musée Rigaud de Perpignan à voir tout cet été et même jusqu'au 31 décembre. Majorque, l'atelier des rêves nous permet de replonger dans l'atelier mallorquin de l'artiste qui s'est exilé dans les Baléares à la fin des années 50. Sur l'île de Majorque, il va trouver la liberté, les couleurs, la lumière et son atelier devient à la fois son refuge et le berceau de sa création. C'est ce qu'on découvre dans cette exposition événement à voir donc au musée Rigaud de Perpignan avec votre radio ici Roussillon partenaire.
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0: Le Quesa Show avec un objet que l'on cherche ensemble au 04 68 35 5000. Cet objet, ce n'est pas de l'huile d'olive, ce n'est pas une pizza, ce n'est pas une pizzeria, c'est pas un rouleau à pâtisserie. Et pourtant, cet objet, il a un rapport avec l'indice que l'on vous propose. C'est les voix de Marthe Villalonga et d'Aldo Machon que vous écoutez.
3: Mama ! C'est beau ça, hein ?
4: C'est figlio mio ! C'est bon les olives petites !
3: Quelles olives petites, maman ? Ça, c'est du caviar.
4: C'est bon quand même.
0: Voilà pour notre indice. À vous de retrouver le rapport entre l'indice et notre objet mystère. Vous posez des questions, vous faites des propositions au 04 68 35 5000. Si vous retrouvez notre Quesa Show, vous gagnez un panier garni de 100 euros pour les marchés du mardi. Marché pittoresque du monastère del Camp, c'est à Passa. 100 euros de produits d'ici. Bonjour Séverine.
5: Oui, bonjour.
0: C'est à vous de jouer depuis Poyestre, Séverine. Une question, une proposition.
5: Exactement.
0: Je vous écoute.
5: Alors, est-ce que ça peut aider à pêcher ?
0: Est-ce que ça peut aider à pêcher ? Non, pas du tout. Vous pensez à quoi ?
5: Bon, est-ce que je peux changer mon idée ?
0: Bien sûr, bien sûr. On avance petit à petit.
5: Alors, je pense à une pelle à pizza.
0: Une pelle à pizza. Ah, on est autour de la pizza ce matin.
5: Ben,
0: c'est pas ça, c'est pas une pelle à pizza. Et peut-être que notre objet n'a pas forcément un rapport avec la pizza. On va voir.
5: Ouais.
0: Bon. On avance en tout cas grâce à vos questions. Je vous embrasse Séverine, n'hésitez pas à nous rappeler avant midi.
5: Au revoir.
0: On part du côté de Sorède à présent. Bonjour Philippe.
6: Oui, bonjour tout le monde.
0: Comment ça va Sorède ?
6: Eh ben ça va chaudement, mais ça ne nous empêche pas de bricoler, donc tout va bien.
0: Vous faites quoi comme bricolage, vous, en ce moment ?
6: Oh là ! Alors, en ce moment, je suis en train de faire fabriquer des rampes pour monter un véhicule dessus.
0: D'accord, donc vous passez un été assez studieux quand même à bricoler.
6: Ah, j'adore ça, il n'y a pas de souci.
0: Allez, voilà. Peut-être pour vous un panier garni d'une valeur de 100 euros, si vous retrouvez notre Quesa Show, mais d'abord, on va commencer par votre question.
6: Est-ce que l'on peut écraser quelque chose avec cet objet ?
0: Oui, mais c'est pas fait pour.
6: Ah, bon.
0: C'est pas fait pour. Donc je dirais plutôt non, en fait.
6: Eh ben, tant pis, parce que j'avais plusieurs idées, mais bon, c'est pas la bonne. Je pensais à une meule pour écraser éventuellement les olives ou les choses comme ça pour en faire des tapenades, quoi.
0: C'est pas ça. C'est pas une meule.
6: Okay.
0: On va chercher encore. Hein. Peut-être qu'Angèle a la solution. Du côté de Mias, où on prépare la feria. Bonjour Angèle.
7: Oui, bonjour à toutes.
0: Alors, dites-moi, quelle est votre question ?
7: Alors, d'après les précédents candidats, je pense que je vais changer ma question.
0: Ah, mais vous faites ce que vous voulez. Vous avez libre cours et bien sûr, en fonction des réponses qui sont apportées, ça fait évoluer la situation.
7: Voilà. Est-ce que c'est féminin ?
0: Est-ce que c'est féminin ? Non, c'est masculin.
7: C'est masculin ?
0: Ouais.
7: Bon.
0: Ça vous arrange pas, j'ai l'impression.
7: Je pensais à un pays.
0: Ah, un pays. Non, c'est un objet qu'on cherche plutôt. Donc, ouais.
7: D'accord.
0: Bon. Alors, je fais le point. C'est pas un pays, c'est pas une meule, c'est pas une pelle à pizza, c'est pas un rouleau à pâtisserie, c'est pas une pizzeria ni une pizza, c'est pas de l'huile d'olive. Dans un instant, je vais vous offrir un indice supplémentaire. Pour l'instant, on va réécouter le premier indice, Aldo Machon, Marthe Villalonga.
3: Mama ! C'est beau ça, hein ?
4: C'est figlio mio ! C'est bon les olives petites !
3: Qu'est-ce d'olive petite, maman? Ça, c'est du caviar.
4: C'est bon quand même.
0: Voilà pour le premier indice. On vous offre un deuxième indice là tout de suite. Écoutez bien. Oh, il est doux ce bruit, hein. Ce sont des glaçons, de la boisson qui pétille. Ça, c'est le deuxième indice pour vous aider à aller plus loin, pour vous aider à faire vos recherches. Il y a même J2 qui me dit, on pourrait passer cette musique-là. Ben, pourquoi pas? Allez, passons la musique, soyons fous.
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0: Mine de rien, vous avez trois indices en un, là. Bon, avec tout ça, vous réfléchissez à la maison, vous nous appelez 04 68 35 5000 pour poser des questions, pour faire des propositions. Je suis sûr qu'on va arriver avant midi à vous faire gagner notre panier garni d'une valeur de 100 euros à dépenser au marché pittoresque du mardi. C'est à Passa, au monastère del Camp.
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0: cœur de Recœur. C'est Julien Clerc sur votre radio ici Roussillon.
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0: Non mais j'ai tellement envie que vous gagniez notre cadeau, le bon d'achat, le panier garni de 100 euros sur le marché du Monastère del Camp à Passa. J'ai tellement envie que vous gagniez que j'ai invité Régis. Régis Leroy, bonjour.
3: Bonjour David Rochier.
0: Et on va faire des indices en direct, ça s'est jamais fait ça pour votre caisse à chaud. Régis qui vous accompagne cet après-midi entre 16h et 19h. Alors, petit récapitulatif, on va commencer par le premier indice, le voici.
4: Mama ! C'est beau ça, hein ?
5: C'est figlio mio ! C'est bon les olives petites !
4: Quelles olives petites, mama ? Ça c'est du caviar !
5: C'est bon quand même !
0: Voilà, Marthe Villalonga et Aldo Machon. Deuxième indice, le voici, écoutez. Allez, le troisième indice, on le fait en direct.
3: Allez,
0: hein,
3: on le fait. C'est parti.
0: Voilà.
3: À la vôtre.
0: On peut même rajouter cette chanson d'Hugo Frey pour le troisième indice.

0: jouer. Une question, une proposition, je vous écoute.
1: Alors, est-ce que c'est un objet qui peut servir à transporter d'autres objets ?
0: Non.
1: Non.
0: Moi, c'est un petit non. Régis, il fait un grand non. Non, sinon ça va vous induire en erreur. Non. Allez, votre proposition.
1: Je pensais à un plateau.
0: C'est pas un plateau, je le note. Bon, on va donner la parole à Séverine. Je vous embrasse, Émilie. À très vite.
1: Au revoir.
0: Séverine de Poyestre.
2: Bonjour, rebonjour.
0: Rebonjour. Alors.
2: Est-ce que c'est un contenant ?
0: Est-ce que c'est un contenant ? Non. Une proposition, alors ?
2: Je pensais à un
0: soie à glaçon. Eh bien, ce pas le soie à glaçon. Ah, on va pas y arriver. Hein. L'enquête va continuer demain, moi, je crois. Hein. Véronique à Perpignan, est-ce que vous allez nous aider à retrouver notre objet mystère et remporter ce bon d'achat de 100 euros pour le marché du monastère d'Elcamp ? C'est tous les mardis à Passa. Je vous écoute, Véronique.
3: Oui, bonjour.
0: Bonjour.
3: Est-ce que l'objet mystère se boit ?
0: Est-ce que ça se boit ? Non, pas du tout. Vous pensez à quoi ?
3: Au Prosecco.
0: Ah, mais carrément, et pourquoi pas un Spritz ?
3: Ben voilà.
0: Bon, ben à la vôtre, avec modération, bien sûr, Véronique.
3: Exactement, bonne journée.
0: À bientôt. Ali à Perpignan, bonjour.
4: Bonjour.
0: Oui, alors, vous êtes le dernier candidat hein, ce matin.
4: Alors.
0: Tous nos espoirs reposent sur vous.
4: Écoutez, je vais essayer de trouver. Mais,
0: ouais. On va commencer par une question.
4: Bon, la question, est-ce que l'objet, le cuisin chaud, sert à remuer ?
0: Non, pas du tout. Vous pensez à quoi ?
4: À une cuillère.
0: C'est pas une cuillère. Bon, ben voilà. Allez, l'enquête va reprendre demain matin. C'est pas une cuillère, c'est pas un soie glaçon, c'est pas un plateau, c'est pas un pays, c'est pas une mêle, ni une pizza, pizzeria, rouleau à pâtisserie, c'est pas de l'huile d'olive, ça se mange pas. Qu'est-ce chaud ? Qu'est-ce que c'est ? On va quand même réécouter le premier indice. Hein ? Il est important.
5: Mama ! C'est beau ça, hein ?
6: C'est figlio mio ! C'est bon les olives petites !
5: Qu'est-ce olives petites, mama ? Ça c'est du caviar !
6: C'est bon quand même !
0: À quel moment on les sert les olives petites ? Mais peut-être au moment où on se sert un verre, hein ? Je sais pas moi. Je vous aide pour demain. Voilà, et puis dernier indice.

0: ça.
1: Et puis le dernier indice en bonus, vraiment c'est presque cadeau, c'est Jean Birkin qui chante Les Deux Sous Chic.
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1: Bon, ben l'enquête reprend demain. Ce sera avec Sébastien Giraud entre 11h et midi. Vous tenterez de remporter ce panier garni d'une valeur de 100 euros pour le marché du monastère d'El Camp à Passa tous les mardis. Régis, c'était très bien. Je vous embauche comme bruiteur.
3: Hein. Ah, bah je prends.
1: Allez. Parfait, là. Le bruitage du chin-chin, on adore.
3: On vous retrouve à la rentrée parce que vous partez en vacances.
1: Et là, je pars en vacances. De retour le 24 août. Et vous, ce soir, vous serez avec nous pour nous accompagner sur les routes des PO à partir de 16h.
3: C'est ça. À tout à l'heure.
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0: Filto, faut que tu m'aimes sur votre radio ici Roussillon. Ça coince toujours, hein, 40 minutes d'embouteillage pour venir d'Espagne en direction de la France et de Perpignan avec ce gros bouchon juste avant la barrière de péage du Boulou.
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0: La météo des plages avant les infos de midi qui arrivent avec une belle journée hein, si vous êtes sur le littoral catalan. Le temps qui est bien ensoleillé partout, la mer qui est belle, un peu agitée cet après-midi. Il fait 34 à 37 degrés tout de même hein, sous les parasols, pensez à vous protéger. Et l'eau de mer est à 25 degrés. On est avec Mathis. Bonjour Mathis. Mathis,
3: vous... Ah oui, non, mais c'est bon, oui.
0: Non. Ah, non, c'est pas Mathis. Allô, vous êtes en direct sur ici Roussillon. On est sur quelle plage avec vous?
3: Ah non, tiens.
0: Allô? Est-ce que vous êtes là? Bah, je sais pas s'ils nous entendent ou pas. On voulait vous envoyer une petite carte postale de la plage. Vous êtes là en direct à la radio?
3: Oui.
0: Oui, vous êtes où exactement, vous?
3: On est au poste 4 Canet.
0: À Canet, vous confirmez que la mer est belle, que la flamme est verte?
3: Ouais, c'est ça.
0: Voilà, l'eau, vous avez mis les pieds dans l'eau ou pas ce matin?
3: Oui, elle est à 25 degrés aujourd'hui.
0: 25 degrés, et puis on n'oublie pas bien sûr de mettre de la crème, de rester à l'abri sous les parasols. Est-ce qu'il y a un petit peu de vent ou pas du tout à la plage?
3: Il y a une petite brise, mais c'est juste agréable.
0: Voilà, et bien on en profite. Merci à vous d'avoir été en direct depuis Canet sur la première radio locale des Pyrénées-Orientales, ici Roussillon. Les infos de midi arrivent dans une minute.
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0: Et merci d'écouter votre radio locale en pays catalan. Ici Roussillon, il est midi.
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0: L'info d'ici à midi, c'est avec vous Cyril Manière. Bonjour Cyril.
7: Bonjour.
0: À Cabestany, c'est la fronde contre une antenne relais.
7: Le pylône a été installé il y a 3 semaines à une cinquantaine de mètres des premières maisons et bientôt sur ce pylône, il y aura des antennes 4G et 5G. Il a été installé sur un terrain privé sans que les riverains ne soient informés. La mairie n'était pas au courant non plus. De toute façon, c'est très compliqué pour une commune de s'y opposer. James Gillon est l'adjoint en charge de l'urbanisme.
8: On a laissé passer le dossier, mais on n'avait pas d'éléments pour s'y opposer. On n'a pas vu le démarrage des travaux. On s'en est aperçu que quand le pylône a été construit. En fait, le seul moyen pour s'opposer à ce type de construction, c'est la pression des habitants. Donc nous, on se joint aux habitants en disant d'une part qu'il y a déjà beaucoup de pylônes sur la commune et qu'il y a d'autres lieux pour le mettre. Donc aujourd'hui, le pylône est sur place, et donc les CFR disent maintenant que le pylône est construit, on ne peut pas l'enlever. Ils l'ont monté en une demi-journée, ils peuvent le démonter en une demi-journée.
7: Des débats agités hier en conseil municipal de Perpignan et au conseil d'agglo, les élus devaient donner leur avis sur le PPRI proposé par l'État. Ce plan anti-inondation détermine dans les prochaines années où les communes pourront construire ou non. Pour la majorité à Perpignan et dans beaucoup de communes, ce PPRI est trop strict et va freiner des projets économiques. Pour l'opposition de gauche dans les deux assemblées, ce PPRI tient compte des réalités météo et c'est aux communes de s'adapter au plan et pas l'inverse. Retrouvez les détails sur notre site ici.fr. Lors du conseil d'agglo hier aussi, des maires ont demandé de l'aide dans la lutte contre les incendies, notamment au sujet de la cabanisation, des terrains mal entretenus qui favorisent l'avancée des incendies. Et il y a deux jours à Vernay-les-Bains, sous l'autorité du préfet, dans le cadre d'une exécution d'office, une parcelle a été remise en état. L'ancienne propriétaire, condamnée à le faire en octobre dernier, ne l'avait pas fait. Un cabanon a été démoli et le site a été totalement nettoyé. C'est la cinquième exécution d'office du genre depuis le début de l'année. Hier soir dans l'Aude, grosse mobilisation des pompiers pour stopper un incendie qui se propageait très vite. Dans le même secteur que le méga-feu des Corbières, il y a pile un an, les flammes ont parcouru 100 hectares, 50 hectares ont brûlé. Les Corbières qui restent aujourd'hui en risque maximal pour les incendies.
0: Ici Roussillon, il est midi 2, le Tour de France féminin avec une étape mythique au programme aujourd'hui.
7: L'ascension du Mont Ventoux, une première pour les coureuses. C'est la septième étape et vous ne pourrez pas la suivre en intégralité à la télévision. Seules 4 étapes de ce tour sont diffusées en intégralité, mais pas celle d'aujourd'hui. Elle ne sera retransmise qu'à partir de 15h30 pour les 90 derniers kilomètres. Une situation qui fait réagir au bord des routes et dans le peloton, Fanny Le Chevestrier.
2: Ainsi, hier, à l'arrivée à Tournon-sur-Rhône, le public a dû attendre les 2 heures de course pour enfin apercevoir les coureuses sur les écrans géants. Pas du tout du goût de Timéo.
6: Je trouve ça dommage qu'on ne peut pas regarder entièrement parce qu'au début, il y a des échappées.
9: C'est très regrettable de ne pas avoir autant de directs que le Tour de France des hommes. Et c'est discriminatoire.
2: Dans le peloton, les coureuses se montrent, elles, plus compréhensives, à l'image de Marion Bunel.
10: Je pense qu'on tend vers le mieux. Forcément, on part de très loin. On ne peut pas s'attendre à avoir l'égalité du jour au lendemain. Le piège, c'est de trop comparer.
2: Mais dans ces conditions, pas facile d'attirer des sponsors quand on est une petite équipe, explique Charlie Nerzik, le directeur général adjoint de Saint-Michel, Aubert 93.
11: Nous, on fait des débriefs avec nos partenaires, mais si pour eux, ils ont le sentiment qu'on a été absent du début de course qu'ils n'ont pas vu et ensuite qu'on a subi quand les grandes favorites se sont expliquées, c'est pas très engageant.
2: Même la directrice de la course, Marion Rousse, reconnaît qu'il est sans doute temps de passer à la vitesse supérieure.
12: Après, on sait aussi que sur le Tour Homme, finalement, ça existe que depuis peu de temps, depuis 2017, qu'on fait les étapes en intégralité. Mais c'est une réelle réflexion qu'on a à l'heure actuelle.
2: Reste à convaincre les médias et pas seulement la télévision, tous encore très frileux dès qu'il s'agit de sport féminin.
7: Le départ de cette étape, c'est dans 3 quarts d'heure, arrivée prévue aux alentours de 17h30, à vivre sur notre antenne. La Suissesse Marlène Reusser est toujours maillot jaune. Top départ pour la Feria de Millas, 4 jours de fêtes et de spectacles taurins. Et puis surprise aujourd'hui, la statue du torero a retrouvé une tête. La statue avait été vandalisée, même décapitée. Il y a un an sur le rond-point à l'entrée de Millas sur les routes. C'est un week-end chargé qui commence dès aujourd'hui. C'est classé orange dans les PO et rouge demain.
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7: Et il va faire très très chaud, David.
0: Ouais, 37 degrés attendus cet après-midi à Perpignan. Ce sera le cas également à Rivesaltes, sous un beau ciel bleu. Des nuages, il y en aura en revanche sur le relief, avec un petit risque d'averse cet après-midi, notamment sur le Val-Espire. On a 36 à Céret, 36 à Millas, 34 à Prades et Argelès. Et puis on a autour de 27 à 28 degrés sur la Cerdagne et sur le Cap-Cyr cet après-midi. 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
13: Bonjour à toutes et à tous. J'espère que vous allez bien en ce vendredi. Nous pensons bien sûr à tous ceux qui subissent les feux de cet été dans l'Aude, le Var, la Drôme et ailleurs. Bon courage à vous tous. Jusqu'à 13h, ce sont les meilleurs moments au taquet avec Valérie Damido et Eric Bastien. Ils ont joué avec des candidats plus sympathiques les uns que les autres, toujours avec des anecdotes à raconter, comme celle du sanglier qui charge, de la bûche dans la tête de mamie ou du chien qui n'est pas le bon chien. On va passer un bon moment sur votre radio ici.
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13: Musique dans les prochaines minutes avec un classique d'Eddie Mitchell qui est en fait une adaptation d'un titre américain, Sur la route de Memphis, sur votre radio ici.

0: Tracy sur la route de Memphis, Eddie Mitchell. Nous sommes maintenant sur la route du rire avec Valérie Damidot, Éric Bastien et nos deux candidats. Jean-Louis d'ici Saint-Étienne-Loire qui aimerait déjeuner avec deux grands chanteurs et Adèle d'ici Béarn-Bigorre qui nous raconte une histoire de sanglier sur votre radio ici.
1: Alors, 7 points chacun les amis, donc ça va se départager au bingo. Mais avant le bingo, on va raconter un petit peu un truc. Alors déjà, il paraît que ça fait 20 ans que tu es avec ton chéri Emmanuel.
2: C'est ça, exactement.
1: Et que tu l'as rencontré au travail.
2: Au travail, oui, de nuit, grâce à une part de gâteau.
1: Et oui, parce que ta copine faisait son pot de départ et t'as amené le gâteau à Emmanuel.
2: Ah bah oui, en vrai, j'ai amené un cadeau, ouais, un gâteau à mes collègues qui travaillaient à l'étage du dessous. Et je l'ai vu sortir et ça a été le coup de foudre, quoi.
1: Et voilà, ça y est, pim, allez. Là, ça fait voilà des 20 ans que ça dure et vous êtes mariés depuis 8 ans.
2: Oui, c'est ça. Ouais, 20 ans d'amour.
1: Les noces de coquelicot. J'adore.
2: Oh, sympa.
1: Voilà. Alors, nous allons, afin de pouvoir t'encourager, parce qu'on a très envie que tu te sélectionnes pour la finale.
3: Ils se distinguent pas trop, là, pour l'instant, à égalité.
1: Ils ont égalité.
3: Je sais.
1: Faut toujours que tu la ramènes pour dire n'importe quoi.
3: Comme tous les Auvergnats.
1: Oui, bah concentre-toi plutôt sur les mots que tu utilises.
3: On est concentré, Laurent. Érection.
1: Alors, tu adores les vieilles chansons françaises et on va te passer un petit coup de Jacques Brel.

0: Les bourgeois de Monsieur Brel. Alors, écoute bien, c'est le moment de cartonner, ma chérie. Donc, à mon top chrono, tu auras 10 secondes pour me citer un maximum de groupes de mecs. Donc, ça veut dire des groupes de rock, des boys band, tout ce que tu veux, du moment qu'il y a plus de deux personnes. Hein. Donc, boys band, groupe de mecs, groupe de rock, c'est parti, un maximum, top chrono.
1: Les What's Up, c'est To Be Free, Alliage, Backstreet Boys, G-Squad.
0: Ok, tu m'en as donné 5. C'est parfait, il y avait évidemment les Hanson Brothers, les Tech Vat, les Bébés Brunes, les Beatles, les Poetic Lovers, les Stones, les Beach Boys, mais tu m'en as donné 5, c'est parfait.
2: Oui, on va voir dans un instant ce que va faire Laurent. Laurent, tu as un porte-bonheur et ça, je suis sûr que ça va être utile pour ce bingo. Et ça va plaire à Valérie parce que tu as toujours un pendule sur toi. Tu fais le pendule. Tu pratiques le pendule qui répond par oui ou par non, par je sais pas, hein, quand on le fait tourner, c'est ça?
3: Je sais pas, oui.
2: Ouais, je sais pas, bah, t'as intérêt à savoir dans un instant. Alors, un truc qui est très lié à moi, et pour une fois, je me reconnais tellement en toi, Laurent. Tu es nul en anglais, ou en tous les cas en langue étrangère, et ton entreprise t'a payé un an de cours d'anglais, et t'en avais tellement rien à faire que t'as demandé à qui de faire tes devoirs?
3: Bah, ma grande fille qui était en langue étrangère.
0: Mais voilà. Quelle honte!
2: Un an, la société lui paye un an de cours d'anglais, Et en même temps, j'aurais fait la même chose. Et alors, la chose bien inutile pour finir cette émission, tu décolles les étiquettes de toutes les bouteilles, ça sert à rien, mais tu le fais super bien.
3: Voilà, j'adore.
2: Ça va, toi, Simon? Voilà.
3: Bon, après ça, c'est bon, quoi.
2: Mais pourquoi tu fais ça, les étiquettes et... Ouais. Bon.
3: Ben, je sais pas. Alors, Fabienne, bien souvent, elle me tape sur le bout des doigts parce que faut que j'arrête, mais je sais pas. C'est...
2: Écoute, il y a une demi-heure, je t'ai pris un rendez-vous avec Kierzek. Je vais t'en prendre un deuxième rendez-vous avec le docteur Kierzek. Je pense qu'à un moment donné, c'est
3: un produit de thérapie.
2: Allez, pour t'encourager, la musique que tu aimes, tu adores Pink Floyd, tu aimes aussi Dire Straits. Gagner un séjour en Auvergne, c'est maintenant que ça se joue sur le bingo. Combien a-t-elle fait?
0: Elle a
2: de
0: fait
2: points
0: 5.
2: Comme vous êtes à égalité, il suffit que tu fasses 6, ok? Tu fais plus qu'elle, c'est-à-dire 6, t'encaisses les 10 points et tu reviens vendredi.
3: Bonne chance, Fanny.
2: Bonne chance à quoi?
0: Il a dit bonne chance, Fanny.
3: Voilà,
2: parce
3: qu'elle a gagné. Voilà.
2: Oh, mais
0: non! Elle dit, pars pas comme ça.
3: Allez, vas-y.
2: Laurent, j'ai besoin. Là, c'est un bingo. Tu vas avoir 10 secondes pour citer un maximum. Donc, c'est la même chose, sauf que c'est les filles. Un maximum de groupes de filles ou de girls band dans la musique, dans tout ce que l'on connaît en France ou à l'étranger. Allez, concentre-toi. Top chrono. 10 secondes.
3: Totally Spice. Bravo, Fanny.
2: Oh non! Les L5, les Bengals, les Belle Stars, les Spice Girls, les Supremes, les Ronettes.
0: Oui!
2: À cause des garçons, il y en avait plein.
0: Les Andrew Sisters, les Bananarama.
2: Ya.
0: Bon, eh bien, ça veut dire, Fanny, que tu nous retrouves pour la finale de vendredi.

0: Ça fait mal, Vita, dans la playlist d'ici. Faisons la connaissance maintenant de Cindy d'ici Picardie, alias Speedy Cindy, et vous allez comprendre pourquoi. Elle porte très très bien son surnom, et Jérôme d'ici Auxerre, qui est devenu le héros de son beau-père lors d'une réunion de famille. Alors, l'histoire est très drôle, dans les faits pas vraiment, mais quand on la raconte, c'est vraiment plutôt sympa, et d'ailleurs, ça a fait beaucoup rire à Valérie Damido et Eric Bastien sur votre radio ici.
1: Alors, Cindy, tu as rencontré ton chéri Eric, il y a 28 ans, en discothèque, et à l'époque, on écoutait ça. Alors, il paraît que tu étais en discothèque au Parthénon à Amiens. Comment ça s'est passé?
2: On s'est regardé, puis à la fin, au moment du slow, on a concrétisé.
1: C'est-à-dire, on a roulé des pelles direct.
2: Ouais, un petit bisou, hein. Pas la pelle tout de suite, mais un petit bisou.
1: Un smacou, pas de pelle.
2: Non, pas de pelle.
1: Oh là là.
2: On s'est revu une semaine après.
1: Ah, vous êtes donc quand même échangé les numéros et tout.
2: Voilà, c'est ça.
1: Voilà, février 98.
2: Oui.
1: Et vous vous êtes marié quand?
2: Le 8-8-98.
1: Et voilà, donc quand même 6 mois plus tard. Hein, donc ça,
2: voilà. Speedy Cindy, j'étais très vite aussi pour ça.
1: Bah voilà. C'était quand même un petit coup de foudre, hein, ma petite Speedy Cindy, quand même.
2: Voilà.
1: Hein t'avais 20 ans quand tu l'as rencontré, quand même.
2: C'est ça.
1: Et voilà. Alors, il paraît que t'as un chat qui est comme un chien, que dès que tu l'assistes.
2: Oh oui.
1: C'est-à-dire?
2: Je l'assiste, elle vient, je la promène un petit peu en laisse avec son harnais. Voilà. Toutes les caractéristiques du chien. C'est vrai que c'est un chat, mais elle ressemble au chien que j'avais en fin de compte. Parce que j'ai toujours eu des chiens, et là, comme ils sont décédés, j'ai pris un chat, et c'est vrai que je retrouve dans mon chat que j'ai pris des caractéristiques de mes chiens en fin de compte.
1: Ah ouais, bah du coup, elle a même pas été élevée avec des chiens, donc c'est vraiment.
2: Pas du tout. Non, c'est elle a eu un sauvetage, je l'ai adoptée. Donc elle a déjà 8 ans.
1: Oh bah dis donc, c'est bien, moi j'aimerais bien que mon chien je puisse la promener en laisse, mon chat je veux dire, voilà. Parce que moi mon chat si je l'avais en laisse...
2: Moi j'ai même pas eu chaton en fin de compte, c'est déjà un chat adulte que j'ai sauvé, donc je suis étonnée, puis c'est vrai qu'elle a tout le comportement.
1: Eh bah c'est bien, moi j'aime bien que quand on siffle un chat il arrive, ça n'existe pas ça, tu sais que tu es chanceuse hein.
2: Alors... Ah oui, directement je siffle, elle court.
1: Ah bah. Alors, ma chérie, là, maintenant, tout de suite, c'est la question pour marquer 5 points de plus. Alors, écoute bien. Sous quel nom est plus connu le chanteur québécois Pierre Garand?
2: Garou.
1: Ah bon, j'ai même pas le temps de dire ça, allez hop là, pourquoi?
2: Speedy Cindy.
1: Speedy Cindy, ben on va écouter. Eh oui. Évidemment, bien sûr que c'est notre ami Garou. Eh ben, c'est un sans faute, Speedy Cindy, t'as 12.
3: Écoute, Jérôme, là, c'est vrai qu'elle est très efficace, là, faut reconnaître quand même.
4: Ah oui, elle est forte, elle est forte.
3: Hein. Et des réponses à la seconde, Faut
4: que je m'accroche, hein, faut que je m'accroche.
3: Non, mais ça va, Jérôme, parce que franchement, t'étais à 7 et voilà, elle était à égalité, donc ça se trouve, tu as encore égalisé Jérôme avec ici au CERN.
4: J'espère.
3: Je te le souhaite, Jérôme, on a parlé de ta rencontre avec Sandrine, on a dit que c'était au lycée. Du coup, Sandrine, elle a une maman, en tous les cas, y a une belle-mère, quoi, on est d'accord.
4: Oui.
3: Mais tu vois où je veux en venir ou pas?
4: Oui, mais c'était pas la belle-mère. C'était la belle-mère de mon beau-père.
3: Alors, on va expliquer.
1: Voilà.
3: Parce qu'il a un petit côté gâteau.
1: Voilà.
3: Pour leur un an de mariage, donc avec ta chérie, on est d'accord. Il y avait une réunion oui. Dans ta belle famille. C'est ça, hein?
4: Oui. Chez nous, là.
3: Oui, bien sûr.
4: La belle famille qui était là.
3: Oui, à l'époque, vous vous chauffez au bois. Voilà. Et tu attrapes une bûche pour la lancer. Pour la lancer au chien, hein, d'ailleurs.
4: Oui.
3: Et pas de chance, qui se prend la bûche? C'est pas la belle-mère, effectivement. Oui. C'est qui?
4: Bah, la grand-mère.
3: Oui.
4: La grand-mère.
3: Oui, alors la grand-mère qui se trouve dans l'axe, et bim, elle se prend une bûche. Bim. Et qu'est-ce qu'il y a?
4: Coin de l'arcade.
3: Ouais. Oui, mais on rigole, mais elle a été aux urgences, mamie, là. Qu'est-ce que tu lui as fait?
4: Ah, bah, ils ont couru aux urgences du coin. Bon, ça saignait plus qu'à cet endroit-là, ça saigne beaucoup, mais il n'y avait pas rien de particulier. Mais
3: alors,
4: bon.
3: Et le pire dans tout ça,
4: ils ont quand même insisté pour avoir des points, donc ils ont eu 4 points quand même.
3: Bah oui, pour mamie, quand même 5 points de suture, mais il paraît que le beau-père s'est retenu de ne pas rire. En fait, tout le monde s'est foutu d'elle, c'est horrible votre famille. Quoi cette famille?
4: Ah bah le beau-père, lui, il m'a dit en aparté, ça avait été mon héros, ça fait des années que j'aurais voulu le faire, que je ne l'ai pas fait.
3: Et c'est ton héros, il a dit, j'ai toujours rêvé de faire ça, et je l'ai... D'accord. Cette grand-mère, elle est où aujourd'hui? Elle nous a quittés ou elle est toujours là?
4: Je ne sais pas.
3: D'accord.
1: Ok, d'accord.
3: Ok, bon, c'est on va quand super. Même une pensée pour elle, où qu'elle soit.
1: Où qu'elle soit. Excuse-nous, mamie Jeannette.
3: Ah non, ah non.
1: Allez.
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0: Girl de Cooking on Three Burners, remixé par le DJ français Kungs. Kungs qui se produit demain au festival Fête du Bruit à Landerneau et dimanche au festival Garten on the Beach à Deauville. Dans quelques secondes, c'est votre agenda de l'été qui arrive avec des bons plans dans votre région. Sélectionnez rien que pour vous, puis la musique revient avec Indochine sur votre radio ici.
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0: Et pour la musique, place à Indochine avant de retrouver les meilleurs moments d'Otaquet. Pour les plus aventuriers, c'est le cas de le dire, il existe une version par Metallica et c'est très différent. L'aventurier sur votre radio ici.

0: Ils seront en concert à Boulogne-Billancourt fin novembre. Indochine, l'aventurier sur votre radio ici. Valérie Démido et Eric Bastien sont maintenant avec Grégory Dissinor qui a bien fait d'écouter son ami médium. D'ailleurs, Eric aimerait bien avoir la même amie et surtout la même prédiction. Quant à Jennifer Dissigar-Lauzer, elle nous raconte comment elle a rencontré son chéri et c'est tout mignon, vous allez voir, c'est sur votre radio ici.
1: Alors, Grégory, attention, on est sur un petit gars qui normalement a méga de la chance. Parce que, avant on l'appelait Jo Lapoisse, mais ça a tourné, parce que il a des potes médiums qui lui ont dit « tu vas gagner au loto ». Et t'as joué, et qu'est-ce qui s'est passé?
2: J'ai gagné.
1: Et voilà!
3: Ça devient mon meilleur ami, là, depuis deux secondes. Hein.
1: Alors, du coup, c'est quand même, t'as gagné, bon, on dira pas combien, on s'en fout. Mais du coup, est-ce que depuis que t'as gagné, tu joues encore ou...
2: Ouais, je continue à jouer. En fait, c'est arrivé là à Noël, le jour de Noël. Et donc, depuis, je continue à jouer parce que mon ami médium m'avait dit que j'allais gagner au mois de juin. Et quand je l'ai revu, je lui ai dit, bah, c'était en décembre. Elle m'a dit, bah non, c'était pas ce jour-là. Tu vas gagner, continue à jouer. Donc, et elle a pas d'action à la FDJ, hein, donc.
1: Bah, les médiums, c'est super.
3: Si on peut avoir son numéro de téléphone,
1: oui,
3: on est preneur. Hein.
1: Voilà, avant la fin de l'émission.
2: Je vous le donnerai sans problème.
1: Tu vas donner son numéro à Maître Coupez. On va s'expliquer avec ta copine médium. Okay. Donc, Alors, du coup, t'as ton tirage, 4 numéros, le complémentaire. Alors, est-ce que t'avais déjà gagné avant? Parce que je lis que, oui, t'avais joué et t'avais gagné au moment du Covid.
2: Ah non, ça c'est professionnellement au moment du Covid, j'ai essayé de me débrouiller parce que vendeur à domicile, indépendant, avec les confinements c'était impossible de continuer mon activité, donc là ça craignait fortement et puis j'ai eu un gros coup de bol, c'est que en allant dans une pharmacie, il y a un monsieur qui était là qui cherchait du gel hydroalcoolique pour toute son entreprise, et c'est une entreprise nationale, et il voulait mettre en sécurité tout son personnel. Et donc là, professionnellement parlant, ça a changé totalement ma vie, parce que je les ai aidés pendant plus de 2 ans à se protéger contre cette maladie.
1: Mais mais qu'est-ce que c'est cet homme? On l'adore! Le gel hydroalcoolique qui est ma vie depuis 18 mois, puisque la personne à ma droite, qui je le rappelle, est hypochondriaque, a 16 litres de gel et il se met ça sur les mains. Évidemment. Toutes les 7 secondes, j'ai envie de crever de l'odeur. Voilà.
3: Non, mais je vais vous réconcilier.
1: Non, excusez-moi. Oui, d'accord, mais on est obligé de se taper le gel qui pue là.
3: Oui, c'est vrai que ça s'en fout.
1: Ouais, ça va. Non, ça va, quoi.
2: Il a du mauvais gel, lui. C'est pour ça.
1: Et bien sûr, il est radin. Donc, tu penses bien qu'il prend le premier prix chez
3: Le Verne.
1: Voilà, quoi.
3: Écoutez, pour réconcilier tout le monde, Valérie, faisons une pause années 80.
1: En rouge et noir, je filerai le temps.
3: Il y aura toujours une pause années 80 en rouge et noir tous les jours à 12h44 maintenant.
1: Impossible,
3: ça.
1: Écoute bien, Grégory. C'est ta question à 5 points. Là, tu peux marquer 5 points d'un coup, ça serait magnifique. Comment s'appelle, dans le spot pour la prévention routière, comment s'appelle le capitaine de soirée, celui qui boit pas? Comment s'appelle le capitaine de soirée? Top chrono, 10 secondes.
2: Tam.
1: Ouais, pas étonné que tu trouves, tiens. J'ai l'impression que tu connaissais, je sais pas pourquoi. Oui, c'est Sam, c'est celui qui boit pas, qui ramène tous ses potes. T'as déjà fait Sam, toi?
2: On l'a fait pour moi aussi. Hein.
1: Ouais, voilà. Allez, jingle, 5 points, t'es à 10.
3: Jennifer qui a 7 points. Attention, là, il est passé devant, là, Jennifer. Hein.
4: Oui, je vois.
3: On ne se laisse pas trop devancer. Tu l'as rencontré comment, ton chéri, Alexis? Ça s'est fait à quelle occasion?
4: Eh bien, en fait, on travaillait ensemble. Enfin, on ne travaillait pas ensemble. On vivait dans le même bâtiment.
3: D'accord.
4: Et en fait, un jour, un soir... j'avais oublié quelque chose à la voiture, donc du coup je redescends à ma voiture et là je vois une camionnette qui arrive avec deux jeunes hommes qui descendent.
3: Je rappelle que vous étiez tous les deux militaires. Hein.
4: Oui, on était tous les deux militaires.
3: Voilà, ok.
4: Voilà, mais on n'était pas dans le même escadron en fait.
3: Ouais.
4: Donc on s'était jamais croisés.
3: Uh-huh.
4: Et là je vois ces deux personnes qui descendent de la camionnette et puis je les entends, oh là là. C'était un long voyage et tout, on est fatigués. Enfin, ils avaient l'air fatigués, quoi.
3: Mmh.
4: Et ils avaient leur valise. Et puis quand... je me dis, je vais les aider, les pauvres. Donc je leur dis, vous voulez que je vous aide à monter les valises?
1: Non, mais
4: et puis là, ils me regardent.
1: Non, mais
4: ils me regardent, qu'est-ce qu'elle veut, celle-là? Et puis Et puis du coup, on a commencé à discuter, voilà, pour savoir, mais toi, tu travailles où, et toi, tu travailles où. Un petit coup de foudre, et puis après, on n'a pas arrêté de se croiser. Et voilà, ouais, et la belle histoire a commencé.
3: Ah bah, ça a commencé, ça a fait cet effet-là dans ton cœur. Et puis, t'as voulu devenir un aigle, voilà, t'as vu la vie en rouge et noir, la totale, on comprend, bien sûr.
4: Non,
3: c'est une belle histoire, Jennifer.

0: Charlotte Cardin, The Way We Touch, dans la bande-son de votre radio ici. Valérie Damido et Eric Bastien sont à présent avec Christophe d'ici Gironde, à qui il arrive toujours des trucs quand il est sur un bateau. Perso, je ne monterai jamais avec lui sur un bateau. Et Pauline d'ici Berry, qui nous explique sur votre radio ici pourquoi son porte-bonheur est un porte-clés et surtout pourquoi celui-ci en particulier. En même temps, pourquoi pas, hein?
1: Ah là là là là. Alors, notre ami Christophe, qui vient d'habiter là, il n'y a pas très longtemps, dans les Landes à Seignos, qui a été cuisinier toute sa vie, qui est un peu maniaque en cuisine, mais bon, qui ne le serait pas, il lui est arrivé une aventure qui m'a un peu à la fois amusé et en même temps égaré. Eh bien oui, parce que figurez-vous qu'un jour, Christophe est parti avec des amis et leur chien, un milou, si on peut dire, un petit fox terrier là, et ils vont passer la nuit sur l'île de Watt, en Bretagne. Le chien, il est comme un dingue sur le bateau, il est à l'aise, il n'y a pas de souci. Et au retour, le lendemain, ils embarquent sur le même bateau, mais là, le chien, ça ne va pas. Qu'est-ce qui se passe ?
2: Ce qui se passe, c'est que le chien n'était pas bien, on est arrivé sur le bateau, ça n'allait pas, et puis on a vu des gens sur la rive venir faire des signes, et en fin de compte, le chien, ce n'était pas le nôtre. C'était le même chien, la même race, le même gabarit. Et puis du coup, non, c'était pas le nôtre. Donc le chien était perdu, nous avait suivi. Mais voilà, c'est pour ça qu'on s'est aperçu que sur le bateau ça n'allait pas, parce que voilà, c'était pas le bon. Donc,
1: mais pauvre chien, enfin, qu'est-ce que ça veut dire?
3: Ça c'est bien fini quand même.
2: Sur une toute petite île en Bretagne, oui, c'est vrai que c'était assez dingue de s'apercevoir de ça, quoi, que deux chiens complètement identiques se retrouvaient sur cette île.
1: Alors, t'as des trucs hein, sur les bateaux. Par contre, il t'arrive toujours des trucs sur les bateaux. Un jour, entre deux services, il y avait une coupure de 3 heures.
3: Je le sens mal.
1: Voilà, t'en profites pour aller faire un tour de catamaran dans la baie de la Baule. Il y a eu un gros coup de vent. Le mât s'est cassé. Comment qu'on a fait pour rentrer?
2: Ben voilà, le bateau qui, comme on sortait toujours avec un deuxième petit catamaran, ben nous a été parti chercher du secours sur le club dont je faisais partie. Et puis, il est parti avec un canot à moteur et puis nous a récupéré dans la baie. Puis je suis arrivé en cuisine. Puis le chef m'a dit, ben alors Christophe, t'es en retard. Ben je dis oui, j'ai dématé dans la baie de la Baule.
1: Bravo. Faut plus prendre les bateaux, monsieur. Faut plus. Alors, je te pose la question à choix multiples. T'auras 3 propositions que je vais te faire. Et à mon top chrono, tu auras 10 secondes pour me donner ta proposition. Alors, tiens, Antoine.
4: Je vous ai compris, votez pour moi.
1: Eh oui, votez pour moi, parce qu'aujourd'hui, lundi, demain, c'est l'ouverture de la campagne électorale des élections municipales.
3: Oula.
1: Alors, petite question. Quelle fonction remplit officiellement le maire d'une ville ou d'une commune? Chef de la police municipale, officier d'état civil, les deux à la fois, ou chef de chantier? Top chrono, qu'est-ce qu'il a comme fonction? Le maire de la ville, chef de la police municipale, officier d'état civil, les deux à la fois, ou chef de chantier? 10 secondes.
2: Les deux à la fois.
1: Et c'est une bonne réponse. Bravo. Et oui, il fait tout à la fois, mais il fait aussi chef de la police, garant de l'ordre public, représentant de l'État, il fait tout. Bravo, 3 points de plus, tu as 6.
3: Pauline habite à Déols, c'est dans l'Indre, elle écoute ici Berry, elle a eu 28 ans il y a quelques jours. Notre Pauline, qui a plein de beaux talents, puisqu'elle travaille en famille pour une maison qui accueille des seniors. Bon, tu adores les jeux concours, par exemple la radio, la télé, pareil même que tu mets ton réveil plus tôt. S'il faut jouer, t'es prête à te lever à n'importe quelle heure, c'est vrai ça?
5: Oui, c'est vrai.
3: C'est-à-dire que tu te branches la radio et tu participes à tous les jeux?
5: Pas tous les jeux, mais sur mon téléphone, j'ai un site qui regroupe tous les, plusieurs jeux concours.
3: D'accord.
5: Sur Internet. Du coup, le matin, je me lève un peu plus tôt et puis je fais mes petits jeux tranquillement pendant que tout le monde dort encore.
3: Quand on est joueur, on est joueur.
1: Oui.
3: Oui, on a dit que tu étais joueuse, que tu étais chonchon, que tu étais rebelle, que tu étais susceptible. Mais tu aimes aussi les animaux et ça nous fait plaisir. Et si tu étais un animal, tu serais
5: un chat.
3: Du chat.
1: Ben oui, parce que tout le monde veut devenir un cat. Parce qu'un chat, quand il est cat.
3: Et puis, petit porte-bonheur, envoyons un klaxon sur les aristochats. Oui, madame, tu assistes à un tour de France, on jette des porte-clés, toi t'as décidé que ça devenait un porte-bonheur.
5: Oui, tout à fait, parce que c'était le porte-clés de la Française des Jeux. Ah. Et donc, il y avait...
3: Je comprends mieux.
1: D'accord.
3: Il y a une logique.
5: Il y a un cercle dessus, donc je l'ai accroché aux clés de la maison de Paulette.
1: Ah, voilà.

0: Francis Cabrel, tournez les hélicos sur votre radio ici. Allez, dans une grosse minute, voire deux minutes, nous serons avec Sandrine d'ici Pays Basque qui est tête en l'air et Emmanuel d'ici Nord à qui il arrive toujours des trucs. Le moins que l'on puisse dire, c'est qu'on ne s'ennuie pas avec lui. A tout de suite avec Valérie Damido et Eric Bastien sur votre radio ici.
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6: Sandrine qui m'a l'air de bien bien gagner et pourtant elle est un petit peu comme Annie Cordy.
7: Moi, je serai toujours toute ma vie tête de linotte.
6: Alors ma petite tête de linotte, il paraît qu'on est tête en l'air.
8: Oh là là,
6: dit-elle. Alors on oublie.
8: Alors, je vais te raconter un petit truc.
6: Alors raconte-moi.
8: Alors enfin, je dis à ma copine, tiens, on va aller à l'auto. Je lui envoie l'affiche. Figure-toi, je m'étais trompée d'un mois.
6: Un mois ? C'est-à-dire que t'as fait le... tu croyais que le loto, c'est... Mais comment ?
8: Du 28 février, c'était 28 mars.
6: Donc t'as été toute seule au loto et t'as vu personne, en fait ?
8: Bah, grosso merdo, oui.
9: Grosso merdo.
6: Alors, on a demandé à tous nos auditeurs ce qu'ils voudraient être comme animal. Toi, t'as choisi une salamandre, tu m'expliques ?
9: C'est bien la première fois. Hein.
6: Oui, c'est la première fois. Hein. Pourquoi ?
8: Bah, écoute, déjà, je trouve ça magnifique, c'est rare.
6: Ouais.
8: Ça se cache. C'est un peu comme moi, je me casse.
6: Ouais.
8: Et après, c'est près des quatre éléments.
6: Ah, d'accord. Il y en a dans ton jardin, des salamandres ? T'en as déjà croisé ?
8: J'ai déjà vu une, mais pas dans mon jardin. Non.
6: Eh oui.
8: En forêt.
6: Ah,
8: près d'une forêt.
6: Pourtant, dans le sud, voilà. Dès qu'il fait du soleil, on en voit des petites salamandres, hein, des petits...
8: On en voit de moins en moins, c'est...
6: De toute façon, comme tous
8: les... Comme les coccinelles, c'est comme beaucoup de choses.
6: Merci. La pollution et tout ça. Alors, on va parler tout de suite avec architecture, mais on va surtout gagner 3 points. C'est la question à choix multiple. Je te pose la question, je te fais des propositions. T'as 10 secondes pour me donner ta propale. Tiens, une petite chanson.
10: À la maison, il y a des trucs qui tombent pas rond.
6: Alors, avec la maison, on va parler architecture. Écoute bien. En architecture, qu'est-ce qu'un chien assis ? Deux colonnes en marbre qui encadrent la porte d'entrée, une fenêtre qui dépasse du toit, une grille décorative intégrée dans un mur ou la coupe d'Éric Bastien.
9: Exactement.
6: Alors, c'est quoi un chien assis ? Deux colonnes en marbre autour d'une porte d'entrée, une fenêtre qui dépasse du toit.
8: Non, c'est une fenêtre qui dépasse du toit.
6: Oh,
8: ma mère, elle est embêtée avec ça.
6: Oh, bah, écoutez, bien évidemment que c'est la bonne réponse.
8: Merci,
6: maman. Et voilà, ça ressort du toit, c'est doté de son propre petit toit, et ça apporte lumière et volume, tout en offrant un charme traditionnel. 4 points de plus, tu as 8.
9: Bon, attention là, Emmanuel, parce qu'elle s'est quand même bien, bien échappée après le quiz musical. Tu restes à un point et un petit écart qui est un gros écart quand même, Emmanuel. Hein ?
11: Ouais, là, ça craint, ouais. C'est bon.
9: Ça craint. Ouais. C'est pas fini, hein, tout est jouable avant 13h. Je te rappelle qu'il y a le bingo qui va arriver dans un instant. Nuggets et Peanuts sont les deux poules d'Emmanuel qui vit dans le Nord à Arles, dans le Pas-de-Calais. Il n'a pas de chance. Non, Emmanuel, il est un peu laguine, il lui arrive toujours un petit peu des trucs, voilà, comme ça, quoi. C'est... Bah, on commence par le voyage de noces, si vous voulez, hein, Manu ?
11: Oui.
9: Oui.
11: Allez,
9: le voyage de noces, bon, avec ta chérie. Le patron en avait donné que 3 jours, d'ailleurs, pour terrible, ça, hein, pour ce voyage de noces.
11: C'est ça.
9: Qu'est-ce qui
11: c'est
9: vous ça. Est arrivé pendant ces 3 jours ? C'était génial, je crois. Hein.
11: Intoxication alimentaire pour les deux.
9: Allez, intoxication fruits de mer. Mais ça continue, mon petit Pierre Richard, il visite la Tour Eiffel avec la famille, il monte au 2e étage. Qu'est-ce qui s'est passé ?
11: Ah ben, le vertige, je suis resté collé au mur. Mais j'ai pas bougé.
9: Collé à la paroi. Pop. Continue. Il part en jet ski. Oui. Oui, parce qu'il est fou comme ça, Manu. Il a envie de faire du jet ski avec son fils. Qu'est-ce qu'il a oublié, le Loir ?
11: De mettre de l'essence.
9: Voilà.
6: Ah bah, il a pas été loin, alors.
9: Tu nous as fait une Michel Blanc dans les bons étroits, là.
11: Disons qu'il y en avait mis assez pour qu'on aille assez loin, et puis tout compte fait, on n'a pas pu revenir par nous-mêmes.
9: Tu sais, Michel Blanc dans les bons étroits.
6: Ah bah oui.
9: Donc t'as été en pleine mer, t'es resté en pleine mer du coup.
11: Bon, on n'était pas loin, facile, mais ouais, en pleine mer.
6: Ouais,
11: on était en bateau.

0: Bon, quand même. Tiens, attends, non, remettez-moi encore du Père Richard, parce que puisqu'on parle de bateau, de retour d'Angleterre, Manu, qu'est-ce qui se passe?
1: Ah oui.
0: Ah oui.
1: Bon, on a eu une très grosse tempête, on devait revenir de Douvres jusqu'à Calais, on a été déporté à Zuidcot, et puis tout le monde était malade, et moi, avec mon beau-père, on mangeait tranquillement, parce que j'ai pas le mal de mer, donc
0: oui.
1: On vomissait partout, quoi.
0: Bien voilà. Sûr, pendant que les autres... Ouais, il n'y avait pas de problème. J'en garde un peu pour après, hein, parce que c'est pas fini.
1: Allez,
0: c'est pas fini.
1: Allez.
0: Oh, Manu, t'es exceptionnel.
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0: premier grand succès de Clara Luciani à La Grenade. Nous sommes déjà à la fin des meilleurs moments de taquet pour aujourd'hui, mais nous reprenons lundi, bien sûr, toujours avec Valérie Damido et Eric Bastien, toujours en très grande forme. Comme nos candidats, il sera question d'imitation. Franck imite très très bien des personnages célèbres. Vous allez pouvoir jouer à les deviner. Il y aura aussi une question de repassage. Généralement, on a un fer à repasser, deux fer à repasser. Eh bien, figurez-vous que Sandra, elle en a trois. Et puis, il y aura aussi une histoire de chevreuil sur votre radio ici.
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0: Très bonne fin de semaine avec votre radio ici. Il est 13h. Les informations en Morgane Guillaumard.
2: Un été marqué par les incendies, des pompiers très mobilisés, exténués, vous entendrez leur fatigue dans ce journal. Des vignerons déjà sur le terrain pour récolter les raisins. Les vendanges sont très précoces cette année, en grosse partie dû à la chaleur. Un taux de chômage historiquement haut en France et les premiers concernés, ce sont les jeunes. Et enfin, le Mont Ventoux au programme de la 7e étape du Tour de France Femmes. Aujourd'hui, nous serons sur place dans un instant.
0: Les pompiers sont fatigués de cet été marqué par de nombreux incendies.
2: En particulier ceux dans le Var, mobilisés depuis 18 jours sur le feu dans le massif du Gros-Bessillon. Plus de 6000 hectares brûlés. Le vent a ravivé des points chauds hier, mais les reprises ont aussitôt été maîtrisées. 850 pompiers sont toujours sur place et la fatigue commence sérieusement à se faire sentir, Sophie Glotin.
3: Oui, forcément, les traits sont tirés, les yeux un peu cernés, mais chez tous les pompiers, la même abnégation.
4: De toute façon, on s'adapte, hein, on est là pour ça, et puis on vient volontiers, quand on est volontaire pour aller au feu.
3: L'adjudant-chef Hervé Ambert, des pompiers de Sainte-Maxime.
4: Donc, quelque part, fatigué, oui, mais content d'être là, de contribuer à la protection du Var, notre patrimoine, quoi.
3: Sur le terrain, sur le chantier, dans le jargon des pompiers, les mêmes risques, mais des hommes différents, grâce à un système de relève. Et même sur une garde de 24 heures, les pompiers tentent de se reposer quand les flammes les laissent tranquilles.
4: Sur 24 on va essayer de faire deux groupes. Nous sommes les 18 de faire deux groupes de 9. Ceux qui vont travailler, ceux qui vont se reposer, toutes les deux tranches de 2 heures.
3: Comme sur un bateau, vous faites des quarts?
4: Absolument, on peut créer des quarts. Ça, c'est notre rôle à nous. Quand on amène tout un gif sur un feu, le repos, la récupération, quoi.
3: Chaque groupe a également à disposition dans les camions des lits de camp.
5: On essaye de se trouver une petite zone. On met notre lit picot, on dort 2, 3, 4, 6 heures. Ça dépend en fait les actions qui sont à mener. Et c'est essentiel, notamment pour les conducteurs.
3: Et ici, tous les pompiers le disent, la solidarité, les dons, les messages de soutien ou parfois les banderoles aperçues au bord de la route reboostent souvent plus qu'une bonne nuit de sommeil.
2: Mais ce vendredi est encore une journée à haut risque avec toujours du mistral et des températures caniculaires dans le Var. Le Var, les Bouches-du-Rhône et le Vaucluse sont en rouge pour un risque très élevé de départ de feux de forêt. Et puis dans l'Aude, le feu de végétation dans le massif des Corbières qui s'est déclaré hier après-midi est désormais fixé. Il a été provoqué par un accident de la route et a parcouru une centaine d'hectares. Mais celui dans le massif de Claps, dans la Drôme, a progressé lui dans la nuit. 270 hectares de végétation ont été parcourus par les flammes depuis 5 jours.
0: Les touristes sont de retour en Gironde 2 semaines après le méga feu dans le département.
2: Oui, le ministre du Tourisme se montre rassurant. Serge Papin estime que la saison peut être sauvée grâce aux réservations du mois d'août.
6: La Gironde est meurtrie, mais elle est debout. Non seulement la saison n'est pas terminée, mais tout le monde est mobilisé pour qu'elle soit sauvée. Pour le mois d'août, les choses peuvent quasi rentrer dans l'ordre. J'ai quelques chiffres là. On était à 30% pendant la période du sinistre là. On est passé cette semaine à 60% de réservation. Pour la semaine prochaine, j'ai quelques campings. Je pense notamment à des grands campings qui sont assez bien organisés commercialement sur la Cano, par exemple, qui m'annonce des 90%. Alors, c'est un peu plus compliqué pour les campings indépendants. Et après, on peut avoir une belle arrière-saison. Donc, il faut aussi, là-dessus, être optimiste.
2: Serge Papin, ministre du Tourisme, invité d'ici Gironde ce matin. L'interview est à réécouter sur notre site internet. Du monde sur les routes aujourd'hui. La journée est classée orange par Bison Futé avec une circulation difficile sur un large quart nord-ouest et sur une partie du centre-est dans le sens des départs. Orange aussi dans le sens des retours dans un quart sud-est de la France. Et ça devrait d'ailleurs rouler un peu mieux sur la 10, l'autoroute entre Paris et Bordeaux qui a rouvert en direction du sud après presque 2 heures de coupure suite à un accident impliquant plusieurs véhicules ce matin. Et voilà une bonne nouvelle pour tous ceux qui doivent faire un long trajet ce week-end. Le prix de l'essence diminue. Le samplon 95 passe en dessous de la barre des 2 euros le litre. Petite baisse aussi pour le gasoil. Il est en moyenne à 2,18 euros le litre contre 2,23 euros il y a quelques jours. Pour ceux qui prennent le train, le trafic doit normalement reprendre en gare de Tours à partir de 16 heures. La circulation est interrompue depuis hier après-midi à cause d'un incident sur un chantier. De l'amiante a été découverte dans un poste d'aiguillage. Le taux de chômage continue d'augmenter en France. On est à 8,3%, soit son plus haut niveau depuis l'automne 2020. L'INSEE publie aujourd'hui les chiffres pour le deuxième trimestre d'avril à juin. Ça représente 62 000 demandeurs d'emploi de plus que pour la période de janvier à mars. Et toutes les tranches d'âge sont concernées. Mais les jeunes inquiètent particulièrement Mathieu Plane, le directeur adjoint du département analyse et prévision de l'OFCE, l'Observatoire français des conjonctures économiques, car le taux de chômage des 15-24 ans a bondi et atteint près de 22%.
7: Quand l'économie va mal, les jeunes sont un peu la variable d'ajustement. Et après, vous voyez, quand vous rentrez sur le marché du travail, quand l'économie va mal, bon, bah, finalement, vous maintenez certains emplois et donc vous n'allez pas embaucher de nouvelles personnes, par exemple. Autre facteur, c'est que les jeunes sont surreprésentés dans les contrats dits temporaires ou dits précaires. Hein. Et quand ça ne va pas bien, qu'est-ce que font les entreprises? C'est justement, elles ne vont pas reconduire les contrats courts. Et donc, les jeunes sont beaucoup plus exposés au retournement du marché du travail que les autres. Et ils sont aussi extrêmement exposés à la politique publique. On voit que ce qui avait permis de faire baisser beaucoup aussi le chômage des jeunes et créer beaucoup d'emplois, c'est l'alternance. Ouais. Or, aujourd'hui, on voit qu'on va avoir des rabots. Le taux d'emploi en alternance est en train de diminuer en France. Et donc, forcément, c'est les jeunes qui occupent ces postes-là. Et donc, la conclusion, c'est qu'on a une remontée extrêmement brutale du taux de chômage des jeunes.
2: Une rencontre importante pour les victimes de violences sexuelles dans l'Église. Le pape Léon XIV va en rencontrer plusieurs en France. Il le fera lors de sa visite dans le pays fin septembre. Le Vatican l'annonce aujourd'hui.
0: 13h06, les vendanges sont très précoces cette année.
2: Conséquence du réchauffement climatique, un hiver doux suivi par une série de canicules. Et voilà que la récolte des raisins a 3 semaines d'avance, du jamais vu selon la filière. C'est encore plus tôt que l'an dernier où elles avaient déjà été précoces. Les vendanges ont commencé hier pour les vignerons du Bordelais qui font du crémant. Et c'est pareil en Champagne, on est clairement dans une année historique, Clément Comte.
8: C'est simple, la chaleur est le moteur de la vigne. Il a fait très chaud cet été et le raisin est prêt plutôt que prévu.
9: J'ai voulu commencer maintenant tout simplement parce que moi j'avais le degré qu'il fallait.
8: Vincent Finot a donc demandé une dérogation.
9: Et si on attend vraiment quelques jours de plus, après malheureusement, on va perdre le raisin. Ça va tourner en vinaigre.
8: Et c'est pareil dans tout le vignoble, on est très en avance cette année.
10: Dès samedi et à partir de lundi 10, ça va être effectivement on va commencer à avoir le branle-bas de combat des vendanges en Champagne.
8: Sébastien Debuisson est directeur technique et environnement au comité Champagne.
10: C'est pas tellement inquiétant pour le Champagne, c'est surtout inquiétant pour le réchauffement climatique parce que la vigne, c'est un marqueur du réchauffement climatique et de voir des vendanges de plus en plus tôt montre qu'aujourd'hui, on est vraiment dans le dur de ce réchauffement.
8: Et il faudra s'habituer selon le spécialiste.
10: Et ben, aujourd'hui, c'est forcément un peu exceptionnel, mais c'est la norme des 50 prochaines années. Mais on sait surtout qu'il faut s'adapter. Aujourd'hui, c'est l'adaptation qui est notre premier moteur pour continuer à produire du champagne en Champagne.
8: Le comité Champagne travaille notamment sur la création de nouvelles variétés de vignes pour retrouver des vendanges autour du mois de septembre, beaucoup plus supportables pour les saisonniers.
2: Les explications de Clément Comte d'ici Champagne-Ardenne.
0: Un sommet mythique pour la 7e étape du Tour de France femmes.
2: L'ascension du célèbre Mont Ventoux dans le Vaucluse. Les cyclistes du Tour de France féminin sont en train de traverser le Rhône. Elles sont parties depuis une vingtaine de minutes de la Voulte-sur-Rhône dans l'Ardèche pour le départ fictif. Manon Vautier-Cholet, vous êtes sur place pour ici. Bonjour.
11: Bonjour Morgane, bonjour à tous.
2: On n'est plus qu'à une poignée de minutes du départ réel et pour la toute première fois donc, les coureuses vont gravir le Mont Ventoux.
11: Oui, clairement l'étape reine de ce tour avec peut-être la plus belle ascension autant visuellement que sportivement parlant. Et ça, c'est la directrice du tour Marion Rousse qui le dit. Pour passer la ligne d'arrivée ici, juste à côté de l'antenne blanche et rouge qui surplombe le géant de Provence à 1910 mètres d'altitude, le peloton va devoir passer 3 difficultés avant de s'attaquer par Bédouin à 15 700 km de montée à 8,8% de moyenne. Une première première partie, très exposée du vent. Et il y en a du vent aujourd'hui, avec les pentes les plus dures jusqu'à Chalet-Reynard, un passage plus protégé dans la forêt, avant de retrouver le vent encore pour la fin de l'ascension, les cailloux et ce paysage lunaire qui fait de ce Mont Ventoux un sommet à part. On attend une bataille ici entre les meilleures grimpeuses et favorites, Marlène Reusser, la maillot jaune d'Emmy Vollering, Kasia Nievadoma en tête, et évidemment notre française Pauline Ferrand-Prévot, loin au général, mais qui va tout tenter pour écrire son nom au palmarès de ce géant.
2: Merci Manon Vautier-Cholet. On va la vivre avec vous en direct cet après-midi, cette étape. 146 km à parcourir. Une partie n'est pas accessible au public à cause du risque incendie, mais c'est possible de le voir en revanche pour cette ascension du Mont Ventoux. Et puis tout aussi spectaculaire, les épreuves du jour au championnat d'Europe de natation à Paris. Des plongeons dans la Seine depuis des ponts à 20 mètres de haut, avec en toile de fond la Tour Eiffel. Ça démarre dans une demi-heure pour les femmes et à 16h pour les hommes. Et on apprend à l'instant que deux Français décrochent une médaille, Marc-Antoine Olivier, l'argent, et Logan Fontaine, le bronze, sur une épreuve de nage en eau libre. Et puis c'est le rendez-vous annuel des passionnés d'astronomie, la nuit des étoiles, tout ce week-end, des centaines d'ateliers de vulgarisation et d'observation de ciel organisés gratuitement partout en France.
0: Ça va être vachement sympa.
2: Ah bah oui.
0: On y va ensemble ?
2: Ah bah oui, avec plaisir.
0: Le rendez-vous est pris. Merci Morgane Guillaumard, et prochain rendez-vous avec l'info à 14h. L'ascension du Mont Ventoux est une étape reine du Tour de France, on vient d'en parler. Les coureuses vont s'y attaquer cet après-midi. Nous allons donc le découvrir tranquillement pour une escapade nature en famille avec un épisode de votre podcast Partir dans moins d'une minute sur votre radio ici.
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0: Le Mont Ventoux est bien connu des amateurs de vélo, mais il se découvre aussi en famille, plus tranquillement. Si vous aimez la nature, les animaux sauvages, les soirées sous les étoiles, alors suivez-nous dans cette balade, car nous partons maintenant sur les routes de ce sommet mythique de Provence.
15: Le Mont Ventoux, c'est un sommet perché à 1910 mètres d'altitude, le plus haut d'Europe isolé sans rien de tour. Et le Ventoux, c'est surtout l'étape mythique du Tour de France, avec 90 000 vélos par an qui défient le géant de Provence. Mais moi, j'ai envie de vous faire découvrir un Mont Ventoux plus méconnu et accessible pour toute la famille. Car contrairement à ce qu'on pourrait croire, ce mont n'est pas réservé qu'aux champions de cyclisme. C'est une terre d'aventuriers et d'observateurs, voire d'astronomes. Et à la fin de cet épisode, vous saurez pourquoi quand on va au Mont Ventoux, on a l'impression d'aller sur la Lune. Je m'appelle Maxime Perron, je suis animateur à Issy Vaucluse. Et j'adore le Mont Ventoux parce que c'est ma boussole, un peu comme tous les habitants d'ici. Dès que je l'aperçois, je sais que je suis chez moi. Depuis que je suis petit, j'y vais à n'importe quelle saison. L'hiver pour skier, au printemps à vélo, l'été pour profiter de la fraîcheur, et à l'automne, je ne peux pas m'empêcher d'aller ramasser quelques champignons. Bienvenue dans Partir, escapade nature en famille sur le sommet mythique du Mont Ventoux. Notre point de départ, c'est le village de Flassan. On est face au Mont Ventoux et on a l'impression qu'on va le toucher. Dans ce petit village préservé de 473 âmes, tout le monde se connaît. Il est typique de Provence, avec son école, une fontaine, un lavoir, une église et des façades jaunes, oranges et rouges. Au coucher du soleil, les maisons se teintent même de rose. Quelle que soit la saison, la vie est paisible ici. Contrairement à d'autres villages au pied du Ventoux, il y a très peu de cyclistes et de visiteurs de passage. C'est donc un village qui a su rester authentique, loin de l'agitation touristique. D'ailleurs, si vous tendez l'oreille, vous remarquerez que les cloches de la petite église ont une particularité. En plus de sonner à toutes les heures, elles sonnent aussi à 7h45 et à 17h45, l'heure à laquelle il fallait aller travailler au champ et puis rentrer à la maison. Depuis, la tradition est restée. Pour venir jusqu'ici, vous pouvez prendre le train depuis la gare TGV d'Avignon et terminer votre trajet en voiture. C'est beaucoup plus pratique, surtout si vous voulez visiter d'autres coins tout autour. Pour le trajet, comptez moins d'une heure de route depuis la gare d'Avignon. Une fois arrivé à Flassan, vous pouvez laisser la voiture en bas du village, les parkings sont gratuits, tout se fait à pied, même si ça monte un tout petit peu, il est accessible pour tout le monde. Il y a un endroit typique à découvrir, l'épicerie Jouvaux. Ça fait 130 ans qu'elle existe. Et aujourd'hui, c'est Johan, l'arrière-arrière-petit-fils de Jules, le créateur, qui a repris le flambeau. La famille veille sur ce lieu qui est resté dans son jus avec son carrossiment, son rideau marseillais et sa vieille balance. Ici, on trouve de tout. Fruits, légumes, viande, poissons, journaux, colis, cigarettes, pain et même quelques livres. Mais c'est surtout le cœur du village où tout le monde se rencontre. Lorsque vous êtes dans cette épicerie, je vous conseille de prendre un petit café en terrasse et d'échanger avec les habitants qui vous donneront toujours une idée de balade autour du village. Ici, il n'y a pas beaucoup de passages, alors les gens sont toujours heureux d'échanger avec vous. D'ailleurs, Johan a les clés de l'église, alors si vous êtes sympa, il pourra peut-être vous l'ouvrir. Au moment de repartir, je vous invite à vous perdre dans la multitude de chemins autour du village. Entre vignes et cerisiers, à vous de trouver le meilleur point de vue pour prendre la photo du Mont Ventoux. Mais je vous ai promis de vous faire découvrir un Ventoux paisible et sauvage, accessible à tous. On y va tout de suite. Ici, on est donc au sentier découverte de la grande faune du Ventoux. On est à mi-chemin du sommet. Nous sommes en plein cœur de la forêt à Aurel, avec des grands hêtres tout autour. Ici, c'est paisible. On est loin de l'agitation du sommet du Ventoux, avec ses vélos, ses motos et ses voitures. L'endroit a été pensé pour les familles. Il a été créé par l'Office National des Forêts, l'ONF. Il est accessible en poussette et la balade fait moins de 2 km. Tout le long, vous retrouverez des informations pédagogiques, mais surtout des sculptures d'animaux qui peuplent le Ventoux. Avec un peu de chance, vous pourrez même apercevoir des cerfs, des biches, des sangliers, des renards ou encore des loups. Je vous conseille aussi d'aller dans l'observatoire à ciel ouvert, tout en bois, qui domine la vallée. Il a été conçu pour écouter le brame du cerf à l'automne, mais vous pouvez y aller à la tombée de la nuit toute l'année. Le balisage est réfléchissant. Non loin de l'observatoire, vous croiserez sans doute Lenny Vidal, qui est photographe naturaliste. Il peut passer des journées entières à observer et à prendre en photo les animaux.
16: Donc là, simplement, en se baladant dans la forêt, on peut trouver des traces, et notamment cet arbre mort qui, malgré le fait qu'il soit mort, abrite beaucoup de vie. Et ici, on peut voir plein de petits trous qui ont été faits par des pics, sans doute. Enfin, c'est même certain, je ne sais pas, je ne peux pas dire avec certitude lequel. Mais ici, on peut retrouver des pics noirs, des pics verts, des pics épêches. Et autant d'espèces qui vont donc tambouriner sur le tronc pour se nourrir, faire sortir toutes les petites larves et insectes qui peuvent occuper le bois mort. Alors ici, on a apparemment une empreinte d'un ongulé sauvage, mais bon, c'est dur à dire, elle est mal formée dans ce type de substrat, mais c'est sans doute un chevreuil vu la taille. Donc ouvrez bien les yeux, parce que là vous voyez qu'en une dizaine de mètres, on a pu déjà trouver deux indices différents d'animaux, donc c'est assez parlant.
15: À 3 km du sentier, il y a un endroit que j'apprécie vraiment l'hiver, c'est le Chalet Reynard. C'est d'abord un restaurant ouvert toute l'année, mais aussi une mini station de ski avec 4 pistes, quand la quantité de neige le permet. Mais il y en a toujours un peu pour faire de la luge. Je ne loupe pas un hiver sans aller faire quelques descentes en famille. La sortie devient parfaite quand on la termine en terrasse avec une bonne raclette. Depuis le Chalet Reynard, on se dirige à présent au sommet du Mont Ventoux, situé à 6 km. Avec 8% de pente moyenne, accrochez-vous, même en voiture. Au sommet, à 1910 mètres d'altitude, c'est un panorama assez unique, à 360 degrés. On y voit les Alpes enneigées, toute la vallée du Rhône, le Luberon, les Baronnies, les monts de Vaucluse, les Cévennes, et certains disent qu'on peut même apercevoir la Méditerranée. L'ascension du Mont Ventoux est considérée comme l'une des plus difficiles en raison de sa longueur, 21,5 km depuis le bas de la montagne et de son pourcentage moyen de pente. Vous croiserez sans doute des cyclistes du monde entier qui tentent d'accomplir l'ascension de leur vie. Entre cris de joie, pleurs et épuisement total, on passe par toutes les émotions. Au sommet, vous trouverez un magasin de souvenirs tenu par la même famille depuis plus de 50 ans, mais aussi la mythique Tour Blanche avec son pic rouge qui sert d'antenne, de station météo, de base militaire et d'observatoire climatique. Et croyez-moi, là-haut, ça décoiffe. Le record de rafales de toute la France a été enregistré ici, à 320 km à l'heure. Maintenant que nous sommes au sommet, basculons sur sa face nord, direction la station du Mont-Serein à 7 km. Il s'agit historiquement de l'une des toutes premières stations de ski de France. D'ailleurs, ici on a un vieux dicton qui dit « Qui skie au Ventoux, skie partout ». Alors qu'en contrebas, on a des paysages de Provence avec des champs de lavande et des oliviers, ici, on se retrouve au beau milieu d'un paysage alpin avec des chalets en bois, des restaurants aux spécialités montagnardes et près de 17 pistes de ski. En période de forte chaleur, le Mont-Serein avec 10 degrés de moins qu'en plaine et la bulle de fraîcheur du Vaucluse. Au fait, si vous n'êtes pas sportif mais que vous voulez quand même grimper le Ventoux, vous pouvez très bien le faire en voiture, en moto, ça fait plutôt bien en 3/4 d'heure. Pour ceux qui aiment les challenges, n'hésitez pas aussi à louer en bas du Ventoux et à la station du Mont-Serein des vélos électriques. Pour moins de 50 euros la demi-journée, vous pourrez vous aussi vous prendre pour un champion cycliste avec une ascension beaucoup moins physique.
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15: Avec 700 000 personnes chaque année au Ventoux, le lieu est très fréquenté. Alors, je vous conseille d'être prudent. En voiture, à moto ou en vélo, c'est souvent la descente qui est la plus dangereuse. Pendant la saison touristique, ne tardez pas à monter au Ventoux. C'est toujours mieux d'y venir assez tôt dans la matinée. Surtout que l'ambiance est encore bien différente, presque comme si on avait changé de planète. Et oui, je vous avais dit au début de l'épisode que lorsqu'on se dirige au sommet du Ventoux, on a l'impression d'aller sur la Lune. Si la végétation est assez dense, subitement, à partir de 1500 mètres d'altitude, c'est le néant. Ce n'est pas pour rien qu'on le prénomme aussi le Mont Chauve. De loin, cette partie blanche de la montagne ressemble à de la neige, mais sur place, il s'agit en fait de cailloux. C'est un désert aride où rien ne pousse, ou presque.
16: On a l'impression que c'est un paysage lunaire, il n'y a que des cailloux, on ne voit rien au premier abord. Mais il y a une grosse biodiversité au niveau de la flore, mais ce sont des toutes petites plantes qui sont à ras-le-sol pour résister au vent, aux intempéries. On peut retrouver notamment le pavot du Groenland. C'est un pavot qu'on retrouve dans des contrées nordiques alors qu'on est en Provence.
15: Si vous avez encore un peu de temps devant vous, si votre week-end n'est pas terminé, j'ai une dernière idée pour vous. Après avoir décroché la Lune, on va observer les étoiles. On est maintenant à la gare de Dapt, à 1100 mètres d'altitude, sur le plateau d'Albion, avec toujours le Mont Ventoux en toile de fond. L'observatoire astronomique du Sirène, le silo réhabilité pour nuits étoilées, propose dans un décor désertique d'observer toute l'année notre voûte céleste. Il n'y a aucune pollution visuelle, comme si on était dans une immense toundra. On a vite l'impression d'être perdu au milieu de nulle part. Les bénévoles, qui sont très pédagogues, vous proposent des soirées uniques par petits groupes pour compter les étoiles filantes, observer la Lune et admirer Saturne comme jamais avec des télescopes aussi grands que votre salon. Il y a moins de 30 ans, le site était encore un lieu top secret de l'armée française. Le plateau d'Albion a été choisi dans les années 1970 pour être la plateforme de lancement des missiles nucléaires. Il y en avait 18 ici, dont un à cet endroit. Imaginez-vous, à tout moment, des missiles pouvaient partir. Ces installations de dissuasion nucléaire ont fini d'être démantelées en 1998. Et ce n'est que dans les années 2000 que l'un de ces silos a été réhabilité par les bénévoles de l'observatoire. Solange Fouvet est la directrice de l'Observatoire astronomique du Sirène. C'est elle, avec ses amis bénévoles, qui s'occupe des visites.
17: Alors quand les personnes arrivent la nuit dans cet endroit qui est assez unique, beaucoup nous disent on se croirait sur Mars, on est mieux que le Petit Prince. Moi j'ai la chance d'être là depuis donc le début et de ne jamais, je ne me lasse jamais de ce que je vois. Le ciel change à chaque saison, donc on attend l'hiver que les éléments que l'on peut observer arrivent, voilà. Et puis la saison d'après, il nous manque et on attend. Alors la ronde des planètes tous les ans, c'est la même chose. On se dit Saturne n'est pas là, quelle tristesse. Et puis quand elle arrive, on est tout content.
15: Comptez 22 euros par personne pour une soirée sous les étoiles, accessible dès l'âge de 5-6 ans. Pensez bien à réserver à l'avance, par téléphone. L'observatoire est ouvert toute l'année. En y venant, peut-être que vous verrez aussi l'autre curiosité du plateau d'Albion, les grandes oreilles. C'est le surnom donné aux immenses paraboles utilisées par les services secrets français. Mais ça, vous le verrez quand vous viendrez.
0: C'est noté. Merci Maxime Perron d'ici Vaucluse pour tous ces bons conseils afin de découvrir le Mont Ventoux autrement que par le sport. Cet épisode de Partir est en réécoute sur l'appli ici.fr et lundi, nous partirons à Étretat sur les pas d'Arsène Lupin. Dans quelques minutes, nous serons toujours du côté du Mont Ventoux avec la 7e étape du Tour de France Femmes qui est partie de la Voulte-sur-Rhône en Ardèche pour une arrivée sur le Mont Ventoux donc. Mais d'abord, place à Madonna avec Vogue sur votre radio ici. 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

0: écouter ici Madonna, Vogue. Direction le Tour de France Femmes maintenant, avec la 7e étape qui fera arriver les coureuses en fin d'après-midi sur le Mont Ventoux. Une étape exceptionnelle que nous suivons bien sûr tout l'après-midi avec ici Radio Officielle du Tour.
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3: Et vous suivez cette 7e étape du Tour de France Femmes sur votre radio ici, avec au bout des 144 kilomètres de la course, partie de la Voulte-sur-Rhône, la mythique ascension du Mont Ventoux. Les 128 concurrentes ont passé le départ réel à 13h15 avec déjà une première difficulté. Emma Sarango, vous êtes sur la moto ici de Selim Guerribi et ça monte déjà.
4: Oui, on est en plein dedans, là, dans la montée du col de la Grande Limite, même si vous et moi, Manon, savons qu'elle n'en vont pas, hein, les coureuses de ce Tour de France. La preuve, le Mont Ventoux est au programme pour la première fois. On est à environ 3 km du sommet de ce premier col de catégorie 2, qui monte avec une moyenne de 5%. Et pour l'instant, le peloton est toujours groupé. On traverse la forêt et puis les petits villages de l'Ardèche, avec beaucoup, beaucoup déjà de spectateurs au bord des routes qui encouragent évidemment les Françaises, mais aussi les Belges ou les Néerlandais, puisque nous sommes dans des régions touristiques cet été. Donc elles sont encouragées, les coureuses, et elles ont encore environ 2 km avant le sommet.
3: Le col de la Grande Limite, vous y êtes, Emma Sarango, avec votre pilote Selim Guerribi. Ça va peut-être donner le ton, avec déjà, on va suivre ça évidemment, la formation d'une première échappée. Il faudra tenir en tout cas jusqu'à l'ascension du Mont Ventoux, 16 km d'ascension à 8,8% de moyenne et du vent. Aujourd'hui, pour l'instant, c'est du vent de dos, mais ça pourrait compliquer un peu plus les choses au fil de la course. Pour le moment, les coureuses, elles sont à 130 km de l'arrivée. Emma Sarango le disait, ça roule en peloton groupé. Va-t-on voir une bataille entre les meilleures grimpeuses? On attend les favorites à l'avant, Marlène Reusser, la maillot jaune d'Amy Vollering, la néerlandaise, ou encore Kasia Nievadoma et notre française Pauline Ferrand-Prévot. Vous suivez cette 7e étape du Tour de France Femmes avec l'ascension mythique du Mont Ventoux. Le prochain point, c'est dans une demi-heure sur votre radio ici.
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6: Et attention donc au risque incendie qui reste présent un petit peu partout dans les Pyrénées-Orientales ainsi que chez nos voisins de l'Aude et de Catalogne du Sud. On compte vraiment sur votre vigilance. Parlons sortie loisirs maintenant. Ici Express avec vous, Régis Leroy.
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7: Des activités à ne pas manquer l'été, c'est ici Express, toutes les heures sur votre radio ici Roussillon, avec vos messages. On commence avec celui de David, direction la montagne.
8: Venez découvrir les mercades d'Aquis aux Angles. Marché de producteurs et d'artisans locaux, restauration sur place et brasero à disposition pour faire griller. Pour terminer la soirée de belle manière, chaque mercade se termine en chanson avec un apéro-concert. Les 14, 21 et 28 juillet, les 8, 15 et 18 août.
7: Merci David, on part retrouver des créateurs avec le message d'Isabelle.
9: Ce dimanche 9 août de 17h à 23h, les créateurs en scène s'installent pour une soirée unique au cœur du village historique de la Roque des Albères. Place de la République, découvrez un marché 100% local et artisanal. Merci, ici Roussillon.
7: Merci Isabelle, vous aussi partagez avec nous vos bons plans avec le WhatsApp ici Roussillon au 04 68 35 5000.
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Vos années 80 avec Rose Laurence et Africa. On remonte le temps cet après-midi avec les chansons que nous écoutons, que nous partageons, mais aussi avec les événements en pays catalan comme la fête du Babao qui se déroule aujourd'hui à Rivesaltes et qui célèbre la victoire contre ce monstre assez terrible, le Babao. Fête largement tournée autour du Moyen-Âge. Eh ben ouais, on remonte vraiment encore plus le temps avec la fête du Babao de Rivesaltes. C'est aujourd'hui, c'est cet après-midi, c'est également ce soir et ça se passe donc à Rivesaltes, pas loin de Perpignan et pas loin des stations balnéaires, des plages. Vous avez un article, c'est conseillé par Ici Roussillon, sur votre site ici.fr et également sur votre appli Ici. Bonjour, bonne tarde, Sébastien Giraud. Je vous accompagne, je pense à vous également et je reste avec vous dans votre radio avec Ici Roussillon jusqu'à 16h. Je pense à vous, c'est la nouvelle chanson de Pierre Demar. On l'écoute. Je veux...

0: France Gall résiste, on fait face aux petits tracas de la vie avec la bonne humeur ici Roussillon et nos idées sorties. Il y a par exemple pour ce soir Jérôme Anthony vu à la télé qui interprète des chansons. Ça se passe à Toreil, moi, Clo-Clo, Delpech, Dassin et les autres. C'est le récital de Jérôme Anthony, son tour de chant en quelque sorte ce soir. C'est un personnage vraiment que vous allez redécouvrir en tant que chanteur ce soir. Ça se passe à la chapelle de Juègue, c'est à Toreil, pas loin de la plage et pas loin de Perpignan. C'est à 21h30. On bouge avec ici Roussillon en reportage du Liège. Pour aujourd'hui, on est au musée du Liège de Moreillas et nous sommes avec Virginie Sinclair et celui qui nous guide.
1: Alors nous sommes à Moreillas, mon village de naissance.
2: Et nous sommes ici, dans ce musée du Liège, qui vous a presque vu naître.
1: Oui, c'est exact, puisqu'à l'origine, c'était la cave de mes parents.
2: Henri Pousse, vous êtes donc un enfant du pays, et vous avez eu la gentillesse de me servir de guide aujourd'hui dans ce musée du Liège. On commence par quoi ?
1: Je préférerais commencer d'abord par la cave elle-même, puisque le Liège doit sa célébrité à son fameux bouchon qui permet de fermer les bouteilles et de contenir le vin.
2: Je vous suis.
1: Il s'agit d'une cave qui a été édifiée en 1910-1911 par un certain Martissol. Ce fut un très grand investisseur avant la guerre de 14. C'est une cave qui est composée de 6 foudres de 220 hectolitres. Autrement dit, de très gros foudres. On pouvait trouver l'équivalent à Perpignan, à Saint-Vicens.
2: Alors, juste derrière nous, il y a un film qui relate l'histoire d'un bouchonnier catalan.
1: Qui, effectivement, en 2005, on s'était aperçu qu'il y avait une molécule qu'on a appelée le TCA. Et cette molécule avait pour effet de donner un mauvais goût au vin. En 2005, un bouchonnier catalan a effectivement trouvé un procédé révolutionnaire pour supprimer ce fameux TCA et à partir de là, donc, avoir toujours des bouchages parfaits.
2: Nous avons terminé le petit tour de la cave. Vous m'emmenez où à présent ?
1: Au rez-de-chaussée, pour vous expliquer comment se passe la fabrication de mouchons de Liège, d'où vient le Liège.
2: Nous sommes dans cette salle de présentation du Liège et il y a devant nous d'ailleurs des écorces d'arbres. Expliquez-nous.
1: Enfin, c'est un produit d'un arbre qu'on a appelé le chêne de Liège. Ce chêne de Liège, on le retrouve sur tout le tour de la Méditerranée. Les écorces que vous voyez, c'est déjà ce qu'on appelle du liège femelle. C'est-à-dire, c'est du liège qui présente sur la face extérieure, c'est assez granuleux, mais relativement lisse. Généralement, il faut attendre au moins 10 ans, entre 10 et 12 ans, pour avoir un liège d'une épaisseur de 2 cm à 2 cm et demi.
2: Henri, nous venons de quitter le musée, nous sommes juste à l'entrée où se trouve le chêne Liège, emblématique forcément de ce musée du Liège de Moreillas. Et alors là, on voit bien ce que vous m'avez dit, on voit bien l'écorce. Il a quel âge ce chêne Liège ?
1: C'est un chêne Liège qui doit avoir qu'une quarantaine d'années. Je l'ai vu planter, ce chêne Liège a été écorcé une fois et ne pourra être écorcé une seconde fois que dans à peu près une huitaine d'années. Il faut compter entre 8 et 10 ans entre chaque écorçage minimum.
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0: On partage des émotions avec ici Roussillon ce vendredi après-midi, en ce 7 août. Pink et A Lot of Fight. Il y a Jean-Jacques Goldman, il changeait la vie, pour saluer celles et ceux qui changent vraiment notre quotidien avec leurs actions positives ou tout simplement leur métier. Et ouais, ça arrive dans la vie quotidienne. Et c'est avec Jean-Jacques Goldman en chanson, juste avant 14h à 14h, l'actualité en 90 secondes. Et un petit peu plus tard, Johnny Clegg, Savuka et puis Luan et Roy Orbison à écouter avec ici Roussillon. Restez avec nous, du boulot à Font-Romeu, de Villefranche-de-Conflent à Perpignan. Vous écoutez ici Roussillon.
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1: Il est 14h, vous écoutez ici Roussillon, votre radio locale, l'actualité en 90 secondes.
2: Encore une journée à haut risque sur le front des incendies. Le Var, les Bouches-du-Rhône et le Vaucluse sont en vigilance rouge, départ feux de forêt. Les flammes ont par ailleurs progressé la nuit dernière dans le massif de Claps dans la Drôme. 270 hectares de végétation parcourus depuis lundi. Et dans l'Aude, en revanche, incendie fixé dans le massif des Corbières. Le taux de chômage en France atteint son plus haut niveau depuis l'automne 2020. L'INSEE publie aujourd'hui les chiffres pour la période d'avril à juin. 8,3%, soit 62 000 demandeurs d'emploi de plus que pour le trimestre précédent. Encore un week-end chargé sur la route des vacances. La circulation est difficile aujourd'hui dans le sens des départs sur un large quart nord-ouest et sur une partie du centre-est. Bison futé voit orange aussi dans le sens des retours dans un quart sud-est de la France. Sur les rails, de l'amiante découverte dans un poste d'aiguillage paralyse toujours le trafic ferroviaire en gare de Tours. La circulation des trains doit normalement reprendre à 16h aujourd'hui, 24 heures après l'arrêt total du trafic. 7e étape est la plus mythique sur le Tour de France Femmes. Les coureuses vont grimper le Mont Ventoux pour la première fois de leur histoire. Le sommet le plus connu dans le monde du vélo en France. Elles sont parties de la Voulte-sur-Rhône dans l'Ardèche en début d'après-midi. Et puis deux nouvelles médailles françaises au championnat d'Europe de natation. L'argent pour Marc-Antoine Olivier et le bronze pour Logan Fontaine sur une épreuve de nage en eau libre.
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3: Et vous suivez cette 7e étape du Tour de France Femmes sur votre radio. Ici, les coureuses ont parcouru une trentaine de kilomètres après être parties de la Voulte-sur-Rhône. Elles sont déjà dans la Drôme, en direction du mythique Mont Ventoux. Le peloton qui vient de passer la première difficulté, le col de la Grande Limite. Et c'est Puck Peeters, avec son maillot à poids de meilleure grimpeuse, qui est passée en tête. Elle empoche 5 points de plus. Et avant la prochaine difficulté, le col du Colombier attendu dans quelques kilomètres, peut-être déjà la création d'une première échappée. 9 coureuses, en tout cas, ont 15 secondes d'avance sur le peloton, avec parmi elles 2 françaises et Maconte pour la Cofidis, Noémie Abgral pour Ma Petite Entreprise, pas très loin derrière. Dans le peloton, on voit toujours les favorites, notamment la maillot jaune Marlène Reusser. Elle a 12 secondes d'avance sur Demi Vollering au général. Vous suivez cette 7e étape du Tour de France Femmes avec au bout de l'ascension, eh bien, mythique du Mont Ventoux en direct sur votre radio ici. Prochain point dans une demi-heure.
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1: Et maintenant, on parle météo avec vous, Régis Leroy.
6: On fait un point sur la couleur du ciel de ce vendredi dans les Pyrénées-Orientales avec du soleil sur la quasi-totalité du département. Des averses orageuses prévues sur le Haut-Valespire, la Cerdagne, le Cap-Cyr cet après-midi. Quelques gouttes de pluie également sur le Conflent. Pas de vent de prévu par Météo France. Profitez-en, demain matin, un grand soleil sur l'ensemble du département avec la possible arrivée des orages dans l'après-midi. On aura l'occasion d'en reparler. Les températures cet après-midi, 37 degrés à Perpignan, 34 à Thuire, 35 à Port-Vendres, 36 à Sorède, 33 à Prades, 36 à Maury et 31 degrés à Prades de Moyaux. Attention, on est toujours en vigilance exceptionnelle. Feu de forêt sur les Corbières aujourd'hui. C'est rouge donc dans ce secteur. C'est orange pour le Fenouillet, le Roussillon, les Aspres et les Alberts.
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0: You are the sunshine of my life. Oh là là, Stevie Wonder. Hein. On écoute vos chansons préférées cet après-midi avec ici Roussillon, Sébastien Giraud. Je vous tiens compagnie dans votre radio jusqu'à 16h. Et trois chansons françaises à la suite qui arrivent avant 14h30 avec Ensemble, Sa raison d'être, Marine, Escroc et Thierry Pastor, Vous aidez 80, Le coup de folie. D'ailleurs, Marine est en concert début septembre, le 4 septembre précisément. Ça se passe à Tuiré au Parc Palauda. C'est le festival Pellicula Live autour du cinéma, de la gastronomie et de la musique. Un événement conseillé par ici Roussillon, un coup de cœur. Et vous avez notre article sur votre site ici.fr et sur votre application. Ici, à 14h30, on fait le point sur le Tour de France Femmes. Un Tour de France Femmes qui nous emmène aujourd'hui au Mont Ventoux.
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0: C'est le coup de folie avec Thierry Pastor, les années 80, avec vos chansons préférées sur votre radio locale, ici Roussillon. Pour la suite, nous avons Phil Collins, Two Hearts, William Scheller, Oh, je cours tout seul, et puis Nathalie Imbruglia et Thorn. Vous écoutez ici Roussillon, et nous avons des idées de sortie à partager, comme par exemple Mario. Oui, on parlait des années 80, Mario, le chanteur du groupe Image, et d'Emile et Image aussi, hein, Mario, qui est en concert ce soir, assez exceptionnel, hein, puisque ça se passe à la montagne, c'est à la Cabanas, précisément, et c'est à côté de Mont-Louis. Un coup de cœur ici Roussillon. Vous avez un article sur votre site ici.fr et votre application ici. Il est 14h30. Le Tour de France Femme maintenant avec ici Roussillon.
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3: Et vous suivez cette septième étape du Tour de France Femmes avec votre radio ici, les 128 coureuses qui roulent en direction du mythique Mont Ventoux, une première dans cette grande boucle féminine. Des concurrentes qui ont roulé 45 kilomètres et qui viennent de passer la deuxième difficulté du parcours. Emma Saringo, vous êtes sur la moto ici de Selim Guerribi, toujours pas d'échappée là pour le moment.
4: Non, il y a une tentative, hein, Manon, entre les deux premières ascensions, entre le col de la Grande Limite et le col du Colombier, avec 8 coureuses qui ont tenté de s'échapper, notamment la Française Emma Comte et une autre tricolore, Noémie Avgral, mais le groupe de 8 a été rapidement repris, et c'est donc groupé que le peloton a entamé la deuxième ascension, hein, de catégorie 3, le col du Colombier, avec une pente à 6,4%. On est désormais dans la descente et le peloton est donc toujours compact, et voilà, on pouvait le redouter, Manon. On a l'impression que pour l'instant, l'idée c'est de s'économiser avant évidemment d'arriver au Ventoux, le gros événement de cette journée.
3: Et on a couru la première heure à 37 km/h de moyenne, hein. Donc Emma, vous le disiez, un rythme qui pour l'instant n'a pas permis aux baroudeuses de faire la différence. C'est le maillot à poids Puck Peters qui encore une fois est passé en tête, hein, de cette deuxième difficulté pour les points de la montagne. Elle est désormais largement en tête. Les coureuses, elles ont le vent le dos pour le moment. La prochaine difficulté, elle est attendue là au 105e km. Ce sera le col de la Suzette. Attention, pas facile, avec des petites routes, des virages, 3,9 km à 6,4%. Il y aura un sprint intermédiaire au milieu avec quelques premières coureuses distancées à 45 secondes du peloton. Et vous suivez évidemment cette septième étape du Tour de France Femmes sur votre radio ici. Arrivée mythique au Mont Ventoux en fin d'après-midi. Le prochain point, c'est à 15h.
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0: Attention au risque incendie, hein, toujours présent dans les Pyrénées-Orientales, également chez nos voisins de l'Aude et bien sûr aussi en Catalogne du Sud. Tout de suite, un peu plus de 14h30, on parle sortie loisirs avec vous Régis Leroy, ici Express, et avec les vocaux qui arrivent au 04 68 35 5000 par WhatsApp.
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5: Installez-vous, c'est ici Express, c'est là où on partage vos bons plans à vous. Oui, vous enregistrez votre message vocal avec votre bon plan, votre sortie à proposer dans les Pyrénées-Orientales. C'est ce qu'a fait Raphaël.
6: Bonjour à toutes et à tous. La foire à la brocante de vendredi à dimanche dans tout le village de Sayagouze. Venez chiner, faire de bonnes affaires et de belles découvertes. Plus d'infos sur pyrénées-cerdagne.com.
5: Merci Raphaël, direction donc Sayagouze. Autre sortie à faire, c'est une expo qui est proposée par Gérard.
7: Je suis Gérard Brolland, artiste peintre. Une exposition de mes toiles, d'après les dessins de Van Gogh, aura lieu à la galerie d'art municipal Le Cellier d'Ambrial à Bachas, du 8 au 22 août. L'entrée est libre.
5: N'attendez plus, vos bons plans à vous peuvent passer sur la première radio locale des Pyrénées-Orientales avec notre WhatsApp ici Roussillon au 04 68 35 5000.
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0: François Valéry, avec Aimons-nous vivants, tout le monde fredonne dans la voiture, à la maison, au camping avec cette chanson. Évidemment, on en a d'autres hein, à partager, à fredonner dans les prochains instants, parce que signature maison, toutes les chansons que nous partageons, que nous diffusons avec ici Roussillon, elles font fredonner, chantonner et siffloter, parce que ça fait du bien, tout simplement. Renaud Mistral gagnant, émotion hein, avec Renaud Mistral gagnant, c'est avant 15h que nous écoutons cette chanson. En nouveauté, Marc Lavoine et Patrick Fiori occupés, et les années 80 de retour avec Vronskivit. Ouais, à 15h, l'actualité en 90 secondes. Et puis, pour ce soir, une idée sortie qui nous emmène à Argelès Village avec cette ambiance guinguette qui nous attend, place Saint-Côme et Saint-Damien, place de l'église. C'est à Argelès, donc au village ce soir. Ambiance guinguette avec la guinguette au village des 20h à Argelès Village ce soir.
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2: Départements sont encore en risque élevé des pare-feux de forêt aujourd'hui. Le Var, les Bouches-du-Rhône et le Vaucluse. Le feu a par ailleurs progressé de 30 hectares la nuit dernière dans le massif de Claps dans la Drôme. En Gironde, le retour des vacanciers est espéré 2 semaines après le méga-feu dans le département. La tendance est positive selon le ministre du Tourisme Serge Papin avec un taux d'occupation de 70 à 75% en moyenne. Le taux de chômage en France augmente encore. Il atteint même son plus haut niveau depuis l'automne 2020 pour ce second trimestre. 8,3% selon l'INSEE, soit 62 000 demandeurs d'emploi de plus qu'entre janvier et mars. Près de 400 km de bouchons ont été enregistrés ce midi sur toute la France. Beaucoup de monde sur les grands axes. Bison futé voie orange dans le sens des départs dans le nord-ouest et le centre-est et dans le sens des retours dans le sud-est de la France. Sur les rails, le trafic doit normalement reprendre en gare de Tours dans 1 heure. La circulation est interrompue depuis hier après-midi à cause d'un incident sur un chantier. Le pape Léon XIV va rencontrer plusieurs victimes de violences sexuelles dans l'église en France. Il le fera lors de sa visite fin septembre à Paris, Saint-Denis, Lourdes et Metz. C'est ce qu'annonce le Vatican aujourd'hui. Le Mont Ventoux, mythique sommet au programme de la 7e étape du Tour de France Femmes. La Suissesse Marlène Reusser espère garder son maillot jaune un jour de plus. Et puis le national, c'est fini. Maintenant, il faut dire Ligue 3. Ce nouveau championnat de foot commence ce soir à 20h45 avec 9 match.
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3: Et vous suivez cette 7e étape du Tour de France Femmes avec votre radio. Ici, les 128 coureuses qui ont parcouru 70 km des 144 qui les séparent du mythique Mont Ventoux. C'est la maillot à poids Puck Peters qui est passée en tête des deux premières difficultés du jour avec 55 points à la montagne. Elle survole clairement ce classement. Et à l'instant, une nouvelle tentative d'échapper avec 7 coureuses qui vont tenter de creuser l'écart avec le peloton qui vient de passer dans le Vaucluse pour quelques kilomètres avant de refaire un court passage dans la Drôme. Est-ce que ça va tenir? Est-ce que cette échappée va pouvoir prendre du champ? C'est toute la question. Alors que pour le moment, les coureuses ont le vent dans le dos, ça roule vite sur une partie plus plate avant la prochaine difficulté. Le col de la Suzette à 105 kilomètres. Avant cette ascension est également la 16 kilomètres pour arriver tout en haut du Mont Ventoux, juste sous l'antenne blanche et rouge. On suit cette 7e étape du Tour de France Femmes avec votre radio ici. L'échappée va-t-elle tenir? Prochain point dans une demi-heure.
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6: On fait un point sur la couleur du ciel de ce vendredi dans les Pyrénées-Orientales avec du soleil sur la quasi-totalité du département. Des averses orageuses prévues sur le Haut-Val-Espire, la Cerdagne, le Cap-Cyr cet après-midi. Quelques gouttes de pluie également sur le Conflent. Pas de vent de prévu par Météo France. Profitez-en, demain matin, un grand soleil sur l'ensemble du département avec la possible arrivée des orages dans l'après-midi. On aura l'occasion d'en reparler. Les températures cet après-midi, 37 degrés à Perpignan, 34 à Thuire, 35 à Port Vendre, 36 à Sorède, 33 à Prades, 36 à Maury et 31 degrés à Prades-de-Moyaux. Attention, on est toujours en vigilance exceptionnelle. Feu de forêt sur les Corbières aujourd'hui. C'est rouge donc dans ce secteur. C'est orange pour le Fenouillet, le Roussillon, les Aspres et les Alberts.
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0: La chanson c'est In The Army Now et le groupe alors comment s'appelle-t-il déjà? C'est Status Quo. In The Army Now, c'est un groupe de Londres. La musique avec trois chansons françaises à la suite avant 15h30. On écoute qui? On écoute quoi? Eh ben, j'ai pour vous, tiens par exemple, je suis sûr que ça va vous faire plaisir, Elie Medeiros, vous avez 80 à Baila Calypso, Julien Lib autrement et puis Alain Bachung, Osez Joséphine. Ça vous va? Impeccable. À 15h30, on s'intéresse au Tour de France femmes qui nous amène aujourd'hui au Mont Ventoux. Sébastien Giraud, je vous accompagne jusqu'à 16h, actu locale, musique et bonne humeur sur votre radio locale, ici Roussillon. Et puis je vous rappelle qu'il y a aujourd'hui la fête du Babao qui célèbre la victoire contre ce monstre, le Babao, fête tournée vers le Moyen-Âge. Et ça se déroule aujourd'hui, en journée, et ce soir aussi, donc dès cet après-midi, à Rivesaltes, pas très loin des plages et pas très loin de Perpignan. Également, c'est un événement coup de cœur, ici Roussillon, article sur notre site ici.fr et votre appli ici.
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0: Chanson française avec Alain Bachung, Osé Joséphine, et nous avons pour fredonner dans un instant toujours vos chansons préférées avec Soprano DJ. Il y a aussi au programme Bonnie Tyler, It's a Heartache, et Talk Talk, It's My Life. On va aussi écouter d'autres chansons des années 80 que vous aimez bien et découvrir un groupe dans les prochaines minutes avant 16h. Je ne vous en dis pas plus, le mieux c'est de rester avec nous. C'est ici Roussillon avec sur votre site les festivités de Toreil et des Angles. On passe du bord de mer à la montagne très facilement. On est dans les Pyrénées-Orientales. Et pour en savoir plus, vous avez rendez-vous sur votre site ici.fr et sur votre application ici. Il est 15h30. On parle tout de suite ensemble du Tour de France Femmes.
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3: L'étape 7 de ce Tour de France Femmes qui se poursuit en direction du mythique Mont Ventoux, et vous la suivez sur votre radio. Ici, nous sommes à 54 km de l'arrivée, et ça y est, une échappée a réussi à se détacher du peloton. Emma Sarango, justement, vous êtes sur la moto ici de Selim Guerribi. On compte 11 coureuses en tête.
4: Oui, 11 coureuses qui ont réussi à se détacher depuis une petite dizaine de kilomètres. Manon, et parmi elles, Clémence Latimier, la coureuse iséroise de la formation Ma Petite Entreprise, qui fait partie de ce groupe de 11 coureuses qui a été acclamée. Clémence Latimier au passage du village de Vaqueras, où nous sommes actuellement dans le Vaucluse. Hein, Clémence Latimier qui compte de nombreux supporters sur les routes, elle et toute son équipe, hein, globalement la formation Ma Petite Entreprise, qui a conquis le public, très nombreux, Manon, aujourd'hui sur les routes, c'est impressionnant. Il ne s'écoule pas 100 mètres sans que l'on aperçoive un spectateur, et dans les villages, c'est blindé, rempli. Les supporters sont vraiment de sortie aujourd'hui pour cette étape qui s'annonce mythique.
3: Ouais, ça fait plaisir d'avoir autant de monde en bord de route avec, vous le disiez, Emma, à l'avant, cette Française, Clémence Latimier, de Ma Petite Entreprise. Les écarts qui se creusent, hein, l'échappée a désormais 2 minutes 50 d'avance sur le peloton. On retrouve là toutes les favorites, hein. On voit notamment à l'avant la Movistar et la FDJ United Suez qui roulent pour leur leader, la maillot jaune Marlène Reusser, la Suissesse, et la Néerlandaise Demi Vollering. On a aussi notre Française Pauline Ferrand-Prévot, évidemment, dans le peloton, elle le disait ce matin, c'est une ascension qu'elle apprécie particulièrement, et elle donnera tout, évidemment, si elle a les jambes dans l'ascension de ce Mont Ventoux. Et on continue de suivre cette septième étape du Tour de France Femmes avec votre radio ici. Le prochain point, ce sera dans une demi-heure.
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0: Et attention au risque incendie toujours très présent, hein, malheureusement chez nous dans les Pyrénées-Orientales, également chez nos voisins de l'Aude et nos voisins de Catalogne du Sud. Donc vraiment attention au risque incendie, plus que jamais encore aujourd'hui. Tout de suite, on parle sortie, on parle loisirs avec des messages et avec votre rendez-vous ici Express. Régis Leroy.
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5: Bon plan, astuces et sorties, c'est ici Express, toutes les heures à la nuit. C'est sur votre radio ici Roussillon. Vos messages vocaux pour nous annoncer des bons plans ou des sorties. C'est ce qu'a fait Jérôme Anthony.
6: Salut, c'est Jérôme Anthony. On se retrouve vendredi 7 août à partir de 21h30 à Toreil pour un concert que je vous propose qui s'appelle Moi, Clo-Clo, Delpech, Dassin et les autres. Tout est dans le titre. On va chanter ensemble et passer un bon moment. Alors rendez-vous vendredi à Toreil.
5: Merci Jérôme. Autre sortie, elle est proposée cette fois-ci par Chloé.
7: Je suis peintre portraitiste et j'expose en ce moment au château de Saint-Jean-Plat-de-Corps. Toutes les œuvres exposées sont réalisées à la peinture à l'huile. L'exposition aura lieu jusqu'au 7 août.
5: N'attendez pas le dernier moment pour nous proposer vos bons plans à vous aussi. Vous pouvez dès maintenant enregistrer un message vocal de 20 secondes, souriant, et pour l'envoyer, bien sûr, c'est le WhatsApp ici Roussillon au 04 68 35 5000.
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0: pour célébrer le week-end qui arrive dans quelques heures. Chalamar, A Night to Remember, le week-end avec Ici Roussillon, Ici Matin Week-end. Sébastien, je vous retrouve demain pour vous réveiller avec Ici Roussillon dès 7h dans Ici Matin Week-end. En attendant, c'est Régis Leroy qui vous accompagne entre 16h et 19h. Et puis, nous avons à 16h l'actualité en 90 secondes. Vos chansons préférées, on écoute avant 16h Étienne Dao et Michel Berger. Et puis, on découvre ce projet musical, ce groupe qui nous vient d'Australie autour d'un artiste qui s'appelle Kevin Parker. Thème Impala et Jenny Dracula en nouveauté. Donc, c'est dans pas longtemps avec Ici Roussillon. Votre radio locale reste avec vous de La Roque des Albert à Eos, de Perpignan à Argelès. C'est Ici Roussillon.
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2: Une après-midi et une soirée encore à haut risque dans le Var en ce qui concerne les incendies. Le Mistral se renforce, l'air reste très sec et les températures élevées. 700 pompiers sont encore mobilisés sur place, appuyés de moyens aériens et de drones. Ils poursuivent le traitement des lisières et des points chauds. Et la multiplication des épisodes de canicule a des conséquences sur la production de maïs en France. Elle va chuter de 35% cette année jusqu'à atteindre son niveau le plus bas depuis les années 80. Des bouchons sur les grands axes routiers. Bison futé classé de journée en orange dans le sens des départs dans le nord-ouest et le centre-est. Orange aussi dans le sens des retours dans le sud-est de la France. On est à plus de 450 km d'embouteillage dans tout le pays. Retour à la normale en gare de Tours. La circulation des trains reprend cet après-midi. Le trafic était interrompu depuis 24 heures à cause d'un incident sur un chantier. La découverte d'amiante dans un poste d'aiguillage. Une visite très attendue. Le pape Léon XIV va rencontrer en France des victimes de violences sexuelles dans l'église lors de son passage fin septembre à Paris, Saint-Denis, Lourdes et Metz. Le Vatican l'annonce aujourd'hui. Et sur la 7e étape du Tour de France Femmes, les coureuses s'attaquent bientôt à la partie la plus difficile, l'ascension du Mont Ventoux. Et puis, deux nouvelles médailles françaises au championnat d'Europe de natation. L'argent pour Marc-Antoine Olivier et le bronze pour Logan Fontaine sur une épreuve de nage en eau libre. Une autre épreuve débute désormais, des sauts de 20 mètres de haut dans la Seine.
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3: Et on suit cette 7e étape du Tour de France Femmes, partie de la Voulte sur Rhône. Les coureuses sont à 39 km de l'arrivée, 128 concurrentes qui se rapprochent petit à petit de la mythique ascension du Mont Ventoux. Mais là, pour le moment, ces coureuses, elles sont dans le col de la Suzette, col difficile, 4 km à 6,4% de moyenne, avec des petites routes et des virages jusqu'au sommet. Le peloton, avec toutes les favorites, roule à un rythme soutenu. Ça lui a permis là de réduire l'écart avec l'échappée qui compte désormais 9 coureuses et 1 minute 15 d'avance. Toujours à l'avant, notre Française Clémence Latimier de Ma Petite Entreprise qui, ça y est, a passé ce col de la Suzette en 3e position. Elles vont ensuite monter, descendre quelques bosses avant de passer le virage de Saint-Estève pour entamer l'ascension du Mont Ventoux. On continue de suivre cette 7e étape du Tour de France Femmes avec votre radio ici. Le prochain point, c'est dans une demi-heure.
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1: On fait un point sur la couleur du ciel de ce vendredi dans les Pyrénées-Orientales avec du soleil sur la quasi-totalité du département. Des averses orageuses prévues sur le Haut-Val-Espire, la Cerdagne, le Cap-Cyr cet après-midi. Quelques gouttes de pluie également sur le Conflent. Pas de vent de prévu par Météo France. Profitez-en, demain matin, un grand soleil sur l'ensemble du département avec la possible arrivée des orages dans l'après-midi. On aura l'occasion d'en reparler. Les températures cet après-midi, 37 degrés à Perpignan, 34 à Thuir, 35 à Port-Vent, 36 à Sorède, 33 à Prades, 36 à Maury et 31 degrés à Prades-de-Moyaux. Attention, on est toujours en vigilance exceptionnelle. Feu de forêt sur les Corbières aujourd'hui. C'est rouge donc dans ce secteur. C'est orange pour le Fenouillade, le Roussillon, les Aspres et les Albères.
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0: succès de 1981 signé Kim Carnes sur votre radio ici Roussillon. Un hommage à l'actrice Bette Davis. Régis Leroy, je suis content de vous retrouver. On est ensemble jusqu'à 19h pour démarrer le week-end, pour démarrer les vacances pour les plus chanceux d'entre nous. On est avec toute l'équipe. Sylvain est à la réalisation. Laurence est au standard au 04 68 35 5000. On jouera tout à l'heure à notre jeu de l'été pour gagner des cadeaux du coq à l'âne. On prendra la route du Tour de France femme avec cette épreuve mythique du Mont Ventoux, ce sera à l'admi. Avant ça, on répond aux questions que se posent les enfants et parfois, on n'a pas toujours la réponse. Avec Louise Lempire, on plonge dans le monde marin avec cette question qui concerne les algues.
1: Elles viennent d'où les algues ?
2: Elles ont voyagé à travers le temps, peut-être même qu'elles ont vu certains dinosaures.
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2: Louise Lempire. Une algue n'a ni racines ni fleurs. Les scientifiques du fonds de dotation d'Océanopolis Acts, qui sont basés à Brest, nous ont expliqué que les algues sont des végétaux chlorophylliens aquatiques. Ils vivent sous l'eau. Les algues se développent grâce à la photosynthèse. Elles transforment l'énergie de la lumière. Elles utilisent aussi du CO2 ou même des sels minéraux. Elles grignotent tous ces petits éléments pour grandir. Et les premières algues étaient là avant les dinosaures. Les premières algues sont apparues il y a 3,8 milliards d'années. C'était des micro-algues. Micro, c'est quand c'est tout petit, minuscule. Et ensuite, elles ont grossi, elles ont grandi et sont devenues des macro-algues. Ça, c'était il y a 1,5 milliard d'années. Les algues vertes, celles qui ressemblent à de la salade, elles, sont plus jeunes, 800 millions d'années. Et les algues brunes, ce sont encore des bébés. Elles ont 200 millions d'années. Les scientifiques disent même que c'est une algue verte qui serait à l'origine des plantes qu'on trouve aujourd'hui sur la Terre.
4: Moi, j'aime bien faire des batailles d'algues.
2: Sur les côtes françaises, bretonnes particulièrement, on parle parfois de marée verte tellement les algues vertes sont nombreuses. Elles se multiplient à cause du réchauffement de l'eau ou à cause de l'azote qui se déverse dans la mer ou les cours d'eau. Quand une plage est entièrement recouverte d'algues vertes, ce n'est pas vraiment une bonne idée d'aller jouer là-bas. Encore moins si elles ont un peu séché et qu'elles font une petite croûte beige. Là, à respirer, c'est même toxique.
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0: Je vous ai entendu chanter avec la première radio locale des Pyrénées-Orientales. C'était Camaro sur ici Roussillon. D'ailleurs, vos années 2000, ça vous donne rendez-vous mercredi prochain pour le festival musique Sun and Sea à Canet-en-Roussillon avec sur scène Asia. Il y aura aussi Evangeli, Indra, Alan Théo, encore L'Âme et Boris. Concert gratuit, ça se passe au Théâtre de la Mer sur la plage et tous les détails sont à retrouver bien sûr sur votre site internet ici.fr et sur l'application Ici. Dans un instant, trois chansons françaises à la suite. Avec Joe Dassin, on va continuer de chanter dans les yeux d'Émilie. Il y aura aussi Estelle et Chagrin d'amour.
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0: Elle est là, ne cherchez plus, la radio officielle de votre été dans les Pyrénées-Orientales, c'est ici Roussillon. Tenez, on part direction le Tour de France Femmes et cette 7e étape. Et après les yeux d'Émilie, direction les yeux de Manon Vautier-Cholet pour vivre le Tour.
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3: Et on suit cette 7e étape du Tour de France Femmes. Les 128 coureuses qui sont dans le Vaucluse à désormais 20 km de la mythique arrivée au sommet du Mont Ventoux qui va commencer juste après le virage de Saint-Estève. Ça y est, ça s'approche. Et Emma Sarango, vous êtes sur la moto ici de Selim Guerribi, le peloton qui revient très très fort hein, sur les 9 coureuses qui sont encore échappées. Il n'y a plus que 20 secondes d'écart entre les deux groupes.
4: Oui, 15 secondes même Manon, selon la dernière information de Radio Tour dans nos oreillettes. Ça va pas tenir hein, pour Clémence Latimier et ses partenaires d'échappée. Elles auront fait un gros travail durant les 30-40 derniers kilomètres. Mais on savait évidemment que les équipes de leaders à l'assaut du Mont Ventoux allaient accélérer le rythme. Et on le voit, ça y est, le Mont Ventoux. Je vous vois Manon, faites-moi coucou. Je vois l'antenne rouge et blanche de très loin. Et on est là à l'instant avec Selim Guerribi de la moto ici. C'est beau, mais c'est haut. Et c'est aussi ce qu'elles doivent se dire, les coureuses à l'instant.
3: Ouais, ça c'est sûr, et la question c'est de savoir qui aura les jambes dans cette ascension avec des portions à 10% au total, 16 km de montée à 8,8%. On va assez vite le savoir, et dans le peloton c'est notamment la Movistar hein, qui roule fort pour rattraper l'échappée. Movistar, eh bien c'est l'équipe hein, de Marlène Reusser, la maillot jaune, la Suissesse qui est là comme les autres favorites. Et on voit également la Visma Lease Bike qui roule pour notre française Pauline Ferrand-Prévot. Pauline Ferrand-Prévot, on le sait, on l'a dit, redit, elle est loin au classement général à 5 minutes des favorites, mais elle va tout donner, elle l'a redit ce matin pour inscrire son nom au palmarès de cette ascension mythique. N'oublions pas également Demi Vollering qui pointe à 12 secondes de la maillot jaune avec son équipe, la FDJ Suez, qui roule très fort pour elle. On suit cette 7e étape du Tour de France Femmes avec votre radio. Ici, le prochain point, c'est dans une demi-heure et on sera dans l'ascension du Mont Ventoux.
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0: Et après le Tour de France Femmes, votre ICI Express avant le week-end avec vos bons plans à vous pour profiter du week-end justement, comme ce message vocal signé David.
5: 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N'oubliez pas le Mercadaki aux Angles.
0: Merci David. Autre bon plan, celui-ci est signé Isabelle.
6: Ce dimanche 9 août, de 17h à 23h, les créateurs en scène s'installent pour une soirée unique au cœur du village historique de la Roque des Alberts. Place de la République, découvrez un marché 100% local et artisanal. Merci, ici Roussillon.
0: Et merci à vous Isabelle et direction la Roque des Alberts. Vous avez vu, c'est très simple hein, pour parler de votre projet, de vos événements dans vos villes et villages. Vous pouvez bien l'enregistrer maintenant. Si vous avez un événement le week-end prochain, vous l'envoyez avec WhatsApp. Le WhatsApp ici Roussillon, un message vocal de 20 secondes, souriant, original. Et vous l'envoyez sur ce numéro, le 04 68 35 5000.
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0: Et tenez, si on jouait ensemble pour démarrer le week-end, notre jeu de l'été, vous l'aimez beaucoup, c'est un juste prix. Mais cette fois-ci, avec notre coq français et notre âne catalan, on va chercher la distance entre eh bien, ces deux personnages. Dans un instant, on joue ensemble. Avant ça, j'ai pour vous le groupe Police sur votre radio, ici Roussillon.

0: Le groupe Police, Don't Stand So Close To Me sur votre radio, ici Roussillon, c'est l'heure de jouer ensemble.
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0: Et oui, notre jeu de l'été, vous êtes nombreux à jouer avec nous chaque jour sur votre radio ici Roussillon et c'est un plaisir de vous accueillir. On a plein de cadeaux à vous offrir pour occuper votre été dans les Pyrénées-Orientales et là c'est un classique. Forcément, on y a tous mis les pieds mais c'est toujours un plaisir d'y retourner. Direction la Vallée des Tortues à Sorède. Vous allez pouvoir découvrir toutes ces espèces évidemment que vous connaissez bien mais surtout, moi ce que j'adore à la Vallée des Tortues, eh bien c'est qu'il y a plein d'animations et notamment le nourrissage des tortues géantes et sillonnées. Vous pouvez aussi nourrir les suricates parce que oui, il n'y a pas que des tortues à la Vallée des Tortues de Sorède. Et en plus, il y a ce petit coin pique-nique pour profiter de toute la journée en famille. Vous allez pouvoir apporter le casse-croûte et passer un super moment. Vous avez envie d'emmener les enfants, les petits-enfants, les amis en vacances chez vous. Eh bien, on joue maintenant notre jeu de l'été du coq à l'âne. Il faut trouver la distance entre ce coq et cet âne. Une distance entre 1 et 1000 mètres. Je vais vous aider en vous disant plus et moins et vous jouez avec nous maintenant.
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0: Allez, je vous attends avec Charlotte Cardin.

0: Tant pis pour elle, Charlotte Cardin accompagne de notre été sur votre radio ici Roussillon.
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0: Il y a eu du monde au standard pour découvrir ces 30 espèces de tortues du côté de la vallée des tortues de Sorède, ce parc animalier qui vous accueille à Sorède. Et pour jouer avec nous, on est avec Lucas. Bonjour Lucas.
3: Bonjour.
0: Lucas, vous nous écoutez d'où, vous?
3: Je vous écoute de Mauriac.
0: Quel âge vous avez, Lucas?
3: J'ai 10 ans.
0: Ah, alors, vous m'autorisez à vous tutoyer, Lucas?
3: Oui.
0: Bon, Lucas, est-ce que tu connais un petit peu la vallée des tortues?
3: Non.
0: Eh bien justement, ce sera l'occasion d'aller découvrir toutes ces espèces de tortues. Il y a aussi des animaux évidemment. Il y a le nourrissage qui est génial. Et pour jouer avec nous, Lucas, le jeu, il est très simple. Je cherche la distance entre le coq et l'âne, une distance comprise entre 1 et 1000 mètres. Je vais te dire plus, je vais te dire moins. Tu as 30 secondes pour trouver la bonne réponse. Est-ce que c'est bon pour toi, Lucas?
3: Oui, c'est bon pour moi.
0: Si jamais, t'hésites pas, je répète.
3: Oui.
0: Alors c'est tout bon, Lucas, je t'écoute.
3: Est-ce que c'est 500?
0: C'est plus.
3: 825.
0: C'est moins.
3: 725.
0: C'est moins.
3: 600.
0: C'est plus.
3: 650.
0: C'est plus.
3: 675.
0: 675, c'est plus.
3: 680.
0: C'est plus.
3: 690.
0: C'est moins.
3: 685.
0: C'est moins.
3: 683.
0: C'est moins.
3: 682.
0: C'est gagné! Oh là là là là! La stratégie était au début pas terrible, Lucas. Les 725. Ah là, ça, c'est sûr, on va se perdre avec ça. Mais ça a marché et c'est le principal. Bravo, Lucas.
3: Merci beaucoup.
0: Allez, 4 places pour aller à la vallée des tortues à Sorède avec toutes ces animations. Tous les jours, il y a des nourrissages, des tortues géantes, des Seychelles. Tous les jours, vous allez pouvoir offrir le goûter des suricates. Et évidemment, vous retrouvez toutes les infos sur notre site internet ici.fr. Lucas, en vacances du coup?
3: Oui.
0: Vous êtes t'es originaire d'où, Lucas?
3: Je suis originaire des Aides en Lillon.
0: Oh, ça c'est en région centre, ça?
3: Oui, c'est ça.
0: C'est quoi? C'est le Cher, le Loir-et-Cher?
3: Le Cher.
0: Le Cher, ah voilà, j'aurais perdu, Lucas. Bon, en tout cas, Lucas, passe de bonnes vacances avec ici Roussillon et toute
3: merci
0: ta petite famille.
3: Beaucoup.
0: Au revoir, Lucas.
3: Merci infiniment.
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0: Quand je vous dis que du coq à l'âne, c'est un jeu d'enfant. Et rassurez-vous les amis, on va continuer de jouer ensemble. Avant 19h, on a plein de cadeaux à vous offrir. D'ailleurs, toute la liste des cadeaux qu'on vous offre tout l'été, eh bien, vous la retrouvez sur notre site internet ici.fr. Évidemment, on se régale avec les cadeaux, les jeux, mais aussi avec la musique. Voici Fine Young Cannibals.

0: Vous la sentez cette petite odeur d'été sur votre radio ici au Roussillon, la première radio locale des Pyrénées-Orientales avec Bananarama. C'était Vénus, tenez, belle surprise, on a découvert le nouveau maillot de l'USAP. L'USAP qui a présenté son maillot pour les matchs à domicile pour la saison prochaine. D'ailleurs, ce maillot rend hommage à une légende du rugby catalan. Et si vous voulez découvrir qui ça, eh bien rendez-vous dès maintenant sur notre site internet ici.fr et vous allez pouvoir le découvrir, ce maillot sur le terrain dès le 5 septembre pour un match à Jean-Bouin face au Stade Français. Dans un instant, on reste ensemble les amis avec le tout dernier titre de Céline Dion. Ça s'appelle Bonjour, pardon, merci. On écoutera aussi Stardust.
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0: Stardust accompagne votre été sur la première radio locale des Pyrénées-Orientales.
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0: Ici Roussillon, il est 17h, les infos c'est tout de suite avec Morgane Guillaumard.
2: 5 horas. La vague de chaleur s'étend en France. 12 départements sont en vigilance orange canicule demain, toujours dans le sud-est. C'est 4 de plus qu'aujourd'hui. La Savoie, la Haute-Savoie, l'Isère et le Rhône s'ajoutent à cette liste. Conséquence des épisodes de chaleur successifs depuis la fin mai, la France va produire moins de maïs cette année. Seulement 9 millions de tonnes, la plus petite récolte depuis 1980. La météo qui complique le travail des 700 pompiers toujours mobilisés dans le Var. Des fortes chaleurs cet après-midi et du vent ce soir. Il traite les lisières et les points chauds pour éviter une reprise de feu. Le plus grand festival de musique de Marseille est placé en liquidation judiciaire. Après 12 ans d'existence, le Delta Festival, c'est fini. Les difficultés financières ont été aggravées par les polémiques autour du cofondateur du Delta Festival, Olivier Ledo, qui est accusé par plusieurs femmes de violences sexuelles. Des têtes d'affiche s'étaient décommandées de l'événement fin juillet, forçant l'annulation de la journée avec la plus forte affluence. Dernière ligne droite et pas des moindres sur le Tour de France Femmes, 7e étape. Les coureuses sont en pleine ascension du Mont Ventoux. Manon Vautier-Cholet, vous êtes sur place. On fait cette étape avec vous en direct sur ici depuis le début d'après-midi. Et ça y est, les premières attaques sur les pentes du Ventoux.
3: Ouais, c'était l'explication qu'on attendait, Morgane, puisqu'il y avait un groupe de tête avec une dizaine de coureuses. Et là, la néerlandaise Demi Vollering, elle a choisi d'attaquer alors qu'elle vient de passer la flamme des 10 kilomètres. Demi Vollering, eh bien, elle a été suivie par seulement deux cyclistes, la Suissesse, la maillot jaune, Marlène Reusser, évidemment. Et dans la roue aussi, une autre grande favorite, Kasia Niewiadoma, la polonaise. Elles sont à 9,8 km du sommet et elles ont 25 secondes d'avance maintenant sur le reste du tout petit groupe qui s'est échappé. On compte à 25 secondes de retard notre Française Cédrine Kerbal, mais là ce sera très difficile de revenir. Il faudra avoir de très bonnes jambes pour remonter, retrouver le groupe de ces trois grandes favorites. Et c'est entre ces trois championnes que devrait Morgane se jouer cette explication. Et l'une des trois devrait passer la ligne d'arrivée du Mont Ventoux dans moins de 10 kilomètres.
2: Merci Manon. Et donc l'arrivée qui est prévu avant 18h, qui sera bien sûr à vivre en direct sur ICI Radio, partenaire du Tour de France. Au championnat d'Europe de natation, les épreuves de plongeon de haut vol ont lieu à Paris aujourd'hui et demain, avec des sauts d'une hauteur de 20 mètres dans la Seine. Il y a d'ailleurs eu deux médailles françaises sur l'épreuve de nage en eau libre ce matin. L'argent pour Marc-Antoine Olivier et le bronze pour Logan Fontaine. En foot, la Ligue 3 commence ce soir. Ligue 3 qui prend la suite du National, un nouveau championnat 100% professionnel. Les matchs pour la première journée, c'est ce soir à 20h45. Caen affronte Valenciennes, Rouen joue contre Cannes, Fleury contre Amiens ou encore Bastia contre le Puy-en-Velay.
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0: Du soleil cet après-midi sur les Pyrénées-Orientales, accompagné de nuages, notamment sur les sommets. Attention, on attend des orages cet après-midi, notamment sur le Haut-Valespire, sur la Cerdagne et le Cap-Cir, le tout accompagné d'averses. Pour demain matin, retour du soleil sur l'ensemble du département des Pyrénées-Orientales, avant le retour des orages dans l'après-midi. On attend des orages des Fenouillades jusqu'au Haut-Valespire, en passant par le Ribéra, le Conflent ou encore la Cerdagne et le Cap-Cyr, des risques de grêle sur Prades, de la pluie également sur les Angles demain après-midi. Les températures demain matin, on attend 24 degrés à Perpignan et Sorède, 28 à Bagnouches-sur-Mer, 23 à Thuir et Tautavel, 20 à Saint-Paul-de-Fenouillet, 18 à Prades et 13 à Formiguères. Attention au risque incendie dans les Pyrénées-Orientales. On est en rouge encore aujourd'hui sur le secteur des Corbières. Ça veut dire risque exceptionnel. On est en risque élevé, orange donc pour d'autres secteurs comme les Albères, les Aspres, le Roussillon ou encore le Fenouillède. Attention à vous qui prenez les routes, la route pour repartir des vacances. Demain sur les routes dans les Pyrénées-Orientales, Bison Futé prévoit un trafic rouge. Circulation très difficile dans le sens des départs et des retours sur toute la France. On vous conseille d'éviter l'autoroute A9 à partir de 9h. Dimanche, circulation orange dans le sens des retours uniquement. La 9 est à éviter principalement à la mi-journée. Sur la route, pour l'instant, rien d'exceptionnel à vous signaler, si ce n'est entre la frontière espagnole et le Boulou en direction de Perpignan. C'est très compliqué en ce moment.
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0: En revanche, si vous, vous voyez quelque chose d'inhabituel sur la route en ce moment, vous n'hésitez pas, hein. Vous nous appelez, on le signale ensemble aux auditeurs d'ici Roussillon qui prenaient le volant en ce moment. Vous nous appelez 04 68 35 5000 ou alors vous pouvez aussi nous laisser un petit message sur notre WhatsApp. On vous attend avec Daniel Balavoine, voici Sauver l'amour.

0: l'été, la radio qui vous accompagne, c'est Ici Roussillon avec Daniel Balavoine.
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0: 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Bon, restez bien avec nous les amis, avant 18h on va vivre l'arrivée du Tour de France Femmes, cette 7e étape avec un classique, le Mont Ventoux. Vous allez vivre l'arrivée en direct sur votre radio Ici Roussillon. Évidemment, on va jouer encore une nouvelle fois ensemble avec notre jeu de l'été du coq à l'âne. Et puis on ira faire un petit tour du côté de l'office du tourisme de Perpignan pour découvrir une super sortie. On ne vous en dit pas plus, ça arrive juste après Jérémy Frérot et son dernier titre, ça s'appelle Frérot.

0: On valide ce titre de Jérémy Frérot. C'était Frérot sur votre radio ici Roussillon. C'est le moment de faire la tournée des offices du tourisme du département pour vous trouver des idées de sortie à faire en ce moment. Et on part à l'office du tourisme de Perpignan avec Kalaya Marmette. Bonjour Kalaya.
1: Bonjour.
0: Alors je crois qu'on va revisiter un endroit bien connu de Perpignan d'une façon originale.
1: Oui, c'est ça, d'une façon théâtrale.
0: Alors, on va aller à l'Hôtel Palms pour plonger dans les années folles dans l'Hôtel Palms.
1: Oui, voilà, c'est ça. En fait, c'est une visite qui a eu beaucoup de succès, donc on a décidé de rajouter une date et d'augmenter la jauge de participants. Donc là, il reste encore que quelques places.
0: D'accord.
1: Le 13 et le 20 août. Donc, foncez.
0: Oui, parce que normalement, ça devait s'arrêter au 13 août, hein.
1: C'est ça.
0: D'accord. Donc ça a lieu en plus aux alentours de 18h30, je crois.
1: C'est ça, c'est 18h30, 20h.
0: Et on va revivre une histoire assez captivante, celle de gens bien connus du département.
1: Oui, la famille Pams et Bardou, du coup, toute l'histoire racontée de façon un peu théâtrale, avec des guides en costume d'époque.
0: On va vraiment plonger dans l'époque, finalement.
1: Voilà, c'est ça.
0: Alors, comme vous le disiez, vous avez été un peu victime de votre succès. Mm-hmm. Vous avez rajouté une date. Et alors, forcément, il faut réserver.
1: Et oui, et donc, du coup, les réservations se font sur le site de l'Office de tourisme, donc perpignantourisme.com, ou sinon, directement à l'accueil de l'Office de tourisme, donc au Palmarium, Place Arago.
0: Bon, vous avez envie de retourner dans cet Hôtel Palms, mais dans une version immersive, eh bien, vous savez ce qu'il vous reste à faire, c'est de réserver très vite vos places. On rappelle les dates, Kalaya ?
1: Le jeudi 13 et 20 août.
0: Eh ben, super. Merci beaucoup.
1: Avec plaisir.
0: À très vite, Kalaya. On va retrouver le Tour de France Femmes avant 19h et cette arrivée du Mont Ventoux. Mais d'abord, on va chanter avec Zucchero sur votre radio ici au Roussillon.

0: Une chanson d'amour signée Amir. C'était l'imparfaite sur votre radio ici Roussillon. D'ailleurs, ce soir, pensez à lever les yeux au ciel parce que ce vendredi, samedi et dimanche, ce sont les nuits des étoiles filantes. Il y a plein d'animations qui sont prévues un petit peu partout en France et notamment dans les Pyrénées-Orientales. Demain, vous allez pouvoir observer cette pluie d'étoiles filantes du côté du monastère d'El Corp. C'est route de Villemolac à Passa. Voilà, vous retrouvez tous les détails pour bien observer ces étoiles sur notre site internet ici. .fr. Aujourd'hui, épreuve mythique pour le Tour de France Femmes. Une arrivée à vivre en direct sur votre radio ici Roussillon. Ce sera aux alentours de 17h30. Avant ça, j'ai pour vous Elton John sur la première radio locale des Pyrénées-Orientales.
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0: France, Kiki Dee et Elton John sont sur votre radio ici Roussillon.
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0: Bon plan, astuce, idée de promenade dans les Pyrénées-Orientales, c'est vous qui en parlez le mieux grâce à Ici Express et vos messages vocaux. Premier message, celui de Raphaël.
2: Bonjour à toutes et à tous. La foire à la brocante de vendredi à dimanche dans tout le village de Sayagouz. Venez chiner, faire de bonnes affaires et de belles découvertes. Plus d'infos sur pyrénées-cerdagne.com.
0: Merci beaucoup Raphaël pour ce message. On en a d'autres évidemment, comme celui de Gérard.
3: Je suis Gérard Brolland, artiste peintre. Une exposition de mes toiles, d'après les dessins de Van Gogh, aura lieu à la galerie d'art municipal Le Cellier d'Ambrial à Bachas, du 8 au 22 août. Le vernissage aura lieu le 11 août à 18h30. L'entrée est libre. Deux nocturnes sont prévues le 12 et 19 août jusqu'à 21h.
0: Merci beaucoup Gérard. Vous aussi, vous pouvez nous proposer une idée de sortie. C'est très simple. Vous enregistrez un message d'une vingtaine de secondes avec le sourire. Mettez bien toutes les infos dedans et on le diffusera évidemment sur l'antenne de la première radio locale des Pyrénées-Orientales. Et pour ça, il faut utiliser le WhatsApp de votre radio préférée. C'est le 04 68 35 5000.
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0: Je sais les amis que vous avez envie de jouer avec nous. Vous avez envie de jouer avec nous avec notre jeu de l'été du coq à l'âne. On jouera dans un instant. Vous le savez, on va vous offrir des cadeaux avec des activités de l'été. Avant ça, ici Roussillon, votre radio est partenaire du Tour de France Femmes. Chaque jour, nos équipes sur la ligne d'arrivée et autour pour vous faire vivre la course. Direction le Mont Ventoux pour les derniers kilomètres de cette 7e étape historique avec, pour les commentaires, comme chaque jour, Manon Vautier-Chollet.
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5: Et vous êtes bien sur votre radio ici pour vivre ici eh bien le final de cette 7e étape du Tour de France Femmes avec l'ascension et la fin de l'ascension de ce sommet mythique, le Mont Ventoux. C'est la première fois qu'il est emprunté par les coureuses sur la grande boucle et c'est Kasia Niewiadoma, la polonaise, qui est à 730 mètres désormais de l'arrivée et qui a 1 minute 45 d'avance sur ses deux poursuivantes, la maillot jaune Marlène Reusser et Demi Vollering, qui n'ont pas ses jambes à Kasia Niewiadoma. Je suis avec Jean-François Bernard, c'est notre consultant cyclisme pour Radio France. Jean-François, vous avez gagné le Ventoux en 1987. Notre polonaise, la Kasia Niewiadoma, elle a attaqué au bon moment.
6: Oui, je pense. De toute façon, il y avait un duel. Elles sont déjà sorties à trois, les trois meilleures de ce Tour de France. On l'a vu, les trois premières du classement général. Ensuite, elle a placé le contre au bon moment. Et derrière, surtout, on s'est regardé. Elles se sont jouées un peu au poker menteur, pardon, mais ça n'a pas marché. Et maintenant, la victoire, elle sera pour la polonaise qui va s'emparer en plus du maillot jaune aujourd'hui.
5: Et on a vu Demi Vollering en difficulté.
6: Oui, elle était, je pense, pas dans une grande journée. Elle a pas pu faire la différence. Et on savait que quand on arrivait dans le Ventoux, dans la deuxième partie, avec vent de face, après, ce serait compliqué de faire des écarts.
5: Merci à vous Jean-François Bernard. Essayez une partie des coureuses. Là, le groupe du maillot blanc avec notre française Cédrine Kerbel qui passe sous la flamme du kilomètre. Et là, eh bien, c'est fait. Ce sera notre polonaise, Jean-François Bernard le disait, Kasia Niewiadoma, qui va aller gagner cette ascension mythique. Kasia Niewiadoma, ça n'est pas n'importe qui. Elle a gagné le Tour de France il y a 2 ans. D'ailleurs, avec 4 petites secondes d'avance sur la néerlandaise Demi Vollering. Mais Kasia Niewiadoma, eh bien, elle n'a jamais encore gagné d'étape sur le Tour de France. Et là, elle a 1 minute 48 d'avance sur Demi Vollering et sur Marlène Reusser, la maillot jaune qui ne le sera plus ce soir. Donc Kasia Niewiadoma, on le sait, elle est à 300 mètres de l'arrivée. Eh bien, elle va aller remporter cette étape mythique. Et c'est elle, pour cette première, ce premier Mont Ventoux sur la grande boucle féminine, qui va aller eh bien, inscrire son nom sur ce palmarès mythique. 1:47 d'avance pour Kasia Niewiadoma. Et le groupe, eh bien, maillot jaune avec Marlène Reusser et Demi Vollering, de grandes championnes évidemment, qui n'ont pas eu les jambes de Kasia ce soir, qui n'ont pas réussi eh bien, à rattraper la polonaise. Elle reste dans la la roue l'une de l'autre, mais elles n'iront pas la rattraper, la polonaise. Et puis on a à 2 minutes de Kasia Niewiadoma, là, le groupe maillot blanc. La maillot blanc, c'est Paula Blasi, l'espagnole, et donc notre française Cédrine Carbajal. Cédrine Carbajal, elle a fait une très belle ascension, notamment au début de ce Mont Ventoux, avec, je le rappelle, des pentes jusqu'à 10%, 16 km d'ascension, 1400 mètres de dénivelé à avaler. Et Cédrine Carbajal, elle est à 2 minutes, mais elle n'a pas pu suivre ces grandes championnes. Et c'est bien Kasia Niewiadoma ici, avec le public du Mont Ventoux qui tape évidemment sur les barrières, notamment tous ces courageux qui sont montés à vélo ce matin pour aller encourager ces coureuses, la polonaise Kasia Niewiadoma. Ça y est, elle lève les bras, elle vient de remporter cette étape mythique, Kasia Niewiadoma, la polonaise qui remporte sa toute première étape sur le Tour de France femme, qui l'a remportée il y a 2 ans. Kasia Niewiadoma, elle fait coup double parce qu'elle remporte aussi le maillot jaune. Elle va le piquer à Marlène Reusser, la Suissesse qui n'a pas eu les jambes. Elle a tenu jusqu'à cette dernière attaque de notre polonaise. Et là, ni Demi Vollering, autre grande championne, vainqueur, elle, du Tour de France en 2023, je le rappelle, ni Marlène Reusser n'ont pu suivre notre polonaise qui a appuyé très très fort sur les pédales dans ce décor lunaire, ce Mont Ventoux mythique. C'est un mont extrêmement particulier, un décor lunaire, dunaire même, avec seulement du caillou. Et Demi Vollering, qui va aller passer la ligne d'arrivée. Elle a essayé de reprendre un petit peu de temps sur Marlène Reusser. Ça, c'est important au classement général, parce que si ce soir c'est Kasia Niewiadoma qui va monter avec son maillot jaune sur le podium, rien n'est joué. Il reste encore 2 étapes, avec une dernière étape à Nice qui va être très difficile. Donc là, on a vraiment ce trio de championnes, nos 3 grandes favorites. On a annoncé cette explication finalement entre ces 3-là, Demi Vollering, Marlène Reusser et Kasia Niewiadoma, qui vont se battre pour le maillot jaune. Demi Vollering qui vient de passer en dessous de l'antenne blanche et rouge du Mont Ventoux, décor totalement lunaire. Marlène Reusser, elle a totalement craqué, la maillot jaune qui va le perdre ce soir, puisqu'elle s'est même fait rattraper par Elisa Longoborghini, la championne d'Italie, grande grimpeuse également, qui a fait partie de cette échappée de 10 coureuses qui sont parties pour cette ascension du Mont Ventoux. Et là, ça arrive vraiment au compte-gouttes, parce que je le rappelle, le Mont Ventoux, 1400 mètres de dénivelé, 16 km d'ascension avec des pentes jusqu'à 10%, et ça ne s'arrête pas. La plus petite pente, si j'ose dire, parce que autant vous dire que ça reste extrêmement difficile, c'est 6%. Et on voit à l'instant Kasia Niewiadoma épuisée, évidemment, après cet effort et après cette ascension mythique remportée. Et ça y est, elle est félicitée par des coureuses. Elle n'en revient pas, évidemment. Là, elle s'arrose, parce qu'il fait très chaud ici au sommet du Mont Ventoux. 4h22 d'effort, elle a fait, la polonaise Kasia Niewiadoma, qui a remporté le Tour il y a 2 ans, mais qui n'avait encore jamais remporté d'étape. Et bien, sa première étape remportée à la polonaise Kasia Niewiadoma, c'est le Mont Ventoux. Rien que ça, sommet évidemment mythique, la directrice du Tour de France, Marion Rousse, elle le disait, et on voit là juste en bas, je les vois, les spectateurs qui applaudissent, ces grandes championnes. C'est une ascension extrêmement difficile. Un petit mot également là du groupe Eto. Le groupe Eto, c'est le groupe du maillot vert, avec notamment les sprinteuses, là forcément extrêmement difficile pour elles, c'est un effort qui leur correspond bien moins, puisque là on a vu à l'avant les meilleures grimpeuses. Le groupe Eto, il a plusieurs minutes de retard, et ça va arriver, je le disais, au compte goutte pendant encore un bon moment ici au sommet du Mont Ventoux, où ça y est, Kasia Niewiadoma qui a levé vraiment les 2 bras en l'air, elle va pouvoir savourer après cet effort énorme. Et puis elle va aller aussi dans quelques minutes monter sur le podium avec son maillot jaune, Kasia Niewiadoma, et notre française Pauline Ferrand-Prévot, qui elle a été lâchée, on le sait, dès le début, des ascensions difficiles. Jean-François Bernard, vous êtes de retour avec nous, consultant cyclisme pour Radio France. Je parlais de Pauline Ferrand-Prévot, là, elle n'a pas eu les jambes dès le début, ça a été trop compliqué pour elle.
6: Je crois que c'est tous les jours, c'était la même chose, en fait, quand on l'attendait surtout déjà dans ce chrono où elle a perdu beaucoup de temps, on a vu qu'elle n'était pas du tout à son aise, et puis elle est en difficulté à chaque fois quand même que les étapes sont de plus en plus dures. Donc non, c'est pas l'année de Pauline Ferrand-Prévot, il reste 2 étapes, vous savez, c'est pas quelqu'un qui lâche comme ça. On sait même que pour le général, c'est fini déjà depuis le chrono, depuis le contre-la-montre. Mais il reste deux étapes avec deux arrivées à Nice, avec des parcours complètement différents. On verra, mais. Écoutez, voilà quoi, elle a pas, ça n'a pas marché cette année.
5: Et Kasianne Yevadoma, elle a gagné du temps là sur Demi Vollering, autre prétendante au classement général. Rien n'est fait, hein, Jean-François Bernard. Il y a encore deux étapes. Hein.
6: Oui, parce que ce matin on pensait plus à Vollering en jaune ce soir, alors que c'est pas du tout le cas. C'est Yevadoma, mais qui est une attaquante, attention. Hein, on l'a vu en plus le podium en pied du Ventoux, il s'est détaché tout de suite. À partir de ce moment-là, elle a. Elle s'est dit, elles vont se marquer, je vais attaquer, et je pense qu'elle a bien fait, parce que le résultat, c'est qu'elle a et l'étape et le maillot. Oui. Et il va falloir aller le chercher, le maillot.
5: Et c'est notre polonaise Kasianne Yevadoma qui a passé la ligne d'arrivée en tête, en levant les bras, ici au sommet du Mont Ventoux, juste devant Demi Vollering, Marlène Reusser en troisième position, et Elisa Longo-Borghini, la championne d'Italie, également ici. C'est elle qui est passée en troisième position, puisque je le disais, elle a réussi dans la toute fin de cette ascension totalement lunaire avec que du caillou et des spectateurs à dépasser notre maillot jaune Marlène Reusser. Et là, ça va arriver au compte-gouttes. Jean-François Bernard, vous l'avez monté, vous l'avez gagné. Là, c'est très difficile.
6: Là, c'est chacun pour soi. Bien que la course est quand même restée très longtemps concentrée, les filles sont restées quand même ensemble à un bon moment. Donc, bien entendu, on n'aura pas de hors délai aujourd'hui parce que les délais sont suffisamment longs. Je pense que pour beaucoup, c'est un soulagement d'être ce soir-là, de passer la ligne et d'être au départ demain matin.
5: C'est vrai que là, ça va être aussi l'objectif. Je parlais.
6: On se rappelle, on se rapproche de Nice, en fait.
5: Ouais, exactement. Et puis le groupe Eto, évidemment, avec nos sprinteuses qui ont été lâchées. Et je le rappelle, Kasianne Yevadoma, la polonaise, qui remporte cette septième étape du Tour de France femme. Première fois que les coureuses empruntaient le Mont Ventoux sur la grande boucle. Et Kasianne Yevadoma, elle remporte l'étape et elle prend le maillot jaune ce soir. Elle le pique à Marlène Reusser, qui elle a passé la ligne d'arrivée en quatrième position. Demi Vollering, autre grande favorite, elle est arrivée deuxième. Elle n'avait pas les jambes ce soir pour suivre la polonaise, et c'est la championne d'Italie, Elisa Longo-Borghini, qui complète le podium de cette septième étape ce soir. Elle a réussi à revenir sur Marlène Reusser, et on attend évidemment la Française Pauline Ferrand-Prévot lâchée, on le disait, Kasianne Yevadoma, qui a remporté cette étape ce soir au Mont Ventoux.
0: Et rendez-vous demain pour l'étape 8 en direction de Nice, entre Sisteron et Nice, sur votre radio ici Roussillon. 171 km qui attendent les coureuses pour ce Tour de France femmes avec ici Roussillon. Évidemment, on vous fait vivre la course. Et en musique, maintenant, c'est avec Bruno Mars, On My Soul.

0: qu'est-ce que ça fait du bien ça. Bruno Mars est sur votre radio ici Roussillon et vous le savez tous les jours à 17h45. On remonte le temps grâce à Perrine Clément dans ma valise. On remonte le fil de l'histoire des objets qui font l'été. Et aujourd'hui, attention, ce n'est pas un objet, on parle du guide touristique.
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2: J'aimerais qu'on se fasse un bon resto, un musée, puis peut-être un glacier sur la plage. Qu'est-ce que t'en penses ?
3: Bah écoute, je connais super bien la ville. Suis-moi.
1: Un guide touristique.
2: On est déjà passé par ici, non ? Bah la prochaine fois, on prendra un vrai guide touristique. Toi, t'es raccourci, là.
4: Les guides touristiques existent depuis toujours. On pourrait, par exemple, remonter à Homère et à l'Odyssée.
5: Pourquoi pas.
4: On pourrait aussi citer Montaigne, Marco Polo et leur périple. Ils les ont relatés, ma foi, de manière fort intéressante.
6: Depuis toujours, les récits de voyage nourrissent notre imagination. Avec le temps, le développement des moyens de transport nous ont permis de voyager plus facilement et de découvrir par nous-mêmes de nouveaux horizons. Que ce soit à pied, à vélo, en train, en bateau, en voiture, à moto ou en avion. Mais avant de partir en voyage, il est important de bien le préparer. Pour s'y aider, beaucoup d'entre nous se sont appuyés et continuent de le faire encore aujourd'hui sur les guides touristiques.
7: Il en existe de toutes sortes et à tous les prix. Vous y trouverez les bonnes adresses, bien sûr, les sites incontournables à visiter et aussi des petits conseils bien pratiques.
6: Comme le climat. Par exemple, il est important de savoir que la saison des pluies s'étend de mai à décembre en Martinique. Et une fois sur place, le guide de voyage devient un allié. Un véritable compagnon de route.
8: Chaque guide a été écrit par des gens qui habitent dans la ville et qui donc nous donnent en fait leur propre carnet d'adresses avec tous les trucs pour éviter justement les pièges à touristes.
6: Et vous, avez-vous un guide de voyage ?
9: On regarde un peu avant ou alors on va aussi quand même un peu dans les offices tourisme.
10: On aime bien partir à l'aventure et on aime bien aussi programmer. Ça dépend de notre humeur du moment, peut-être, de notre portefeuille. Peut-être.
11: À l'époque, il n'y avait pas Internet. Hein. Donc, il fallait rechercher. Le guide était très utile.
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0: Ensemble maintenant les amis avec notre jeu de l'été du coq à l'âne, on va se régaler. Alors pour ceux qui ne connaissent pas encore ce jeu, hein, on cherche cette distance entre le coq et l'âne. Vous allez me donner un chiffre, je vais vous dire plus, je vous dis moins et vous aurez 30 secondes pour trouver la bonne réponse. On va vous offrir une institution dans les Pyrénées-Orientales et ça plaît à toute la famille. Vos entrées, votre passe famille pour 4 adultes pour le mini-golf de Canet-Sud. Alors ce qui est génial là-bas, c'est qu'il y a deux parcours avec deux ambiances différentes. Soit vous faites le mini-golf avec ses 18 trous qui est un petit peu technique, c'est vrai, ou alors vous pouvez faire le maxi-golf. Là, il y a 16 trous et c'est un petit peu comme un vrai green avec des longues pistes. Vous allez envie de vous amuser direction le mini-golf de Canet-Sud. Vous savez, c'est celui qui est en bord de mer. La vue est incroyable, les amis. Eh bien, on joue maintenant à notre jeu de l'été. Je sais que vous êtes déjà nombreux à composer le 04 68 35 5000. Je vous attends pour passer un bon moment ensemble.
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7: Eh oui, c'est la question qu'on vous pose. C'est notre jeu de l'été du coq à l'âne avec cette distance entre 1 et 1000 mètres. Vous aurez 30 secondes pour trouver la bonne réponse avec des plus, des moins que je vais vous donner. Évidemment, je ne vais pas vous laisser comme ça. Et vous allez repartir avec votre passe-famille pour 4 adultes pour l'institution hein, dans les Pyrénées-Orientales, le mini-golf de Canet Sud. Pour jouer avec nous, on est avec Nathalie. Bonjour Nathalie.
8: Bonjour.
7: Comment ça va Nathalie?
8: Bah, ça va bien, chaudement, mais ça va bien.
7: Bah, ça a l'air d'être parfait pour vous. C'est les vacances, Nathalie?
8: Oui, c'est les vacances, oui.
7: Bah, c'est pour ça.
8: Bien, ouais.
7: Voilà. C'est ça, elles démarrent pour vous ou est-ce qu'elles sont bien entamées?
8: Allez, on est au trois quarts.
7: Ah ouais, là, c'est la semaine prochaine, c'est la dernière semaine, quoi.
8: C'est ça, voilà, exactement.
7: Bah, ça tombe bien parce que vous allez pouvoir en profiter. Vous nous écoutez d'où, Nathalie?
8: De Canet.
7: Ah, bah, c'est parfait, vous le connaissez ouais. Par cœur, je suis sûr, le mini-golf de Canet.
8: Pas trop. Non, c'est... du tout, justement. Non, et... non, non.
7: Les cordonniers les moins bien chaussés, hein.
8: Exactement.
7: Bon, ça tombe bien. Vous allez pouvoir en profiter avec ces deux parcours qui sont vraiment géniaux. Et en plus, on va pas se mentir, il est très bien placé en bord de mer. Nathalie, ouais. Vous connaissez la règle du jeu, c'est tout bon pour vous?
8: Et on y va.
7: Allez, c'est parti, je vous écoute.
8: Donc 500?
7: 500, c'est moins.
8: 400?
7: C'est moins.
8: 300?
7: C'est moins.
8: 200?
7: C'est moins.
8: 100?
7: C'est plus.
8: 80?
7: C'est plus.
8: 90.
7: C'est plus.
8: 95.
7: C'est plus.
8: 98.
7: C'est plus.
8: 99.
7: C'est plus. Mais dis 100. 100, j'ai dit c'est plus.
8: 100, 110.
7: C'est moins.
8: 150. 110, 109.
7: Ah, c'est moins.
8: 108.
7: C'est moins.
8: 5.
7: C'est gagné. Ah oui, j'ai Sylvain qui me regardait la réalisation. Bah tu lui as dit plus. Bah oui. Ah mais c'est un jeu de concentration.
8: Ah oui, et puis là on a le cerveau ramolli.
7: Ah la... Oui, la faute des vacances. Bon, en tout cas, merci. La bonne nouvelle, c'est que c'est quand même gagné. Ouais, vos 4 passes adultes pour le mini-golf de Canet, c'est pour vous. Bravo, bravo ouais, Nathalie.
8: Merci à vous.
7: Avec plaisir.
8: Rien,
7: bel été. Ben, vous aussi. Revoir, Nathalie, quelle est la première radio locale des Pyrénées-Orientales?
8: Ah ben, c'est ici Roussillon, bien sûr.
7: Vous restez avec nous, on passe l'été ensemble, les amis. En musique, avec Jimmy Cliff maintenant, voici Reggae Night.

0: tout en douceur, le dernier titre de Benjamin Biolay, ça s'appelle Écran Total et vous le découvrez sur votre radio ici Roussillon. Vous êtes nombreux à vous demander si on va encore jouer ensemble sur votre radio ici Roussillon avant 19h, mais bien sûr, notre jeu de l'été du coq à l'âne sera de retour tout à l'heure. Soyez bien présents, restez bien à l'écoute d'ici Roussillon et pour ne rien louper, pensez à télécharger l'application, elle est gratuite.
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0: Passez une très belle soirée, c'est ici Roussillon, il est 18h.
2: 6 horas.
0: Le journal, c'est avec Cyril Manière. Bonsoir Cyril.
3: Bonsoir.
0: Mercredi soir, vous avez sûrement prévu de regarder l'éclipse, mais avec des lunettes bien sûr.
3: Et des vraies lunettes adaptées et homologuées pour éviter de graves blessures aux yeux. Et visiblement, beaucoup d'entre vous ont anticipé à tel point que ça devient compliqué de trouver ces fameuses lunettes. Les magasins sont pris d'assaut, opticiens, pharmacies, voire magasins de bricolage. La plupart des enseignes sont en rupture de stock. C'est tout simplement compliqué de trouver ces lunettes, Tom Froidefond.
4: Sur la devanture d'un opticien Optique 2000, une affiche vente de lunettes Eclipse attire l'attention de Mariam. Avec son mari, elle rentre pour tenter sa chance.
5: Vous savez pourquoi je viens ?
6: Les lunettes Eclipse, je suppose.
5: Si, c'est vrai ?
4: Oui. Ils ont fait le tour des boutiques toute une matinée.
5: Ah bah carrément, on en a cherché partout en ville. On rentre dans le magasin, on se dit, bah, ils vont nous dire non, il n'y en a pas. Et puis finalement, il y en a.
4: Vous y croyez plus ?
5: Non.
7: Bah, ce matin, une pharmacie, un tabac.
5: La pharmacienne était dépitée, elle a dit, je suis désolée, on n'en a pas. Il n'y en a plus. Et après, la pharmacie nous a dit, les opticiens.
4: À 4 euros la paire, ils en prennent 7, car le beau-frère de Mariam aussi est désespéré.
5: Mais lui, ça fait 3 jours qu'il cherche partout, il passait, il cherchait, il ne trouvait pas. On est content de leur dire, ça y est, on a trouvé les lunettes.
4: Et derrière le comptoir, c'est Chanaël qui leur tend les paquets de lunettes. Elle n'arrête pas depuis le début de la semaine.
8: Avant, c'était quelques fois par semaine, un ou deux clients par semaine, et là, ça fait 10 clients par jour.
4: Vous sentez un peu le réveil de dernière minute ?
8: Oui, on ne le voyait pas présent sur les réseaux. Moi qui suis jeune, qui suis sur les réseaux, j'en entends parler tous les jours.
4: Mais elle a trop de demandes et son stock aussi commence à se vider. Alors Chanaël réfléchit à limiter les commandes à 5 paires par client.
3: En tout cas, il faut vraiment trouver ces lunettes si vous voulez regarder l'éclipse mercredi soir. En 1999, un millier de consultations avaient été répertoriées pour des problèmes aux yeux après l'observation du phénomène. Vous cherchez des lunettes, je vous donne une info, on en a à l'accueil d'ici Roussillon. Et en plus, elles sont gratuites. Une grosse prise pour les douanes du Pertus à la barrière du péage du Boulou. Ils ont saisi 495 kilos de résine de cannabis dissimulée dans une remorque frigorifique qui était déclarée comme transportant des denrées alimentaires. 495 kilos de résine de cannabis, ça représente une valeur de 4 millions d'euros sur le marché illicite. Le conducteur se dirigeait vers l'Italie. Il a été jugé avant-hier et condamné à 4 ans de prison, interdiction définitive du territoire français et une amende douanière de 900 91 000 euros. Dans les Pyrénées-Orientales, les 3 premiers cas d'infection équine au virus West Nile, 3 chevaux contaminés sur Perpignan, Saint-Estève et Elne, régulièrement détectés sur le pourtour méditerranéen. Cette infection est transmise par les moustiques qui se contaminent en piquant des oiseaux sauvages infectés. Les chevaux, mais aussi parfois les hommes, sont des hôtes accidentels, mais ils ne peuvent pas transmettre à leur tour le virus.
0: Débroussailler pour lutter contre les incendies, oui, et pourquoi pas financer ça avec une nouvelle taxe.
3: C'est l'idée d'un maire du Val-Espire, Daniel Beau, maire de la Bastide et président des collectivités forestières, des PO. Le débroussaillement est une obligation pour les habitants qui ont des parcelles forestières ou qui vivent en lisière de bois, mais c'est à leurs frais, alors que ça aide tout le monde. Alors pour le maire Daniel Beau, il s'agirait justement que tout le monde paye. Ça ne pourrait qu'aider en termes de prévention contre les incendies.
9: On a eu des remontées par rapport aux habitants qui sont concernés par ces obligations légales du broussaillon. Ils disent, ouais, c'est vrai, bon, je me protège moi, mais aussi je protège les autres. C'est pas normal que je sois le seul à en supporter le coût. Et donc, pourquoi pas faire participer l'ensemble de la population. Mais quand je dis l'ensemble de la population, c'est national, hein, ou du département. Ça permettrait de débroussailler mieux, plus en profondeur. Cette proposition a fait sursauter mes collègues élus en disant « Ouais, mais tu proposes un impôt de plus, certes, mais à un moment donné, comment on fait ?» Une fois qu'il y a eu le feu, ben, il faut tout revoir, il faut reconstruire tout ce qui a disparu derrière. Toute la prévention qu'on pourra faire, c'est une façon d'économiser par la suite.
3: Une nouvelle fermeture administrative à Leucate. On vous parlait ce matin de la fermeture ordonnée par le préfet de deux clubs de plage. Cette fois, c'est un établissement ostréicole, le Mas Bleu à Leucate, fermé suite à un contrôle effectué il y a quelques jours, avant-hier, après un signalement pour intoxication alimentaire. À Leucate, il a été constaté dans cet établissement de graves manques aux règles d'hygiène et de sécurité sanitaire des aliments.
0: L'USAP a dévoilé son maillot azur, son maillot pour les matchs à domicile.
3: Vous pouvez retrouver la photo sur notre site internet. Un maillot qui rend hommage à la légende du rugby catalan, Jean-François Imbernon, ancien glorieux joueur des années 70. Il y aura ses initiales sur le maillot. L'USAP, qui est désormais à moins d'un mois de la reprise du top 14, sera le 5 septembre au Stade français. La 7e étape du Tour de France féminin pour les coureuses et pour la première fois de l'histoire du Tour, c'était le Mont Ventoux au programme cet après-midi. Et coup double pour la Polonaise Kasia Nevyadoma. Elle s'est imposée au Mont Ventoux et elle prend en plus le maillot jaune à la Suissesse Marlène Rösser qui a terminé 4e de l'étape. Rendez-vous à 18h30 pour parler de ce Tour de France sur notre antenne. Et puis demain, les Dragons catalans se déplacent à Huddersfield. Grande première pour les Drax. Pour la première fois, ils seront arbitrés par une femme, Tara Jones. Cette ancienne joueuse de Sainte-Hélène s'arbitre en Super League depuis un an et demi, mais elle n'avait pas encore dirigé de match des Dragons. Ce sera chose faite demain à 15h, Huddersfield Dragons, et ce sera bien sûr à vivre avec ici Roussillon.
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3: Et puis une dernière info qui vient de nous parvenir de la part de la préfecture avec le feu, l'incendie de Trévillac. Le feu est officiellement éteint désormais.
0: Et ça tombe bien de vous parler de ça, Cyril, puisque sachez que pour demain, les risques incendies dans les Pyrénées-Orientales, on a 4 secteurs en rouge, c'est-à-dire situation exceptionnelle pour les Corbières, le Roussillon, les Aspres, les Alberts, 2 en orange, le Fenouillade et le Conflans. On va donc redoubler de vigilance demain. Demain matin, on attend du soleil sur l'ensemble du département des Pyrénées-Orientales. En revanche, dans l'après-midi, ce sont les orages qui vont débarquer, des Fenouillades jusqu'au Haut-Val-Espire en passant par le Ribéra, le Conflans ou encore le Cap-Cyr et la Cerdagne. Partout ailleurs, ce sera du soleil. On pourrait même avoir de la grêle, notamment sur le Conflans. Les températures demain matin, on attend 24 degrés à Perpignan et Sorède, 20 degrés à Saint-Paul-de-Fenouillé, 23 à Thuir et Tautavel, 22 à Céret, 18 à Prades et 13 à Formiguère. Si vous êtes sur la route en ce moment, sachez que c'est toujours compliqué entre la frontière espagnole et la barrière de péage du Boulou en direction de Perpignan. Et puis sachez que c'est un week-end aussi de départ en vacances. Demain sur les routes dans les Pyrénées-Orientales, Bison Futé prévoit un trafic rouge, circulation très difficile dans le sens des départs et des retours sur toute la France. On va vous conseiller d'éviter l'autoroute A9 à partir de 9h. Dimanche, circulation orange dans le sens des retours. Et là, on évite l'autoroute A9, principalement à la mi-journée.
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0: Et puis toujours ces orages attendus ce soir, notamment sur le Haut-Val-Espire, sur le Conflans et sur le Cap-Cyr et la Cerdagne. Merci beaucoup Cyril.
3: Merci Régis.
0: Dans un instant, on va parler sortie justement dans le Haut-Val-Espire. Avant ça, voici France Gall avec Tout pour la musique sur votre radio ici Roussillon.

0: En 1981, France Gall chante tout pour la musique et c'est sur votre radio ici Roussillon.
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0: Et justement, ce soir les amis, vous avez rendez-vous avec les années 80, direction les Festifêtes à la Cabanas avec Mario, le chanteur d'Émile et Images, qui sera en concert ce soir à partir de 20h avec votre radio ici Roussillon. Il va reprendre les grands standards des années 80 et puis bien sûr ses chansons. Vous allez pouvoir vivre ça ce soir. Et puis dimanche, ça continue la fête du côté des Festifêtes de la Cabanas avec le collectif Métissé. Vous retrouvez tous les horaires de ces concerts dès maintenant sur notre site internet ici.fr. Une autre sortie plutôt théâtrale, on en parle dans un instant. Avant ça, j'ai pour vous ce titre que j'aime beaucoup. Ah, il m'accompagne tout l'été. Il est signé Alex Warren, c'est Fever Dream sur Ici Roussillon.

0: l'été, la radio qui vous accompagne, c'est ici Roussillon. Et justement, depuis hier, le Fort Lagarde de Prince de Montyo accueille la deuxième édition du festival Ici et Maintenant. La première soirée a séduit le public avec beaucoup de rire. Il reste encore plusieurs soirées jusqu'à dimanche. Notre invitée, c'est Valérie Sucara. Elle est directrice artistique du festival. Bonsoir Valérie.
1: Bonsoir.
0: Valérie, hier soir, le public est reparti conquis hein, avec la pièce Ailleurs après, avec beaucoup de rire dans la salle. Je dis salle parce que hier, vous avez un peu délocalisé le festival.
1: Oui, nous avons dû nous adapter à la météo un peu capricieuse et effectivement, nous avons dû délocaliser à l'intérieur du foyer. Mais ça a donné un charme à cette pièce et à ce moment suspendu que nous avons vécu avec des rires, effectivement, et beaucoup d'émotions dans le public et sur scène. Philippe Magnan et Lou Chauvin ont aussi vécu un moment particulier puisque c'était la dernière fois qu'ils jouaient ensemble cette pièce. Donc on a tous pu assister à une émotion très intense.
0: Ouais, j'imagine. Bon, et alors je dis ça parce que c'est aussi bien de rappeler que ben, quoi qu'il arrive, même si la météo est là, le festival s'est changé de lieu au cas où, si les gens se posent la question pour ce soir, boum, on a un lieu de rapatriement en tout cas.
1: Complètement, tout à fait. On vient d'essuyer un petit orage, on était près là-haut, ça y est, le ciel est en train de se dégager. On peut effectivement changer de place à tout moment, mais ce soir, nous restons là-haut et nous sommes prêts à accueillir tout le monde pour voir une merveilleuse pièce qui s'appelle « Tout contre la terre ».
0: L'histoire d'un couple de paysans de Camille et Augustin.
1: C'est ça, le couple tout à fait, c'est une très belle histoire d'amour, c'est traité avec humour, avec émotion, un sujet un peu difficile, mais d'actualité.
0: Et puis surtout, je crois que c'est un peu autobiographique, hein.
1: Alors oui, c'est tiré d'une histoire vraie, effectivement. Rémi Couturier, l'auteur, et qui joue dans la pièce également, a été bouleversé par un livre, donc tiré d'une histoire vraie.
0: Et c'est génial parce que grâce à ce festival, ben voilà, on peut assister à des pièces comme celle-ci qui ont fait le off du Festival d'Avignon, par exemple.
1: Complètement, et qui a eu un très gros succès à Avignon.
0: Alors ça, c'est ce soir, mais samedi, on a aussi Anaïs, la pièce de Marcel Pagnol.
1: Oui, pièce de Marcel Pagnol, texte d'Émile Zola. Là aussi, on a beaucoup de chance de pouvoir accueillir cette compagnie. C'est vraiment une merveilleuse pièce et on va vivre des moments d'émotion et de rire et de joie. Mmh. Et voilà, des moments partagés.
0: Et pour ceux qui ont vu le film, au moins vous allez pouvoir voir la pièce et c'est vraiment une autre dimension. Et puis dimanche, non pas une, mais deux pièces.
1: Oui, dimanche, c'est une grande journée. Une grande journée. Nous avons un après-midi à 17h au foyer. Là, nous avons fait le choix de le faire en intérieur parce que c'est Oliver Twist, ce sont les Bas-fonds de Londres. C'est une comédie musicale incroyable que j'ai eu la chance de voir à Paris au Lucernaire. Des danseurs, chanteurs, font des claquettes. C'est tout public à partir de 6 ans, mais sans l'enfant aussi. Hein. C'est comédie musicale de qualité et on va être plongé dans les bas-fonds de Londres.
0: Ouais, c'est vraiment un classique et puis il y a autre chose à ne pas manquer dimanche soir.
1: Alors il y a un final qui est assez incroyable, on a une chance formidable d'accueillir le Barcelona Ballet qui est une compagnie qui se produit à l'international. Ils ont un show qui s'appelle Luxuria qu'ils ont adapté pour le plat du fort, donc on aura le fort en décor arrière et c'est 15 danseurs, chanteurs et 2 chevaux qui vont faire une prestation incroyable. On a des costumes magnifiques et on va passer un moment assez magique pour cette soirée de clôture et de festival.
0: Et tout ce programme, évidemment, vous le retrouvez sur ici.fr et ce festival déjà très grand ici et maintenant. Il se poursuit jusqu'à dimanche au Fort Lagarde de Prats de Moyo, théâtre en plein air qui vous attend dans un cadre, on peut le dire, exceptionnel. Et tout ça au cœur du Haut-Valaisien.
1: Oui, c'est une expérience qu'on vit.
0: Merci donc, beaucoup, Valérie, d'avoir été avec nous.
1: Avec enthousiasme.
0: À très vite, Valérie. Merci d'avoir été avec nous.
1: Merci beaucoup, merci, à très vite.
0: Et très bon festival, je vous conseille à fond, allez-y les amis. Moi je vous y accompagne en musique avec William Scheller, voici Rock'n'Dollar.

0: La Bretagne s'installant en pays catalan grâce à Alain Souchon sur votre radio ici Roussillon. C'était le Bagad de Landbiway. 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Ça c'est nouveau, ça vous accompagne aussi tout l'été sur votre radio locale. C'est Oria dans un instant avec Soirée Mondaine.
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7: Vous écoutez Julio León, Estrellas de Mar.
8: Vous connaissez Julio pour son blind test dans Ici Matin, la chanson traduite en catalan.
7: Originaire de Banyuls-sur-Mer, Julio León, l'une des voix de la chanson catalane d'aujourd'hui, nous propose son tube de l'été 2026.

0: Julio León et Julie Rouault, Estrellas de Mar, un coup de cœur, ici Roussillon.
1: Et comme chaque jour, on fait un point sur cette étape, l'étape 7 du Tour de France Femmes. On prend la route du Tour de France avec le journal du Tour.
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3: Bienvenue dans le journal du Tour. Il existe plusieurs manières de marquer l'histoire, mais dans le vélo, on ne fait pas beaucoup mieux que celle-ci. Gagner en haut du Mont Ventoux, lever les bras après une ascension d'une difficulté extrême dans un décor presque irréel. Cette montagne chauve et ses calcaires blancs est celle aujourd'hui qui a marqué l'histoire. Est polonaise, elle a 31 ans, déjà vainqueur du Tour, mais sans remporter d'étape. Kasia Niewiadoma décroche donc aujourd'hui le plus beau succès de sa carrière. Et en plus, elle prend le maillot jaune.
4: Franchement, c'est difficile de parler de ce que j'éprouve. Je suis sans voix. Je suis tellement fatiguée, je suis tellement étonnée de ce qui est arrivé. J'ai regardé à droite et j'ai vu mes parents. Ils étaient là. Je n'étais pas au courant. Mon père était en train de pleurer et il était si fier de moi. C'était un grand moment.
3: L'émotion incrédule de Kasia Niewiadoma au micro de France Télé avec la traduction également après la course. Effectivement, papa peut être fier. La coureuse de la Canyon SRAM prend le maillot jaune 15 secondes d'avance au classement général désormais sur la néerlandaise Demi Vollering, deuxième de l'étape. Bonsoir Manon Vautier-Cholet.
5: Bonsoir Alexandre, bonsoir à tous.
3: Vous avez commenté cette étape, vous nous l'avez fait vivre. Et en fait, les deux premières du classement général se sont un petit peu marquées, ce qui a profité à Niewiadoma en quelque sorte.
5: Ouais, c'est exactement ça. Marlène Reusser, désormais ancienne maillot jaune, qui juste après l'arrivée, qu'elle a passée en quatrième position, a commencé par féliciter Kasia Niewiadoma avant de s'agacer un petit peu. En fait, elle explique qu'elles se sont trop regardées avec la néerlandaise Demi Vollering, laissant la polonaise gagner de l'avance petit à petit pour aller s'imposer en haut du Mont Ventoux. Je lui ai dit qu'on devait rouler, mais elle a continué à m'attaquer, explique notamment la Suissesse, peut-être parce que, eh bien, Demi Vollering, elle avait un peu plus de jambes que Marlène Reusser. Elle a désormais 24 secondes d'avance sur son ancienne coéquipière au classement général. C'est très peu, mais c'est déjà ça, avec un trio de tête dans un mouchoir de poche, hein, puisqu'il y a moins de 45 secondes entre les trois coureuses ce soir sur le podium du général.
3: Effectivement, Kasia Niewiadoma qui prend le maillot jaune, Demi Vollering 15 secondes derrière, Marlène Reusser 39 secondes plus loin. Et les Françaises dans tout ça, me direz-vous? Eh bien, hiérarchie respectée. Pauline Ferrand-Prévot, vainqueur sortante, même sur un terrain a priori plus favorable, n'avait pas le niveau pour rivaliser avec les meilleurs. Elle termine loin, plus de 10 minutes de la nouvelle maillot jaune. La meilleure française, et assez largement, s'appelle Cédrine Carbajal, 7e de l'étape à 2 minutes et désormais 6e du général.
6: Oui et non, c'est vrai que j'aime bien être plus offensif que ça, et on va dire que là j'ai pas eu l'opportunité de le faire. Tout simplement parce que le rythme était très élevé de A à Z. Ce qui était aussi très très positif pour moi, parce que je sais que sur une heure comme ça, je peux tenir dans la durée. Je pense que j'ai franchi un cap. Mais alors le seul truc, c'est que tout le monde a franchi un cap apparemment. Le niveau est de plus en plus élevé. Les vitesses sont de plus en plus élevées aussi. Donc voilà, chaque année, on revient à la guerre, et chaque année la guerre est d'autant plus dure.
3: Cédrine Carbajal, à moitié satisfaite au micro de l'équipe de Radio France, mobilisée pour avoir ses réactions juste après la fin de l'étape. La Bretonne de IF Education Oatly peut encore rêver d'un top 5 au général, et c'est ça qui compte, pas le fait d'être meilleure française, disait-elle au reporter après la course. On récapitule donc, classement général, Kasia Niewiadoma qui a remporté l'étape en haut du Ventoux prend le maillot jaune devant Demi Vollering, Marlène Reusser, la quatrième et meilleure jeune maillot blanc, la surprenante allemande Niedermayer. Les deux autres maillot ne change pas. Puck Peeters pour les poids, Lorena Vibes pour le maillot vert. Lorena Vibes qui regarde sans doute avec envie l'étape de demain. On ne va pas vraiment souffler après pourtant ce Mont Ventoux. L'étape est plus facile, certes moins de montée, mais c'est aussi la plus longue de ce Tour de France Femmes, 172 km entre Sisteron et Nice. On peut imaginer une arrivée groupée, sauf que le parcours réserve une surprise dans le final, nous dit Marion Rousse.
7: Il y aura un petit mur à escalader, ça n'a l'air de rien, mais c'est quand même un petit mur qui aura des passages à plus de 15% en pleine ville et surtout à 6 km seulement de l'arrivée. Bah, ça sera peut-être l'occasion d'éviter un sprint massif sur la promenade des Anglais au pied du monument du centenaire.
3: La directrice du Tour, Marion Rousse, 8e étape, donc demain, l'avant-dernière déjà du Tour de France Femmes, qu'on vous fera vivre évidemment avec toutes nos équipes sur place, nos reporters, l'arrivée en direct, les premières réactions dès la ligne passée, ici, radio officielle de ce Tour de France Femmes. À demain.
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1: C'est l'heure de faire un point sur vos bons plans, vos idées de sortie dans les Pyrénées-Orientales et en pays catalan grâce à notre Ici Express et vos messages vocaux et ce message de Jérôme Anthony.
8: Salut, c'est Jérôme Anthony. On se retrouve vendredi 7 août à partir de 21h30 à Toreil pour un concert que je vous propose qui s'appelle Moi, Clo-Clo, Delpech, Dassin et les autres. Tout est dans le titre. On va chanter ensemble et passer un bon moment. Alors rendez-vous vendredi à Toreil.
1: Merci Jérôme. Rendez-vous ce soir donc à Toreil. Autre message, autre concert. Message de Amy et de Daphné.
9: Bonjour, moi c'est Daphné, la guitariste.
10: Et Amy, l'éclairagiste de l'orchestre Lithium.
9: On est très heureuse de vous annoncer qu'on sera en concert à Morias le 8 août.
10: On vous prépare une superbe soirée avec un genre musical allant de Madonna à Coldplay, de David Guetta à AC/DC. Il y en a donc pour tous les styles et tous les âges.
9: Alors venez nous retrouver à 21h. On a hâte de vous voir nombreux.
10: À samedi à Morias.
1: Merci les filles, et vous aussi, n'attendez plus, vous avez envie de passer un message sur l'antenne de la première radio locale des Pyrénées-Orientales. Vous enregistrez un message vocal, 20 secondes, avec toutes les infos dedans. Et vous l'envoyez avec notre WhatsApp, le numéro 04 68 35 5000.
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1: 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Il y a même les Mignons, Vaiana, Toy Story 5 pour profiter d'un bon moment avec toute la petite famille. Vous voulez jouer? C'est maintenant les amis, on vous attend.
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1: Et bien sûr, c'est le joli sourire de Laurence qui vous attend au standard d'ici Roussillon pour eh bien vous accueillir. En attendant de jouer ensemble les amis, voici Terence Trendarby sur votre radio ici Roussillon.

0: Jeanne d'Arby accompagne notre été sur la première radio locale des Pyrénées-Orientales.
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0: Et sur Ici Roussillon, on sait s'amuser avec notre jeu d'été du coq à l'âne. 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Vous allez pouvoir profiter du film qui vous plaît, parce qu'en ce moment, il y en a beaucoup, avec notamment l'Odyssée, il y a la Pat Patrouille ou Spider-Man qui est un carton. On est avec Karen. Bonjour Karen.
3: Bonjour.
0: Comment ça va Karen?
3: Très bien, merci.
0: Ouais, pour vous c'est les vacances ou c'est encore le travail?
3: Non, c'est les vacances.
0: Ah la chance. Il vous reste combien de semaines?
3: Deux.
0: Ah bah c'est bien. Là, vous êtes de la région ou pas du tout?
3: Ah, pas du tout, je suis de la Nièvre.
0: De la Nièvre, oh, bah, très bien, écoutez, j'ai l'impression que la région, en tout cas, est dans les Pyrénées-Orientales. On a beaucoup d'auditeurs qui sont de la Nièvre. Ah. Bon, Karen, est-ce que vous êtes prête à jouer avec nous?
3: Oui.
0: Pour vous, la règle du jeu, c'est tout bon?
3: Oui.
0: Bon, bah alors c'est parti, je vous écoute.
3: 500?
0: 500, c'est plus.
3: 600?
0: C'est moins.
3: 550?
0: C'est moins.
3: 530?
0: C'est moins.
3: 520?
0: C'est plus.
3: 523?
0: C'est plus.
3: 525?
0: C'est plus.
3: Oui, 526?
0: C'est plus.
3: 527?
0: C'est plus.
3: 528?
0: C'est gagné! Vos 4 places pour aller voir le film de votre choix, direction le Méga CGR de Rivesaltes, c'est gagné. Bravo Karen.
3: Merci beaucoup.
0: Ouais, c'est bien ça. C'est la première fois que vous venez dans la région ou pas du tout?
3: Oui, c'est la première fois.
0: Bon alors? Du coup, vous trouvez ça comment?
3: C'est sympa.
0: Ouais? Vous allez revenir du coup?
3: Oui, je pense.
0: Ah bah, le pays catalan, le visiter, c'est l'adopter.
3: Oui.
0: Bon, Karen, vous allez pouvoir aller voir le film de votre choix au Méga CGR de Rivesaltes. Il y a un film qui vous donne envie, là?
3: L'Odyssée.
0: Ah, l'Odyssée, évidemment. Ça fait partie des deux gros films qui marchent en ce moment avec Spider-Man. Eh bien, vous n'hésitez pas à nous raconter tout ça avec le WhatsApp ici au Roussillon. Ça marche, Karen?
3: Ça marche.
0: Quelle est la première radio locale des Pyrénées-Orientales?
3: Ici Roussillon.
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0: Bon, on vous emmène dans un instant dans les coulisses de la télévision avec Johan Rock. On va prendre des chemins un petit peu compliqués. Je ne vous en dis pas plus avant ça. On repart en musique tout doucement pour profiter de l'été et démarrer le week-end sur votre radio Ici Roussillon.

0: Passez une belle soirée d'été avec votre radio locale ici Roussillon. Justement, parlons télévision avec Johan Rock. On va aller loin du pays catalan, puisque Johan, vous nous emmenez sur les routes de l'impossible, des routes escarpées, perchées sur les sommets de Mongolie.
1: 20 ans que cette collection originale est diffusée sur France 5. Un programme où, à chaque épisode, il y a toujours au moins un moment où l'on retient son souffle, tant on n'en revient pas de voir ce qui peut se passer à l'autre bout du monde.
2: C'est un fleuve qui tombe du ciel. En un mois, les nuages peuvent lâcher sur le Cambodge jusqu'à 500 litres d'eau au mètre carré. Phnom Penh, la capitale, disparaît sous les eaux à chaque mousson.
1: Et à chaque fois, c'est pareil. Pour capturer les meilleures images, les reporters des routes de l'impossible n'hésitent pas à donner de leur personne. Et au fil des ans, les conditions de tournage sont devenues de plus en plus difficiles et dangereuses. Et ce, toujours pour la même raison, comme me l'a expliqué Tony Comiti, le producteur de la collection.
3: Aujourd'hui, les équipes des routes de l'impossible sont confrontées de plus en plus au dérèglement climatique. En Namibie, le réalisateur a voulu suivre des femmes qui, juste pour faire cuire leurs légumes dans leur village, faisaient 5-6 heures à pied sous 45-50 degrés avec des cruches sur la tête pour aller chercher de l'eau. Et quand il est arrivé sur le point d'eau avec les femmes, et ce point d'eau, c'était une mare dans laquelle aussi se désaltérait du bétail. Là, c'était très dur pour lui parce que s'il boit de l'eau, c'est hôpital direct. Il était complètement assoiffé.
1: Alors justement, avec le dérèglement climatique, comment fait-on pour mener à bien sa mission de reporter tout en assurant, au maximum, la sécurité de ceux qui partent sur le terrain? Réponse du producteur.
3: On essaye de regarder un peu la météo et il n'y a plus du tout de prévision. On part dans le désert pour faire un film sur la sécheresse. Et en fait, il va pleuvoir des trompes d'eau pendant un mois. Donc, écoutez, on fait comme les gens qu'on filme. Il faut s'adapter. C'est juste s'adapter. Et on filme les gens qui subissent et qui survivent. Ils n'ont pas le choix, de toute façon, les gens.
1: Pour info, ces durs à cuire qui composent l'équipe des grands reporters de l'émission sont toujours les mêmes depuis le début. Ce qui, au regard de ce qu'ils endurent, doit impliquer d'être particulièrement blindé psychologiquement pour tenir le choc.
3: Il est évident que quand on rentre à Paris où tout est régulé, les reporters, finalement, le fait de voir toutes ces populations comme ça dans la souffrance, mais aussi dans la débrouille et parfois même dans la joie, ça donne beaucoup d'humilité en fait.
1: Les routes de l'impossible en Mongolie, les nomades des sommets, c'est à voir ce soir 21h sur France 5.
0: Merci beaucoup Johan Rock et les coulisses télé, on les retrouve évidemment en podcast sur ici.fr. En parlant de la route, c'est toujours très compliqué hein, sur l'autoroute A9 entre l'Écluse et la barrière d'autoroute du Boulou en direction de Perpignan. Et puis on a un accident à signaler au niveau de Bagnouls sur le port et du coup c'est très compliqué sur la D914 sur la route qui longe le port de Bagnouls sur mer. Bon courage les amis.
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0: Bon, ça ne nous empêche pas de vous accompagner quoi qu'il arrive en musique. Et puis si vous rencontrez des difficultés de circulation, vous les partagez avec nous au 04 68 35 5000 par appel classique ou via le WhatsApp. Voici Mylène Farmer avec C'est à qui le tour.

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1: Mais oui.
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0: Vous tentiez souvent de jouer au c'est qui crie, c'est qui joue, c'est qui.
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0: Les Bee Gees vous accompagnent sur la première radio locale des Pyrénées-Orientales.
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0: Merci d'avoir choisi ici Roussillon. Bonne soirée, il est 19h.
2: 7 horas.
0: Le journal maintenant, c'est présenté par Morgane Guillaumard.
3: Vous nous écoutez peut-être en voiture sur la route des vacances. Demain, la journée est classée rouge par bison futé dans tout le pays. Les vacanciers feront-ils leur retour en Gironde? Les professionnels du tourisme se posent la question. Ils espèrent voir leur saison sauvée ce mois-ci après un mois de juillet plombé par le méga-feu. Et en effet, Nicolas Joly, le camping Air Hôtel Océan se remplit de nouveau à la cano.
4: Des vacanciers qui se promènent, serviettes sous le bras, des enfants sur les balançoires. Le camping reprend vie après quelques jours de silence. Laurine vient chaque année avec sa famille de Normandie.
5: D'habitude, le camping, on a les enfants qui grouillent de partout et là, il n'y avait plus personne. On était les seuls. Le samedi, on a été à la piscine et on n'était que 10. Donc, on ne se battait pas pour les transats. Hein.
4: Le directeur du camping, Vincent Hipp, fait tout ce qu'il peut pour faire revenir les touristes.
6: On essaye de rattraper nos clients, leur dire coucou, finalement, on est ouvert. Donc, est-ce que vous pouvez annuler l'annulation que vous aviez faite avant? Donc, ça nous fait énormément de travail administratif et de relations clients, des appels, des mails, etc. C'est extrêmement difficile. On a mis plusieurs jours à rétablir la situation à la normale. On est sur deux semaines qui étaient vraiment capitales pour notre activité touristique, mais aussi pour tous les commerçants de la cano.
4: Comme le patron de la Supérette à l'entrée, Olivier, qui fait les comptes, 6 500 € de pertes par jour sur les deux dernières semaines et aucun signal positif des assurances.
7: Au moment où on parle, pour l'instant, la prise en charge, c'est zéro. Les assureurs aujourd'hui ne considèrent pas la cano comme une ville qui a été évacuée, puisque c'est uniquement les touristes et dans les campings et dans les centres de vacances. Donc pour l'instant, la réponse c'est non.
4: En plus de la perte d'exploitation, il y a aussi les marchandises, les stocks de produits frais, invendus et donc perdus. C'est plusieurs milliers d'euros.
3: Le risque est élevé demain pour les départs de feu dans le Grand Ouest et dans le Sud. 34 départements en vigilance orange. Les fortes chaleurs et du Mistral sont encore attendus ce soir dans le Var. En Lozère, un incendie a déjà parcouru 100 hectares cet après-midi. Un feu de forêt aussi au Creusot, en Saône-et-Loire. 60 enfants ont été évacués d'un centre de loisirs ainsi que 11 maisons. Un militant du Rassemblement National a été interpellé par le GIGN à Bolène dans le Vaucluse. Le colistier d'un candidat au dernière municipale. Il est suspecté d'être impliqué dans la mort d'une mère de famille dont le corps a été retrouvé hier. C'est une info ici Vaucluse à retrouver sur ici.fr. Le taux de chômage en France atteint son plus haut niveau depuis l'automne 2020, 8,3% selon l'INSEE pour ce second trimestre. Une hausse encore plus marquée chez les jeunes. On frôle les 22% chez les 15-24 ans, une génération pour qui il est difficile de trouver un emploi en sortie d'études, à nous Touquin.
8: Un mois après avoir obtenu son diplôme dans la petite enfance, Morgane, 23 ans, épluche les offres d'emploi.
9: Je pensais que ça allait pas être si bouché. Je pensais pas être en difficulté pour ne serait-ce qu'avoir un entretien.
8: Elle a dû retourner vivre chez ses parents et travaille comme serveuse pour l'été.
9: J'avais un appart, j'ai dû tout quitter. J'espère que mon CDD sera renouvelable et pourra se terminer en CDI, mais je pense que ça va être lourd.
8: Baptiste aussi a dû prendre un job alimentaire. Malgré son double master en économie et droit et un an et demi de stage et CDD, ça fait 9 mois qu'il ne trouve rien. Et ça le stresse.
10: Forcément, après avoir fait des études, on a envie de commencer sa vie, donc ça prend un peu la tête. Je ne m'attendais pas à ce que ce soit aussi compliqué, quoi.
8: Des jeunes inquiets, Karim Petit envoie défiler tous les jours dans son agence d'intérim. Car depuis le début de l'année, les entreprises proposent moins de contrats temporaires.
11: Les entreprises restent prudentes avec l'arrivée des prochaines élections présidentielles en 2027. Donc ce n'est pas un climat d'emploi qui reste positif.
8: Ça se remarque surtout dans le secteur de la vente, où il y a le plus de candidats pour le moins d'offres, avec des contrats qui vont de 4 heures à 2 mois.
3: Elle a passé la ligne d'arrivée en haut du Mont Ventoux, le sourire aux lèvres, les bras tendus vers le ciel. La Polonaise Kasia Niewiadoma a remporté la 7e étape du Tour de France cet après-midi. Elle endosse le maillot jaune. Alexandre Berthaud, bonsoir.
12: Bonsoir.
3: Vous aviez vécu avec vous cet après-midi l'étape du Tour au milieu de la foule du Ventoux. On a eu le droit à une grande explication entre les trois favorites.
12: Et oui, Kasia Niewiadoma, dont vous venez de parler, la Polonaise, Demi Vollering, la néerlandaise, et Marlène Reusser, la suissesse. Ce sont les trois meilleures coureuses de ce Tour de France, et assez logiquement en fait, sur les pentes très difficiles du Mont Ventoux. tout, ce sont elles trois qui se sont détachées, qui se sont livrées bagarre. Et c'est Kasia Nieviadoma qui a attaqué la première et qui a bien fait, puisqu'elle a réussi à distancer les deux autres coureuses qui se sont un petit peu regardées, qui se sont marquées, qui ont laissé partir la Polonaise, qui du coup l'emporte au sommet et endosse le maillot jaune. Mais on garde beaucoup de suspense pour les deux dernières étapes, puisque les trois premières se tiennent en 39 secondes au général.
3: Et puis on a quand même cette belle performance à noter de la Française Cédrine Carbajal pour la 7e étape. Elle est 6e du classement général, 7e pour cette étape. Demain, 172 km attendent les coureuses entre Sisteron et Nice.
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0: Côté météo, on a toujours ces orages ce soir prévus sur le Haut-Val-Espire. Même chose, des orages pour le Cap-Cyr et la Cerdagne, accompagnés d'averses. Pour demain matin, bonne nouvelle, c'est le retour du soleil sur l'ensemble du département des Pyrénées-Orientales. On attend 24 degrés au réveil à Perpignan et Sorède, 28 à Bagnoul-sur-Mer, 23 à Thuir et Tautavel, 18 à Prades, 20 à Saint-Paul-de-Fenouillet, 19 à Prats-de-Moyeau et 13 à Formiguères. Dans l'après-midi, attention, retour des orages prévus du Fenouillède jusqu'au Val-Espire, en passant par le Ribéral, le Conflans et même le Cap-Cyr et la Cerdagne, le tout accompagné de grêlons sur Prades et des averses sur le Cap-Cyr et la Cerdagne. Les températures, demain après-midi, on ira jusqu'à 39 degrés à Céré.
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13: Bonsoir à tous, c'est l'heure de votre dose quotidienne de tubes des années 80. Le traitement est quotidien, il dure une heure, c'est bon pour tout. Le moral, la mémoire, les articulations, surtout si certains vous donnent envie de danser. Et ça commence comme ça.

0: Voilà l'été, c'était les négresses vertes.
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0: Évidemment, c'est de circonstance. Hein. C'est le premier succès du groupe de musette guinguette pop-rock. Et c'est, attention, plutôt une chanson sur les citadins qui n'ont pas eu la chance de partir pendant la saison chaude. Du coup, on se console comme on peut. Les négresses vertes ont débuté dans la rue, dans le métro. Mais le succès les a vite rattrapés dès la sortie de ce premier tube en 89. Après la chaleur de l'été, un petit rafraîchissement. Bon, bah d'accord, ne sortez pas les parapluies tout de suite. Hein. Eurythmics arrive avec Here Comes the Rain Again.
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0: Elle danse, Marie, elle danse. C'était François Valéry. Et elle danse encore quand on repasse ce titre à la radio. Hein. En 83, François Valéry est en vacances en Corse chez Dalida. Un soir, il sort en discothèque, comme on disait à l'époque. Il entend Billie Jean de Michael Jackson. Le lendemain, il s'en inspire pour composer ce qui deviendra un tube en 84. Voilà. Vous écoutez 100% années 80, c'est que des tubes. La preuve, dans un instant, Jean-Jacques Goldman avec Encore un matin. Ça arrive juste après ça.
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0: L'ambiance des années 80, ça continue sur votre radio. Ici Roussillon, juste après ces petites infos.
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0: Francis Cabrel, c'était question d'équilibre.
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0: Sur l'album Quelqu'un de l'intérieur, c'est une chanson qui raconte l'histoire d'un homme qui vient d'être quitté et qui noie son chagrin dans l'alcool. Bon, c'est sûr qu'en général, on perd un peu son équilibre quand il faut se relever. On va rester debout pour la suite et j'ai choisi un titre qui a été un énorme tube de boîte de nuit en 84 de l'Italo Disco pur et dur, Comanchero par Moon Ray. Cherchez pas le thème, il n'y en a pas. Regardez le clip, c'est hyper kitsch, ça fait peur. Mais le tube est efficace. La preuve, tout de suite.
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0: City When Your Heart Is Weak. Sur le premier album de ce groupe en 1985, porté par les voix magnifiques de Anna Lacasio et Peter Kingsbury, un groupe américain qui a connu un énorme succès en France et non pas dans son pays d'origine. Bah oui, parfois on n'est pas prophète dans son pays. La suite de votre soirée, c'est avec Émilie Mazoyer dès 20h, les essentiels de Décibel. Mais avant cela, Jean Schultes arrive. Confidence pour confidence, juste après ça.
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1: Une autrice, compositrice, elle écrit à la guitare et au piano des chansons pour elle-même et pour les autres, et pas n'importe quelles autres. Je lâche un exemple au hasard. En cette semaine de guerre de billetterie, elle a écrit 3 chansons pour Céline Dion. Son premier tube en France nous fait remonter à 2008, l'année de la mort de Carlos. Heureusement qu'elle était là, Zao. C'est chaud.

0: ce soir dans Décibel pour célébrer la sortie de son 5e album, un bijou nommé Versatile. Et bonsoir, bienvenue Zao.
1: Bonsoir.
0: La dernière fois qu'on s'est vu, c'était il y a une petite année et vous aviez prêté main forte à Tom Frager sur son album.
1: Ça passe vite, hein.
0: Bah oui, je sais. Non, c'est terrible, ça passe très très vite. Et là, bim, votre 5e album qui débarque, Versatile, après une tournée de printemps qui s'est fort bien passée par chez nous. Avant tout ça, pour vous présenter tout à l'heure, je mettais la chanson C'est chelou qui est votre premier tube. Rappelez-vous les amis de cette chanson.
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0: J'avais envie de parler avec vous de la puissance d'un premier tube aussi fort que C'est chelou. Et je me suis demandé, vous allez me suivre dans mon délire, si vous n'aviez pas échappé de près au syndrome Diams. Je m'explique.
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0: Le grand premier tube populaire de Diam, c'est DJ, qui est, alors certes une très bonne chanson, comme C'est chelou d'ailleurs, mais qui représente pas vraiment l'intégralité du travail d'autrice
1: complète
0: de Diam. Et C'est chelou, c'est un peu la même chose avec vous.
1: Ouais.
0: C'est une chanson qui est très fun et légère, avec des mots comme taspé par exemple.
1: C'est,
0: qui sont
1: c'est
0: pas
1: une
0: forcément...
1: pièce d'un puzzle qui est incomplet, quoi.
0: Et donc, je me demandais, est-ce que à la fois, alors c'est pas génial évidemment de démarrer sa carrière avec un tube, mais est-ce qu'à la fois ça peut être l'arbre qui cache la forêt, et est-ce qu'il faut quand même parfois un petit peu se détacher de cette première chanson, de ce premier succès?
1: Alors moi j'en suis très très fière parce que c'est ce qui m'a fait connaître auprès du grand public. Maintenant l'enjeu pour moi après C'est chelou, c'est de montrer toutes les facettes de ma création, de ma musique. Donc c'était important que j'arrive jusqu'à un morceau comme Je te promets ou Tourner la page pour montrer la plume, la sensibilité, la douceur, etc. Mais il se trouve que C'est chelou qui a défoncé la porte et on en est assez fiers. Et puis après on est rentré avec des petites ballerines avec des petits c'est pas, tout en douceur, comme un éléphant dans un...
0: dans un petit magasin de porcelaine.
1: Exactement.
0: Le premier album, c'était donc Dima en 2008. Et oui, pour celles et ceux qui n'avaient connu à l'époque que C'est chelou, il y avait tellement de merveilles sur ce premier disque. Il y avait des chansons très émouvantes, par exemple, comme Kiff and Dear.

parle de votre premier album. Alors c'est déjà pour le plaisir parce qu'il était super. En 2008, on était jeunes, on était fous. Mais aussi parce que je trouve que dans le cinquième album qui vient de sortir, il y a parfois des clins d'œil à ce que vous chantiez en 2008. Par exemple, Kiff & Dear, vous évoquiez ce moment qui a été à la fois fondateur et hyper dur pour vous de quitter l'Algérie l'exil alors pour le Canada. Et finalement, dans Iceberg, qui est une chanson très importante de ce nouvel album, bah, vous parlez beaucoup plus précisément de pourquoi quitter l'Algérie et quels souvenirs.

0: Iceberg, c'est là où vous dévoilez finalement la femme derrière l'artiste.
1: Exactement, c'est un peu pour ça qu'il s'appelle Iceberg, parce qu'on ne voit que la pointe étant Zao, et puis on dévoile Zaira, ce qui a la face cachée de Zao, que j'assume plus d'ailleurs, et j'en parle plus. Pourquoi ? Parce que l'exil, bon, ça fait longtemps maintenant que je suis partie, mais il y a des fois, on a besoin de recul pour parler plus sereinement des choses. L'exil, j'en ai parlé de manière plus agitée, dans Kifendir, j'étais encore en colère, j'avais pas encore fait la paix avec certaines choses. Et là, aujourd'hui, je fais juste le bilan, disons, il y a de la beauté dans la mélancolie, il y a de la parfois, la misère, c'est beau. Mais on cherche pas à ce qu'elle soit là, mais on vit des choses et faut les accepter. C'est ce qui fait de nous ce que nous sommes aujourd'hui. Et je l'assume complètement aujourd'hui. Enfin, bien sûr, j'ai encore un bout de chemin à parcourir, mais on essaie d'être la meilleure.
2: Oui, le plus longtemps possible.
1: Bah oui. Mais je veux dire, on n'est pas arrivé, on n'est jamais arrivé, mais on essaie d'être la meilleure version de soi-même. Et le but, moi, dans ma vie, c'est d'arriver à la paix intérieure. C'est vraiment la finalité. Si j'arrive à vivre avec mes bagages, mes casseroles, mes complexes, mes insécurités, j'aurais gagné déjà.
2: Oui, et justement, exactement, il y a une forme de joie pour nous qui vous écoutons, de se dire, elle a grandi, elle a fait la paix avec des choses, mais sans pour autant laisser tomber des sujets. En fait, c'est juste un nouvel œil finalement.
1: Moi, je pense on peut pas faire la paix si on ne regarde pas les choses en face. On peut pas se faire une scission, on peut pas couper une partie de soi. Il faut l'assumer, il faut l'embrasser. C'est pas cool, c'était peut-être des moments dont on veut pas se rappeler. Des fois, on fait le vide, on essaye de faire comme si ça n'a jamais existé, mais ça revient comme un boomerang. Donc, le mieux, c'est de l'accepter le plus vite possible et de faire la paix avec ça.
2: L'exil, donc, que vous avez vécu quand vous étiez jeune fille, vous quittez l'Algérie, on est dans la décennie noire, et c'est évidemment un déchirement, et à la fois, voilà, faut arrêter d'avoir peur toutes les 5 minutes. De sauter sous une bombe, sais-je.
1: C'est vraiment ça.
2: Vous arrivez au Canada, donc, et aujourd'hui, finalement, vous êtes tout le temps en train de bouger entre le Canada, la France. Là, vous étiez
1: en tournée.
2: Vous n'avez pas gardé de l'époque une allergie au voyage, c'est bon.
1: Je vous dis la vérité, depuis que j'ai quitté l'Algérie, on dirait que ma résidence est une valise et un passeport. J'ai l'impression que je suis toujours en escale quelque part. J'ai jamais et que je suis partout chez moi. Donc c'est ce truc là où je me laisse je vais parler en texte et je laisse la vie m'emporter et je laisse ma plume me porter, c'est vraiment ça, je suis dans cet état d'esprit de m'accepter, de me dire advienne que pourra. Bon, maintenant j'ai des enfants, etc., donc j'essaie d'être là où ils sont, mais je n'ai pas d'attachement particulier à une place,
2: une terre.
1: Voilà, le plus beau moment ou le plus beau coucher de soleil qu'on puisse voir, si on est seul pour le voir, c'est bien, mais si on n'est pas avec les gens qu'on aime pour le partager, il n'aura aucune valeur, ou en tout cas il sera moins fort à nos yeux. Et aujourd'hui j'essaie de m'attacher à des gens, à des relations, à des... Ma terre, c'est les gens qui m'aiment.
2: Waouh.
1: Voilà, bon, ça y est.
2: Ça, c'est
1: allez,
2: un titre.
1: Ça, c'est fait. Allez,
2: pardon,
1: j'y vais.
2: Excusez-moi. Moi, je vais m'arrêter, je vais pleurer 2 secondes, et elle va écrire son texte.
1: Non, c'est vrai, j'essaie d'être sincère.
2: Ma terre, c'est les gens qui m'aiment. Non, mais waouh, Zao. Ah là là. Alors, il y a un homme, un artiste, qui a aussi vécu l'exil. Alors oui, c'était un exil volontaire dans le cas de Yuri Buenaventura quand il a quitté la Colombie, mais n'empêche que quand il s'est retrouvé à Paris, il était assis là à votre place, Zao. Il nous racontait qu'il était tellement désespéré parce qu'il était venu à Paris pour être chanteur et puis personne voulait le laisser chanter. Il nous a dit qu'il a voulu mourir, il était désespéré.
1: Wow.
2: Et alors, vous chantez avec lui sur cet album, Zao et Yuri Buenaventura, une chanson qui s'appelle Cœur de pirate.
1: Parce qu'on est des pirates.
2: Parce que vous êtes des pirates. Est-ce que c'est ça? Vous êtes un peu les pirates de One Piece, là? Vous vous baladez avec un chapeau de paille.
1: Exactement. On n'a pas chapeau de paille, mais on a des cœurs en paille qui s'embrassent très, très vite. Et un rien, une passion, en tout cas. Moi, pour lui avoir beaucoup parlé, j'ai passé beaucoup de temps avec lui. J'ai l'impression qu'on est les mêmes, et peu importe l'âge, la génération, le style musical, moi je me retrouve beaucoup en lui. Et on s'est très bien entendu, et il n'y a pas de hasard.

0: autant jouer sur ce titre des musiciens qui ont fait l'album de Bad Bunny.
1: Ouais. Que j'ai pu avoir grâce, bien sûr, à Yuri, qui les connaît tous. C'est des vrais, des icônes de salsa.
0: Voilà, chevronné.
1: Voilà, chevronné. C'est les meilleurs. Et du coup, j'ai, grâce à lui, pu avoir ces musiciens-là sur l'album.
0: C'est un vrai album de musicienne, Zao. Parce qu'en fait, on sent l'amour. Alors oui, là, pour la salsa, par exemple, qui est une découverte. Moi, je ne vous savais pas fan de ce genre de musique. Et quand vous le faites, vous y allez à fond. Et c'est la même chose pour les musiques afro, pour la pop, pour la chanson française. En fait, vous avez choisi de ne pas choisir.
1: J'ai choisi d'être libre. Voilà, tout simplement.

0: aussi, comme Caroline, clin d'œil évidemment à l'énorme tube des 90s de MC Solar. Et thème récurrent de l'album quand même, hein, le départ.
1: Le départ, les relations humaines, amoureuses, ouais. Les problèmes de couple. Beaucoup d'introspection aussi dans cet album, contrairement aux autres.
0: C'est vrai.
1: C'est avec amour propre, aussi l'amour dans toutes ses formes, même l'amour de soi.
0: Oui.
1: Chose qu'on oublie des fois de mettre en avant. Parce que pour être heureux en relation avec les autres, faut être heureux avec soi-même, faut s'accepter, c'est ce qu'on disait au début. Donc,
0: ça s'est testé, approuvé par vous-même.
1: Complètement. J'ai foiré beaucoup de relations avant de... pour l'instant, je touche du bois, on verra.
0: Mais ça sert à ça. Ça sert à ça de se planter aussi, c'est d'être mieux, c'est meilleur après.
1: Bah, si on retient les leçons, sinon on les répète.
0: Alors, sur le thème de la rupture, il y a une chanson qui s'appelle « Mens-moi » et qui touche beaucoup. Oh.

0: vraiment moi.
1: Et pourtant, jamais j'aurais cru dire ça un jour.
0: Oh là là.
1: Et oui, mais en fait, l'amour n'est pas logique. Des fois, il y a des ruptures ou il y a des relations où ça nous fait tellement mal et on n'est pas prêt parce qu'on est tombé de très haut, on n'est pas prêt. La vérité n'est pas possible à intégrer pour nous et on préfère des fois qu'on nous mente parce qu'on n'est pas prêt à processer cette information. Elle n'est pas rentrée, elle ne rentrera pas. Donc
0: ça, c'est pas un truc que vous nous auriez raconté en 2008.
1: Non, pas du tout. Ça, c'est des choses, justement,
0: l'expérience.
1: Mais c'est des choses que je me dis à moi-même, mais effectivement, ça dure un temps. Donc moi, j'essaye d'immobiliser et de repérer une émotion unique, une émotion qui n'a pas été racontée, ou en tout cas le moins possible par d'autres, pour essayer de la capturer et de mettre une loupe. Et plus je prends de l'âge, et plus je prends de l'expérience, et plus j'avance dans ma carrière, et plus mon microscope, il est un peu plus gros. Je vais dans le détail, et donc jamais ce thème-là ne serait pas sorti avant.
0: Pour celles et ceux qui avaient adoré Ma Meilleure 13 ans après, on vous retrouve avec La Fouine. Ah, ça va pas fort, hein.

0: vraiment chanter la fouine.
1: Et il chante très bien.
0: Mais ouais.
1: Il chante très très bien. Bah, il chantait déjà, mais c'est vrai que là, ça fait du bien de l'entendre chanter dans le morceau Problème, et qui, 13 ans après Ma Meilleure, bah voilà, on dit bon, on est dans l'idéalisation de l'autre au début, et puis bon, après, il y a les problèmes. Ça ne veut pas dire que c'est fini, mais on va voir comment on va les gérer. Tu auras d'autres
0: morceaux,
1: on séparera la suite.
0: C'est ça.
1: Voilà, hein.
0: C'est comme Benjamin Biolay et Jeanne Chéral, ils font des chansons album après album.
1: On va essayer de faire ça.
0: Sur les années. Amour propre, vous avez parlé de cette chanson, Zao. Elle est, il me semble, comme Iceberg, un vrai pivot dans l'album. Là, oui. Pour le coup, c'est presque déjà un message de transmission, j'ai l'impression.
1: Oui.
0: Voilà. Là, c'est une feuille de route pour celles et ceux, parce que, évidemment, ça parle aux femmes, mais aussi aux hommes, celles et ceux qui aimeraient vous demander des conseils, quoi.
1: Bah, je n'ai pas la science infuse et je ne m'y connais pas, mais en tout cas, c'est une feuille de transmission pour moi également. C'est un rappel. C'est un rappel, parce que bon, bah, j'ai, des fois, on se laisse de côté, je suis un peu sur tous les fronts. Je suis artiste, je suis compo, je suis éditrice, je suis productrice, je suis maman, je suis femme de quelqu'un et tout. Et on se laisse en dernier. Et je l'avais de plus en plus ressenti sur la deuxième grossesse, dès que j'avais accouché. Et je me suis dit, mais en fait, tout le monde est sur les bébés, les trucs, les travails, les deadlines. Et en fait, c'est mon devoir à moi de m'occuper de moi, en fait, parce que sinon, bah, il y a le postpartum, il y a l'effet boomerang, parce que j'ai laissé trop passer de choses, et puis bah tu te retrouves à en vouloir à la terre entière, alors que tu dis comment ça, pourquoi on pense pas à moi, on pense juste aux enfants, à mon mari, à truc, lui il fait un petit truc, on lui dit ah c'est super, c'est un super papa, mais moi je fais tous les jours en fait. et c'est vrai que c'est notre devoir, c'est à moi de faire, en fait c'est à moi de prendre du temps pour moi, c'est à moi de m'occuper de moi, c'est à moi de prendre des vacances pour moi, c'est à moi, sans abandonner tout le monde. Mais c'est ok de le faire, en fait, on s'autorise pas ça. Et c'est un message que j'ai mis de manière indélébile dans une chanson, c'est une clé qui me rappelle, c'est comme une pierre précieuse qui nous rappelle de s'occuper de soi-même. Bah là, c'est ma chanson précieuse.

0: Oh là là, amour propre. En fait, c'est un super pouvoir, moi, je trouve.
1: Ah bon ?
0: Le super pouvoir des artistes qui écrivent, qui composent, etc. et qui prennent comme ça, en gros, une énorme dépression postpartum, par exemple, et qui en font une chanson. Et qui et ça, c'est un outil merveilleux quand même, ce talent et cette façon de transformer des moments vraiment moches. Et là, en plus, c'est dansant. Enfin, je veux dire, c'est...
1: Bah oui, c'est ouais. Ça. Il faut trouver l'équilibre. Il ne faut pas que ça soit trop sucré ni trop oui. Salé. Et ouais. D'ailleurs, c'est le thème de la pochette de l'album. C'est le juste équilibre entre le très chaud et le froid.
0: Faut le pas désert et la banquise.
1: Super dépression, ni la ouais. Super chaleur. Donc, et moi, j'essaie de naviguer entre les deux et de trouver mon équilibre entre les deux émotions.
0: Bah, c'est ça. Parce qu'en fait, moi, je pense, j'ai vraiment une théorie sur les artistes, c'est que vous êtes des éponges. Donc, ça, c'est sûr que vous ressentez encore plus fort que nous tout ce qui se passe autour. Je pense que, non, mais dès qu'il y a un drame, un truc, vous le ressentez au plus profond de vos os.
1: On est hyper sensible. En tout cas, les artistes, normalement, ouais. Sont hyper sensibles.
0: Mais du coup, vous avez un super pouvoir qui fait que vous pouvez transformer tout ça quand ça fait trop mal ou quand ça fait trop peur en art, quoi. Nous, on peut pas.
1: Bah, faut essayer. On ne sait pas si vous pouvez ou pas.
0: Ouais, je sais pas. Non, moi, la dernière fois, j'ai divorcé. C'était plus facile.
1: On peut aussi divorcer, mais bon. Voilà, ça peut arriver. Ça peut arriver. L'un n'empêche pas l'autre.
0: Il y a une dimension qui est très intéressante et qu'on aborde assez peu souvent finalement avec les artistes, c'est la dimension du travail. Parce qu'on a souvent l'impression comme ça, je disais tout à l'heure, un super pouvoir, les artistes, ils sont là, et dans l'air, il y a une chanson comme ça qui les
1: percute. Ça peut arriver, ça peut arriver.
0: Alors, mais quand il faut bosser, vous êtes une bosseuse.
1: Oui, moi je bosse, même quand ça arrive tout seul. D'ailleurs, je me méfie, pour Je te promets, par exemple, le morceau Je te promets.
0: C'était sur le premier album.
1: Qui était sur le premier album. J'ai rêvé du couplet, du refrain. Je me suis levée dans la nuit, je me suis enregistrée avec la guitare. Il est sorti, parole, musique. Tac, ok,
0: incroyable.
1: Je me recouche. Le lendemain, je me dis, ah c'est marrant, j'ai rêvé que j'ai écrit une chanson. Mais c'est dommage, elle était trop belle. Maintenant, je ne sais pas si je vais m'en rappeler. Mais j'ai rêvé que je l'ai enregistrée. Je réécoute, elle était bien enregistrée. Et là, je fais la suite tout de suite. Donc, ça ne m'a pas pris de temps. Ça volait quelque part. Je l'ai interceptée, voilà. Sauf que c'est pire, parce qu'on a le doute. C'est sorti trop facilement, donc.
0: Ah, vous êtes dit, ça se trouve, elle existe déjà, je l'ai entendue.
1: Ouais, c'est nul, et moi, je trouve ça bien, parce que c'est facile, donc c'est pas assez compliqué, je me suis pas. Et des fois, c'est bien, sans que ça soit compliqué, qu'il y ait beaucoup de travail. Le travail, c'est de la laisser reposer, de l'oublier, de la réécouter avec du recul. Mais effectivement, sinon, moi, je fais beaucoup de travail de réalisation, de revenir, de chercher le bon instrument, la bonne forme, parce que des fois, la forme dessert le propos, si c'est trop chargé, les paroles, on les entend pas bien. Enfin, après, voilà, je suis un peu torturée comme ça, je travaille tout le temps et je suis un peu geek, donc je m'entoure toujours de plein de compositeurs, plein de jeunes qui savent travailler aussi, qui passent peut-être un mois à travailler un son.
0: Ouais.
1: Et on se retrouve là-dedans, et puis... À la fin, j'essaie de faire un peu le chef d'orchestre et de lâcher prise et de dire bon, on a été au bout de cette chanson et on la lâche prise maintenant.
0: Vous l'aurez compris, les enfants, ce n'est pas un métier de feignasse. Voilà, contrairement à ce qu'on vous a dit, à l'école, c'est un vrai métier. Zao, on va écouter ensemble une chanson de votre album, encore une qui émeut aux larmes, c'est Ma Chérie. Vous avez invité Amadou et Mariam à vous rejoindre en studio et dans cette chanson. Et en fait, il se trouve que c'est le dernier enregistrement par Amadou et Mariam avant la mort d'Amadou, qui est mort il y a un an. Pourquoi vous aviez pensé à eux?
1: Parce que je les adore déjà et je trouve ça incroyable, ce couple mythique non-voyant qui fait le tour du monde, qui est dans tous les festivals jazz, blues, qui chante avec des John Lee Hooker, avec des Stevie Wonder et tout, mais c'est incroyable. Où est-ce que leur passion, leur amour, leur talent les a emmenés? Et c'est un bel exemple. Et puis moi, j'étais vraiment fan de cette chanson de Je pense à toi.
0: Ouais.
1: Et je voulais pas juste la sampler. C'était important pour moi d'avoir les artistes avec moi.
0: Comme Caroline.
1: Exactement, exactement. C'était un peu le but. Donc ils sont arrivés en studio en chantant un autre morceau à moi, en chantant Laisse les Kouma, et j'ai dit ah waouh, c'est super. Ils connaissaient déjà beaucoup de mes morceaux, ils étaient fiers, ils voulaient des photos pour les montrer à leurs enfants qu'ils étaient avec moi. Et j'ai dit non, mais c'est le contraire, c'est moi qui dois prendre des photos. Et après On a rigolé, on s'est enfin ils se sont détendus, ils étaient déjà détendus. Moi, je me suis plus détendue.
0: Ouais.
1: Et ils ont écrit un couplet. Amadou a pris sa guitare, il a fait un solo de guitare à la fin. Enfin, ça s'est fait naturellement et je suis très fière de ce morceau qui a pris une autre tournure, un autre sens depuis que Amadou nous a quittés et on pense fort à lui. Et j'ai hésité à le garder sur l'album. Je voulais pas profiter d'un buzz ou de quelque chose. Tu vois, il était décédé, donc j'ai appelé Mariam pour mes condoléances et je lui ai dit écoute, si on n'est pas à l'aise, on le garde pas le morceau et tout. Elle m'a dit non, il se faisait une joie de le sortir dans ton album, donc on va faire comme ça. Et ses enfants, je les ai eus tous, ils voulaient que la chanson apparaisse dans l'album et c'est ce qu'on a fait.
0: Ma chérie, Zao avec Amadou et Mariam. Et Zao, on va vous souhaiter un bon retour, j'imagine quand même un petit peu au Québec, et une longue et belle route à Versailles.
1: Merci.

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4: J'ai une idée les amis, puisque la pilule n'est toujours pas en vente dans les monoprix, il est le temps d'enrichir le pays d'une autre manière, en retrouvant Antoine de passage par ici pour célébrer les 60 ans des élucubrations. Amen.

0: Il est avec nous. Bonsoir Antoine.
1: Oh yeah. Bonjour, bonsoir.
0: Très très contente de vous rencontrer pour la première fois.
1: Et moi aussi.
0: Je vous écoute depuis tellement de temps. C'est vraiment génial.
1: Oh, ça fait des siècles. Hein. C'est 40 siècles vous contemple.
0: Sans doute. Alors, mon cher Antoine, ce qui me fait plaisir, c'est qu'au-delà des 60 ans de ces élucubrations, il y a plein d'actualités et vous n'avez toujours pas coupé vos cheveux.
1: Et toujours pas coupé mes cheveux. Non, non, c'est ça. Et puis, et bon, je crois qu'il y a quelques personnes qui m'ont posé la question. Vous n'avez pas écouté votre mère.
0: Elle a sans doute dû en parler, et ça c'est vrai. Antoine, 60 ans donc pour cette chanson qui est vraiment emblématique, les élucubrations, ça veut dire aussi pour vous 60 ans de carrière. Alors ça ne veut pas dire 60 ans sur scène, puisqu'on le sait, hein, vous avez passé aussi beaucoup de temps à voyager, vous avez tourné des films, des documentaires, etc. Ceci dit, ça fait quand même un chiffre assez impressionnant, 60 ans de carrière. Pendant cette longue durée, quel rapport avez-vous entretenu avec cette chanson, Les Élucubrations ?
1: Cette chanson, c'était marrant parce que dans les années 60, une chanson passée à la radio, pendant quelques... La mienne, elle s'est retrouvée en tête de façon incroyable pendant quelques mois. Ouais. Et puis tout d'un coup, ça ne passait plus du tout. Plus du tout. C'est-à-dire que pendant tout le temps que j'ai fait de la chanson ensuite, pendant une dizaine d'années, jusqu'à mon départ en 1974, eh ben, je chantais même pas les élucubrations.
0: On vous la réclamait
1: c'est drôle,
0: pas.
1: Et on me la réclamait pas.
0: Ouais, d'accord.
1: C'est marrant, ça passait comme ça. On me réclamait d'autres chansons, celles que j'avais fait Canel, d'autres chansons que j'avais faites, ramenées d'Italie, et puis plus tard, la Motogody, ramenée de Polynésie. Mais les élucubrations étaient quelque part dans des limbes, dans une espèce de purgatoire. Et puis, c'est revenu, j'ai repris d'autres versions.
0: Ouais.
1: Et puis là, cette année, j'ai eu envie de marquer ces 60 ans. Et je suis tombé par une chance incroyable sur des enregistrements que j'ignorais, qui avaient été faits par mon arrangeur, mon orchestrateur de l'époque, du temps des élucubrations. J'étais bien entouré. J'avais comme directeur artistique Christian Fechner, qui est devenu producteur de cinéma des plus grands films. J'avais Alain Boublil, qui a écrit Les Misérables. Et Jean-Daniel Mercier, qui était mon arrangeur, qui avait arrangé les premiers disques de Souchon, de Voulzy, de tous les spectacles de Chantal Goya, Dalida, Carlos, Philippe Clay, etc. Et il m'avait enregistré, il est mort peu de temps après, malheureusement, il m'avait enregistré des basses orchestres d'une dizaine de chansons, comme ça, de mes chansons. Je me suis dit, j'ai trouvé ça récemment, il y a même pas un an, j'ai dit, oh, c'est magique, j'ai trouvé ces basses-là, j'ai demandé à des copains guitaristes de compléter, d'arranger, d'ajouter des choses, etc. Et puis voilà, ce qui m'a amené à reprendre cette chanson, du premier disque, des tout premiers disques, voilà. Et des chansons, il y a les élucubrations, bien sûr. Mais il y a aussi des chansons liées à la route. Je reprends la route demain, une autre autoroute. Et puis, c'est pas la pilule dans les Monoprix, mais enfin, c'était des chansons, des sujets qui sont toujours d'actualité.
0: Malheureusement.
1: Comme la guerre, pourquoi ces canons, ou bien une chanson dystopique qui s'appelle, qui est une de mes chansons préférée parmi celles que j'ai écrites, qui s'appelle Juste quelques flocons qui tombent.
0: Ouais.
1: Voilà, j'ai eu un grand plaisir à réenregistrer ces chansons, puis à les illustrer également.

0: ce nouvel album, en tout cas ces nouvelles versions de chansons d'Antoine. Vous pouvez, si vous êtes très pressé, les découvrir dès maintenant sur son site officiel antoine.tv, que de toute façon on vous recommande, parce qu'alors il est vraiment plein d'archives absolument savoureuses. Et puis il sera bientôt aussi disponible sur les plateformes de streaming.
1: Bientôt sur les plateformes de streaming, bien sûr, mais pour l'instant on l'a gardé pour nos amis, tous nos fidèles qui nous suivent. Il y a toutes nos archives, y compris des émissions de radio, de télé, d'il y a 10 ans, d'il y a 20 ans, d'il y a 30 ans, d'il y a 40 ans. C'est extraordinaire.
0: Et 50 et 60.
1: Et 60 et 60.
0: Ah oui, allons-y. Ce sont bien 6 dizaines dont nous parlons ce soir, les 60 ans des Élucubrations. Vous citiez Christian Fechner, qui faisait partie de votre équipe rapprochée à l'époque, il y a 60 ans, au moment de la sortie de cette chanson. J'ai lu qu'il n'était pas très très chaud parce que sur ce titre-là en particulier, il le trouvait un peu trop polémique avec le petit coup de griffe à Yvette Horner et à Johnny Hallyday. Il s'est dit, ça va peut-être pas servir Antoine. Alors, l'histoire vous a donné raison, vous avez bien fait de le sortir, mais vous avez dû lutter un peu pour sortir cette chanson?
1: Avec lui, non. Lui était convaincu. Par contre, Alain Boublil.
0: Alain Boublil,
1: il disait, mais qu'est-ce que tu fais du chant d'Almanach Vermeaux? L'Almanach Vermeaux, c'était un almanach avec des mauvaises blagues qui sortaient.
0: Et des jeux de mots terribles.
1: Des jeux de mots qui sortaient tous les ans et tout. Et donc, ils y croyaient pas trop et tout. Et à l'époque, il y avait 3 radios. Hein. Il y avait, ça s'appelait même pas. Ça s'appelait Paris Inter, peut-être, ou France Inter, je sais pas quoi. Il y avait Europe numéro 1. Ouais. Et puis, il y avait Radio Luxembourg, quoi. Ce qui est devenu RTL par la suite. Et l'attaché de presse de la maison de disques est arrivé avec le disque. Le patron de la maison de disques a détesté ça, détesté la chanson. Il était très fâché, il engueulait Christian. Il disait, tu m'as fait perdre du pognon. À l'époque, on enregistrait un album entier en une nuit, un soir. On commençait à 4h du matin, c'était fini, mixé, prêt à partir, quoi. Tous les musiciens, tout le reste, etc. Et donc, l'attaché presse amène aux 3 maisons, donc ici, à la maison de la radio. Et les 3 attachés, directeurs de la programmation, ils ont entendu ça. Aussitôt, ils se sont levés, ils sont allés en studio, en régie, ils sont allés passer ça tout de suite.
0: Ah, c'est génial.
1: C'était quand même assez réussi.
0: Ah ouais, c'est beau. Alors, il faut rappeler aussi à l'époque que vous, Antoine, vous aviez quand même des études particulièrement prestigieuses, Mathsup, Mathspé et l'école centrale, et qu'en fait, vous avez été diplômé ingénieur de l'école centrale au moment où vous étiez numéro 1 du hit parade avec cette chanson.
1: Ben oui, je suis le jour où j'ai passé mon dernier examen à l'école centrale, et ben j'étais en vedette à l'Olympia. Inconnu 6 mois avant, ou même 3 mois avant, totalement inconnu. Et d'un coup, je passais à l'Olympia en vedette pendant 15 jours.
0: C'est dingue. On se croit presque, vous savez, dans les dessins animés où le héros, est à comme ça un embranchement. Alors, à gauche, je ferai star de la chanson. À droite,
1: je ferai ingénieur. Ah non, mais ça a été vraiment comme ça.
0: Ouais.
1: C'était vraiment comme ça. Je me rappelle des événements. Il y avait un grand événement qui s'appelait l'école Boom HEC.
0: Ouais.
1: C'était l'école HEC, faisait un truc, et ça se passait à Vittel cette année-là. C'était un garçon un peu fou qui est devenu d'un directeur de maison de disques ensuite, qui avait organisé ça et qui dit, on va inviter Antoine. Mais Antoine, j'étais en séance d'examen. Et en examen, enfermé dans une loge à l'école centrale, en train de passer un examen, et je pouvais pas faire autrement. Il dit, on annonce le truc à l'école, à HEC, qui était quelque part à Jouy-en-Josas, je crois. Et ben, ils sont venus me chercher à l'école avec une moto. Ils m'ont, à l'instant où je sortais du truc, de l'examen, avec la moto, ils m'ont amené à l'héliport de Paris. L'hélicoptère s'est posé à l'école. Il y avait un plateau repas qui m'attendait. J'avais pas eu le temps de déjeuner. J'ai répondu aux questions, annonçant le premier Boom HEC, quoi.
0: Incroyable. Et donc, oui, on peut tout avoir, son diplôme et la scène de l'Olympia.
1: Oui, j'ai eu le diplôme. C'était tout juste. J'étais rentré 70e sur 300. Je suis sorti 275e. Mais j'ai le diplôme. J'ai rien construit depuis, par contre.
0: Ça suffit. Mais non. Oui, alors c'est ce que j'allais vous dire. Finalement, vous êtes content du choix que vous avez fait à l'époque de rester du côté des saltimbanques?
1: Oui. Bon, j'aurais aimé construire certaines choses. Il y a eu des projets. J'avais fait un bureau d'études à un moment, mais ça s'est jamais réalisé. La chanson m'a emporté, quoi. Puis la chanson, ça a débouché sur le voyage. Donc, j'aurais pas pu rester un ingénieur. J'ai des amis qui sont restés ingénieurs, que j'en retrouve les traces de temps en temps. Mais moi, j'ai pas hésité longtemps.
0: toujours pas de pilules en vente dans les monoprix. Pourtant, Antoine, c'était visionnaire, cette affaire.
1: Bah, ça a quand même fait des progrès. À l'époque, il y avait la loi de 1920. C'était une autre de mes chansons, d'ailleurs.
0: Ouais.
1: Et la loi de 1920, qui existait depuis la fin de la Première Guerre mondiale, et qui interdisait de parler même de la contraception.
0: C'est vrai.
1: Et déjà, cette pilule, la pilule dans les monoprix, la maison Vogue, ils avaient été hardis d'accepter ça.
0: Ouais.
1: Parce que c'était une loi, c'était interdit, quoi.
0: C'est intéressant que vous disiez ça, parce que quand on vous a en face de nous, mais ça le fait avec vous, ça le fait avec Jacques Dutronc aussi, on pense que ces années 60 étaient une espèce d'âge d'or où tout était génial. Bon, ben, on n'avait pas le droit de dire le mot préservatif c'était évidemment une belle période, et notamment musicalement, les années 66, 67, 68 qui ont sorti des merveilles, mais est-ce que pour vous, c'est une époque qui vous manque?
1: Non, moi à l'époque, aucune période ne me manque, parce que j'ai vécu toutes les époques qui ont suivi, y compris celle d'aujourd'hui, avec passion. Il y a des choses, ces temps-ci, il y a des choses un peu noires qui se profilent à l'horizon, mais il y a des choses magnifiques. Je m'amuse beaucoup avec des choses comme l'intelligence artificielle. Je trouve que les chansons que j'ai enregistrées, c'est pas de l'IA, c'est tout à fait naturel, des vrais musiciens, etc. et tout. Mais par contre, je me suis amusé à les illustrer avec des vidéos, c'est très amusant. Bon, il y a plein de choses en bateau. Moi, j'ai passé toutes ces années en bateau. Quand je suis parti, j'avais rien. J'avais un sextant pour faire le point.
0: Ah, même pas un petit radar.
1: Il y avait rien du tout.
0: Oh,
1: J'avais un sextant et j'avais une lampe à pétrole pour m'éclairer. Et la nuit, je hissais la lampe à pétrole dans les haubans pour que les cargos me passent pas dessus. Et puis, ça a beaucoup changé avec des tas de progrès, une météo bien plus forte, bien plus pratique, bien plus exacte, avec la communication.
0: Bien sûr. Les
1: satellites, maintenant, on peut communiquer. Ce que j'ai fait pendant tous ces voyages avec tous ces films documentaires et tout, maintenant, ils sont des dizaines, voire des centaines à le faire sous forme en vlog.
0: Sur Instagram.
1: Instagram ou sur YouTube avec des familles, des couples, etc. Et certains le font très très bien. Mais en même temps, ils sont reliés à la Terre tout le temps, quoi. Même en traversée, ils sont en train de se filmer tout le temps. Moi, j'étais passionné par le voyage pendant toutes ces années, et je voulais pas mélanger. Je racontais pas ma vie en bateau, quoi. J'ai visité des plus beaux endroits de la planète, donc je rapportais des images, je réalisais des films, et c'était comme ça que j'avais pas envie d'être tous les jours à l'antenne, quoi.
0: Ah oui, et puis vivre la vraie déconnexion, la vraie solitude après des années avoir été adulé, je dois dire quand même. On parle des 30 ans des élucubrations, mais entre les élucubrations et votre départ en bateau, vous avez eu des gens qui couraient après vous dans la rue en criant Antoine, on t'aime.
1: Oui, c'était flatteur, c'était agréable, mais c'était un petit peu excessif, quoi.
0: Ouais.
1: On pouvait pas, par exemple, je pouvais pas aller dîner dans un restaurant seul, sauf peut-être des restaurant guindé à Paris et tout, mais ou prendre un train, c'était difficile, ou des choses comme ça. Mais en même temps, j'ai gardé, le temps a passé, j'ai gardé la sympathie de gens. Bien sûr, ça s'estompe avec l'âge, mais j'ai bien aimé ça, mais j'ai bien aimé en sortir aussi, quoi.
0: Ouais, et être sur le bateau. Alors, puisque vous en parlez, je dois dire que dans votre discographie, on entend bien vos engagements, Antoine. Sur l'album Demain Loin, que vous avez sorti en 2012, on vous sent très très écolo sur cette chanson dystopique qui s'appelle Chanter au soleil.
1: Et ben...

0: chauffer au soleil. Ça, c'est votre engagement, oui, écolo. Il y a aussi, vous l'avez évoqué tout à l'heure, la chanson « Pourquoi ces canons ?». Là, on retourne dans les années 60, où il était peu aisé de militer pour la paix.
1: Pourquoi, pourquoi ces canons au bruit étonnant? Pourquoi, pourquoi ces canons pour faire la guerre, mon enfant? Pourquoi, pourquoi plus souvent qu'on ne l'imagine? Faisons-nous la guerre aux gens, ça fait marcher les usines.
0: Très cynique et très réel.
2: Oui, c'était ça, une histoire qui se mord la queue, parce que ouais. C'était à la fin, pourquoi des canons? C'est pourquoi gagner de l'argent, et ainsi de suite, l'argent pour acheter des canons.
0: Voilà. Ouais, toujours. Et puis, sur le cynisme des politiques qui font la guerre ou d'autres, il y a aussi votre chanson « Votez pour moi ».
1: Je

0: Alors, c'est presque désespérant que les thèmes d'actualité d'il y a 60 ans le soient toujours d'aujourd'hui.
1: Ouais, le soient toujours, oui.
0: Ouais, hein. Ouais,
1: ben oui, c'est cette chanson-là, c'était les problèmes, les musiciens.
0: Et les futurs Charlots.
1: Qui sont devenus les Charlots par la suite et tout. Et cette chanson, c'était un peu fou, quoi. Voter pour moi, c'était assez fou. Et les problèmes sont devenus les Charlots par la suite. Et c'est un peu dommage, parce que c'était un groupe de rock qui était vraiment de qualité, qui m'accompagnait, mais ils ont fait une belle carrière.
0: Oui, voilà, eux aussi ont décidé d'aller dans le côté, on va dire, humoristique, mais chacun était des musiciens vraiment chevronnés.
1: Un très bon musicien. Ouais. Gérard Rinaldi était...
0: Super chanteur.
1: Était un super chanteur, ouais. Et puis Phil, grand guitariste, et Jean, tout le monde, c'était des bons musiciens. Comme.
0: Bon, il faut qu'on parle d'une chanson que j'adore. Un éléphant me regarde.
1: Oui.
0: Alors, en plus, là, vous pouvez en parler avec, on va dire, la mémoire parfaitement rafraîchie, puisque vous venez de la réenregistrer.
1: Voilà.
0: Un éléphant me regarde, version 2026. Voilà ce que ça donne. Là.

0: Alors on parle souvent des mini-polémiques créées par les élucubrations entre la pilule Yvette Horner et Johnny Hallyday, mais Un éléphant me regarde, quand même, c'est une chanson très psychédélique.
1: C'était une chanson psychédélique, mais je dois dire qu'il y avait une seule phrase qui donnait un petit peu l'impression que ce soit psychédélique, c'était la fumée dans les yeux. Oui. En fait, je dois dire qu'à l'époque, moi je concevais, la seule substance que je consommais, c'était de la chartreuse verte, voilà.
0: D'accord, ah ouais.
1: J'ai eu la chance de jamais tomber dans la drogue.
0: Mais pourquoi vous avez fait une super chanson de
1: droguée? Ouais, c'était marrant. C'était pas une chanson de
0: droguée,
1: c'est une chanson un peu
0: hippie.
1: Par contre, vous avez utilisé le mot psychédélique. J'ai toujours regretté que cette chose qui aurait pu être une chose qui aurait pu faire avancer la science dans certains domaines, etc. Parce que le LSD en question, il a été interdit, donc du coup il est tombé dans les mains des malfrats, des trafiquants, des gens qui en prenaient souvent des doses mille fois trop grandes et en crevaient, alors que il y a eu des gens qui ont fait des recherches avec ce produit. Et bon, les lois évoluent petit à petit, de temps en temps. Moi, par exemple, j'ai eu l'occasion, tout récemment, pendant 2 ans, de prendre du cannabis médical, dans un cadre tout à fait légal, pour le cannabis médical, et je pense que cette chanson parle un petit peu de façon amusante. Elle a été reprise, elle a été chantée très longtemps sur scène, oui, par Nicolas Sirkis, par Indochine.
0: Excellent. Indochine.
1: Et cette chanson, bon, c'est une façon aussi d'amener, je pense honnêtement que si l'herbe, la marijuana, le cannabis, qui n'est pas une substance toxique comme la cocaïne ou d'autres choses beaucoup plus graves, si les gens pouvaient le trouver légalement comme dans 40 États sur 50 en Amérique, comme dans beaucoup de pays d'Europe, etc., trouver légalement, eh ben, ça ferait déjà la moitié de la criminalité qui disparaîtrait. Parce que les gamins ou les jeunes, en tout cas à 18 ans, pourraient l'acheter légalement comme ils achètent de l'alcool, du vin ou du whisky ou de la bière. Et puis, ils seraient pas obligés d'aller dans des coins sombres où on va leur fourguer des horreurs,
0: oui,
1: beaucoup plus graves.
0: Oui, pense,
1: honnêtement, je pense que la loi pourrait s'améliorer comme ça.
0: Ouais.
1: Je suis moins militant que j'étais à certains moments, mais je pense que on devrait y penser.
0: Les élucubrations, elles ont été un peu étirées, récupérées sur votre album suivant, donc après 66, on a eu les contre-élucubrations problématiques. Alors j'ai lu que ça vous avait un peu agacé, qu'on ait eu envie de prolonger le succès des élucubrations en faisant donc un duo, c'est entre vous et vos musiciens de l'époque, les problèmes, les futurs Charlots.
2: Ah,

0: après vous leur répondez. Ça vous a agacé, c'est vrai?
1: Non, ça m'a pas agacé, c'était amusant.
0: C'est rigolo, moi je trouve.
1: Bah non, ouais. C'était très amusant. Ouais. C'était moins un petit peu agaçant, c'est que la chanson a été signée de quelqu'un d'autre.
0: Ah oui, ça c'est ennuyeux.
1: Un jour, des années après, avec Gérard, on se voit comme ça, puis on parlait tout à fait autre chose. Mais toi, t'as touché des sous sur cette chanson-là, puisque on avait écrit les paroles comme ça avec Gérard et moi. Et il dit, non, j'ai regardé. Sur la pochette, il y a marqué Antoine Rinaldi, auteur-compositeur Antoine Rinaldi. Et on cherche et on regarde, ça c'est, mais c'était signé Fischner Boublil.
0: Non, les producteurs. Ah bah voilà, ah bah bravo.
1: Mais par contre, autre anecdote avec les Charlots, un jour qu'on tournait pas le clip, mais une émission de télé avec cette chanson-là, on s'est trouvé sur un bateau, et puis on avait de temps mort, et puis c'était pas les Charlots, c'était les problèmes, hein.
0: Ouais.
1: Et puis on m'avait dit, est-ce que tu pourrais, pour une émission d'Europe numéro 1, chanter une chanson que tu fais pas de l'étude, une chanson qui soit pas de ton répertoire. Mais je dis, on va en faire une. Et ensemble, on a fait une parodie des élucubrations, c'était pas des élucubrations, mais des Je dis ce que je pense et je vis comme je veux, qui était une chanson que j'ai faite à l'époque aussi. Et oui, Gérard a pris l'accent berrichon,
0: ouais.
1: C'est devenu la Marie, quelque chose là. Et ça a donné naissance au Charlot. Cet enregistrement est passé à la radio et monté numéro un des ventes, et les Charlots n'existaient pas, c'était les problèmes. Alors Christian Fechter leur a dit, bah écoute, vous êtes plus les problèmes, demain vous êtes les Charlots. Ah bon, mais nous, le rock'n'roll, non, fini, les Charlots, vous êtes des comiques.
0: Et voilà les débuts.
1: C'était une drôle d'époque quand même.
0: Les
1: hein.
0: Charlots, bah ouais. Et dans Touchez pas à la mer aussi, finalement, vous reprenez un peu les élucubrations. Hein. La mer.

0: Touchez pas à la mer, 1987.
1: Oui, oui. Voilà. C'était une chanson qui m'est tombée du ciel. J'étais sur le bateau, j'avais envie, je ne savais pas. Et je ne pensais pas du tout que ça allait être une chanson écologique. À l'époque, il y avait des problèmes avec certains endroits où il y avait des cultures de perles. Ouais. Ils cultivaient des perles. Du coup, ils voulaient interdire des lagons. Certains lagons étaient interdits aux bateaux tout d'un coup. Et je dis, c'est pas possible. On ne peut pas faire des frontières sur l'océan. On ne peut pas mettre des barbelés dans les lagons. Puis j'ai commencé à écrire la chanson. Évidemment, elle est devenue une chanson pour la protection de l'environnement. Aussitôt, ça a été les baleines et les grands oiseaux blancs et et les petits enfants. Et cette chanson, c'est marrant parce que on avait créé un autre site internet, tout qui s'appelle Touchez pas à la mer, et des milliers d'écoles, de classes, pas plus tard que là, dans mon village, ils m'ont contacté parce que les enfants, ils veulent jouer, chanter, toucher pas à la mer, quoi. Et des milliers de classes de partout ont chanté, toucher pas à la mer.
0: Oui. Ah oui, c'est devenu un incontournable de la chanson écolo, voilà, enfin, pour réveiller les consciences des enfants aussi. Puis l'importance de la mer et des océans.
1: Oui. À Tahiti, il y avait à Tahiti, les gens où ils sont pas sensibles au succès, ça, ils s'en foutent. T'es connu, t'es vedette, on s'en fout, hein, vraiment. Mais ils m'appelaient par Antoine, ils m'appelaient toucher pas à la mer. comme Danse avec les loups, voilà.
0: Ouais, Kevin Costner, on l'appelait Danse avec les loups.
1: Moi, c'est Touchez pas à la mer.
0: Touchez pas à la mer. Alors, Touchez pas à la mer, bon anniversaire aux élucubrations et longue et belle vie à vous et aussi à ces nouvelles versions de vos chansons qui sont sur ce best-of qui devrait pas tarder à apparaître sur les plateformes de streaming et qui, pour le moment, est sur votre site antoine.tv.
1: Eh bien, merci beaucoup de m'avoir accueilli. J'ai passé un très beau moment. C'est amusant, tous ces souvenirs.
0: Ah, oui.
1: Je m'amuse aussi à les entendre. J'ai passé un excellent moment.
0: Merci beaucoup,
1: merci
0: Antoine.
1: Merci de m'avoir accueilli. À très bientôt.
0: À bientôt, merci.
1: Merci.
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2: Vous écoutez Delphes, Phil.
3: Abolir la distance, retenir ton enfant, c'est-à-dire je suis là. C'est fou quand on y pense, tout ce joyeux bordel que tu mettes parfois.
2: Delphes nous transporte dans son univers qui mêle pop, minimaliste et chansons françaises. Des textes entre émotion et espoir, une introspection qui parle d'amour et de famille pour écrire l'avenir.

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4: Vous écoutez Julio León, Estrellas de Mar.
5: Vous connaissez Julio pour son blind test dans Ici Matin, la chanson traduite en catalan.
4: Originaire de Banyuls-sur-Mer, Julio León, l'une des voix de la chanson catalane d'aujourd'hui, nous propose son tube de l'été 2026.

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1: Pierre Donoré, on le fait.
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1: Auteur, compositeur, interprète, l'annécien Pierre Donoré, avec son optimisme militant, se définit comme un troubadour accroche-cœur. Amoureux des mots, de la vie, de l'amour, son nouveau single est une invitation à suivre ses envies et à passer à l'action.

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2: Oui, salut, bonjour, je m'appelle Jean Meyer. Je suis né à Sarlat, mais je suis bordelais d'adoption depuis 1964.
3: C'est un florilège de klaxons. Alors on a commencé par le klaxon italien, ensuite le klaxon de combi.
2: Tous les enfants ont klaxonné un peu plus dans les tunnels et voilà.
3: Ça affirme aussi la personnalité d'une voiture.
2: Oui, oui, chacun.
3: Comme la de chevaux. Jean Meyer nous reçoit chez lui à Bordeaux, dans le quartier de la Bastide. Difficile d'imaginer que derrière la porte d'un garage se cache un véritable trésor sentimental. Des voitures anciennes dont deux modèles font sensation. La 2 chevaux cactus et la 2 chevaux vigne, sur laquelle poussent des raisins.
2: J'ai trouvé un marchand de plants à Sainte-Livrade qui nous a dit on va trouver un cépage qui résiste au vent, et on a fait faire une très belle galerie complètement adaptée. Je crois que j'amuse la galerie avec ma vigne. Oui, tout le long de l'auto. L'auto a même été prolongée puisque je dors dedans. Donc il y a un lit dans l'auto et vous imaginez qu'une berline est transformée en break. Et la vigne dégueule sur les côtés et sur l'arrière. La vigne tient toute la longueur de l'auto.
3: Et elle pousse bien.
2: Et elle pousse très bien, oui. Elle est bichonnée l'hiver.
3: Et ça veut dire qu'au mois de septembre, quand vous promenez avec cette deux chevaux, cette voiture, oui, avec la vigne à l'intérieur, vous pouvez conduire en dégustant des raisins.
2: Sûrement pas. Hein, parce que c'est vraiment un cépage qui est choisi pas pour être dégusté ni pour faire du vin.
3: Quand les Bordelais vous croisent, comment réagissent-ils exactement? Est-ce qu'ils sont surpris? Est-ce qu'ils vous saluent? Ils vous font des grands sourires?
2: Ceux qui l'ont vu s'en souviennent. Donc après, la vigne est verte, alors on a fait ça sur une auto verte, oui.
3: Vous concevez que

0: C'est pas quelque chose de commun.
1: Mon goût, c'est effectivement de faire les choses belles, efficaces et drôles. Ça sert à aimer la vie.
0: Le but d'une voiture, c'est quand même de se déplacer, d'être mobile avec. Elle roule à combien ?
1: Elle roule à combien ? Oh là là, je dépasse pas 60 à l'heure avec cette auto, mais ce qui m'a pas empêché d'aller et de revenir de Grèce en l'an 2000.
0: Est-ce qu'elle a un nom d'ailleurs cette voiture ? Est-ce qu'elle a un surnom ?
1: Nous on l'appelle la Vigne.
0: Il y a la Vigne et puis d'autres voitures, il y en a une qui me plaît bien, c'est la deux chevaux Cactus.
1: Ben moi à la place de la roue de secours, j'ai mis un jardin de cactus. En 2007, je suis allé à Pékin et retour.
0: Et toujours le lit dedans. Mais avec les cactus donc sur le capot, jamais vous vous êtes fait arrêter sur la route par la gendarmerie ou la police, on vous a posé des questions.
1: Ils ne nous arrêtent que en disant c'est pour la photo du magazine de la gendarmerie.
0: On peut rentrer à l'intérieur ?
1: Mais bien sûr.
0: Ça couine à l'intérieur.
1: Coquin.
0: La deux chevaux Vigne est de l'année 1980. Les pieds de vigne ont été plantés en 2000. Ce véhicule a véritablement créé le buzz. Des propriétés viticoles du Médoc ont même contacté Jean Meyer à plusieurs reprises pour organiser des animations. Et Jean Meyer, quand il rentre dans son garage tous les matins, qu'est-ce qu'il se dit ?
1: Ben que je suis le plus heureux du monde.
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3: Aujourd'hui, c'est dans le nord des Deux-Sèvres que je vous propose de me suivre. On va tester la confiture. On va même fabriquer de la confiture avec les champions du monde confituriers 2025, Guy et Colette. Ils vont nous présenter un petit peu leur façon de faire. Je vous propose de me suivre. Bonjour.
4: Bonjour.
3: Merci à tous les deux de nous recevoir ici. Vous êtes les champions du monde confituriers 2025. Rien que ça, ça veut dire que chez vous, forcément, on va se régaler.
4: Oui, on devrait, oui. Normalement, avec ce titre-là, c'est la moindre des choses.
3: Bon, on va découvrir comment vous faites de la confiture. Surtout que c'est pas des confitures qu'on retrouve dans les magasins, des trucs classiques, quoi. Il y a des petites choses en plus, quoi.
4: Il y a rien à voir, puisque déjà, nous cultivons tous nos fruits, hormis les oranges et les citrons. Donc, nous, évidemment, quand on a pu, on ne fait plus. On travaille qu'avec notre propre produit.
3: Bon, on va aller découvrir comment on fait une bonne confiture. On va, je crois, enfiler une tenue et on part dans les ateliers. Donc là, on vient de rentrer dans le cœur de votre atelier. C'est ici que vous fabriquez les confitures.
5: C'est ici que je fabrique mes confitures, les sirops, toute notre production, en fin de compte. Donc, on va commencer une confiture de fraises à laquelle on va y ajouter notre poivre de Sichuan.
3: Ok, très bien.
5: Ces fruits ont été mis hier soir avec le sucre,
3: okay,
5: toute la nuit. Et le poivre également, il a été mis dans un tout petit peu d'eau tiédie à 70 degrés. Voilà. Maintenant, on va mettre les fruits dans la bassine en cuivre.
3: Ok, donc ça, on va commencer par mettre ça dans la bassine en cuivre. Et là, on mélange. Là, vous allez laisser cuire pendant combien de temps, grosso modo ?
5: 30 minutes.
3: 30 minutes, ok.
5: Pendant ce temps-là, on va mettre les pots vide,
3: okay,
5: à stériliser. Ils sont prêts, on n'a plus qu'à mettre l'eau.
3: D'accord. Hop, là, on arrive dans la toute dernière étape.
5: Oui, confiture, elle a bien bouilli de tous les côtés de la bassine. Alors, je crois que c'est bon. Voilà, vous voyez le petit frissonnement, ça y est. C'est presque terminé et qu'on va pouvoir, on est tout près du but pour la goûter.
3: C'est le meilleur moment, ça.
5: Bah, oui, hein. On va pouvoir mettre dans les pots.
3: Et là, vous allez mettre combien, du coup ?
5: Là, je vais mettre 220 grammes.
3: Ok.
5: À vous l'honneur.
3: On le met, hop, dans
5: dedans,
3: le pot.
5: Dedans, voilà. Avec. Bien brassé à chaque fois pour que vous trouviez des morceaux et du jus. Voilà, très bien. Voilà, c'est bon.
3: Et alors, le verdict.
5: Voilà, verdict, allez-y.
3: Tac.
5: 225,93. Vous êtes pas mal. C'est bien. C'est très, très bien.
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6: Et je suis ravie de retrouver dans cette rubrique celle qui a été la révélation littéraire dromoise de 2024, Valérie Patureau, avec sa cuisinière des Kennedy, qui a conquis 100 000 lecteurs l'année dernière. Elle publie cette rentrée aux Escales, un très très beau troisième roman qui s'appelle L'Enseveli. L'Enseveli, c'est d'abord l'histoire d'Abel, poilu de la Grande Guerre, blessé au combat en sauvant un inconnu. Il est transféré dans un hôpital de fortune où il va faire la connaissance d'un mystérieux voisin de lit, une gueule cassée qui, incapable de parler, va communiquer avec lui à l'aide d'un petit carnet. Adrien, c'est son nom, est médecin et officier, tandis qu'Abel, simple soldat, vient de la Drôme paysanne. Mais là, pour passer les journées, ils vont se raconter l'un à l'autre et tisser un lien si puissant que lorsqu'ils seront séparés, il faudra à tout prix se retrouver. Pourquoi Valérie Patureau a-t-elle voulu redonner vie à des combattants de la Grande Guerre ? C'est la question que je lui ai posée.
7: Peut-être parce que je suis la dernière génération à les avoir croisés. Je m'en souviens très bien, je devais avoir 7-8 ans et le frère de ma grand-mère me terrorisait parce que quand on allait chez lui, il retirait son œil de verre et donc il avait eu un terrible, voilà, sur un obus pendant la guerre de 14. Moi j'ai un intérêt très fort pour l'histoire, pour cette période particulière de l'histoire aussi, parce qu'elle représente vraiment, je le trouve, au même titre que la Révolution française, elle représente le socle de notre société moderne. Et je ne suis pas historienne, donc je n'ai pas du tout voulu écrire un livre sur la guerre. J'ai voulu écrire un livre sur l'amitié et surtout poursuivre ma quête que j'avais déjà dans Nézida de cette interrogation sur le déterminisme social qui fait que nous rencontrons tous, sans que ce soit vraiment conscient, des gens qui partageons à peu près les mêmes choses, les mêmes... Voilà. Et il n'y a pas 36 circonstances. Il y a l'hôpital qui parfois vous amène à partager une chambre d'hôpital avec quelqu'un qui n'a pas du tout la même vie que vous, ni en âge, ni en lieu, ni rien. Et puis la guerre. Et c'était vraiment ça mon sujet. Et là, j'ai eu envie de m'intéresser, de m'interroger sur la sensibilité des hommes qui, en fait, n'est pas si lointaine de la nôtre.
6: Et puis, contrairement à la cuisinière des Kennedy, on est dans un roman du temps long.
7: C'est vrai que dans la cuisinière, je suivais sa vie. Et Dieu sait que sa vie est assez trépidante et qu'elle nous emmenait d'épisode en épisode. Là, c'est un temps long. C'est un livre à la fois de terre, je dirais, parce que la terre est présente tout le temps. La terre qui vous engloutit, la terre qui... Enfin, c'est vraiment un livre de terre et un livre sur le temps. Parce qu'il n'y a que dans ce temps long qu'on arrive aussi à se connaître, à se livrer, à apprendre les uns des autres. La grosse différence aussi avec mes deux premiers romans, c'est que c'était des histoires qui parlaient de personnages qui avaient existé. Là, ils sortent tous les deux de mon imagination. Ils sont nourris de tout mon imaginaire qui a été bercé par tous ces livres formidables sur cette période. Et de beaucoup de choses de ma propre vie, sans s'en rendre compte, les deux grand-mères présentes dans ce livre, ce sont les miennes. Mais je ne sais pas si je l'ai vraiment décidé. Je crois que c'est vraiment arrivé au fil de l'eau.
6: Et de cette écriture puissante de Valérie Patureau qui, en quelques mots, fait naître des images fortes, des émotions qui vous envahissent, c'est vraiment une magnifique écrivaine que je vous conseille de découvrir avec L'Enseveli qui est paru aux Escales.
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1: Quand il y a des prédateurs, bah, mais sa tête dans sable, au moins ils disent que c'est un pot avec des roses qui dépassent.
2: Pourquoi l'autruche met de temps en temps sa tête dans le sable?
3: Pour peut-être manger les bêtes dans le sable.
4: Pour manger ce qui est dans le sable, pour tout simplement voir ce qu'il y a dans le sable.
3: Pour dormir.
2: Si elle veut voir ce qu'il y a dans le sable et qu'elle met sa tête dans le sable, elle voit plus rien.
4: Bah, peut-être qu'elle résiste au sable.
2: Ou alors elle a une frontale.
4: Je pense pas.
5: C'est peut-être pour manger ce qu'il y a dans le sable, mais plus profondément avec sa bouche.
1: Quand il y a des prédateurs, bah, met sa tête dans le sable. Au moins, ils disent que c'est un pot avec des roses qui dépassent.
6: Oh, les jolies fleurs!
5: Comme ça, elle voit pas ce qui se passe autour et elle a plus peur.
2: Qu'est-ce que vous faites si quelqu'un vous court après?
5: Courir. Dire à quelqu'un qu'on a besoin d'aide.
2: Tu vas pas mettre ta tête dans le sable?
5: Bah non, sinon il peut nous attraper facilement.
1: Ou alors sinon on lui met un coup de poing dans la figure, au moins bah, c'est lui qui a la tête dans le sable et nous on s'en va.
2: Mais pour l'autruche alors elle?
4: Pour l'autruche c'est facile, elle court plus vite que nous.
2: Et vous savez comment on fait des petits autruches?
5: Une fois qu'ils sont dans l'œuf, bah, ils cassent la coquille et ils sortent.
2: Donc c'est avec des œufs?
5: Bah oui.
2: Vous avez déjà vu un œuf d'autruche?
4: J'ai cru en voir un en vidéo, mais non. Il est comme les œufs normaux, mais quand même un peu plus gros.
7: Oh, plus ils sont gros, plus les œufs.
5: Bah, l'œuf, j'en ai déjà vu, mais pas en vrai. L'œuf, il est gros comme ça.
2: Il est en effet très gros. Comment est-ce qu'on peut avoir une poêle suffisamment grande pour faire un œuf au plat d'autruche?
5: Tu fabriques soit une grande poêle ou...
6: Non, pas la poêle à frire!
5: Soit... T'essaies de trouver une grande poêle, bah, comme ça, c'est bien. On a des poêles grandes, mais ça suffit, des poêles comme ça, ça suffit.
4: Ou alors, on le fait tout simplement pas cuire, on les laisse vivre.
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8: Et le cocktail américain, c'est quoi?
9: C'est un cocktail grillé avec une sauce américaine, tomates, échalotes, une pointe de cognac, du vin blanc. C'est un peu relevé.
10: Un déca!
11: Pâté, jambon, c'est tout en baguette, gruyère, chantal, rosier, jambon de pays.
12: Eh ben, tout ça, ça va aller dans la blanquette.
9: Bon appétit!
13: Dans la plupart des cas, on ne remplace jamais son père, on lui succède. Et encore faut-il traverser la Seine quand on s'appelle Michel Oliver, fils de Raymond, figure tutélaire de la gastronomie parisienne, chef triple étoilé au Grand Véfour et premier cuisinier de la télévision française.
14: Mon père avait fait un restaurant de luxe, je voulais faire un bistrot. Il était rive droite, je voulais être rive gauche. Et je suis parti de cette idée-là. Et j'avais un vieux copain qui était génial, qui s'appelait André Allard, le restaurant Allard, rue de l'Éperon. Allard m'a pris sous sa coupe et il m'a dit « Michel, on va chercher ensemble ». Et c'est lui qui a trouvé cet endroit, rue de Lille, qui s'appelait les anciens établissements Poinçon, qui était un bouillon 1900, quoi. Et j'ai flashé.
15: J'ai travaillé des années sans répit, jour et nuit.
13: Ainsi, en 1965, au 33 rue de Lille, dans le 7e arrondissement, Michel Oliver fonde le Bistrot de Paris dans un décor néo-art nouveau signé Slavik, designer talentueux. En plein milieu des Trente Glorieuses, Paris s'amuse sans se faire du souci. On mange, on boit, on fume et on couche librement. La capitale ressemble à un film de Claude Sautet ou une chanson de Charles Aznavour.
15: Mes amis, mes amours, mes emmerdes.
13: Et le soir venu, on laisse ses emmerdes pour aller dîner chez Oliver qui propose des plats bistrotiers canailles de qualité. Chaque chef rêve d'ajouter au grand livre de la cuisine française sa propre recette. Pour Michel Oliver, ce sera le pot-au-feu en vessie.
14: Oui, alors ça c'était fantastique. Et j'avais créé le pot-au-feu en vessie. Le pot-au-feu était cuit en demi. D'abord, ensuite je le mettais dans ces vessies de veau, ficelées, je les jetais dans un bouillon et ils terminaient leur cuisson là. Le problème, c'était l'ouverture de la vessie. On disait aux clients, couvrez-vous avec les... On aurait dû leur donner des caouets. Le garçon perçait la vessie et là, chauffe, il y avait un jet brûlant qui partait. C'était un spectacle extraordinaire.
16: C'était un succès.
14: J'ai fait un malheur. Les gens applaudissaient. Hein.
13: Et oui, c'est pas dans Top Chef qu'on verrait ça aujourd'hui. Alors le tout Paris réserve chez Michel Oliver. Le succès est tel que le restaurant on se voit récompensé d'une étoile au Michelin. Le plus de bien manger, la clientèle aime saluer et discuter avec ce chef atypique, sympathique, vedette de télévision et qui présente aux côtés d'Anne-Marie Pesson ou de Maurice Favière, la vérité est au fond de la marmite.
10: Mes amis étaient pleins d'insouciance.
16: Oui.
10: Vous voyez apparaître la reine des sauces, la sauce béarnaise. Et cette sauce béarnaise se mange avec la croûte de bœuf.
13: Oui, c'était le bon temps des années 60 et 70 à Paris. Télé, radio, bistrot, affaires, comme les frites, tout baigné dans l'huile. Michel Oliver et son associé Roland Pozzo di Borgo montent une des premières chaînes de restaurants concept, l'assiette au bœuf. Et son plat emblématique, une pièce d'aloyau finement tranchée, saisie minute, servie avec sa sauce paradis. Le paradis ne dure qu'un temps, les étoiles pâlissent. Michel Oliver vend le bistrot de Paris. Bonne nouvelle, l'enseigne existe toujours, rue de Lille. Le pot-au-feu en vessie n'est plus le clou du spectacle, mais les plats canailles subsistent pour le plus grand bonheur de Michel Oliver.
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17: Parmi les plantes que nos mamies et papis glanent dans la nature, nous avons la sauge. On dit la chauvia ou la chalvia en occitan d'ici. Vejaya que chemblo, quelle plante? Savez-vous à quoi ressemble la sauge? De belles fleurs mauves avec de longues tiges. Qui a de la chauvia d'un chouvorzier, des médéchi n'a pas métier. Qui a de la sauge dans son jardin n'a pas besoin d'un médecin. En agriculture, on s'en sert pour les vaches quand elles ont le ventre gonflé. Pour les humains, pareil. Pour tout souci digestif, de ballonnement, une tisane de sauge règle le problème. Au XVIIIe siècle, les asthmatiques roulaient des feuilles de sauge pour les fumer. Pour être en bonne santé, une recette de tisane, une bonne eau bouillie dans laquelle infuse feuilles de sauge et de thym. Chalvio bouillide, sauve la vida. Sauge bouillie, sauve la vie. Génial, non? Allez, adieu.
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1: Oh ben écoutez, j'ai quand même 89 ans, alors je ne sais pas si je pourrais aller longtemps encore, hein. Et puis qu'en Ligue 1, et puis surtout qu'ils y restent quand ils seront en Ligue 2. Mais je vous le souhaite à tous, allez les petits.
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3: À 89 ans, Pierrette est bien plus qu'une simple fan du FC Sochaux-Montbéliard. Elle est l'âme du club et dans son salon, entièrement décoré en jaune et bleu, elle se remémore ses premiers pas au stade. Pierrette, d'où vient cet amour inconditionnel pour le FC Sochaux-Montbéliard ?
1: Oh ben ça, c'est vieux, hein. C'est quand je peux plus vous dire la date parce que je perds la mémoire, hein. Mais ça fait un bon moment et puis c'était des bons souvenirs. On était content, surtout quand il y avait la victoire.
3: D'ailleurs, vous êtes comment vous, en plein match? Est-ce que vous êtes calme? Est-ce que vous chantez?
1: Mais je chante, je dis « Allez Sochaux, tous ensemble pour vous ». Et puis, il y a aussi les autres supporters, Jean-François Bonnet, Mireille, Jean-Guy, et puis d'autres, ma foi.
3: Et quelle émotion ça vous procure d'arriver au stade avant un match et de vous poser à votre place?
1: J'y vais de bon cœur en espérant avoir une belle victoire, que tout le monde sera content.
3: Depuis que vous venez au stade, est-ce qu'il y a des moments qui vont rester à jamais gravés, des joueurs, des personnalités que vous ne pourrez jamais oublier?
1: Oh ben je garderai surtout quand c'était la Ligue 1. Avec Teddy Richet, Michel Isabé, puis tous les autres dont je n'arrive plus à me souvenir de leurs prénoms.
3: Et dites-moi Pierrette, est-ce qu'il y a quelque chose que vous souhaitez aux joueurs, à l'ensemble du staff pour cette année 2026?
1: Oh ben écoutez, j'ai quand même 89 ans, alors je ne sais pas si je pourrais aller longtemps encore, hein. Et puis qu'en Ligue 1, et puis surtout qu'ils y restent quand ils seront en Ligue 2. Mais je vous le souhaite à tous, allez les petits, bon courage, vous pouvez le faire.
3: Vous êtes un visage incontournable des tribunes de Bonal, je sais que les gens s'arrêtent vers vous aussi. Qu'est-ce qu'ils vous disent ?
1: Ben, y en a qui me disent bonjour, il y en a qui viennent prendre des photos, qui me disent on peut faire une photo, ben, je, si vous voulez, je réponds ben, c'est gratuit, profitez-en. Et puis quand il y a des enfants, mais j'ai dit je veux que les enfants soient sûrs, que c'est eux qui veulent bien. Hein.
3: Vous avez transformé votre habitation en un véritable musée dédié au FC Sochaux-Montbéliard. Qu'est-ce que vous avez comme objet spécifique, Pierrette ?
1: J'ai beaucoup de gobelets, ma foi, j'ai donné beaucoup de choses à des gens, parce qu'un jour, je ne sais pas ce que ça va devenir, tout ça.
3: Et dans ces objets, est-ce que vous en avez certains qui sont vos préférés ?
1: Ben, c'est la Coupe de France, les écharpes qu'il y a à la Coupe de France, ça c'est beau. Je les ai, ils sont rangés, là. Je les ai ressortis l'autre fois, mais voilà. Moi, ce que je veux, c'est que Sochaux reste en Ligue et puis qu'ils montent, surtout. C'est pour eux, pour leur avenir, pour l'avenir du club et puis pour l'emblème bébatique du club.
3: Une véritable leçon de fidélité, signée Pierrette. Son portrait, les photos de son incroyable collection sont à retrouver sur notre site internet ici.fr. Et bien sûr, allez Sochaux!
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4: 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J'espère que vous allez bien. Aujourd'hui, on va parler d'amour ou alors de célibat. Enfin, je sais pas parce que on voit tellement de choses sur les réseaux sociaux. Oui, les hommes ceci, les femmes ceci. Il y a une femme, elle m'a fait du mal au cœur. Mon mec m'a fait du mal au cœur. Il m'a trompé. Il est parti. Mais en fait, pourquoi vous vous mettez en couple? Vous savez qui vous mettez en couple? Vous vous mettez en couple avec un être humain. Alors un être humain, je vous rappelle quand même ce qu'il est capable de faire. Un être humain, ils ont créé la guerre, l'esclavage, la torture, le viol, le génocide et la télé-réalité. Et après, vous êtes surpris quand votre partenaire, qui est un être humain, il vous a mal parlé ou alors il vous a trompé, machin et tout. C'est vous qui choisissez de sentir. Pourquoi vous sentez qu'un être humain? Et après, vous êtes surpris quand ça se passe mal. Vous avez l'arrogance de croire qu'un être humain, il va bien vous traiter pendant 30 ans. Il y a des êtres humains, ils trichent au Scrabble. C'est quoi l'intérêt de tricher au Scrabble? Et vous leur confiez vos émotions, vous leur confiez votre cœur à un être humain et vous êtes surpris quand l'être humain il vous fait un coup de Trafalgar, mais vous n'êtes pas bien. Arrêtez de vous mettre en couple. Mettez-vous en couple avec un esprit. Voilà. Tu mets en couple avec un esprit. Voilà. L'esprit, au moins, il va pas t'emmerder. Enfin, en même temps, un esprit, c'est un ancien être humain, donc si ça peut être emmerdant. Non, mais pas les esprits. Arrêtez de faire confiance aux êtres humains. T'as cru que ton partenaire, c'était qui? C'était Jésus. D'ailleurs, même Jésus, ils l'ont tué, les êtres humains. Même lui, il s'est fait avoir. Et vous exigez une loyauté pendant 30 ans. Arrêtez ça. Arrêtez de vous mettre en couple avec des humains. Mettez-vous avec un arbre. Voilà. L'arbre, c'est solide, calme, silencieux, stable. Et en plus, il est enraciné, il peut pas partir. Voilà. Ton ex, il aurait dû essayer. L'arbre, tu peux lui faire des câlins. Il parle pas, il t'engueule pas. Tu peux oublier les sacs poubelles, il dit rien. Tu peux lui raconter ta journée, il te juge pas. Et c'est mieux qu'un mec, c'est mieux qu'une meuf, c'est mieux qu'un psy. Alors après, niveau sexe, bah écoute, c'est du bois. Il est toujours dur. Alors après ça dépend de ce qu'on aime, hein, ça dépend de ce que t'aimes, tu vois. En même temps, si c'est pas très fun, au moins il te ghoste pas, l'arbre, tu vois. Il a pas d'insta, il pose pas de story ambiguë en mode je suis dans une forêt chelou. Et le pire, c'est que des fois tu parles à un arbre dans la vie, tu vois. T'as plus de réponses que quand tu parles à une copine, parce qu'un arbre, lui, il te fait pas rien, non rien, non c'est pas ça, mais laisse tomber. Alors moralité, si vous vous mettez en couple avec un être humain, n'oubliez jamais qu'en face de vous, bah vous avez un être humain. 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
5: Bonjour à toutes et tous, bienvenue dans Affaires classées, le podcast. Nous sommes en janvier 1879. Le sympathique garde champêtre du village de Laguinge, en Haute-Soule, est poignardé de 5 coups de couteau dans une auberge. Les gendarmes arrivent et son meurtrier a disparu.
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5: Les bohémiens. Ces individus, migrant en groupe d'un village à l'autre, ont longtemps alimenté les conversations, les polémiques, les peurs au Pays Basque et au-delà. Les historiens situent leur arrivée dans le coin en l'an 1602. C'est le seigneur d'Urtubi à Urugne et le vicomte d'Etchaus à Baïgorry qui accueillirent en nombre ces descendants du peuple Tzigane ou Rome venus de Bohême grâce au sauf-conduit que le roi de cette contrée d'Europe centrale délivrait. Nombre d'entre eux vont finir par s'implanter en Soule ainsi que dans les pays de Cise et de Mix. Vivant à l'écart des villages, ils offraient leurs services aux villageois, bien contents de leur donner du travail contre très peu d'argent. Selon les saisons, ils étaient employés chez les paysans. D'autres œuvraient comme vanniers, empailleurs de chaises ou tondeurs de mulets. Leurs épouses fabriquaient des chapeaux, de la vannerie aussi. Elles ne tardèrent pas à susciter la curiosité, voire la peur, lorsqu'elle disait disposer de pouvoirs magiques, de remèdes naturels ou jurant prédire l'avenir en lisant dans les lignes de la main. Frappant à la porte des fermes, on les disait mendiants, voire chapardeurs. Dans les gendarmeries du secteur, les plaintes des villageois affluaient pour vol d'animaux, de victuailles ou de linge. Leur présence finit par agacer le préfet palois qui décide de lancer en 1802 une gigantesque rafle. 475 bohémiens sont arrêtés et jetés en prison dans l'attente de les expédier outre-Atlantique en Louisiane. Mais le projet du préfet tourne court et la plupart des rescapés de la rafle reviendra vivre au Pays Basque où ils désigneront leur propre roi.
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5: Il se nomme Pierre Aguerre. Il vit en Haute-Soule, dans le petit village de Laguinge, et partage son existence avec une femme, encore jeune, qu'il dit être son épouse, même si les registres d'état civil du secteur ne trouvent nulle trace de leur mariage. Chez les bohémiens, point n'est besoin de s'ennuyer avec les formalités. On est libre depuis des lustres, et la loi que l'on reconnaît, d'abord, est celle des traditions. La modeste masure qui lui sert de quartier général à Laguinge ne l'empêche toutefois pas de faire de fréquentes excursions ailleurs. Pour tondre les mulets officiellement, comme il le clame à ceux qui l'approchent, et peut-être aussi pour tondre les bourses et les biens des paysans du secteur. Combien de fois, en effet, son premier voisin n'a-t-il pas déploré des vols d'objets agricoles ou d'animaux dans sa propre ferme ? Le dit voisin aurait bien aimé récupérer ses biens en signalant ses méfaits aux gendarmes de Tardets. Mais Aguerre traîne une sale réputation. Maintes fois condamné pour vol, violence, il pourrait bien se venger. Aguerre sait cultiver ses relations et, pour asseoir son autorité, il va lier amitié avec un homme influent au village. Le garde champêtre, un certain monsieur Iriard. Le brave fonctionnaire est au courant de tous les potins du village. Son goût immodéré pour la bouteille fait de lui un informateur facile, de premier choix. Ce 9 janvier 1879, Aguerre accoste le garde champêtre. Il l'invite sans peine à boire ensemble dans le premier cabaret venu. Les deux larrons y retrouvent le vieux Albex, un paysan du coin, et l'instituteur du village, qui a momentanément déserté sa classe. C'est alors parti pour une série de plusieurs tournées de vin.
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5: Dans le canton de Tardets, chacun sait que le garde champêtre, Iriard, est de ces muets à qui la picole alimente surabondamment les paroles. Ce soir de janvier, la nuit tombe tôt et la conversation s'éternise. Ivre à l'excès, Iriard dévoile toutes sortes de fâcheux secrets sur tel ou tel habitant du village. Ses amis, tout aussi ivres, en rajoutent. Soudain, Iriard explose de colère. Il menace ses acolytes de comptoir en ces termes.
7: « Pour un peu, je vous battrai comme on taille le lin !»
5: À peine a-t-il fini sa phrase que Pierre Aguerre, le roi des bohémiens, se retourne. Il lui assène 4, voire 5 coups de couteau en hurlant « Puisque tu le veux, c'est comme ça !» Celui qu'on surnomme le roi des bohémiens prend, sans attendre, la poudre d'escampette, sans doute en direction de son domicile. Dans le troquet, c'est la panique absolue. Le pauvre garde champêtre hurle de tous ses poumons. Il scande des mots de peur, conscient sans doute qu'il vit ses derniers instants. Quelques secondes suffiront pour qu'il s'effondre, baignant dans son sang. On accourt des maisons voisines, le médecin de Tardets arrive peu après, mais il est trop tard. Le malheureux Iriard accuse plusieurs plaies profondes. L'une d'elles a perforé l'abdomen, causant la libération d'une partie de ses intestins. Les gendarmes rappliquent à cheval. Avant d'expirer, Iriard réussit malgré tout à leur balbutier quelques mots, dont le nom de son meurtrier. On se lance aussitôt à la recherche d'Aguerre. Voyant de la lumière à l'intérieur de sa ferme, les gendarmes l'encerclent avec prudence. Qui sait si le roi des bohémiens n'a pas encore quelques armes qu'il pourrait utiliser pour s'enfuir.
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5: Malin, Aguerre s'éclipse par la porte arrière de la demeure. Il marche à pas de loup avant de se blottir dans les broussailles, espérant tromper la vigilance des gendarmes et s'évanouir dans la nature, afin peut-être de se planquer plus tard en Espagne. Hélas, le bruit de ses pas sur les feuilles desséchées va le trahir. On le saisit avant de le coucher au sol, sous la menace d'un fusil. Les gendarmes imaginaient qu'une telle posture lui ôterait toute envie de résistance. Que nenni ! La perspective de sombre lendemain réveille son audace. Aguerre tente les plus violents efforts pour se soustraire à ses gardiens, usant de coups, de nouveaux coups de poing à dessein. Mais la vaillance des gendarmes aura raison de lui. Le voilà maintenant conduit à Tardets, où son interrogatoire commence. Et la première question qui se pose, pourquoi a-t-il tué Iriard ? Le roi des bohémiens aurait fort bien pu être en proie à des remords, formuler des regrets au besoin. Pas un instant. Il livre une fable ingénieuse à ses yeux. À l'écouter, le garde champêtre l'a d'abord frappé avec un bâton, jeté à terre et menacé de mort. C'est pour se défendre et seulement pour cela qu'il s'est emparé d'un couteau qu'il range habituellement dans sa poche. Il avoue donc son forfait, sans hésitation, mais entendez-le bien, son seul regret est de ne pas lui avoir tranché la gorge. Iriard l'avait saisi au bras et serré si fortement qu'il n'avait pas le choix, dit-il. Hélas, pour Aguerre, cette jolie fable ne convainc personne. Les piliers de comptoir présents le soir des faits démentent formellement son récit. Et le médecin venu l'examiner ne trouve sur son corps aucune trace de plaie, de contusion ou d'ecchymose. Conclusion, Aguerre ment.
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5: Le procès du roi des Bohémiens s'ouvre à Pau le 21 février 1879. Une foule nombreuse a fait le voyage pour l'occasion. Des congénères venus du Pays Basque, des amis et aussi des proches du malheureux garde champêtre que chacun appréciait en Haute-Soule. Le procès d'un Bohémien n'a rien d'une première à la cour d'assises des Basses-Pyrénées, mais cette fois, on juge l'autoproclamé roi des Bohémiens. Âgé de 58 ans, il a le teint cuivré, l'air astucieux et même féroce, selon l'un des journalistes parisiens présents au procès. Les préjugés contre les Bohémiens ne manquent pas. Le président de la cour, par exemple, M. de Lagéry, pose en préambule, je cite, « qu'au milieu de la race noble et loyale des Basques vit la race maudite et dangereuse des Bohémiens ». Aguerre, selon les témoins, aurait été proclamé roi des siens à cause de ses innombrables méfaits. Il était si redouté en Soule que même le maire du village de Laguinge en avait peur. L'élu lui délivrait son certificat de bonne vie et de bonnes mœurs, non parce qu'Aguerre était vertueux, mais pour qu'il aille migrer ailleurs. Le procès vire au mauvais spectacle. Tantôt calme, Aguerre justifie sa royauté bohémienne et tente de lui donner quelque chose d'imposant. Tantôt en colère, il se dresse sur son banc. Saisissant la rampe des deux mains, il insulte, il menace les témoins qu'il dit être des suppôts du diable. Ses regards menaçants n'épargnent personne, pas même son avocat. Aucune émotion n'affecte son visage quand on lui présente les vêtements ensanglantés du défunt. Avec un tel client qui ne rêve que de représailles et de vengeance, la cour d'assises n'aura aucun état d'âme à envoyer le roi des Bohémiens au bagne, à perpétuité.
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5: Le roi des Bohémiens, c'était ce nouvel épisode en podcast. Merci de l'avoir écouté. Dans un prochain rendez-vous, je vous emmènerai en 2018 du côté de Pau avec une intervention policière qui va faire couler beaucoup d'encre.
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1: Moi, le plus dur à écrire en mots, c'est concessionnellement.
2: J'ai pas compris. Tu peux m'expliquer ? On a tous rien compris.
1: Concessionnellement.
3: Bah moi, c'est aucun mot, sauf ceux où il y a deux lettres qui sont pareilles. Mais sinon, j'ai aucune difficulté sur les mots.
4: Bah, moi aussi, je suis d'accord. Je dirais anticonstitutionnellement, parce que c'est le mot le plus long de la langue française. Et puis, en plus, c'est plus difficile que intergouvernementalisation.
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5: Nous sommes avec Joaquim Cordero dans le centre historique de Montferrand. Joaquim, vous avez un parcours assez atypique. Papa était déjà là, le grand frère, la grande sœur, déjà bien installé. Et vous, finalement, vous êtes resté quasiment une dizaine d'années au Portugal avec maman et les autres frères et sœurs avant de venir.
6: C'est ça.
5: Vous êtes de Guarda, que l'on dit feia, farta et formosa.
6: C'est ça. Alors, farta, généreuse, fria, parce qu'elle est à 1000 mètres d'altitude.
5: Voilà, fria, c'est la ville la
6: plus haute du Portugal. Après, une mauvaise langue disait qu'elle était vilaine. Et moi, je dirais plutôt qu'elle est formose, c'est les charmeuses, quelque chose un petit peu dans ce genre.
5: Bon, en tout cas, c'est là où vous êtes né, c'est là où vous avez passé vos premières années, enfin, à proximité, dans un petit village, Montsoito.
6: C'est ça.
5: Un beau jour, donc, vous décidez de partir. Votre papa est venu vous chercher avec votre sœur. Racontez-nous.
6: On part. À l'époque, on était mal informés.
5: Oui, les gens disaient que, attention, vous n'avez pas de papier, il faut se cacher, etc.
6: Il faut se cacher, Alors, moi, j'ai passé la frontière donc d'Espagne, d'abord.
5: Villa Formosa.
6: Villa Formosa, par les petits chemins. Je me suis retrouvé de l'autre côté. Donc, on a pris le train à Fontes du Nord, donc côté Espagne. J'étais accompagné de ma soeur, le beau-frère, le papa. On arrive à la frontière donc de France. Et là, bon, à la douane, ils m'arrêtent, ils me disent, bon, papier. Donc, j'ai montré ma pièce d'identité. On m'avait dit qu'il fallait que je dise que j'étais seul, parce que sinon, ils pouvaient accuser le papa qu'il n'était pas sœur. Enfin, c'était tout un truc qui ne tenait pas debout. Mais bon, à l'époque, c'était comme ça.
5: Là, ça a été un vrai problème.
6: Eh bien, ça a été un vrai problème, parce qu'il m'envoie dans une salle. Et au bout d'un petit moment, un gendarme me prend, il me ramène. Donc, on était deux. Marche arrière, direction la douane espagnole. J'étais pas majeur, j'avais pas le droit de voyager. Il me laisse donc à la douane, il prend l'autre gars, il l'amène ailleurs. Et moi, j'étais là tout seul.
5: Seul ? Qu'est-ce que vous avez ressenti, la joie
6: Là, j'ai dit, je sais pas comment ça va se passer, mais.
5: Vous n'aviez pas un sou en poche ?
6: Pas un sou en poche, c'était mon père qui avait tout. Je sors de la gare et je prends la route en direction d'Andaï, donc de la frontière française. Je vais essayer de voir si je trouvais mes parents. Au bout d'un petit moment, qui sait que je vois un taxi qui s'arrête à côté de moi. Ma sœur à l'intérieur, je peux vous dire que ce jour-là, j'ai dit, bon voilà, ça y est, je suis sauvé. Elle a été très courageuse parce qu'elle a dit, arrive ce qui arrivera. Mon frère, je ne vais pas le laisser comme ça. Ça, c'est quelque chose que je lui dois, ce geste qu'elle a fait.
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7: C'est le bar du village. Situé au bord de la route départementale 80 au cœur d'Herbalongue, le bar chez Jeannot est l'établissement historique de la commune de Brande. Pasqua Sanguinetti a décidé de perpétuer la tradition familiale.
8: C'est mes grands-parents, Jeannot et Jean-Baptiste, c'est pour ça que le bar s'appelle chez Jeannot, qui ont repris le bar en 1971. Du coup, depuis ce jour-là, c'est que des membres de la famille qui ont travaillé dans ce bar. Et mon oncle travaillait dedans. Et moi, depuis, je ne sais plus, mais ça fait quelques années que je suis là en tant qu'employé, bien sûr. Et du coup, voilà, on perdure le commerce familial, comme ça. On essaye d'améliorer les choses comme on peut.
7: Et la recette d'antan marche toujours.
8: Avant, on est resté un peu sur nos acquis, c'est vrai. Le bar a toujours marché comme ça, donc on ne veut pas trop changer l'ambiance bistrot du village, ambiance village. Juste moi, je vais essayer d'améliorer un peu l'hiver. L'été, on fait de la restauration rapide. Ça marche très bien, c'est sympa. Et l'hiver, je voudrais aussi faire à manger l'hiver. Faire des trucs tout simples, pas chers, pour les ouvriers de passage, pour les gens qui travaillent autour à la poste et tout ça. Donc on va essayer d'améliorer un peu comme ça.
7: Et les clients sont essentiellement originaires du village.
8: On a ouvert toute l'année, du 1er janvier au 31 décembre. On n'a pas un jour de fermeture. C'est parce que ça fait vivre le village, hein. C'est un peu du social aussi qu'on fait, hein. Parce que des fois, l'hiver, il n'y a pas grand monde. Mais bon, c'est bien que si quelqu'un veut boire un café, sortir de chez lui, il sait que le bar est ouvert et qu'il va rencontrer des gens, discuter. Donc c'est un peu du social aussi qu'on fait. On a les gens de passage, les gens du Cap surtout, qui s'arrêtent pour faire deux courses, se barrent à côté. Donc du coup, ils s'arrêtent pour boire le café avant d'entrer chez eux. Après l'été, il y a pas mal de touristes. Mais oui, il y a beaucoup de gens de passage aussi du Cap. Je pense qu'il faut bien travailler l'été pour que l'hiver soit plus tranquille. Parce que l'hiver, forcément, il y a beaucoup moins de monde que l'été. Mais bon, ça va, on arrive quand même à vivre bien.
7: Attirer plus de gens de l'extérieur, proposer un service de restauration hors saison, tels sont les projets de Pasqua Sanguinetti pour le bar chez Jeannot à Herbalongue.
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1: Raymond Coppa, il évolue au Stade de Reims entre 1951 et 1956, des années qui ont marqué l'histoire du foot rémois et aussi l'histoire du foot français. Dès son arrivée, il se distingue par sa technique, son flair et sa vision du jeu. Sous la direction d'Albert Batteux, il devient la pièce maîtresse d'une équipe rémoise qui domine le foot français. Il remporte plusieurs titres de champion de France et la Coupe de France. Mais c'est en Europe que Reims, avec Coppa, va se faire un nom. En 1956, l'équipe atteint la finale de la Coupe d'Europe des clubs champions, où elle s'incline face au Real Madrid, mais s'impose comme une équipe de classe mondiale. Coppa devient une star, non seulement en France, mais aussi à l'international, grâce à ses performances exceptionnelles en compétition européenne. Son départ pour le Real Madrid marque la fin d'une époque dorée à Reims, même si Coppa veut revenir au Stade de Reims entre 1959 et 1968. Il est né Raymond Kopaszewski en 1931, Neuilly-les-Mines, dans le Pas-de-Calais, dans une famille de mineurs polonais. Milieu offensif, au talent précoce, petit par la taille mais immense par la vision du jeu, il débute sa carrière pro à Angers avant d'exploser au Stade de Reims. Sa technique fine, sa vitesse et son sens du collectif séduisent bien au-delà des frontières. Le Real Madrid le recrute, aux côtés d'Alfredo Di Stefano et de Ferenc Puskás. Coppa participe à l'âge d'or du club espagnol. Il remporte 3 Coupes d'Europe consécutives. En 1958, il décroche le Ballon d'Or. C'est le premier Français à recevoir cette distinction. En équipe de France, Coppa brille lors de la Coupe du Monde 58 en Suède. Les Bleus terminent 3e, porté notamment par le duo Coppa-Just Fontaine, autre légende rémoise. À la fin de sa carrière, Coppa s'engage pour la reconnaissance des droits des joueurs professionnels. Il devient aussi consultant pour la radio et la télévision. Raymond Coppa s'éteint le 3 mars 2017. Son héritage perdure dans le cœur des passionnés de foot et pas seulement dans celui des supporters du Stade de Reims. Et c'est l'un des trésors de Champagne-Ardenne.
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2: Bonsoir Émilie.
3: Mais qu'est-ce que je suis contente.
2: Ça s'entend, hein.
3: Mais moi aussi, je suis ravie. Hein. J'ai ma voix qui part dans les aigus, tellement je suis contente. Julie, il faut que je vous dise que je vous trouve formidable, que vous êtes belle, que vous sentez bon, que je suis à la fois impressionnée et à la fois je me sens en confiance quand vous êtes avec moi dans le studio.
2: Ah oui, je ne suis pas une méchante
3: non,
2: nana.
3: Non, vous n'êtes pas une méchante.
2: Non, je suis au contraire dans la sororité, l'amitié,
3: ouais,
2: la douceur de vivre et l'envie de vivre tout simplement et de partager.
3: Alors Julie, on fête un anniversaire ensemble ce soir. C'est les 40 ans de cette chanson incroyable. Ève, lève-toi. Évidemment, dans quelques minutes, mais alors en préparant l'émission, je me suis rendu compte d'un truc, c'est que cette chanson, elle vous a pas juste apporté un tube. Vous en aviez eu avant des tubes, par exemple Amoureux fou avec Herbert Léonard.

0: On parlait de slow qui tue.
1: Ouais, celui-là, c'est un slow qui tue.
0: Voilà, le slow show. Là.
1: Le slow qui tue de l'été 83. Puis encore avant, il y a même eu Maria Magdalena. Mais vous n'étiez que Julie. Vous n'aviez pas de nom de famille.
0: Ah oui, c'est une histoire de fou, ça.
1: Ah ouais,
0: c'est parce que je me suis tirée des pattes d'un producteur qui était celui de chez là. Ouais. Je n'en pouvais plus de faire des choses qui finissaient par ne plus du tout me correspondre. Et finalement, bien m'en a pris parce que je suis partie. Mais c'était pas gagné parce que j'ai repris mon nom de famille. J'ai trouvé une nouvelle équipe.
1: Ouais.
0: J'ai voulu montrer que Eve Lave-toi existait et que c'était surtout mon champ de libération à moi.
1: Ouais.
0: C'était ma propre liberté que je célébrais au travers de celle des femmes que j'appelais de mes vœux. Mais à l'époque, ça ne se faisait pas, ni de récupérer son nom de famille, Pietri. En plus, c'est pas génial comme c'est mon vrai nom.
1: Bah, et c'est joli, Julie Pietri.
0: Alors,